20 ans, Jules Lavertte, originaire des déserts près de La Fécla dans les Bauges en Savoie, sort son premier single, Courant éclair. Étudiant en triple diplôme et sportif de haut niveau, Jules a aussi participé à The Voice Kids il y a quelques années.

0: Jules Leverte, courant éclair.
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4: Taureau, je crois que c'est du 21. Ah non, je sais plus.
5: Savez-vous ce que c'est que l'astrologie ?
6: C'est les astronautes qui vont dans l'espace.
4: C'est l'espace et les constellations, le placement des étoiles.
5: Vous êtes de quel signe ?
6: Verseau. Moi, je crois que je suis taureau.
4: Moi, je suis taureau.
6: Ah si, je suis taureau.
5: Comment on a découvert que vous étiez de ce signe-là ? C'est grâce à quoi ?
4: Au mois de l'année, par exemple, le taureau, je crois que c'est du 21 mars jusqu'au 20... Ah non, je sais plus.
6: Moi, j'avais un petit carnet de jeu et il y avait un jeu. Si on réussit le jeu, on savait on était de quel signe.
7: C'est quand même magique, hein ?
8: Waouh, c'est fabuleux ! Et pourquoi on fait ça ?
6: Je sais un peu, Verseau, c'est de quel temps à quel temps ? C'est de la fin de janvier au début de février. Et moi, vu que je suis née le 31 janvier, je suis Verseau, du coup. Ça s'appelle des signes astrologiques. Et l'astrologie, du coup, c'est des signes astrologiques.
5: T'es taureau, ça veut dire que tu rentres, t'as besoin d'une étable ?
4: Non, c'est sur les qualités. C'est quand on est, par exemple, taureau, dans le mois où on est taureau, on n'est pas comme d'habitude.
5: Et vous êtes comment, messieurs les taureaux ?
4: J'en sais rien.
9: Il possède certainement des qualités, mais voilà. Lesquelles ?
6: Je sais pas, moi, je pense de l'émotion, beaucoup, beaucoup d'émotions. Après, je sais pas.
10: Comment je peux te montrer que je peux être fort et sensible, noble et affectueux ?
6: Aïe. Les taureaux, par exemple, ce sont des personnes qui sont nées pendant les mois de taureau.
11: C'est logique.
4: Quand on est taureau, on se contrarie plus, on est plus vexé, alors que d'habitude, non.
6: Taureau, vu que les taureaux, c'est costaud, je pense que les taureaux, ils sont costauds. Enfin, ceux qui ont les signes astrologiques taureaux, ils sont peut-être très forts.
5: Et les balances, alors ?
6: Quand on était le signe astrologique balance, c'est-à-dire que quand il y a quelqu'un qui nous dit quelque chose, on va le balancer.
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12: Être de mauvaise humeur, ça arrive, mais savoir le dire en breton, c'est pas simple. Eh bien, je vais vous l'apprendre. Et puis, les Botorel, coucou, ça va être votre tour aujourd'hui.
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12: Alors pour les râleurs du matin ou les râleurs de toute la journée, il y en a, on en connaît, hein, ceux qui ne sont jamais satisfaits et aboient au lieu de parler, eh bien, c'est gualimor, le mot à employer. Gualimor et out armintimement. Tu es de mauvaise humeur ce matin. Gualimor et out armintimement. C'est un mot composé donc avec gual en premier qui signifie mauvais, le mal ou le malheur. Employé devant un mot, gual sert à insister sur le côté néfaste, mauvais d'une chose. Par exemple, Gualvrudet, c'est une personne de très mauvaise réputation. Donc, gual et immor, gualimor, hein, ça veut dire de mauvaise humeur, de très mauvaise humeur même d'ailleurs. À dire à votre ado, à votre conjoint ou collègue, ou pas en fait, hein, sinon ça va créer la dispute. Mais maintenant, vous saurez dire, gualimor et des irio, ceci est de mauvaise humeur aujourd'hui, gualimor et des irio. Retenez donc pour aujourd'hui que gual signifie mauvais en breton, immor, l'humeur, gualimor. La mauvaise humeur.
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12: Et maintenant, nos Botorel. Nom de famille assez répandu. Alors, Botorel, ça sonne fortement breton, hein ? Ouais ? Eh ben non. C'est une version bretonisée d'un nom de famille qui vient de l'ancien français. Il n'y en a pas beaucoup en breton, mais il y en a quelques-uns, comme celui-là. Botorel, ça vient de Boterel, qui avait perduré dans la langue galaise, en Haute-Bretagne. Un nom attesté au XVe siècle, on le trouve aussi chez nos voisins de Cornouailles britanniques d'ailleurs. Mais Botorel, Boterel ou encore Botrel, comme Théodore, le célèbre chanteur de la Papoulaise, eh bien tous ces noms viennent d'une ancienne forme française, Boterel, qui signifie le petit crapaud. Mais alors, c'est pas un petit crapaud, ça servait surtout de surnom péjoratif, donné à une personne n'ayant pas des traits de visage des plus beaux, ou d'une personne méprisable, pas agréable du tout. Donc, même si ça semble breton, eh bien l'origine, pour le coup, vient de la partie non bretonnante de la Bretagne. Et ça a été mis ensuite à la sauce armoricaine langue bretonne par nos anciens. Voilà, quelques mots de plus et des explications sur notre belle langue bretonne. Je vous dis à demain pour d'autres surprises. Canoir Roas.
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1: Un circuit court aujourd'hui à Saint-Pierreville. Nous sommes au nord-ouest de Privas avec Sabine Loulier pour découvrir Castanaïs.
2: J'ai décidé de créer une ligne de cosmétiques qui sont fabriqués avec les châtaignes que l'on produit sur l'exploitation. Et donc cette ligne de cosmétiques, elle est certifiée bio et nos châtaignes sont bio et AOP châtaignes d'Ardèche.
1: Et donc aujourd'hui, Sabine nous propose une crème corps et une crème visage.
2: Donc la particularité en fait de la châtaigne, elle est multiple. D'abord, la châtaigne est très riche en sucre, ce qui permet d'avoir ce côté très très hydratant de la crème. Également, la châtaigne contient du tanin, qui est issu, vous savez, de l'arbre et de la sève. Le châtaignier contient beaucoup de tanins. Et donc, ces tanins, en fait, ont un rôle un petit peu antioxydant qui permet de faire que la crème convienne aux peaux.

0: Anaïs. Et donc forcément, en parallèle de ces produits cosmétiques, vous avez également toute une gamme de bonnes choses à déguster.
1: C'est une gamme qui est assez restreinte, mais qui va à l'essentiel. De la crème de châtaigne, saveur peine d'épices, de la farine de châtaigne et des châtaignes au naturel. Et qui fonctionne bien, quoi, qui reçoit aussi un bon accueil de la part des clients. Donc c'est chouette, franchement, c'est une super aventure.
0: Bon, et vous savez quoi ? C'est une belle aventure aussi parce qu'elle résulte d'une belle histoire d'amour.
1: J'ai rencontré mon mari donc il y a 30 ans maintenant. Et mon mari est fils de castanéiculteur. Moi, ça fait 30 ans maintenant que je vois mon mari passer énormément de temps dans ses châtaigniers. Tous les jours, il y va, il connaît les arbres, il sait ce qui se passe dans ces arbres, il suit l'évolution des arbres qui greffent. Parce qu'en fait, nous, on travaille sur une châtaignerie ancestrale et traditionnelle et nous ne plantons rien. Nous greffons. C'est un travail au long cours. Mon mari fait de la taille en prévision des greffons qui vont sortir, si tout se passe bien, de cette taille. Et donc, l'année d'après, il récupère ses greffons, il regreffe, donc on choisit nos variétés. Une chose aussi importante, c'est que mon mari est un des derniers à pratiquer une greffe en flûte traditionnelle sur laquelle on n'utilise absolument pas de mastic. Voilà, c'est-à-dire qu'on utilise la sève qui sert de colle. Et donc, tout le process est super naturel. Donc, moi, quand j'ai vu ça, je me suis dit, mais c'est un travail incroyable qui passe sous silence. Et donc, moi, je voulais essayer de donner à voir cette passion pour le châtaignier. Donc, c'est pour ça que j'ai aussi cherché à faire des produits qui soient élégants, qui soient vraiment de très haute qualité. C'est pour ça, d'ailleurs, que la crème que je produis, les crèmes cosmétiques, elles sont bio, mais elles sont dans des pots qui sont compostables et biodégradables. Avec des étiquettes en papier, une encre, une colle qui sont non impactantes pour l'environnement. Vraiment, c'est l'essence même de l'Ardèche. Sans aucun PFAS, sans aucun produit controversé. Et les produits, on peut les mettre au jardin quand on a fini de les utiliser.
0: Alors, pour en profiter, plusieurs possibilités. Rendez-vous directement ici à Saint-Pierreville, après avoir passé un petit coup de fil. Ou alors, sur le site internet Castanaïs. Comme d'habitude, je vous mets toutes les infos qu'il vous faut sur ici.fr Drôme Ardèche, rubrique circuit court.
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3: Bonjour à toutes et tous, bienvenue dans Affaires classées, le podcast. Nous sommes en janvier 1879. Le sympathique garde champêtre du village de Laguinge, en Haute-Soule, est poignardé de 5 coups de couteau dans une auberge. Les gendarmes arrivent et son meurtrier a disparu.
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3: Les bohémiens. Ces individus migrant en groupe d'un village à l'autre ont longtemps alimenté les conversations, les polémiques, les peurs au Pays Basque et au-delà. Les historiens situent leur arrivée dans le coin en l'an 1602. C'est le seigneur d'Urtubi à Urugne et le vicomte d'Etchaus à Baïgorry qui accueillirent en nombre ces descendants du peuple tzigane ou rome venus de Bohême grâce au sauf-conduit que le roi de cette contrée d'Europe centrale délivrait. Nombre d'entre eux vont finir par s'implanter en Soule ainsi que dans les pays de Cise et de Mix. Vivant à l'écart des villages, ils offraient leurs services aux villageois, bien contents de leur donner du travail contre très peu d'argent. Selon les saisons, ils étaient employés chez les paysans. D'autres œuvraient comme vanniers, empailleurs de chaises ou tondeurs de mulets. Leurs épouses fabriquaient des chapeaux, de la vannerie aussi. Elles ne tardèrent pas à susciter la curiosité, voire la peur, lorsqu'elle disait disposer de pouvoirs magiques, de remèdes naturels ou jurant prédire l'avenir en lisant dans les lignes de la main. Frappant à la porte des fermes, on les disait mendiants, voire chapardeurs. Dans les gendarmeries du secteur, les plaintes des villageois affluaient pour vol d'animaux, de victuailles ou de linge. Leur présence finit par agacer le préfet palois qui décide de lancer en 1802 une gigantesque rafle.

0: 475 bohémiens sont arrêtés et jetés en prison dans l'attente de les expédier outre-Atlantique en Louisiane. Mais le projet du préfet tourne court et la plupart des rescapés de la rafle reviendra vivre au Pays Basque où ils désigneront leur propre roi.
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0: Il se nomme Pierre Aguerre. Il vit en Haute-Soule, dans le petit village de Laguinge, et partage son existence avec une femme, encore jeune, qu'il dit être son épouse, même si les registres d'état civil du secteur ne trouvent nulle trace de leur mariage. Chez les bohémiens, point n'est besoin de s'ennuyer avec les formalités. On est libre depuis des lustres, et la loi que l'on reconnaît, d'abord, est celle des traditions. La modeste masure qui lui sert de quartier général à Laguinge ne l'empêche toutefois pas de faire de fréquentes excursions ailleurs. Pour tondre les mulets officiellement, comme il le clame à ceux qui l'approchent, et peut-être aussi pour tondre les bourses et les biens des paysans du secteur. Combien de fois, en effet, son premier voisin n'a-t-il pas déploré des vols d'objets agricoles ou d'animaux dans sa propre ferme ? Le dit voisin aurait bien aimé récupérer ses biens en signalant ses méfaits aux gendarmes de Tardets. Mais Aguerre traîne une sale réputation. Maintes fois condamné pour vol, violence, il pourrait bien se venger. Aguerre sait cultiver ses relations et, pour asseoir son autorité, il va lier amitié avec un homme influent au village. Le garde champêtre, un certain monsieur Iriard. Le brave fonctionnaire est au courant de tous les potins du village. Son goût immodéré pour la bouteille fait de lui un informateur facile, de premier choix. Ce 9 janvier 1879, Aguerre accoste le garde champêtre. Il l'invite sans peine à boire ensemble dans le premier cabaret venu. Les deux larrons y retrouvent le vieux Albex, un paysan du coin, et l'instituteur du village, qui a momentanément déserté sa classe. C'est alors parti pour une série de plusieurs tournées de vin.
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0: Dans le canton de Tardets, chacun sait que le garde champêtre, Iriard, est de ces muets à qui la picole alimente surabondamment les paroles. Ce soir de janvier, la nuit tombe tôt et la conversation s'éternise. Ivre à l'excès, Iriard dévoile toutes sortes de fâcheux secrets sur tel ou tel habitant du village. Ses amis, tout aussi ivres, en rajoutent. Soudain, Iriard explose de colère. Il menace ses acolytes de comptoir en ces termes.
2: « Pour un peu, je vous battrai comme on taille le lin !»
0: À peine a-t-il fini sa phrase que Pierre Aguerre, le roi des bohémiens, se retourne. Il lui assène 4, voire 5 coups de couteau en hurlant « Ah, puisque tu le veux, c'est comme ça !» Celui qu'on surnomme le roi des bohémiens prend, sans attendre, la poudre d'escampette, sans doute en direction de son domicile. Dans le troquet, c'est la panique absolue. Le pauvre garde champêtre hurle de tous ses poumons. Il scande des mots de peur, conscient sans doute qu'il vit ses derniers instants. Quelques secondes suffiront pour qu'il s'effondre, baignant dans son sang. On accourt des maisons voisines, le médecin de Tardets arrive peu après, mais il est trop tard. Le malheureux Iriard accuse plusieurs plaies profondes. L'une d'elles a perforé l'abdomen, causant la libération d'une partie de ses intestins. Les gendarmes rappliquent à cheval. Avant d'expirer, Iriard réussit malgré tout à leur balbutier quelques mots, dont le nom de son meurtrier. On se lance aussitôt à la recherche d'Aguerre. Voyant de la lumière à l'intérieur de sa ferme, les gendarmes l'encerclent avec prudence. Qui sait si le roi des bohémiens n'a pas encore quelques armes qu'il pourrait utiliser pour s'enfuir.
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0: Malin, Aguerre s'éclipse par la porte arrière de la demeure. Il marche à pas de loup avant de se blottir dans les broussailles, espérant tromper la vigilance des gendarmes et s'évanouir dans la nature à afin peut-être de se planquer plus tard en Espagne. Hélas, le bruit de ses pas sur les feuilles desséchées va le trahir. On le saisit avant de le coucher au sol sous la menace d'un fusil. Les gendarmes imaginaient qu'une telle posture lui ôterait toute envie de résistance. Que nenni ! La perspective de sombre lendemain réveille son audace. Aguerre tente les plus violents efforts pour se soustraire à ses gardiens. Usant de coups, de nouveaux coups de poing à dessein. Mais la vaillance des gendarmes aura raison de lui. Le voilà maintenant conduit à Tardets, où son interrogatoire commence. Et la première question qui se pose, pourquoi a-t-il tué Iriar ? Le roi des Bohémiens aurait fort bien pu être en proie à des remords, formuler des regrets au besoin. Pas un instant. Il livre une fable ingénieuse à ses yeux. À l'écouter, le garde champêtre l'a d'abord frappé avec un bâton, jeté à terre et menacé de mort. C'est pour se défendre et seulement pour cela qu'il s'est emparé d'un couteau qu'il range habituellement dans sa poche. Il avoue donc son forfait, sans hésitation, mais entendez-le bien, son seul regret est de ne pas lui avoir tranché la gorge. Iriar l'avait saisi au bras et serré si fortement qu'il n'avait pas le choix, dit-il. Hélas, pour Aguerre, cette jolie fable ne convainc personne. Les piliers de comptoir présents le soir des faits démentent formellement son récit. Et le médecin venu l'examiner ne trouve sur son corps aucune trace de plaie, de contusion ou d'ecchymose. Conclusion, Aguerre ment.
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0: Le procès du roi des Bohémiens s'ouvre à Pau le 21 février 1879. Une foule nombreuse a fait le voyage pour l'occasion. Des congénères venus du Pays Basque, des amis et aussi des proches du malheureux garde champêtre que chacun appréciait en Haute-Soule. Le procès d'un Bohémien n'a rien d'une première à la cour d'assises des Basses-Pyrénées, mais cette fois, on juge l'autoproclamé roi des Bohémiens. Âgé de 58 ans, il a le teint cuivré, l'air astucieux et même féroce, selon l'un des journalistes parisiens présents au procès. Les préjugés contre les Bohémiens ne manquent pas. Le président de la cour, par exemple, M. de Lagerie, pose en préambule, je cite, « qu'au milieu de la race noble et loyale des Basques vit la race maudite et dangereuse des Bohémiens ». Aguerre, selon les témoins, aurait été proclamé roi des siens à cause de ses innombrables méfaits. Il était si redouté en Soule que même le maire du village de Laguinge en avait peur. L'élu lui délivrait son certificat de bonne vie et de bonne mœurs, non parce qu'Aguerre était vertueux, mais pour qu'il aille migrer ailleurs. Le procès vire au mauvais spectacle. Tantôt calme, Aguerre justifie sa royauté bohémienne et tente de lui donner quelque chose d'imposant. Tantôt en colère, il se dresse sur son banc. Saisissant la rampe des deux mains, il insulte, il menace les témoins qu'il dit être des suppôts du diable. Ses regards menaçants n'épargnent personne, pas même son avocat. Aucune émotion n'affecte son visage quand on lui présente les vêtements ensanglantés du défunt. Avec un tel client qui ne rêve que de représailles et de vengeance, la cour d'assises n'aura aucun état d'âme à envoyer le roi des Bohémiens au bagne, à perpétuité.
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0: Le roi des Bohémiens, c'était ce nouvel épisode en podcast. Merci de l'avoir écouté. Dans un prochain rendez-vous, je vous emmènerai en 2018 du côté de Pau avec une intervention policière qui va faire couler beaucoup d'encre.
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1: Observer, analyser, décortiquer, reproduire, quatre verbes qui résument le mode de fonctionnement et une bonne partie de l'enfance de Jacques de Vaucanson. Né le 24 février 1709 à Grenoble et dixième enfant d'une famille de gantiers, quand la mère de Jacques, très pratiquante, va voir son confesseur, il passe ses dimanches dans une pièce quasi vide où trône seulement une vieille et immense horloge.
2: Il est 8 ans.
1: C'est comme ça que le petit Jacques va comprendre son fonctionnement jusqu'à en reproduire une avec un couteau et quelques bouts de bois.
3: Alors il faudrait pas dire le bout de bois, mais les deux bouts d'un bois.
1: C'est le début d'un long voyage dans l'ingénierie qui mettra pourtant un moment avant de prendre son rythme de croisière. Influencé par sa famille, Jacques est pendant longtemps tiraillé entre la vie religieuse et les recherches scientifiques. Mais à l'âge adulte, l'attrait de la technologie est le plus fort.
4: J'ai fait mon choix.
5: Ouais.
4: Il est quand même trop tôt pour le faire.
1: Après plusieurs années d'études et la perte de ses économies, un de ses cousins l'envoie en Normandie pour lui faire passer l'envie de continuer dans ce domaine. Mais c'est là que Jacques va faire une rencontre qui va annihiler les espoirs de sa famille.
6: Les calculs sont pas bons, Kevin.
1: Celle du chirurgien-médecin Claude-Nicolas Leca, superstar de la médecine à l'époque. C'est comme ça que va se confirmer l'une des ambitions de Vaucanson, recréer avec un automate les fonctions vitales humaines, comme la circulation du sang, la respiration ou encore la digestion.
7: On commence toujours par un petit jus pour bien se purifier de l'intérieur.
1: Il lui faudra une petite dizaine d'années pour présenter ce qui fera sa renommée. Nous sommes en 1738 et malgré un coût exorbitant, le tout Paris se presse pour observer le joueur de flûte traversière, l'automate de Jacques de Vaucanson.
8: Son histoire parle d'humanité et de son voyage pour trouver sa place parmi les hommes.
1: Jacques conçoit un ingénieux système stocké dans le socle, un cylindre en bois garni de picots qui entraîne des leviers, des chaînes et des câbles. Un mécanisme qui pouvait modifier le débit d'air, la forme des lèvres, le mouvement des doigts. Même l'Académie des sciences est bluffée. L'année d'après, Jacques de Vaucanson récidive non pas avec un, mais deux automates.
9: Oui, les tomates, elles restent parallèles, il n'y a aucun problème.
1: Un nouveau musicien, le joueur de tambourin, et surtout ce qui deviendra son chef-d'œuvre, le canard digérateur. Une réplique de l'animal capable de cancaner, simuler la nage, manger et digérer. Le mécanisme de la digestion était d'ailleurs laissé visible pour que chacun se rende compte de la complexité de l'œuvre. Même si l'existence d'une vraie digestion est contestée par certaines sources, elles s'accordent toutes sur la perfection technique de l'animal. C'est la consécration pour Jacques.
10: Tu vois cet homme-là ? Il est très connu. Par contre, avant ça, c'était un parfait inconnu.
1: Il se retrouve nommé par l'État français inspecteur général des manufactures de soie. La soie, à cette époque, c'est une industrie florissante mais qui a besoin d'être modernisée. Ce à quoi Vaucanson travaillera jusqu'à la fin de sa vie en développant notamment un prototype de métier à tisser.
8: Si mes calculs sont exacts, attends-toi à voir quelque chose qui décoiffe.
1: La machine, basée sur ses automates, est trop complexe et trop en avance sur son temps. Mais notons qu'elle sera reprise plus tard par un certain Jacques-Joseph Jacquard, dont le métier à tisser révolutionnera le monde. À sa mort en 1782, Jacques de Vaucanson lègue tous ses travaux et ses machines. Ce legs permettra la création du toujours actuel Conservatoire des Arts et Métiers. Voltaire disait de lui « Le hardi Vaucanson, rival de Prométhée ». L'un des plus grands génies du XVIIIe siècle était un Isérois, illustre Isérois.
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11: Dixième étage au CHRU de Nancy, service médecine légale, unité médico-judiciaire. Ah bah elle est là.
12: Bonjour
11: Élodie. D'habitude, quand on voit un médecin, bon, ça peut être qui tout double, c'est pour se faire soigner ou pour avoir de mauvaises nouvelles. Mais comme vous êtes dans les coins, vous, c'est pas bon.
12: Alors généralement, non, c'est assez mauvais signe de venir chez le médecin légiste.
11: Ah, c'est ça.
12: Mais il y a des gens qui pensent qu'ils ne viennent chez le médecin légiste qu'une fois décédé,
11: oui.
12: Ce qui n'est pas vrai. Puisque là, actuellement, vous êtes dans le service de l'unité médico-judiciaire où on prend en charge les victimes vivantes.
11: On vous connaît plus en tant que médecin légiste quand vous intervenez dans les feuilletons sur les scènes de crime, par exemple.
12: On va dire du point de vue du grand public, on nous voit à travers les séries télé, dans sa salle d'autopsie, parfois un petit peu lugubre pour rajouter, mais on intervient finalement beaucoup plus en fait auprès des victimes vivantes.
11: D'accord. Les victimes vivantes représentent plus de votre temps de travail.
12: Oui, alors sur Nancy par exemple, on voit à peu près 5000 victimes par an et on va faire 500 autopsies par an.
11: C'est qui une victime ?
12: Alors une victime, c'est une personne qui a été victime mais de violence. Alors on pense aux violences volontaires bien sûr, aux agressions dans la rue, malheureusement aussi des faits de violence sexuelle ou des maltraitances à enfants, mais aussi les personnes qui ont été victimes de violences dites involontaires, accidents de voie publique, accidents du travail, même un accident domestique.
11: Toutes les victimes
5: passe par chez vous ?
12: Alors oui, sur Nancy, en fait, à partir du moment où elles souhaitent déposer plainte, elles vont au commissariat ou à la gendarmerie. Mmh. Et ensuite, l'enquêteur va prendre contact avec notre service pour prévoir un rendez-vous sur cette unité.
5: Et c'est vous qui les recevez ?
12: Et c'est les médecins légistes qui les reçoivent pour pouvoir les examiner.
5: Vous, c'est une vocation ?
12: Oui, j'ai fait médecine pour faire médecine légale. Bon, je suis de l'ancienne génération où j'avais quand même une spécialité. Je suis médecin du travail de formation, mais je n'ai exercé que dans le cadre de la médecine légale.
5: Pourquoi ?
12: C'est une excellente question, souvent posée. Pourquoi on en arrive à la médecine légale ? Donc déjà, pas du tout par rapport aux séries télé ou autres.
5: Est-ce que vous avez quel âge ?
12: Alors moi, j'ai 38 ans.
5: Ouais, donc votre génération, elle a regardé quoi comme séries télé médicales ?
12: Bon, à l'époque, c'était Urgence. Moi, j'ai connu aussi les débuts de Bones à l'époque. Et je fais, d'ailleurs, on pourra en parler, de l'anthropologie médico-légale dans mon activité.
5: Qu'est-ce que c'est, ça ?
12: Alors ça, c'est l'examen des ossements qui sont découverts soit, par exemple, à l'extérieur, soit dans une habitation, dans la nature, mais ça peut être aussi l'examen d'ossements au décours d'une autopsie d'un corps qui a pu être très altéré, justement pour rechercher des lésions et aussi pour établir ce qu'on appelle le profil biologique pour essayer de comparer aux personnes disparues.
5: Oui, là on rigole, mais c'est pas drôle en fait. Hein.
12: Non, c'est pas drôle, mais c'est assez satisfaisant parce que ça permet aussi de pouvoir identifier des ossements et ça c'est toujours satisfaisant de pouvoir rendre, on va dire, un défunt à sa famille.
5: Bon, on revient au pourquoi du comment. Pas du tout inspiré par les séries, votre vocation ?
12: Non. Alors moi, de base, je pense que mon inspiration vient surtout de mon père, qui était paléontologue. Donc, depuis toute petite, j'étais bercée dans les ossements, plutôt australopithèque, hein, on était plutôt sur l'ancien humain, et beaucoup sur l'archéologie, anthropologie, et je voulais être égyptologue quand j'étais petite, mais pour découvrir des momies. Donc maintenant, je fais des momies, mais dans un cadre plus récent que de l'Antiquité. Et je pense que c'est ce qui m'a donné en fait ce plaisir, cette curiosité vis-à-vis de l'humain, de l'humanité. Et puis après, d'autres m'ont fait découvrir en fait ce qu'était la médecine légale par le biais d'amis de mes parents qui étaient médecins légistes et médecins généralistes. Et quand j'ai assisté à ma première autopsie, quand j'étais en troisième année de médecine, j'ai su que ma place était là.
5: On peut aller visiter un peu le service ?
12: Oui.
5: Il y a des victimes à toute heure et tous les jours qui viennent ici.
12: Alors en fait, l'unité médico-judiciaire, c'est un service de consultation. Donc on est ouvert de manière fonctionnelle du lundi au vendredi, aux horaires classiques de consultation. Mais on a aussi une permanence de médecine légale. C'est-à-dire que les nuits et les week-ends, un médecin légiste peut être contacté pour justement soit voir des victimes en urgence, soit aller faire des levées de corps, donc examiner des défunts sur des lieux de découverte.
5: Oui, c'est ça. De toute façon, si quelqu'un décède, on fait appel à vous. Vous vous déplacez, vous venez forcément.
12: Non. Alors, non. Si quelqu'un décède, c'est un médecin qui va faire le constat de décès. S'il y a quelque chose de suspect, si on est dans le cadre de mort violente, à ce moment-là, la justice sera informée par un obstacle médico-légal sur le certificat de décès et demandera à ce moment-là au médecin légiste de se déplacer éventuellement sur place ou décidera directement de faire amener le corps à l'Institut de médecine légale pour les autopsies.
5: Donc, les autopsies, elles ont lieu ici, au 10e étage ?
12: Non, c'est pas dans ce bâtiment. C'est un bâtiment qui est excentré au fond du CHU à côté d'une petite chapelle en continuité de la chambre mortuaire.
5: Bon, là, le service, c'est quoi ? C'est un couloir, des portes et des bureaux.
12: Exactement.
5: Il n'y a rien à voir.
12: Donc, effectivement, ça, c'est un service de consultation. Donc, il y a des consultations classiques de bureaux. Et en fait, à l'unité médico-judiciaire de Nancy, comme dans maintenant une grande majorité de centres hospitaliers universitaires, il y a en fait un dispositif qu'on appelle audition Mélanie.
5: Donc, ça, c'est cette salle
12: où l'enfant va être en présence d'un enquêteur qui est formé à recueillir la parole d'un enfant victime de violence. Et pendant ce temps-là, donc, il va être à la fois filmé et puis enregistré à l'aide d'un micro. Et donc, il y a une vitre sans teint qui sépare d'une salle qu'on appelle la salle de régie où va se faire l'enregistrement et où un autre enquêteur sera également présent derrière la vitre pour voir un petit peu ce qui se passe et poser éventuellement des questions complémentaires par la suite.
5: Bon, quand vous avez choisi cette voie, vous saviez qu'il y avait cette partie-là ?
12: Oui. Oui. Quand j'ai fait médecine, je voulais faire médecine légale. Et quand j'ai fait mes stages, en fait, en tant qu'étudiant en médecine, j'ai découvert ce que je n'avais pas eu l'occasion d'appréhender, le côté victime vivante. Donc oui, j'ai choisi la voie en sachant quelle était la globalité du travail.
5: C'est un quotidien très intense, j'entends, hein ?
12: Alors, très intense et très varié surtout. Et c'est ça qui est très agréable aussi, nous, dans notre travail, je pense, pour justement même si ce sont pas des choses joyeuses dans tout ce qui se passe, mais voilà, on va être le matin auprès des victimes vivantes, on peut être l'après-midi au niveau de l'Institut de médecine légale. Ça nous arrive d'être appelés pour faire ce qu'on appelle les reconstitutions. Donc quand on a fait des autopsies ou des examens de victimes, un juge d'instruction peut demander à ce qu'on soit présent quand il va essayer de refaire ce qui s'est passé pour demander notre avis par rapport à ce qu'on avait constaté, aux déclarations de la personne qui est entendue. Et puis après, comme ça arrive, je l'ai fait ce matin, aller aux assises également, enfin devant des cours criminelles pour pouvoir être entendu par rapport à nos constatations faites, et donc pouvoir apporter, en fait, suivre le dossier jusqu'au bout.
6: Ouais, c'est ça. Vous avez une vie comme dans une série quand même, j'ai l'impression. Hein.
12: Oui, on a quand même des éléments qui sont repris dans les séries télé.
6: Bon, on va refermer cette porte. Bon, souvent un médecin soigne. Il peut être porteur de mauvaises nouvelles, mais aussi de guérison. Vous êtes plutôt dans un aspect morbide, sordide, plus difficile. Comment vous le vivez finalement au quotidien ?
12: Alors moi, je ne le vois pas en tant que morbide. Je suis un médecin de constat, d'expertise, pour apporter des choses objectives à la justice. On a quand même une pierre à apporter justement aux victimes pour faire reconnaître les préjudices qu'elles subissent et apporter un éclairage factuel à la justice.
6: Bon. Bon, bah merci de nous avoir accordé un petit peu de temps entre deux autopsies. Je rigole, mais
12: c'est pas tout à fait faux.
6: Merci bien, bonne fin de journée.
12: Merci, vous aussi.
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1: Vous êtes dans un club de quelque chose, vous? Genre, vous faites du foot le dimanche matin ou du tennis le mardi soir, à moins que vous attendiez impatiemment le mercredi après-midi pour aller vous éclater au club des cheveux d'argent. Cathy, elle, son club à Bois-Guillaume, il s'appelle Invigno Meritas. Bon, je vous le dis, Cathy, dans son club, on cultive du raisin. Par contre, j'ai du mal à la trouver.
2: Ah, si on se carre pas au même endroit aussi, hein?
1: Bah oui.
2: Comment tu vas?
3: Bien, et toi?
2: T'as vu le soleil?
3: Bah écoute, regarde, l'exposition, ouais. Il est
2: magnifique, hein?
1: On est au pied du conservatoire de musique de Bois-Guillaume.
3: Oui!
1: Et ici, Cathy et ses copains ont planté des vignes pour faire du vin.
3: Bah oui, le vin de Invigno Meritas.
2: Tu me les montres de plus près, là?
3: Allez, on y va.
1: Il y en a pas mal des vignes dans l'agglo rouennaise.
3: Il y en a à Bois-Guillaume, il y en a à Biorel, il y en a à Mont-Saint-Aignan.
1: Et les copains d'Invigno Meritas n'en ont pas qu'au conservatoire de Bois-Guillaume.
3: Deux arts sur le Mont-Fortin, avec 1431 pieds. Et tu peux voir les vignes de Rouen. Quand tu es en bas de la rue Jeanne d'Arc, tu lèves le nez au-dessus de la gare, tu vois les vignes.
2: Alors qu'est-ce qui vous a pris de monter cette association là de viticulteurs amateurs?
3: Une idée folle de Philippe Rivals, qui est d'une famille de vignerons dans le Tarn. Et il habite à Bois-Guillaume, en face d'un terrain, et il disait ça serait bien de mettre des vignes sur ce terrain. Et avec le propriétaire du terrain, Monsieur Humann, il nous a mis à disposition gracieusement son terrain. Et puis, courageusement, les vignerons de Bois-Guillaume ont planté différents cépages. Ça fait 10 ans.
1: Et pas toute jeune, l'association.
3: Ça fait 10 ans que l'association existe. On apprend sur le tas.
2: Tu connaissais rien avant, toi?
3: Rien du tout.
1: Rien du tout.
3: Rien du tout.
2: Et là, t'es venu avec ton sécateur et tout.
3: Ouais, moi, je peux te montrer comment on taille une vigne maintenant.
2: C'est la période, en fait.
3: Hein, on va le faire, là, ça y est, on commence. Ouais. On attend un petit peu parce qu'on voudrait pas se taper des petites gelées le mois prochain.
2: Quand t'étais gamine, tu gaulais les pommiers?
3: Oui, plutôt les pommiers que les vignes.
2: Aujourd'hui, tu tailles les vignes.
3: C'est ça.
2: Il a fallu prendre des cours ou quoi, alors? Comment vous avez appris?
3: On fait des cours ouverts à tout public. On a eu la semaine dernière une session de taille.
2: Ah, vous en donnez en plus?
3: À Bois-Guillaume, les gens viennent.
1: Il y avait du monde à la dernière session de taille.
3: On était une quinzaine de personnes quand
2: même. C'était une session de taille.
3: Tu veux essayer?
2: Vas-y, mais il ne faut pas trop couper alors. Mars, ce n'est pas encore trop le moment. Là.
3: On peut commencer là. Sur le dessus, tu vois, t'as des départs comme ça. Ouais. Et à partir de là, tu comptes 1, 2 bourgeons et tu coupes.
2: Tout simplement.
3: Voilà.
2: Tu mets tout par terre.
3: Tout ce qui est mort, hop, tu coupes.
2: Combien il y a de pieds en tout à...
1: Elle te l'a dit tout à l'heure.
3: 1431. Et tu sais pourquoi?
2: 1431.
3: Ça te rappelle pas une date?
2: C'est pas Waterloo.
3: Non.
2: C'est pas...
3: C'est chez nous quand même, hein. Rouen.
2: Ah, Jeanne d'Arc.
3: Eh ben oui.
1: C'est en 1431.
2: Quelle était... est-ce que vous avez une cuvée Jeanne d'Arc au moins?
3: Pas encore.
1: Mais c'est une idée.
3: Bien vu, Fred.
1: Et il est comment ce vin?
3: Il est bon.
1: Il est bon.
3: Très très bon.
1: Il leur reste des bouteilles des premières cuvées.
3: Oui, plein. Ouais.
1: Il était pas aussi bon.
2: Il est gardé pour la postérité, quoi.
3: Exactement.
2: Pour la collection.
3: Pour les gens qu'on n'aime pas.
2: Ouais, tiens.
1: Vous savez ce qu'ils font avec les feuilles de vigne?
3: On fait des feuilles de vigne farcies.
1: Rien ne se perd.
3: C'est très très bon.
1: Tapez Invigno Meritas sur un moteur de recherche, vous aurez toutes les infos.

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2: La politique et l'amour ne font pas bon ménage. Dans cette nouvelle histoire, on plonge dans le quotidien du premier président du Parlement de Bourgogne. Voici la légende de Giroux le Fou et Marie Baillet. Extrait de votre ouvrage, Sandra Amani, Amour et passion d'antan en pays bourguignon, aux éditions de l'Escargot Savant. Bonjour Sandra.
3: Bonjour Charlotte.
2: Nous voici en l'an de grâce 1634, sous le règne de Louis XIII. Pierre Giroux vit à Dijon et aime beaucoup les femmes.
3: Notre président a 30 ans. Il est marié à une femme de la haute société, Mademoiselle Legout de la Berchère. C'est grâce à son épouse que Pierre a si bien réussi en politique. Même s'il ne l'aime pas, pour sa carrière, il ne peut pas s'en séparer. Après plusieurs aventures sans lendemain avec des prostituées beaunoises, Pierre Giroux tombe éperdument amoureux de la femme de son cousin, Marie Baillet. Et cet amour est réciproque.
4: Grand Dieu, dire que cette femme n'est même pas jolie. Pourquoi l'amour est-il si capricieux ?
3: Quelques mois après leur coup de foudre, les amoureux ont de plus en plus de mal à dissimuler leur relation extra-conjugale. Lors des réceptions, ils s'isolent dans les petits salons où ils échangent des baisers passionnés. Ils ne peuvent plus se passer l'un de l'autre. Un soir, après une étreinte fugace dans un placard, Pierre n'en peut plus.
4: Si seulement nos deux minables conjoints étaient morts, ma tendre Marie, nous pourrions alors arrêter de nous cacher. Je te fais la promesse qu'on sera un jour réunis. Je vais d'abord m'occuper de mon cousin.
3: Aussitôt, Giroux dépêche Denis Carteau, l'un de ses fidèles amis, et lui demande, moyennant 20 pistoles, d'éliminer l'encombrant cousin Baillet dans les bois du Val-Suzon. La première tentative échoue. Tout comme la deuxième dans la forêt de Bressay-sur-Tille. Le président est furieux.
4: Bande d'incapables ! Il va donc falloir que je me débarrasse moi-même de cette vermine. Mais en attendant le bon moment, occupons-nous de l'autre idiote. Je ne peux plus supporter sa présence chez moi. Je la déteste.
3: Justement, l'occasion est belle. Madame Giroux ne se sent pas très bien ces derniers temps. Elle se plaint de la tête, du ventre, elle vomit sans cesse. Pierre fait donc appel au docteur Rodeau. Le fameux praticien s'installe chez les Giroux pour suivre au plus près l'évolution de la santé de madame. Nuit et jour, le médecin reste au chevet de sa patiente. Il lui donne des potions, non pour guérir son mal, mais pour la faire mourir à petit feu. 10 jours plus tard, l'épouse décède d'une maladie incurable, impossible à combattre. Le docteur Rodeau sera grassement rémunéré.
4: Maintenant, c'est au tour de l'autre imbécile.
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2: Jusqu'où iriez-vous par amour ? En septembre 1638, Pierre Giroux, le premier président du Parlement de Bourgogne, devient complètement fou. Vous écoutez l'histoire de Sandra Amani, extraite de l'ouvrage « Amour et passion d'antan en pays bourguignon » aux éditions de l'Escargot Savant. Pierre Giroux et la femme de son cousin, Marie Baillet, sont amants. Après avoir éliminé sa propre épouse en l'empoisonnant, un dernier obstacle se dresse devant ce couple sordide.
3: Ce soir de septembre 1638, le cousin Baillet se rend gaiement chez Pierre Giroux. Il est en compagnie de sa femme, Marie.
4: Mon cher cousin, quel plaisir de vous recevoir. Prenez donc place à cette table, juste à l'endroit où s'asseyait ma tendre épouse. Oh, elle me manque terriblement, vous savez. Un peu de compagnie sera salutaire pour moi. La solitude où m'a plongé sa mort me désole.
3: Le vin coule à flot. et surtout dans le verre du cousin. Bientôt complètement ivre, le cousin Baillet perd la raison. Pierre rit avec lui mais ne boit pas. Marie tremble à mesure que s'écoule le repas. Elle est déjà prise de remords. Lorsque Baillet s'apprête à prendre congé, Giroux s'empare d'un immense couteau à viande. Le cousin, complètement saoul, ne réagit même pas. Quand le couteau le frappe en plein cœur, Baillet pousse un cri horrible, un cri de bête qu'on éventre. Il meurt estomaqué. Le cousin Baillet, après une soirée forte arrosée, aurait perdu la tête et a mystérieusement disparu. Les jours suivants, Giroux s'assure que personne ne le dénoncera. Il commence par éliminer ses complices. On n'est jamais trop prudent. 12 personnes sont ainsi victimes de la folie du tueur.
5: Mince, j'ai oublié l'avocat. Humbert doit mourir. Sinon, il ira clamer au juge que je l'ai consulté sur des questions d'héritage.
3: 2 années passent. Les corps des victimes, bien dissimulés, ne sont jamais retrouvés. Les 2 amants restent discrets et continuent de se voir en secret pour ne pas éveiller les soupçons. Mais la vieille mère du cousin Baillet ne peut croire en la disparition de son fils si talentueux. Sa belle-fille, Marie, lui suggère de porter plainte contre X sur les conseils du diabolique Pierre Giroux. Les premiers à être interrogés sont les domestiques du président. Ils cèdent après des nuits de torture et avouent l'impensable. Le corps de Baillet a été mis dans un sac et caché dans un hôtel particulier de Dijon. Le 6 mai 1643, Pierre Giroux est enfermé dans les cellules du château de Dijon. Le tribunal ne tarde pas à donner son verdict.
6: Qu'on lui coupe la tête !
3: Marie, qui a quitté la ville de Dijon avant la mise à mort de son amant, est arrêtée quelques temps plus tard et condamnée à mort. Un ami du roi sauve sa tête et obtient l'annulation de la condamnation. Marie peut alors se remarier.
2: En espérant que sa prochaine union sera moins mortelle.
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7: Je rêvais d'avoir une maison à la campagne. Cette maison, c'est comme si j'y étais née. C'est ma maison de famille.
8: Ma maison s'appelle l'Ostao de la Mar.
9: C'est une maison un peu envoûtante.
10: Eh bien, vous voyez, des livres et 3 fenêtres qui me donnent le paysage du pays, comme si c'était 3 tableaux.
11: Ils ont vécu ici.
12: Thibaut Gaudry.
13: Alain Delon, vous l'aviez rencontré sur un tournage ?
14: Non, je l'ai rencontré dans la rue. Mais on a fait un film ensemble qui était Jeff et qui était un film qu'Alain désirait faire avec moi, donc ça a été aussi une rencontre.
11: En 1968, 2 stars du cinéma français sont réunies pour la première fois à l'affiche de Jeff, un film qui ne restera pas dans les mémoires, contrairement à la grande histoire d'amour qui est en train de naître depuis quelques semaines. Mireille Darc et Alain Delon ne se quittent plus.
15: Alain Delon enchaîne les films, dont Jeff et Madly, sur lesquels il a comme partenaire l'égérie de Georges Lautner, Mireille Darc. Ils tourneront 8 films ensemble. Nouveau coup de foudre qui scellera une histoire d'amour qui le marquera à jamais. Il dira de Mireille, près de 40 ans plus tard, lors de sa disparition, « Elle était la femme de ma vie, ma moitié ».
11: 2 ans plus tard, alors que Delon est à Marseille pour tourner Borsalino et que le couple cherche un coin de soleil et de tranquillité, l'ami et agent de l'acteur, Georges Baume, leur fait découvrir Aix-en-Provence où il habite. Ils sont sous le charme et ne tardent pas à s'installer dans un hôtel particulier du quartier Mazarin, le plus ancien de la ville.
16: Pourquoi tu t'en vas ?
17: Parce qu'on est 2.
16: Je comprends pas.
17: Facile à comprendre. Un jour ou l'autre, il n'en restera plus qu'un de nous 2.
16: Faut mieux que je m'en aille avant. On finira par se tirer dessus.
11: Dans l'hôtel de Boisgelin, aux belles pierres ocre, construit en 1650 et classé monument historique, ils louent le vaste rez-de-chaussée qui leur permet de profiter de l'adorable jardin avec son imposante fontaine à vasque. Ils y font même percer une porte dans l'un des murs afin de pouvoir sortir discrètement et éviter les éventuels groupies ou paparazzi. Et flâner dans les rues ou aller déjeuner aux 2 garçons, la plus célèbre brasserie de la ville.
18: Tu sais où tu m'aimes ?
16: Sûr.
18: Même après que tu m'auras fait l'amour.
16: Ça dépend de toi.
11: Ils y mènent une vie paisible, en famille, dans cette ville qui est encore une belle endormie, qu'une polémique va réveiller un peu. Alain et Mireille aimeraient bien pouvoir se baigner au saut du lit et faire construire une piscine. Une faute de goût majeure pour les habitants du quartier et les défenseurs du patrimoine. Une polémique qui en créera une autre. Mireille Darc aime bronzer au bord de sa nouvelle piscine en tenue d'Ève, conduisant un voisin, dont la vue donne sur le jardin, à déposer une main courante pour offense aux bonnes mœurs. Une protestation qui n'empêche pas l'actrice de continuer à lézarder nue sous le soleil aixois.
18: Il faudra encore un peu de champagne.
19: Sommelier ?
18: Parce que vous avez besoin du sommelier pour me servir. Mais doucement, le champagne c'est fragile. C'est mon père qui m'a appris ça.
19: Ah oui ?
18: Tiens, vous n'avez pas besoin du sommelier pour me tenir la main ? Vous ne voulez pas coucher avec moi en plus, là, tout de suite sur la banquette ?
11: Ils passeront 5 ans dans ce lieu dont la beauté laisse interdit, comme le dit Mireille. Et aujourd'hui, il n'y a aucune plaque pour rappeler aux nombreux touristes qui se baladent sur la jolie place des Quatre Dauphins que cet hôtel particulier a abrité l'une des plus fameuses idylles.
20: C'est un mot qu'elle m'a écrit, il doit y avoir 40 ou 35 ans, ou 35 ou 40, peu importe, qui résume à lui seul tout ce qu'est Mireille. Et c'est un mot que j'ai toujours avec moi depuis ces 40 ans et qui m'aide à vivre. Mon amour, il est 3 heures du matin et je n'arrive pas à dormir. Je pense à toi qui as tellement de mal à vivre. Je t'ai donné, tout. Et j'ai simplement besoin d'un peu de calme et de tendresse et d'un sourire le matin parce que la vie est là et qu'il faut remercier le ciel d'être l'un en face de l'autre et de s'aimer.

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3: Sur votre radio ici, c'est l'heure de Décibel, toute l'actualité musicale avec ce soir un sacré gang formé autour de Pascal Obispo pour son nouvel album, un album de chansons originales interprété en duo avec Julien Clerc, Francis Cabrel, Zazie, Renaud, Axel Bauer, Michel Jonas, Benabar.
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3: Le nouvel album de Pascal Obispo, c'est Héritage volume 2. Mais j'ai raté le volume 1, vous demandez-vous, incrédule, car normalement la carrière de Pascal Obispo n'a aucun secret pour vous. Eh bien non, les amis, Jurisprudence Star Wars, le volume 2 de ce nouvel album de Pascal Obispo vient de sortir avant le volume 1 qui arrivera à la rentrée. Mais vous en faites pas, il va tout vous expliquer.
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3: 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À gagner ce soir, Héritage volume 2, l'album de mon invité Pascal Obispo, on file le retrouver. Il est pas loin, il est assis à côté de moi. Bonsoir Pascal.
6: Bonsoir, ça va bien.
3: Comment ça va?
6: Oui, bah ça va. L'album est sorti, c'est.
3: Oui.
6: C'est toujours, une joie, parce qu'avec depuis 2 ans et demi, c'est vrai que.
3: C'est un boulot, hein.
6: De travail, ouais, c'est beaucoup de travail. Je pense que les gens qui écoutent de la musique et qui adorent écouter des chansons, je suis pas sûr qu'ils se rendent compte à quel point on passe énormément de temps à s'écouter. C'est d'ailleurs pour ça que je ne m'écoute plus une fois que c'est sorti. J'adore écouter les autres. D'où cet album Héritage,
3: en fait. Bah oui.
6: Ouais.
3: Parce que c'est vraiment des chansons qui sont écrites sur mesure. En fait, c'est la haute couture. Ce que vous avez fait,
6: ouais,
3: Pascal.
6: C'est gentil, merci.
3: Mais c'est vrai, c'est de la haute couture, puisqu'en fait, chaque chanteur, chanteuse, et à la fois, bonjour, je parlais de Star Wars, mais c'est aussi un peu les Avengers de la chanson française qui sont là. Et donc, non seulement les textes, ce sont des textes qui leur parlent et qui ont été associés donc à des mélodies que vous avez composées, des musiques que vous avez composées en pensant à eux, à leur voix, à ce qui leur correspondrait. Enfin, c'est de la haute couture et c'est aussi beaucoup d'amour.
6: D'abord, c'est le boulot d'un compositeur de pouvoir s'adapter à l'interprète.
3: Quoique, Gainsbourg, il faisait l'inverse. Hein. Il faisait exprès de taper des notes très hautes pour faire souffrir Jane Birkin.
6: Ouais, mais sauf que là, le problème, c'est que je me suis positionné en tant qu'un compositeur, sauf qu'eux, ils n'avaient pas besoin de moi.
3: Ah.
6: C'est le principe. Parce qu'ils sont aussi auteurs-compositeurs. Oui. En fait, c'est ça le concept, c'est rendre hommage à une stylistique un peu des années 70. Mon album est complètement organique. Un album, comme je dis pour rigoler, INA, une intelligence non artificielle.
3: C'est bien.
6: Et le reste, c'est vrai que, voilà, remercier des icônes de ces années-là et puis des héritiers aussi comme Bruno Benabar, comme Icar. Alors, pour vous répondre à votre question, parce que, voilà, vous savez pas, peut-être pas pourquoi c'est le volume 2, c'est parce que quand vous enregistrez 26 duos, on répartit un peu en fonction.
3: On fait 2 disques.
6: Ouais. On fait 2 disques, on essaye d'équilibrer entre les plus anciens, les plus jeunes, un peu de génération, etc. Équilibre générationnel. Et puis surtout que, il faut quand même avoir un peu d'élégance parce qu'ils sont tous venus quasiment au même moment dans la période de 2 ans et demi.
3: Ouais.
6: Donc en fait, l'élégance était que le volume qui sortait en octobre s'appellerait le volume 1.
3: Oui,
6: tout simplement.
3: J'aime bien. Oui, mais c'est bien comme ça fait pas. Ah, tiens, il reste un fond du tiroir, on vous le met.
6: Exactement.
3: Là, c'est le volume 1.
6: Surtout que dans le volume 1, il y a.
3: On le dit ou pas?
6: Oui, moi, à chaque fois qu'on vient.
3: Oui, c'est vrai, on balance des noms.
6: On dit. Il y a Véronique.
3: Il y a Véronique Sanson. William Scheller, ouais. Eddie Mitchell, Serge Lama. Donc, voilà, vivement la rentrée.
6: Calogero, Robin Cers. Il y a pas mal d'artistes.
3: Santa, Adjani.
6: Ouais.
3: Ah non, ça va être beau. Mais là,
6: je suis en train de le finir.
3: Voilà.
6: Concentrons-nous sur celui-là, mais de toute façon, oui, c'est beaucoup de travail.
3: Donc effectivement, composer pour des auteurs-compositeurs qui, en plus d'habitude, ne chantent que sur leur propre musique.
6: Ils s'en foutent complètement de vous. Voilà.
3: C'est ça. Prenons l'exemple de Cabrel. Cabrel, ouais. Il écrit ses paroles, il écrit ses musiques, il est tranquille, il ne demande rien à personne. Il est venu chanter. Il faudrait que pleuve l'amour.

0: Alors comment on drague un Cabrel? Si c'est de la drague, je sais pas.
1: Bah déjà, on se connaît depuis les Restos du Cœur, parce qu'il est, voilà, on s'est croisés beaucoup. Je l'avais invité déjà pour l'album pour le sida. Et puis là, grâce à l'application, parce que tout a été déclenché par mon application Obispo All Access, que vous pouvez avoir sur Apple Store ou sur Google Play, si c'est, voilà, avec
0: et uniquement sur laquelle,
1: des choses. Voilà, je fais une anthologie de la chanson française. Et à chaque fois que je fais une petite anthologie, c'est-à-dire je fais un album sur un artiste,
0: je lui envoie.
1: Ouais. Donc j'ai envoyé à Francis. Est-ce que ça l'a influencé? Je sais pas.
0: Bah en tout cas, ça lui a pas déplu.
1: Le truc, c'est que la qualité principale d'un compositeur, quand il décrète qu'il veut écrire pour quelqu'un, c'est qu'il faut au moins aimer d'abord l'artiste, connaître son répertoire. Donc déjà, c'est le truc. Ouais, c'est la base, quoi. C'est aimer l'artiste. Donc à partir du moment où un artiste sait que vous le respectez, vous aimez son répertoire, vous le connaissez bien, vous le chantez, vous produisez pour rien, c'est-à-dire que moi je le fais juste pour le plaisir avec mes sous, bah ça, peut-être que ça fait quelque chose. Après, je pense que je suis aussi heureux que d'être reconnu par ces artistes, ces auteurs-compositeurs. C'est vrai que c'est un projet un peu ambitieux, mais finalement ils sont venus, donc je suis hyper fier et je suis hyper touché, hyper fier, et je leur en dois une.
0: Il y a Renaud aussi.
1: Ouais.
0: Bah oui, là encore. Alors pareil, Renaud qui chante pas des mots qu'il a écrits. Ça, c'est dingue.
1: Ça n'existe pas, ouais.
0: C'est que chez Obispo qu'il y a ça. Le dernier des rugissants.

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1: Yeah. Le dernier des rugissants. Ah oh là là, la chair de poule, Pascal.
2: Bah oui, c'est un enfant.
1: Quand il vient en studio, justement, ou quand vous allez l'enregistrer, d'ailleurs, je ne sais pas comment ça s'est passé pour Renaud spécifiquement, mais il y a aussi toute l'admiration. Il y a le Pascal, peut-être gamin, qui écoutait Renaud et tout. Il faut qu'il se taise à ce moment-là, parce que sinon, on est trop fan, on est trop impressionné, non?
2: Alors, au début, quand ça commence, on est comme ça.
1: Ouais.
2: Et après, je deviens un despote.
1: Vous avez engueulé Renaud?
2: Non, pas du tout. Bah, je rigole parce que c'est Pierre qui m'appelle comme ça. Non, pas du tout. Mais il me dit, on aurait dit un commandant, quoi. On aurait dit un militaire.
1: Temps.
2: Et en fait, voilà, et le fan laisse place au producteur en studio. Et j'ai de la chance d'avoir un acolyte qui s'appelle Yuri Benaïs qui fait le son, qui mixe. Et puis aussi d'avoir des super musiciens avec qui j'ai fait l'album. Fred Nardin, Romain Saron, Zizou Sadki, Seb Chouard, Michel Aimé, Christophe Deschamps. J'ai eu une équipe de musiciens de folie. Donc ils sont là, donc voilà, tout va bien. Je suis pas tout seul pour dire non.
1: Ouais.
2: Et en fait, l'idée c'est que ouais, pour Renaud, je lui ai demandé de parler. Je trouvais que c'était plutôt pas mal d'entendre sa voix parler sur cette chanson, le dernier des rugissants, qui lui va bien. Plutôt ce que ça dit, c'est vraiment lui.
1: C'est Lionel Florence et Pierre-Dominique Burgot qui ont écrit des textes.
2: Ouais.
1: Les textes sont nés avant les musiques.
2: Oui, c'est-à-dire que... En fait, au début, je voulais faire un album tout simplement dans la stylistique des années 70.
1: Un peu comme l'Archipel des séquelles qu'on avait écouté avant.
2: Album, Archipel des séquelles, c'est plus un album de femmes, où on mettait en exergue le silence, un peu de jazz.
1: Et c'était un peu 70s aussi, moi je trouvais. Le duo avec Carla Bruni.
2: Ouais, c'est 70s, mais là on utilisait beaucoup plus de piano, alors
1: d'accord,
2: que là vraiment, ouais, c'est un 70s de 66 à 77 qui est plus basé sur les guitares, okay, sur les 12 cordes, sur l'orgue. Voilà, c'est vraiment des éléments de langage particuliers à cette période-là, avec des solos de guitare qui sont plus près de George Harrison que de Scorpion. ou de David Gilmour, par exemple. Voilà,
1: ah ouais,
2: c'est vraiment des éléments de langage de cet album. Donc, je suis parti comme ça. Et puis après, de fil en aiguille, comme je faisais en même temps, les

0: petits
1: archives. Et en fait, voilà, il y a un peu. Voilà, je trouve que l'artiste est là pour faire des ponts justement entre ces communautés, et l'artiste est là pour comment dire résister et proposer comme Zazie elle dit aussi, mais il faut qu'on s'aime quoi. Enfin, ouais. c'est juste le problème. Il faut qu'on s'aime tous, il faut qu'on s'entende tous. Si on s'entend pas, c'est la merde. Donc et un artiste est là pour ça. Moi, c'est pour ça que je fais jamais de entre guillemets, je parle jamais de politique, parce que je trouve que la politique, c'est super clivant. Faut qu'on choisisse un camp. Je m'en fous de choisir un camp. Enfin, nous, on est né avec Touche pas à mon pote. On est là pour faire de la musique ensemble. Et quand tu vas travailler dans une autre communauté musicale artistique, t'apprends des trucs puisque c'est pas ton domaine. Donc, nous, on n'est pas contre ça. On est vraiment pour chanter ensemble, pour faire de la musique ensemble. Et c'est vrai que cet album, c'est un peu ça. C'est hérité de cette appétence pour l'autre, tout simplement.
0: Alors quand l'autre, c'est Julien Clerc, et que, je vous cite, Pascal Obispo, c'est l'un des plus grands mélodistes français.
1: Ah oui, sans aucun doute.
0: Ouais. Sans aucun doute. Et que donc, tu lui proposais une chanson qui s'appelle Nénuphar. Alors on va
1: écouter. Dans la merde.
0: Vous vous rendez compte quand même qu'il n'était pas vraiment dans la merde, Pascal Obispo, parce que vous avez bien soigné votre histoire. Ouais.

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1: soir. Là, quand je parlais tout à l'heure de haute couture, de sur-mesure, c'est vraiment ça. C'est-à-dire que vraiment, c'est une chanson de Pascal Obispo, c'est une chanson de Julien Clerc.
0: Mais c'est le boulot d'un compositeur.
1: Ouais, mais là, c'est un exemple criant, c'est un exemple frappant. Et personne d'autre, on peut la filer à personne d'autre, celle-là.
0: Si, on peut la chanter, mais c'est une chanson qui est faite pour Julien.
1: Oui, ça s'entend.
0: Enfin, moi, je l'ai fait pour Julien, donc... Ouais. J'ai tellement de respect pour lui, c'est tellement un gars qui m'a inspiré quand j'ai commencé à faire de la chanson en français, ouais. Après ma période rock évidemment, quand j'ai commencé à mettre les mains dans de la chanson française, de la pop, ce que vous voulez, c'est vrai que...
1: Ouais, c'est lui.
0: T'écoutes Julien Clerc, tu dis, oh, mais c'est compliqué quoi, parce que là il va falloir travailler un peu, et j'ai mis 35 ans.
1: Il est connu pour être intransigeant en studio.
0: Super dur,
1: racontait
0: ouais.
1: qu'il envoyait ouais. bouler Benjamin ouais. Biolay en disant mais enfin c'est pas du tout la note que tu as écrite sur ta partition, c'est n'importe quoi, il faut recommencer et tout. Très Françoise Hardy, très.
0: Ouais, ça c'est la spécialité de Benjamin aussi.
1: Ouais, peut-être. Mais alors comment ça s'est passé en studio? Parce que c'est un rêve qui
0: il est très
1: réalité,
0: précis.
1: D'être en
0: évidemment qu'il est très précis. On a affaire à un musicien incroyable avec une oreille parfaite. Donc ouais. Comment ça s'est passé? Ben je lui ai fait écouter une chanson, il a voulu en écouter une autre. Je lui ai envoyé par texto. Et en fait, il a gardé la première chanson. Ça tombait bien puisque c'est celle que j'avais vraiment écrite pour lui. Celle d'après, j'ai fait comme si, mais c'était
1: ouais,
0: pas celle-là.
1: C'était
0: la première. Et le truc, c'est qu'on est aussi avec mes camarades en studio, avec Fred Nardin, avec Yuri. Et en fait, ces gens-là, ces génies de la musique, comment dire, sont très, voilà, ils sont précis, c'est mathématique la musique aussi. D'abord c'est mathématique, puis après il y a l'émotion, enfin c'est mathématique. Il y a des constructions totalement différentes, tu peux commencer par un refrain, ton refrain peut être après, ou tu peux très bien ne pas avoir de refrain, juste avec des gimmicks, etc. Donc tout ça, il le sait bien, Julien. Quand il vient, voilà, il a choisi cette chanson-là, et honnêtement, c'était un des premiers. S'il refusait, c'est vrai que je pense que j'aurais pas fait l'album, en fait. Enfin, j'aurais pas continué ouais. à demander des duos. Et quand Julien a accepté, je me dis, ah, c'est franchement merci, c'est une vraie reconnaissance. Mais j'avais déjà fait une chanson en pensant à Julien. Elle s'appelait Rosa Parks. Faut l'écouter.
1: Ouais.
0: Et quand on écoute Rosa Parks et quand on met
1: écoute Rosa, à la voix de Julien.
0: Et quand on pense à la voix, je l'avais dit, voilà, et c'est vrai que bah, c'est sans doute touchant pour lui parce qu'on a envie d'être reconnu par d'autres générations, et c'est aussi touchant pour moi. Donc en fait, c'est gagnant-gagnant. Cette
1: en fait,
0: histoire.
1: Ça se sent, c'est exactement ça. Ça se sent dans tout l'album, dans tout ce volume 2 Héritage que je vous recommande. Hein. C'est ça, c'est que tout le monde est heureux d'être là et tout le monde se donne des choses très positives. Vous vous tirez pas la bourre.
0: Alors
1: que parfois, il y a des duos que je ne citerai pas. Non, mais on sait que c'est toi qui as la plus grosse. Là, c'est pas le cas. Vois.
0: Non, mais le truc c'est que moi, je suis qu'un compositeur qui chante. Donc en fait, je vais pas me mettre au niveau de ces auteurs, compositeurs, interprètes, qui sont aussi des supers interprètes. Ouais. En fait, je me mets pas au niveau. Moi, je me mets vraiment dessous et derrière. J'ai pas de

0: Souci avec ça. Moi, je veux que la chanson soit belle. Il n'y a pas de compète. Il y a juste, allez, on va essayer d'harmoniser nos deux voix et essayer de faire en sorte que ce soit la plus belle chanson qu'on ait écrite. À chaque fois, je fais la même chose pour chacun, quoi. Ouais. J'essaye.
1: Ah, il n'y a pas de compète, mais moi, ma préférée, quand même, je le dis, c'est Le Mur avec Jonas.
0: Ah.
1: Oh là là.
0: Alors, Le Mur, je l'avais écrit. J'étais en train de fabriquer avec Manu Katché et Jean-Yves D'Angelo
1: l'album, musicien, lui,
0: la fantologie, donc sur mon application, l'album Jonas.
1: Ouais.
0: Et au moment de faire ça, je me suis amusé à faire une chanson comme si j'écrivais pour lui. Sauf que je l'ai mis sur l'album Le Beau qui pleut déjà. Et en fait, au moment où Julien a commencé à dire oui, je dis, oh là là, il faut que je refasse une chanson pour Michel, c'est très, très, très, très compliqué, parce que Michel, et comme Julien, c'est un génie de la composition, et je me suis dit, j'ai qu'à reprendre la chanson que j'avais fait en pensant à lui, et quand on en a parlé, quand il est venu, on se marrait, je lui dis, bon, excuse-moi, hein, je suis désolé, il me dit, oui, j'ai bien entendu que t'as quand même été fort. Et c'est ça qui est super beau, parce qu'il est venu quand même. Et dedans, il y a vraiment tous les éléments de langage de Michel, quoi.
1: Ah oui, c'est une chanson de Jonas. Avec Jonas.
0: Ouais, c'est ce que j'ai...
1: Fabriqué par Obispo, mais c'est génial.
0: Non, mais c'est ce que j'ai écrit en pensant à lui. Et je l'ai partagé avec lui, voilà. Mais je me mets en retrait, parce que c'est un artiste exceptionnel.
1: Eh ben, on l'écoute. Elle est trop merveilleuse, cette chanson. Pascal Obispo, Michel Jonas, Le Mur. 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
1: Plus on entend la mer, que voulez-vous que je vous dise, c'est parfait. Le mur, Pascal Obispo, Michel Jonas sur Héritage volume 2, qui vient de sortir la peau des chansons.
2: C'est donc, merci, mais bon, c'est Michel, hein, c'est parce que c'est fait pour Michel en pensant à Michel, donc il a la responsabilité de ce titre. Et avec les textes, évidemment, Pierre-Dominique Burgot, tout à l'heure c'était Lionel Florence, un auteur exceptionnel, avec qui je travaille très très bien. Qui comprend ce que je veux, qui comprend ce que je veux dire, qui comprend les gens, qui est vraiment très très très très formidable.
1: Ouais.
2: C'est drôle parce qu'à la fin du mur là, quand j'écoutais Michel, c'est moi qui lui ai demandé de faire ça parce que c'est ce qu'on kiffe aussi.
1: Son truc de gorge là, incroyable. C'est ce qu'on,
2: ouais, quand il fait des petites vibes comme ça à la fin des chansons, c'est bon.
1: Eh oui, on y est complètement. Alors, il y a aussi vos fantômes bienveillants, ceux que vous avez aimés, que vous aimez encore, même s'ils sont plus là sur ce disque. Il y a Philippe Pascal, le chanteur de Marquis de Sade.
2: Ah oui.
1: Ça, c'est un de vos groupes de jeunesse, quoi.
2: C'est mon groupe
1: hyper formateur.
2: Ouais, c'est ce qui m'a construit.
1: Philippe Pascal était devenu votre ami.
2: Ouais.
1: Il n'est plus là, mais il est là sur l'album. La chanson s'appelle Les Roses.

0: Alors, c'est pas la première fois qu'on entend vos voix ensemble. Hein. Vous aviez chanté en vrai dans la vraie vie. Mais là, de faire ce duo.
1: J'avais trois chansons. On avait fait un album avant qu'il refonde Marquis de Sade avec Franck. Ouais. Voilà, j'ai dû avoir une petite influence aussi parce qu'en fait, ils se sont revenus, ils habitaient dans la même ville 15 ans après à mon concert. J'avais fait chanter Philippe, on avait fait une reprise de Marquis de Sade et j'avais invité Franck. Donc, ils s'étaient revus, j'avais un peu déclenché tout ça. J'espère que ça n'a pas signé son départ parce que j'ai toujours une forme de culpabilité par rapport à ça depuis qu'il n'est plus là. Mais donc on avait fait quelques chansons et puis j'en avais gardé trois où il chantait, il en reste encore une c'est sur, qui est sur mon application, sur un poème de Charles Cros, là c'est un texte de Lionel Bourg parce que Philippe cultivait des roses, il adorait son rosier.
0: Voilà, c'est important pour vous de le mettre sur ce disque. Oh bah,
1: s'il n'y a pas Philippe, il n'y a personne.
0: Ouais, c'est ça. En fait, c'est la source.
1: S'il n'y a pas Philippe, s'il n'y a pas Franck. Alors, le début, quand j'ai commencé la musique, mais avant, moi, j'étais Marie-Thibert Carpentier. Ouais. Et cet album, il est très comme ça. Il est très, la musique avant Rennes. Mais je ne pouvais pas faire l'album Héritage sans mettre aussi ceux qui m'ont donné envie de la faire physiquement. Donc, c'était Marquis de Sade, c'était Philippe, c'était Franck, Darcel. Et il nous manque sérieusement.
0: Ouais, mais c'est beau qu'il soit là.
1: C'est ce qui m'a construit, donc je veux pas. Moi, j'ai pas de posture. De toute façon, j'ai pas de posture, j'ai pas de carte. Donc, comme j'ai pas la carte, je peux pas avoir de posture. Moi, je suis. Je fais toutes les musiques. Philippe, il aimait pas tout ça. Il s'en foutait de tous ces trucs-là.
0: Les chapelles musicales.
1: Bah oui, il s'en foutait. C'était la plus grande icône du rock français indépendant des années 80 et 90. Et lui, il voulait que je vienne chanter, jouer du piano avec Marquis de Sade. Je lui dis, mais non, je peux pas. Ce que je raconte toujours, cette anecdote, je lui dis, mais non, mais je. L'ami te dit oui, mais le fan te dit non. Tu vas pas avoir Pascal Obispo avec Marquis de Sade, Philippe, c'est pas possible.
0: Les gens vont pas comprendre.
1: J'ai quand même été chanté, il a insisté pour que je vienne chanter au festival des Inrecuptibles.
0: Ouais.
1: C'était chaud.
0: C'était Vanda's Loving Boy.
1: Exactement. Je me souviens très bien. T'es sûr ou quoi de... Et il faut que tu viennes. Tu viens. Voilà. Donc ça c'était Philippe. Et puis voilà. Et puis Michel Delpech. Lui,
0: oui.
1: Lui, il était fan de rock. Donc tout va bien.
0: Ouais.
1: Tout va bien. Ils sont tous ensemble avec la même envie de faire de la musique avec la même culture, quoi. Quelque part. Avec des nuances, évidemment. Mais bon.
0: Et vous, ça vous procure un peu de réconfort d'avoir ces bandes-là, de travailler sur les bandes de Delpech, j'imagine, oui, vous l'avez beaucoup, beaucoup aimé, parce que là, carrément, pour l'anniversaire de sa mort, il y a carrément.
1: On a fait un album,
0: un album. Voilà, il y a Daniel Lévy aussi, ouais. Daniel Lévy, avec qui vous avez fabriqué la comédie musicale de l'an 2000. Les 10 commandements. Et Daniel Lévy, il est là, sur Héritage, la chanson s'appelle L'amour qu'il faut. On a

0: Daniel Lévy, il est mort hyper jeune, il avait encore plein de choses. Oui. Enfin, vous aviez peut-être des trucs à faire ensemble.
1: Oui, ben, c'est sûr.
0: Est-ce que c'est réconfortant de les mettre dans un disque, dans votre disque?
1: Ce serait vraiment bizarre de ne pas considérer qu'il puisse être dedans, en fait. C'est évident que Daniel, c'était une partie de ma vie très importante.
0: Oui. Mais je ne demande pas si c'est bien, je demande si ça vous fait du bien.
1: Ouais, ça me fait du bien, en même temps ça me fait du mal, mais c'est impossible qu'il ne soit pas là, quoi. Voilà, okay. J'ai des bandes, je dois le faire. C'est tout, j'ai les bandes de Philippe, j'ai les bandes de Michel Delpech, j'ai travaillé avec lui, j'ai les bandes de Daniel, c'est normal. En plus, cette chanson était sortie d'une manière différente, il y a 10-15 ans. Elle n'avait pas marché, c'est impossible que cette chanson ne marche pas. Enfin, je veux dire, c'est une super chanson, et je l'ai refait avec justement la stylistique de cet album. Elle est un peu soul comme ça, et avec la voix de Daniel, c'est vraiment magnifique. Alors lui, pour le coup, lui c'est un chanteur, moi je suis vraiment un compositeur qui chante.
2: L'amour qu'il faut, vous allez l'écouter. Ouais. Nous on va écouter J'étais un ange, avec Michel Delpech.
1: Ah c'est sympa, ouais.
2: Ah bah c'est sympa.
1: C'est parce que je voulais qu'il y ait Barbe Olivien dedans aussi.
0: Pourquoi ?
1: J'ai pas mis ma chanson, parce que moi j'ai composé Sans remords ni regrets, pour Michel Delpech,
0: ouais,
1: que j'ai mis sur l'album Le Chanteur, et j'aurais pu mettre celle-là et la faire en duo. Et je me suis dit non, parce que comme il y a une stylistique, tu vois, 70, je trouve ça pas mal de mettre quand même un auteur qui m'a marqué aussi dans cette construction à l'époque, avant 77, avec des chansons comme Michel, quoi.
0: Ouais.
1: Michel, pour moi, c'est...
0: Oh,
1: ça me rappelle quand j'étais petit, quoi. J'ai eu des premiers amours là-dessus. Donc, quand j'entends cette chanson, c'est compliqué pour moi. Comme les divorcés.
0: Oh là là! Non, n'allons pas là-dedans. J'étais un ange. Pascal Obispo avec Michel Delpech. L'album s'appelle Héritage et c'est le volume 2.

0: et l'orgue et la guitare qui se draguent à la fin, c'est beau. Hein.
1: J'ai des musiciens extraordinaires. C'est moi en studio, avant je jouais un peu, mais je joue plus là.
0: Ah bah non, pas la peine.
1: Ah bah moi j'ai des toiles d'araignée sur mes instruments. Moi je fais que composer. Je suis un compositeur. Je suis là, je dirige un peu. Après quand ça devient, quand on doit enregistrer et tout, on entend. Parce que tout est en direct, en fait. Il faut que les gens sachent que
0: c'est comme ça. Donc tous les musiciens ensemble dans le studio.
1: Ensemble, prise 1, prise 2, prise 3, prise 4. Et puis après, on les mélange, mais tout est live. Et après, il y a des re-re, donc une deuxième guitare, un solo, comme on a entendu là, ou un solo d'orgue. Mais toute la base est faite en direct. Il n'y a pas 50 pistes, en fait. Il y en a 6. Ouais,
0: c'est ce que vous appelez la musique, un album organique.
1: C'est organique, quoi. C'est, voilà. C'est super important de ne pas se, comment dire, tomber dans cette saloperie d'une intelligence artificielle qui n'est pas un chemin pour comment dire se construire, en fait. Je suis sûr que c'est vachement bien pour d'autres trucs, la médecine et tout, on attend des choses, des résultats.
0: Mais pour la musique,
1: pour l'art, sérieusement.
0: Héritage est disponible. Le volume 2, on a parlé des super-héros de l'album, Cabrel, Renaud, Julien Clerc, Jonas, on a parlé des gentils fantômes aussi, Michel Delpech, Daniel Lévy, Philippe Pascal de Marquis de Sade. On va parler des copains dans 2 minutes, à tout de suite.
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0: Alors, je disais qu'il y a aussi des copains, des gens qui n'ont pas le statut de super-héros dont on parlait tout à l'heure de la chanson française, comme Jonas, comme Claire, comme Renaud, comme Cabrel, mais des gens qui sont plus contemporains, on va dire, de votre carrière à vous, Pascal Obispo. Sur
1: pas des gens des années 70, on va dire, voilà.
0: Voilà.
1: 60-70, c'est plus... on va dire, on est plus dans les 90.
0: Voilà, 90, voire 2000, comme Icar. Viens.

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1: Alors moi je suis ravie puisqu'on était avec Icar en direct vendredi soir depuis Marseille pour le concert Corso Mezzo Mezzo.
2: Bravo à Patrick Fiori d'ailleurs parce qu'il a mis toute son âme pour ça et franchement c'est ça c'est du gros projet hein. C'est
1: bravo. Icar, comment il débarque sur le projet?
2: En fait, je le connaissais, je l'avais vu à la télévision, je le trouvais bizarre à Nouvelle Star.
1: C'est vrai qu'il était bizarre, Nouvelle Star.
2: Il m'a interpellé quand il faisait ses yeux comme ça. Et puis après, je l'avais invité à un séminaire, et puis il n'était pas resté longtemps, séminaire d'écriture. Et puis on s'est recroisés, une émission de télé, et puis il était en pleine rédemption, donc il a écrit ce bouquin magnifique qu'il m'a offert sur, sur sa résilience et sur d'où il est... Il est parti, enfin, il est descendu très très bas et puis là, il est remonté et je trouve que il est devenu quelqu'un d'autre, quoi. Et c'est vrai que la personne qu'il est aujourd'hui, ce poète ésotérique, voilà, croyant et sportif aussi.
1: Oui, il court en priant. Essayez ça à la maison.
2: il me plaît beaucoup. Je l'ai souvent au téléphone. On s'appelle. Je l'ai appelé d'ailleurs ce matin, juste pour savoir comment il allait après ce concert. Et je vais et je serai le 8 avec lui, je lui ai promis que j'irai marcher avec lui 10 km.
1: Ah oui, c'est vrai qu'il fait sa grande marche. Ouais. 8 juin ouais.
2: J'espère qu'il y a, un bon kiné, genre kiné vélo à la fin pour ça. Me foutre les cuisses dans bon
1: ou un
2: ordre.
1: Un bac avec la glace.
2: Un bac de glace, ouais, parce que là, ça va être compliqué.
1: Et tout à l'heure, on parlait de cette chaleur qui vous envahit quand Julien Clerc vient chanter, quand Francis Cabrel dit « Ah oui, ça me plaît ». Est-ce que vous réalisez que finalement, vous faites ce genre de cadeau-là aussi à Icar en lui disant « Viens ». C'est marrant, la chanson s'appelle « Viens », mais « Viens » dans cet album.
2: Non, je sais pas. C'est un truc de génération, mais en fait, s'il est là, c'est parce que je respecte son travail en tant qu'auteur et compositeur, et je trouve qu'il a un truc vraiment particulier. Et c'est
1: une belle mise en lumière pour lui, n'empêche.
2: Ouais, sans doute. En fait, je lui ai fait écouter des chansons. Il a adoré celle-ci, la seule que j'ai écrite en entier. Et il m'a dit que c'est parfaitement maladroit. Et c'est pour ça que je t'aime, parce que c'est vraiment toi, quoi. Mais c'est tout cet album. Dans cet album, il n'y a que des auteurs-compositeurs ou auteurs ou compositeurs ou les deux et interprètes. Donc non, ils sont là parce que j'aime leur travail. C'est parce que je les respecte. Pour des choses différentes chacun, quelquefois il y en a qui ont le tout, quoi, tout le package. Mais c'est vrai que je l'ai vu sur scène, je trouvais qu'il avait un côté Beko 2.0, j'étais subjugué, je l'avais jamais vu sur scène. Je trouve que la scène c'est beaucoup mieux, encore mieux que les disques pour le connaître. Pour ceux qui connaissent pas Icar, il faut aller le voir sur scène et vous allez voir qui est cette personne qui, entre les chansons, vous ennuyez jamais. Et sur scène, il est fabuleux. Donc j'aime beaucoup cet homme, aussi bien lui que Benabar.
1: Oui, qu'on aussi. A entendu tout à l'heure. Il y a Chico et les Gypsies.
2: Exactement. J'ai rêvé que j'étais
1: vivant. Voilà. On tape dans les mains directes.

0: des chansons qui donnent de l'élan. Il y a aussi des chansons qu'on connaît, comme l'archipel des séquelles avec Zazie.
1: Oui, je l'ai refait parce que je voulais lui donner une...
0: Un côté plus guitare.
1: Une style, ouais, plus 70.
0: Ouais.
1: Entre, je sais pas, Simon and Garfunkel.
2: Ouais.
1: Et
0: America.
1: Ouais. C'est là qu'il y a le solo, non? Ah ouais, faut écouter le début. Ouais, ce côté rock 70, ouais. Alors.
0: C'est rock progressif, mais avant que ça devienne chiant. Moi, je trouve que le rock progressif, ça devient chiant dans les années 80, mais dans les années 70, c'est vachement bien.
1: Ouais.
0: Et là, c'est beau.
1: Ouais. Les Floyd et tout ça, ça c'est un peu ça. Enfin, on a essayé. Et le truc pour les gypsies, je voudrais dire un tout petit mot, parce que Zazie, elle a le package complet. D'ailleurs, j'adore son nouveau single, peu importe. Les gypsies, c'est parce que mon père a toujours rêvé que je fasse un truc de flamenco. Alors j'en fais plein, mon père est plus là depuis 2011, mais j'en fais plein dans mon application. Mais j'ai jamais réellement chanté de trucs un peu flamenco comme ça. Je voulais écrire une chanson, et parce que je suis espagnol aussi, je suis franco-espagnol, j'ai deux passeports. Et c'est vrai que c'est un exercice particulier pour moi, l'enfant du rock. Quand je suis avec eux, chaque fois qu'on se voyait, je buffais, j'étais là au centre, enfin je veux dire, j'étais là en train de chanter avec eux, ouais. Je jouais. Je peux pas m'empêcher à chaque fois que je les entends, à chaque fois que je les vois dans une émission de télé.
0: On peut pas rester assis, quoi.
1: Il y a toujours un buff, mais je suis un des premiers à aller.
0: Ouais.
1: Et c'est vrai que Chico, je lui ai proposé. Bon, ils étaient super contents de venir, et c'est vrai que c'est de la musique authentique de ce qu'on fait, donc c'était encore mieux. Ça allait complètement dans le sens. Mais pour moi, c'était vraiment une performance. De pouvoir chanter un truc flamenco comme ça. Mais j'en rêvais depuis longtemps. Je n'avais pas fait un album en entier. Ouais. Et j'adore. Moi, j'adorais Manitas de Platas, etc. C'était vraiment. C'est les trucs qu'aimait mon père, quoi.
0: Ouais. Et puis alors, il y a le rock à guitare en français.
1: On ne va pas laisser l'intro en entier, elle fait 1 minute 30.
0: Axel Bauer.

0: Ça, vous avez lâché les chevaux. Mais lui aussi, sous son dernier album, d'ailleurs. Hein. Retour de la guitare ou pas? Qu'est-ce qu'on dit
1: Ah ben, pour cet album, c'est que guitare, moi.
0: Ouais.
1: Donc.
0: Oui, mais dans la vie, dans la musique en général, on nous promet depuis quelques années, on nous dit retour du rock, retour de la guitare.
1: Là, en tout cas, moi, j'ai fait ce que j'ai pu de mon côté.
0: Oui, bravo. Oui, c'est vrai. La pierre a été mise à l'édifice.
1: Et Axel Bauer, lui, c'est pas une pierre qui m'a mis à l'édifice, c'est un pont. C'est-à-dire que quand on écoutait Marc Itzad et tout, ouais. On n'avait pas envie de faire de la variette, quoi. Non. C'est en gros. Et c'est vrai que Axel, ça a été vraiment un mec qui m'a fait un pont entre le rock et la chanson en français. Son premier album, je le connaissais par cœur. Et d'ailleurs, quand je l'ai rencontré, il était très surpris que je connaisse toutes ses chansons. Donc en fait, on a lié amitié comme ça au fur et à mesure depuis toutes ces années. Et c'est un super gratteux, mais au-delà de ça. C'est un mec super, c'est un mec qui aime la musique, et ça c'est le truc principal, quoi. Le mec il pue la musique, quoi. C'est la folie. Et travailler avec des mecs comme ça, tu vois, bon, c'est fantastique. Quand t'écoutes Cargo et quand t'as, je sais pas à quel âge, c'était quelle année Cargo, 82.
0: C'était il y a 42 ans.
1: C'était quelle année 84.
0: 85, un truc comme ça. Ouais.
1: Quand t'entends ça, ça te vrille la tête et tu dis mais waouh, le mec, c'est, je ne comprends rien à cette chanson, mais on la chante, elle est efficace. Il y a pas de structure, il y a une structure complètement alambiquée. Faire un truc comme ça, c'est la preuve d'un génie, quoi, parce que le mec est vraiment un truc incroyable avec la musique. C'est un super musicien. Je suis très heureux qu'il ait accepté. Voilà.
0: Alors, on a presque fait le tour de tous les invités de cet album.
1: Est-ce qu'on fera le tour réellement avec le prochain? On va voir.
0: Oh, bah bien sûr, j'espère bien. On va se quitter en écoutant le duo avec Gaëtan Roussel, un quart d'heure d'anonymat.
1: Oui.
0: Et donc, rappeler les informations essentielles. Ce Héritage, volume 2, est disponible. Et le volume 1 paraîtra en octobre.
1: Le 23.
0: Voilà, on y attend. Véronique Sanson, William Scheller, Eddie Mitchell, Serge Lama, Santa, Calogero, David Hallyday, Gauvin Cerf, ouais. Isabelle Adjani.
1: Il y a du monde.
0: Merci.
1: C'est génial.
0: Merci, Pascal.
1: Merci. Et c'est vrai que ça fait toujours plaisir de. Comment dire de venir ici, parce que voilà, les personnes qui aiment la musique dans les radios, là, donc je voulais simplement te le dire, parce qu'on se tutoie dans la vie.
0: Oui, c'est vrai, quand le micro est éteint. Ben, je te remercie.
1: Quand le micro est éteint. C'est ce que j'ai remarqué à chaque fois. Merci d'aimer la musique et merci d'écouter les chansons.
0: Merci beaucoup et merci à vous d'avoir choisi Décibel, Pascal Obispo, Gaëtan Roussel, un quart d'heure d'anonymat.
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0: qu'il est très très guitare, ce nouvel album de Pascal Obispo, ici en duo avec Gaëtan Roussel, Un quart d'heure d'anonymat. Album qui est à gagner au Blind Test, maintenant.
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0: Didier et David sont avec nous pour jouer au Blind Test. Salut messieurs.
2: Salut Émilie.
0: Bonsoir. Alors je suis ravie de vous annoncer que vous avez d'ores et déjà gagné chacun un exemplaire de Héritage Volume 2. Voilà, l'album de Pascal dont on a parlé avec lui.
2: Le grand Pascal.
0: Voilà, depuis tout à l'heure 20h. Didier, un exemplaire. David également. Et maintenant que vous avez gagné, on peut jouer, messieurs. Allez. Cette année 1990, est-ce qu'elle vous rappelle des choses musicalement? Est-ce que qu'est-ce que vous écoutiez à l'époque? Est-ce que vous vous souvenez, Didier, par exemple?
2: Oh, ça a toujours été plus la chanson française. Donc quoi exactement? Je sais plus. J'avais 20 ans. Et voilà.
0: Et pour David,
2: c'était il y a 35 ans. Donc
0: bah voilà. Oui. David, 1990.
3: 90, moi j'avais 18 ans.
0: Ouais.
3: Non, je me rappelle pas les chansons exactement, non.
0: Alors on va voir. Moi j'ai choisi trois chansons, chacune dans un style différent. Il y a un gros tube de variette pour démarrer. Allez-vous retrouver le nom de l'interprète de cette chanson qui passait vraiment à la radio tous les quarts d'heure en 1990? Didier, David, dès que vous avez une idée du nom de l'interprète, vous me donnez d'abord votre prénom pour prendre la main, okay. Puis vous me proposez votre réponse. On y va,
2: d'accord.
0: On est en 1990.
2: Didier.
0: Didier.
2: Thierry Hazard.
0: Oui.

0: Thierry Hazard et le Jerk. En 1990, moi j'étais en CM2, on organisait des booms, et à chaque boom, on passait ça. Didier, David, dites-moi, qui chantait ça?
1: David.
0: Oui.
1: Mais vous êtes fou.
0: Premier tube rap, c'est Benny B. Vous êtes fou, 1990.
1: Vous commencez à animer des soirées.
0: Ah voilà, et c'était à peu près à la même époque aussi, le Bouche de là de MC Solar. Et Benny B représentant la Belgique. Bon, un point pour Didier, un point pour David. Et un album de 1990 qui a eu énormément de succès. Avec des guitares, tiens, on parlait guitare avec Pascal Obispo. Là, des guitares, il y en avait. David, Didier, qui chantait ça en 1990?
1: Didier. Vanessa Paradis.
0: Oui, bravo. Ouais. Effectivement, un album qu'elle avait fait avec Serge Gainsbourg. Et David l'avait aussi un quart de seconde plus tard. Mais bon, j'ai bien compris que tous les deux, en fait, sous vos airs de « Oh, 1990, je me souviens pas bien », en fait, vous êtes parfait sur cette année-là. Alors, je suis contente. Ça veut dire que vous avez bien mérité l'album de Pascal Obispo. On vous l'envoie. Merci Didier, merci David.
1: Génial.
2: Bisous.
0: Merci à vous deux. Je vous embrasse. Merci d'être venu jouer avec nous. Et puis en 1990, il y avait un sacré album de la Mano Negra. Il est sorti en 89, Putas Fever, mais c'est en 1990 que cette chanson a été un tube assez improbable, finalement, mais absolument inoubliable.

0: pas assez de toi, la Mano Negra, en 1989 sur l'album Putas Fever, deuxième album de la Mano. C'est aussi l'album où il y a King Kong 5, où il y a Sidi Habibi. En fait, c'est fou, c'est un album polyglotte en français, en anglais, en arabe, en espagnol, à réécouter d'urgence.
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0: Il n'y avait pas de chanson en allemand, en revanche, sur l'album de la Mano Negra. Heureusement, Scorpion est là. Hallo ! Bah oui, on va souhaiter un bon anniversaire, enfin, à une schöne Geburtstag, au rocker allemand Klaus Meine, le chanteur de Scorpion. À 78 ans aujourd'hui, il a très bien vieilli, aussi bien que son slow qui tue, Still Loving You, ou encore la chanson qui est devenue l'hymne de la réunification et de la chute du mur de Berlin, le merveilleux Wind of Change, une chanson qui a vraiment marqué l'époque. Alors, nos petits scorpions vont venir en concert, sachez-le, ici en France, le 14 juillet à Lyon, le 17 juillet à Paris, le 20 à Strasbourg, ou Strasbourg, comme on dit là-bas. Filche passe, amusons-nous bien et écoutons Scorpion pour célébrer l'anniversaire de Klaus Meine, la chanson donc... Wind of Change, qui donne envie de savoir très très bien siffler.

0: Wind of Change, Scorpion, pour célébrer l'anniversaire du chanteur du groupe. Wind of Change, c'est sur l'album Crazy World au tout début des années 90. Bon, ben là, c'est la toute fin de l'émission, mais on revient demain. Notre invité sera Zazie. Ben oui, on, Pascal Obispo le lundi, Zazie le mardi. Comme ça, tout va bien. L'équipe de l'émission de ce soir, c'était Iris Guitoni, Iki, Elodie Bianca Maria, Oumaïma Abaz et Franck Moilier. Et vous, ben oui, merci d'avoir été là. La musique continue sur votre radio ici.
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3: Bonjour la France, bonjour, bonjour. Alors ceux qui sont évidemment le week-end prolongé, je vous déteste. Nous on est en direct avec Éric Bastien, c'est une nouvelle semaine qui commence. Qui dit nouvelle semaine dit évidemment nouveau cadeau. Bon alors la semaine dernière...
4: Qu'est-ce qu'il y a? Bonjour à tous. Wow. J'ai gagné, c'est ça, vous avez du mal à...
3: Oui, enfin bon,
4: vous n'avez pas passé un bon week-end. Ouais, vous n'avez pas passé un mauvais week-end.
3: Par contre, on a une autre candidat qui nous a envoyé des photos ce week-end. Oui. Mais merci, on a trop adoré. Il nous a envoyé des photos de lui déguisé en Dark Vador, déguisé en tout. Enfin bref,
4: c'était génial.
3: Alors cette semaine, c'est un week-end exceptionnel.
4: Ah oui.
3: Et oui, et on part à Autun, faire le roi. Et oui, parce que c'est Augustodunum, le rêve du roi. Et vous gagnez ce petit cadeau pour deux personnes. C'est votre radio ici et l'office de tourisme du Grand Autunois Morvan qui vous offre ce week-end du rêve du roi. Vous partez le vendredi, le transport est compris, c'est vous qui choisissez, train ou voiture. Vous posez vos valises pour deux nuits à l'hôtel de la gare. Petit déjeuner, dîner, déjeuner, tout est inclus. Et bien sûr, évidemment, la ville d'Autun, le musée, le site archéologique du Mont Beuvray et le superbe château de Couches.
4: Ah, c'est à découvrir.
3: Tout ça, c'est évidemment à découvrir, mais le grand moment, c'est le vendredi soir. Parce qu'à la nuit tombée, le théâtre antique d'Autun va s'illuminer et va devenir la scène de l'un des plus grands spectacles historique de France. C'est un show monumental, son et lumière. Et vous allez en prendre plein les yeux, mes petits chéris. Ça, c'est le premier prix. Le deuxième prix, c'est quoi?
4: Bah écoutez, le deuxième prix, c'est une machine Nespresso. Vous savez que nous, on est là pour vous régaler. Tous les jours, du lundi au vendredi, Joe Malango, son équipe de cafetiers, se mobilise pour vous et pour vous offrir le meilleur des cafés. 32 dosettes, 6 verres en verre. Et vous savez, Valérie, qu'en buvant un café Malango, eh bien, on est tellement bien, on se sent tellement mieux et ça nous va tellement bien au teint.
3: Oh là là là là, oui d'accord,
4: teint,
3: allez, c'est parti.
4: Quoi. Voilà.
3: Bien, allez, jingaliki.
4: Oh, j'essaye. Hein.
3: Allez, on accueille tout de suite nos candidats, les premiers de la semaine, Serena et Thierry, comment ça va les amis?
4: Bonjour.
5: Bonjour.
3: Alors, Serena, elle a 31 ans, elle habite à Paris. Comment ça va, Serena? Est-ce que tu te sens prête à jouer avec nous et gagner ce magnifique week-end à Autun?
5: Je suis prête comme jamais.
3: Prête comme jamais. Alors, tu es illustratrice, tu fais des dessins de ci, de là. Et là, tu t'es occupée de faire un livre sur le Japon. Qu'est-ce que ça veut dire, un livre sur le Japon? Qu'est-ce que tu as fait exactement?
5: En fait, j'ai fait un voyage au Japon et j'ai fait plein d'illustrations sur mon voyage en fait.
3: Et c'est-à-dire, tu nous racontes quoi exactement?
5: Je vous raconte tout mon voyage, tout mon parcours. Il y a plein de petites adresses, d'anecdotes rigolotes, de rencontres que j'ai fait là-bas. C'est tout mon voyage.
3: Mais c'est génial ça. Alors on peut l'acheter où ce livre?
5: On peut l'acheter sur internet, sur le site de ma maison d'édition.
3: C'est magnifique. Alors, tu adores les animaux. Ça, c'est une petite passion. Quand tu étais petite, tu voulais être vétérinaire, c'est ça?
5: Ouais, exactement.
3: Et d'où te vient cette passion pour les animaux? Tu n'as pas peur de personne, d'aucun animal?
5: J'aime pas trop, par exemple, les serpents, mais sinon, ouais, tout ce qui est chien, poney, chat, j'aime tous les animaux.
4: Total.
5: J'ai été élevée dans une maison pleine d'animaux, donc j'adore les animaux, quoi.
3: Ça, c'est bien, parce que nous, on aime les gens qui aiment les animaux.
4: Bien sûr.
3: Et oui, prochainement, en juin, c'est la journée mondiale des animaux contre l'abandon. Tous les jours, on a des cas d'abandon. C'est pas bien du tout, mais Serena, elle adore les chiens, les chats et tout le monde. Et Serena, elle va tout de suite répondre à la première question. Vrai ou faux? Je te pose la question et à mon top chrono, tu auras 5 secondes pour me dire, et c'est très court, vrai ou faux. Tiens, je te mets une petite ambiance.
6: Une bonne choucroute et des patates.
4: Oh,
6: C'est le terroir, ouais. Rajoute du lard, de la viande, du saucisson.
4: Spécialité au Japon.
7: Ouvre-moi. C'est une spécialité japonaise. Choucroute japonaise.
4: Serena, elle connaît.
7: Serena, elle adore. Alors écoute bien cette question. La choucroute est devenue l'aliment tendance, c'est-à-dire le truc à la mode aux États-Unis. C'est vrai ou faux? Top chrono, 5 secondes.
5: Je sais pas.
7: Vite.
4: Elle dit oui.
7: T'as dit oui?
4: Elle dit oui.
7: Eh bah, tu as un point, c'est vrai. La choucroute, ça cartonne aux États-Unis. Évidemment, c'est des aliments fermentés. Robert Kennedy Jr. affirme en manger tous les matins. Et bah, les producteurs alsaciens, ils ont même reçu de plus en plus de demandes des États-Unis. C'est magnifique, du la choucroute avec le café. Premier point pour Serena.
4: Oh, une choucroute avec un café Malongo, c'est l'extase.
7: Évidemment.
4: C'est le firmament. Ah, Thierry est avec nous, avec Ici Provence. Et Thierry, il habite à Marseille.
8: Bonjour tout le monde.
4: Marseille, bébé, comment ça va, Thierry?
8: Ça va, et vous?
4: Ça va bien, t'étais au stade Vélodrome ce week-end avec le concert Corsou Mezzou Mezzou avec la radio Ici Provence?
8: Non, j'ai pas pu y aller en fait, parce que j'avais déjà gagné un concert avec Daniel Guichard, et donc je peux pas gagner deux fois.
4: Non, oui, il y avait un gros concert, hein, c'était au Vélodrome, avec Jennifer, Francis Cabrel, Patrick Fiori, avec toute l'équipe, là, avec Émilie Mazoyer vendredi, puis toute l'équipe d'Ici Provence. Bon, qu'est-ce que tu fais dans la vie, Thierry? C'est pas indiscret.
8: Alors, je suis dans la sécurité.
4: Ok, agent de sécurité depuis, a priori, pas mal de temps. Ça fait combien de temps que tu fais ça?
8: 47 ans.
4: Ah oui, bodyguard, exactement.
7: Voilà. Bodyguard,
4: 47
8: ans. J'ai fait bodyguard aussi.
4: Non mais attends, 47 ans de sécurité, mais tu dois avoir des anecdotes de fou quand même.
8: Oh là, oui, j'en ai plein.
4: La plus dingue, là, qui te vient à l'esprit? Un souvenir, un truc qui t'a marqué?
8: La plus dingue, c'était un jour, on avait été chercher Jean-Claude Van Damme à l'hôtel Georges V à Paris.
4: D'accord.
8: Et on l'a récupéré, on l'a mis dans la voiture, et arrivé à 50 mètres de l'hôtel, il nous dit, vous avez oublié mon père, ma femme et mon fils dans l'hôtel. Donc il a fallu faire demi-tour pour aller les chercher.
4: Non mais le pire dans tout ça, c'est qu'il a quand même mis 5 minutes avant de s'en rendre compte, c'est surtout ça l'histoire.
7: C'est magnifique.
8: Oui, c'est normal, c'est lui. Hein.
4: Ouais, c'est Jean-Claude Van Damme, on est d'accord. T'es marié à Rosalie, depuis pas longtemps d'ailleurs. Ça fait combien de temps que t'es avec Rosalie?
8: Alors, on s'est mariés en 2023.
4: 2023, ouais, mais vous êtes ensemble depuis longtemps ou...
8: Depuis 5 ans.
4: Depuis 5 ans. Rosalie, oh, c'est ça, Rosalie, ah, ben oui. Et alors, il y a deux enfants, chacun de son côté. Du coup, c'est la grande famille recomposée à la maison à Marseille.
8: Tout à fait, oui, tout à fait.
4: Et puis, il y a trois petits-enfants, comment ils s'appellent, les petits bouts de choux?
8: Alors, il y a Mathéo, il y a François et Lorena du côté à Rosa. Et moi, de mon côté, il y a Malone, Lia et
4: Lola.
8: Et
4: voilà, heureusement que je les ai sous les yeux. Bon, bienvenue Thierry. Toute la famille marseillaise est avec nous. On a envie de gagner. Je te rappelle que j'ai gagné vendredi et que c'est de bon aloi aujourd'hui pour toi lundi. Partons à Cannes dans un premier temps.
8: Oui.
4: On a suivi un festival de Cannes, on a vu ça là, ce week-end, avant de devenir rouge. Le tapis des marges du festival de Cannes, qui vient de s'achever donc, était bleu. Est-ce que c'est vrai ou faux? Top chrono, 5 secondes. C'était pas rouge, c'était bleu.
8: Oh.
4: Tu dis faux. Eh ben, je l'apprends comme toi, mais il était bleu. De 1946 à 1949, ça a quand même duré 3 ans. Et à partir de 1950 et 1983, la montée des marches n'avait pas encore ce rituel glamour qu'on lui connaît. Et c'est Yves Mourougi qui a un peu popularisé tout ça en France à partir de 1984. Bon, ça te fait pas de points Thierry, mais ne t'inquiète pas, il y a plein d'autres points qui arrivent avant 13h.
7: Allez, un point pour Serena, pas de points pour Thierry. Et là tout de suite, un jour j'irai à New York avec toi. Hey ! Et on écoute Téléphone, New York avec toi. Vous écoutez Ici, on vous aime, à tout de suite.

0: Qui nous emmène jusqu'à New York avec toi, c'était Jean-Louis Aubert.
1: Oh là là là là, c'était Jean-Louis Aubert, on l'adore, jungle là.
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0: Oh, c'était téléphone, hein, il n'était pas tout seul.
1: Il n'était pas tout seul, mais non, c'est quand même seul. Lui qui chante.
0: Mais en parlant de téléphone, vous n'avez pas donné le téléphone pour participer à l'émission.
1: Mais bien sûr, puisque tout le monde nous demande comment on fait.
0: Ben oui.
1: Eh bien, vous faites le 0 810 0 55 0 56. Et aujourd'hui, c'est Laura qui prendra vos candidatures. Ouais. Alors, je rappelle que nous sommes avec Serena qui a un point, Thierry qui n'a pas de point, Serena qui habite à Paris, qui adore les animaux, qui fait beaucoup de dessins, qui voyage aussi pas mal. Parce que Serena, il lui est arrivé une petite aventure à New York un soir.
0: Ah bah justement.
1: Et oui, il paraît que t'es sortie, t'étais avec ton chéri, tu devais aller à une soirée, et au loin, tu aperçois des mecs ultra baraqués. Que s'est-il passé ?
3: Bah oui, on était à New York, on était à Brooklyn et en fait on était dans la rue et on rentrait de soirée et au loin on voit voilà des mecs avec des capuches, un peu avec une dégaine et tout, donc nous on se dit bon bah on va quand même passer devant eux, mais on n'était pas rassurés. Et en fait l'américaine était trop sympa, ils nous ont checké, ils ont dit oh you're French et tout, ils étaient hyper sympas. Et en fait, on a fait une vidéo avec eux où on danse, on a fait un TikTok. Et c'était les meilleurs mecs du monde, quoi. Donc c'était hyper sympa comme moment. Donc finalement, on s'est fait des amis.
1: Eh ben voilà, faut pas avoir peur des mecs baraqués. Regardez ce que j'ai peur d'Éric Bastien.
0: Moi. Bon, toi, je suis pas baraqué. Hein,
1: Est-ce que j'ai peur d'Éric Bastien?
0: Alors celui qui a peur de moi, qui lève la main, parce que j'aimerais bien le savoir s'il existe. Je ne fais peur à personne, Valérie.
1: Écoute, je ne sais pas. Céline vient de lever la main. Je pense que tu la terrorises, cette pauvre. Oui. Alors.
0: Je ne suis rien. Je ne suis qu'une glaire de mouche coincée entre le nul et le zéro.
1: Bien sûr. Est-ce que tu as un petit rituel le matin? Tu fais quoi le matin quand tu te lèves? C'est quoi ton petit rituel?
3: Moi, j'adore boire du matcha.
1: Ah! Mais c'est toi qui le fais?
3: Ouais, je le fais. Je prends du lait végétal, je mélange tout et je mets des glaçons et je me bois ma petite boisson. J'essaye de mettre le nez au soleil, c'est pas facile à Paris, mais voilà, c'est mon petit rituel beauté.
1: Oh, le rituel beauté. Alors, tu as déjà eu un point. Là, c'est le deuxième point, peut-être pour toi. C'est encore une question vrai ou faux. Tiens, je te lance une petite ambiance.
4: Sous l'océan.
1: Oui, sous l'océan.
4: Sous l'océan.
1: Et pas sous l'océan. Papi, papa, là.
4: Sous l'océan.
1: Alors, écoute bien cette question. Le squash, le sport, hein, a été créé par des ouvriers britanniques qui construisait à la base un aquarium géant. Vrai ou faux? Top chrono, 5 secondes. Allez vite.
3: Je sais pas, je dirais vrai.
1: Et non, c'est faux. Non, le squash est inventé dans une prison anglaise de Fleet, à Londres. Des détenus auraient commencé à frapper une balle contre les murs avec des raquettes. Et voilà, ça a été codifié ensuite. Pas de point pour toi, mais tu restes avec un point.
0: Bon Thierry, ici Provence, il fait quel temps à Marseille aujourd'hui? Fais-moi rêver un petit peu.
5: Il fait très très chaud.
0: Eh ouais, très chaud, 30,
5: d'ailleurs,
0: 32.
5: D'ailleurs, je vais aller me baigner d'ailleurs.
0: Tu vas aller où? Tu vas aux plages du Prado?
5: Dans ma piscine.
0: Ah, dans ta piscine. D'accord, ok.
5: Simplement.
0: Non, ben c'est mais parle-nous un peu de l'Estac, de la Côte Bleue. Fais-moi un peu rêver, Thierry, quand même.
5: Bah écoute, moi je suis pas de Marseille à la base, je suis parisien.
0: D'accord.
5: Donc je connais un peu Marseille, bien sûr, parce que bon, j'y suis depuis 96 quand même.
0: Non mais, je comprends pourquoi t'es musclé et baraqué et que t'es agent de sécurité, parce que t'es parisien et t'es parti vivre à Marseille. Mais t'es fou Thierry, t'es fou, tu prends des risques. C'est dingue.
5: Non du tout, non mais après voilà, je jouais au rugby à l'époque et donc je suis parti jouer à Marseille, à la SPTT Marseille,
0: ouais.
5: Et voilà quoi.
0: Bon, et t'as travaillé au Stade de France en protection rapprochée de personnalité, on peut avoir des noms ou c'est top confidentiel?
5: Non, j'en ai fait pas mal. Hein. J'ai fait, bah, comme j'ai dit, j'ai fait Van Damme, j'ai fait Brahim Asloum, j'ai fait Michael Jackson, j'ai fait Johnny Hallyday, j'ai fait, en effet.
0: Attends, t'as été en protection rapprochée de Michael Jackson. C'est énorme. C'est énorme.
5: Ouais, au concert, le premier concert qu'il avait fait à l'hippodrome de Vincennes à Paris.
0: Bien sûr, bien sûr.
5: Et j'ai même une anecdote aussi avec lui, je l'ai emmené aux toilettes.
0: Tu l'as emmené aux toilettes? D'accord.
5: Tout à fait.
0: Tu l'as accompagné.
5: Enfin, je l'ai déposé devant. Hein,
0: bien sûr.
5: Avec lui, hein,
0: non, mais on a bien compris. Non, mais voilà. Non, bah, c'est extraordinaire comme anecdote. Bon, et puis tu disais, parce que je t'ai mis Jump tout à l'heure, je t'ai mis Van Allen, puisque bah, voilà, je faisais directement allusion à l'OM. Et tu viens de le dire, toi, c'est le rugby, hein, ton truc.
5: Ah oui, moi c'est le rugby, ouais.
0: Et puis à haut niveau.
5: Je suis même allé en Nouvelle-Zélande jouer au rugby, la Coupe des Coupes du Monde, j'étais
1: rentré.
0: Toi, t'as été en Nouvelle-Zélande? Ah ouais?

0: Je suis parti à Christchurch. Je suis parti jouer la Coupe du Monde vétéran là-bas.
1: Ah, écoute, je suis admiratif, mais il paraît qu'aujourd'hui t'as les cervicales en vrac total, hein, qu'il n'y a plus moyen.
0: Ah là. Oui, là maintenant c'est fini. Bah 62 piges, on n'a plus, ouais. On a plus grand chose à faire maintenant.
1: Bon allez mon Thierry, on reparlera peut-être du rugby dans un instant. Je vais t'offrir sans doute un nouveau point avec la musique des vainqueurs, des winners. On va parler de tigres. Sous leur fourrure, pour un point, la peau des tigres est aussi rayée sous leur fourrure. Top chrono, 5 secondes.
0: Non. Non, non.
1: Tu dis non. Eh bien écoute, c'est faux parce que c'est vrai. Oui, les rayures du tigre ne sont pas seulement dessinées sur les poils, la peau est également pigmentée. En dessous, s'il n'y a pas de peau, bah, tu verras que c'est exactement pareil, comme un tatouage naturel, comme des empreintes digitales. Ça paraît fou, j'avais vu ça à la télévision, mais c'est vrai. Je suis désolé Thierry, il n'y a toujours pas de points. Hein.
2: Ah, Serena un point, Thierry pas de points. Et là tout de suite, oh là là, mais on adore toute ma jeunesse. Tadam, tadam.
1: Oh, je mets mon blouson de cuir.
2: Vas-y, mets ton blouson de cuir.
1: Je mets la banane.
2: Travolta, Olivia Newton-John, Summer Night, c'est Grease, le film de notre jeunesse, les gars. À tout de suite, on vous aime.

0: Summer Night. Bah, c'est un peu nous deux, ça. John Travolta, Olivia Newton-John. On pourrait faire la même chose, nous. Hein.
1: Ah, bah, moi, j'ai vu 17 fois le film. Hein. Te jure que je le connais absolument par cœur. Je peux faire toutes les répliques. Allez, jungle. Hop là.
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1: Et on joue avec Serena qui a un point, Thierry qui n'en a pas. Serena, alors il paraît que tu adores chanter au karaoké. Qu'est-ce que c'est ta chanson préférée que tu aimes le mieux chanter au karaoké?
3: Oh là là, j'aime tout. J'adore les chansons françaises, j'adore Johnny. Mais j'avoue que celle d'avant, la de Grise, c'est une de mes préférées. Donc j'ai chanté en même temps que vous.
1: Eh oui, t'as vu le film?
3: Ouais, j'adore le film.
1: Eh oui.
0: Est-ce qu'elle peut le fredonner, là?
1: Vas-y, chante-le, on écoute, vas-y.
3: I'm loving, I'm near blessed.
1: Na-na-na, happened so fast. Alors, écoute-moi bien. Là, c'est le quiz musical. C'est un double mix. Tu vas écouter deux titres enchaînés. C'est deux artistes. Et donc, un point par artiste trouvé. Donc, écoute bien les deux artistes. Et après, tu auras 10 secondes pour me dire qui chante. C'est parti.

0: Alors, qui c'est qui chante 10 secondes, top chrono.
1: Alors, le premier, c'est Ben l'oncle Saul.
0: Ouais, et le deuxième?
1: Et Lara Fabian.
0: Eh bien, le premier, tu as bon, c'est Ben l'oncle Saul. Et c'était Chimène Badi.
2: Ah oui.
1: Ah merde.
0: Ah non. Bon, eh ben ça fait 2 points pour Serena, pas de points pour Thierry, qui va sûrement se rattraper.
2: Bon Thierry, il nous l'a dit tout à l'heure, il a rencontré sa chérie il y a environ 5 ans et vous êtes marié il y a 3 ans. Thierry, tu t'es marié avec Rosalie, Rosa, et vous avez été, raconte-moi un peu, filmé par M6. Il y a un lien avec ton mariage, raconte-nous. Thierry ?
3: Oui ? Allô ?
2: Oui Thierry, bah, je te disais qu'il y avait un lien entre ton mariage et M6, parce qu'il me semble que vous avez été filmé pendant le mariage.
3: Tout à fait.
2: Ouais, raconte.
3: Tout à fait. En fait, sur Facebook, Rosa a vu une demande de personnes qui se mariaient à 60 ans. Et elle a répondu à l'annonce, elle a dit nous.
2: Ouais.
3: Et bah, après, M6 nous a contactés, ils sont venus passer 3 jours à la maison pour nous filmer dans notre quotidien.
2: D'accord.
3: Et ils ont filmé notre mariage.
2: Et donc, alors, je crois savoir même que la télé a sponsorisé ton mariage, c'est extraordinaire.
3: Tout à fait, oui.
2: Ils sont occupés de quoi? De la déco, de tout le reste?
3: Bah, tout ce qui est maquillage, déco, enfin tous ces trucs-là, quoi. Ça a été...
2: C'est super, un photographe, coiffeur, maquilleur à hauteur de 11 000 euros pour le financement de ton mariage. Et t'as même un chanteur de The Voice qui est venu, mais c'est qui?
3: Alors, c'est un petit jeune, mais après, je ne me rappelle plus de son nom exactement.
2: D'accord.
3: Il a chanté à The Voice et voilà, il a chanté à mon mariage.
2: Bon, mais Valérie...
3: J'avais aussi Franck Castello, qui est chanteur gitan, qui est pas mal aussi.
2: Oh, c'est génial.
3: Et donc,
2: alors, juste un petit clin d'œil, parce que t'es passé dans un jour un doc sur M6 où... Rappelons-le, bien sûr, toi qui étais un fan de déco.
0: In the middle of the street.
2: C'est bien une émission qui revient, ça, Valérie, me
0: semble. C'est une émission qui revient, ça va remaroufler sévère.
2: Mais c'est quand? Sur
0: M6? On sait pas, on vous en dira plus.
2: Mais c'est sur M6.
0: C'est sur M6.
2: Vous allez revenir en prime à l'été, là, je crois.
0: Peut-être, on verra.
2: Elle est comme ça, celle-là. Thierry, nous jouons avec ton double mix. Il y a 2 chanteurs, ça dure environ 20 secondes. Faut identifier les 2 pour 2 points. Allez, c'est parti.

0: Allez, c'est parti, 10 secondes. Qui as-tu reconnu, Thierry?
1: La première, c'est Loan.
0: Loan.
1: La deuxième, alors la deuxième, je sais pas.
0: Deuxième, tu sais pas. Aïe. Alors, je vais te dire, tu t'es tout planté. Bon, le deuxième, forcément, tu l'as pas. Alors, écoute le premier. C'est Carla. Tu m'aimes. Carla Bruni. Et ça, ça a été un tube. Ça l'est encore. Renan Luce avec la lettre. Aïe, Thierry, depuis midi, tu n'as pas marqué un point. Je sais pas freiner.

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2: Et je vous rappelle que nous jouons avec Serena et Thierry. 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
3: Un son et lumière.
2: Un son et lumière exceptionnel. Et si vous ne gagnez pas ça, vous gagnez notre bonne vieille machine à café
3: évidemment,
2: Malongo
3: évidemment.
2: Avec les 32 dosettes et les 6 verres en verre. On reprend immédiatement la compétition avec un très joli jingle donné par la main d'Iki.
3: Ah, ça change tout.
2: Ah, ça, bah, ça change tout.
3: En bas.
2: Alors, nous sommes avec Serena qui a 2, Thierry qui a 0 plus 0, la tête à Toto.
3: Ah ouais, non, ça passe.
2: Serena qui habite à Paris, qui adore les animaux, qui fait des dessins, qui voyage, qui rencontre des baraqués dans des soirées. Et alors, moi, je voudrais savoir quel animal tu voudrais être si tu te transformais en animal.
4: Moi, j'adore les chiens, c'est mes animaux préférés, mais si je devais, moi, me transformer en animal, peut-être un oiseau, parce que c'est, ça doit être incroyable de voir les choses d'en haut. J'ai l'impression qu'on est libre, ça a l'air d'être sympa.
2: Ça a l'air d'être sympa, bon. Et quel genre d'oiseau, un aigle ou un pigeon? Enfin, j'ai quand même, parce que c'est...
4: Ah bah non, un aigle, c'est assez, ça m'irait bien, je trouve.
2: Un aigle, ça t'irait bien, d'accord, ok. Alors, est-ce que tu as un porte-bonheur que t'emmènes tout le temps avec toi?
4: Peut-être mon chien.
2: Ah bah d'accord, le chien est un porte-bonheur, ok, super. Est-ce que tu l'as à côté de toi, là?
4: Ouais, je fais dodo parce qu'il fait chaud.
2: Ah bah oui, il fait chaud, c'est pas terrible pour les chiens, là, la chaleur. N'oubliez pas,
3: ouais,
2: hein, si vous avez des chiens, faites gaffe, hein, parce que mettez-vous pieds nus sur le bitume, vous allez voir comme il fait chaud, on sort pas les animaux quand il fait trop chaud. Alors, quel est, si tu devais, comme ça, là, d'un coup, on te propose de déjeuner avec la star que tu, dont tu rêves, avec qui tu aimerais?
3: Moi, je suis pas disponible à midi, mais bon, après, je suis quand même...
2: Ah d'accord, alors, ok.
3: Bah, écoutez, on est sur de l'ego avec Serena. Moi, j'ai envie de découvrir Serena.
2: Oui, bien sûr, gros ego que tu es. Alors, avec qui tu aimerais déjeuner si tu pouvais déjeuner avec une star?
4: C'est un date ou c'est juste.
3: Ah, non, c'est un date. Bon, un petit personnel, c'est un date que je veux, moi.
2: Alors, écoute, donc, tu déjeunes avec ta star, après, tu fais bien ce que tu veux. Voilà.
4: Peut-être un beau gosse, alors. Moi,
3: effectivement,
4: je... Je trouve que Adam Driver, il est hyper beau. Alors
2: ah ouais, carrément.
4: C'est l'acteur là qui joue le nouveau méchant dans les Star Wars.
2: Ah oui, le brun avec les yeux. Oui, d'accord. Ok. Aïe.
4: Tu irais avec lui, quoi.
2: Tu déjeunerais avec lui. Bah écoute, ça serait super, ça. Et alors, si tu devais donner ton principal défaut, ça serait quoi?
4: Mon principal défaut, je pense que je suis trop perfectionniste.
2: Ah, t'es chiante, quoi.
4: Ouais, un peu chiante, peut-être.
2: Ah, c'est ça, ouais, souvent, bon. Eh là là là là là là. Alors, écoute, là, c'est la question à choix multiple. Je vais te poser la question, je vais te proposer tes choix, évidemment. Et tu auras 10 secondes pour me répondre. Alors, je te mets une ambiance.
3: Ah, c'est à Pentecôte.
2: Alors, je vais te poser une question sur, en effet, la question de la Pentecôte. Aujourd'hui, évidemment, c'est lundi de Pentecôte.
3: Oui, le Pentecôte.
2: Le Pentecôte.
3: Bah oui.
2: Est-ce que tu sais combien il y a de jours après Pâques et célébrer la Pentecôte? Après combien de jours après Pâques on célèbre la Pentecôte? Je te donne des choix. 7 jours. 40 jours, 50 jours, ou le temps que les cloches reviennent de week-end. Top chrono, 10 secondes.
4: Peut-être que je dirais 40 jours.
2: 40 jours?
4: Ouais.
2: Alors, c'est c'était presque ça, mais non, c'est 50 jours. La Pentecôte est célébrée 50 jours après Pâques. La descente du Saint-Esprit, les apôtres, tout ça. Voilà, Pentecôte, ça signifie 50e.
3: Thierry est parisien, mais aujourd'hui il vit à Marseille, dans les Bouches-du-Rhône, avec toute la petite famille. Il est marié à Rosalie depuis maintenant 3 ans. On a vu d'ailleurs ce beau mariage sur M6. Thierry qui est agent de sécurité depuis des années, qui a connu de la star, c'est vrai. Oui, qui a été le garde du corps de Daniel Auteuil, il paraît aussi.
5: Aussi.
3: Ah ouais,
5: ouais, j'en ai fait beaucoup, ouais.
3: Bah, t'as protégé Emmanuel Macron aussi sur un salon. Hein.
5: Aussi, mais sur un salon à Paris, quand il était venu, il était ministre à l'époque.
3: Bah oui, mais c'est pas une mince affaire. Et alors, t'es une star, toi, parce que t'es à l'affiche d'un film, Les Vacances de Mr Bean. Mais raconte.
5: Bah en fait, comme je faisais de la sécurité rapprochée sur les plateaux, et en fait, on m'a demandé de faire la protection à Mr Bean sur le film Les Vacances de Mr Bean.
3: D'accord.
5: Et à un moment donné, la production m'a demandé, écoute Thierry, puisque t'as des tatouages et tout ça, ils m'ont dit, écoute, si tu veux, on te met sur une affiche, parce que Mr Bean doit faire une cascade à la fin du film. Et ils savaient pas quoi mettre sur l'affiche, donc ils m'ont mis moi. Voilà.
3: Alors t'es en train de dire que là, l'affiche Les Vacances de Mr Bean, si je la chope, t'es dessus. C'est extraordinaire. C'est
5: génial. Tout à fait, je suis sur l'affiche.
3: Ah bon, on va tous aller regarder. On va regarder ça. Tu as un petit rituel, puisque nous, on offre la machine espresso, hein, la machine Malongo. Thierry.
5: Oui, le petit rituel, c'est, je me lève tous les matins avant ma femme pour lui préparer son café.
3: Qu'est-ce que c'est
2: mais
3: mignon.
2: Dis donc, qu'est-ce que c'est que ça?
3: Oui, qu'est-ce que ce romantique,
2: ça? Oh là là là là.
3: Un petit, alors, tu te rends compte.
5: Dès qu'elle bouge, je me lève, je prépare la machine
3: Alors, tu sais que je te souhaite de gagner le très beau séjour à Autun, mais enfin, là, tu peux déjà prévenir que si tu ne gagnais pas, il y a quand même la machine espresso Malongo. Là, tu pourras te régaler et à nouveau. Toi, si tu étais un animal, ce ne serait pas comme Serena qui a dit un aigle. Toi, tu serais quoi?
5: Moi, un lion.
3: Un lion. Rugir à nouveau de plaisir. Ben oui, le mâle dominant, l'animal le plus fort de la
2: jungle. Allez, ça va, pose ta question, là, parce que le temps presse.
3: Le temps presse, pourquoi on est déjà en retard?
2: Absolument.
3: Non, vous savez, c'est un coaching, c'est son coaching, elle essaye de mettre la pression.
2: Non, elle a juste la tête dans les horloges et elle voit Céline Laréal qui tremble.
3: C'est une horloge.
2: Icky qui a envie de te taper, donc stop.
3: Ah oui, non, il y a déjà la petite goutte de sueur sur le fond d'Icky. Voici la question, et elle vaut 3 points. Extrait. Un pied devant l'autre, Jean-Pierre Madère. Écoute bien, si un homme chose du 8,5 en taille américaine, il veut des chaussures, quelle taille il doit acheter en pointure française? Est-ce que c'est du 41, du 42, du 43, du 200? Le poids accumulé de Valérie Damido et d'Éric Bastien, on le rappelle. Mais de bonne humeur, top chrono.
5: Moi, je dirais 43.
3: Si on fait 8,5 en taille américaine...
5: Tout à fait,
3: ouais. On fait du
5: 43. Moi, je fais du 46, et c'est du 10.
3: Thierry, ça me fait tellement plaisir. Parce que depuis midi, c'est 0 plus 0 plus 0. Et enfin, eh bien là, tu accumules un nouveau 0. Puisque c'est pas du tout la bonne réponse. C'était 42. 8,5 américains, c'est 42 français. Thierry!
2: Bien, alors, écoute, ça fait 2 Serena, Thierry 0.
3: On est mal, là. Hein.
2: Et là, c'est une nouvelle semaine. Oh là, ça, c'est. Je ne sais pas qui n'a pas danser ou chanter là-dessus, c'est Camaro. Oh là là, Femme Like You, je pense que c'est ma chanson, hein, j'ai envie de te dire. Vous écoutez Camaro, Femme Like You, c'est le pied, chez le kiff. À tout de suite, mes petits canards. Let's do this.

0: ton sol, bébé.
1: Oh là là.
0: Rends-moi ton.
1: Ah bah voilà, elle est en extase.
0: Ça va, je fais exprès de chanter mal, ouais. J'adore cette chanson. C'était qui?
1: Ah bah c'est Camaro avec Femme Like You.
0: Ah oui, d'accord. Bah, ça, c'est, ça, c'est un bon, une bonne des annonces, hein.
1: Ah oui, bah, c'était Camaro. Femme like you.
0: Ah,
1: c'était allez, Camaro.
0: Allez, jungle.
1: Oh, j'ai l'accent parisien, des fois, je me rends compte.
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1: Bah, écoutez, c'était Camaro. Est-ce que j'ai une tête d'atmosphère, moi?
0: Alors,
1: Camaro.
0: Bah, bien sûr. Ouais, alors, oui. Nous sommes avec Serena qui a 2, Thierry qui n'a pas de points. Serena qui a.
1: Si j'avais vu ça.
0: Ouais. Paris. Alors, dis donc, qu'est-ce que ça serait ton, on a parlé de ton plus gros défaut. T'es perfectionniste. Ta plus grande qualité, ça serait quoi, alors?
3: Je suis créative. J'aime bien faire en sorte que les moments de la vie, même les petits moments, ils soient jolis, soient sympas. Voilà.
0: Ok, super. Et alors, ton talent inutile, ça serait quoi? Moi, voilà, par exemple, tu vois, je fais des nœuds avec les queues de cerises. Ça, c'est un talent inutile. Mmh. Toi, ça serait quoi, ton talent inutile?
3: Mes doigts de pied craquent à l'infini.
0: Ah, c'est intéressant, c'est-à-dire.
3: Dès que je les bouge, ça craque et ça ne s'arrête jamais.
0: Ah, c'est bien ça. Ça fait dire, bah, écoute, c'est un tempo, hein, c'est un talent, qu'est-ce que tu veux. Alors, on n'en a pas parlé, mais tu es avec ton chéri Marc depuis 10 ans. Vous vous êtes rencontrés à l'école et vous étiez d'abord copains, comme dans Premier Baiser. Et alors, comment ça s'est passé cette première fois où vous vous êtes embrassés, vous vous êtes dit, ça y est, on n'est plus copains?
1: Voilà, je crois que
0: ça a coupé.
1: Je crois qu'il a très mal vécu cette question-là.
0: Il a très mal vécu, Marc.
1: Et il lui a dit, tu raccroches tout de suite,
0: tu
1: immédiatement, ça suffit.
0: Il lui a raccroché au nez.
1: Racontez notre histoire, c'est notre vie privée, Serena,
0: bon,
1: raccroche.
0: Bah, le temps que Gwen rappelle Serena, tiens, on passe. Ah, elle est là, elle est revenue.
3: Oui, je suis revenue.
0: Oh, bah, alors,
3: ça a coupé.
0: Alors, Marc, ça s'est passé comment? La première fois, tu t'es dit, ça y est, c'est fini, c'est plus mon pote. Et ça.
3: Moi, j'ai jamais considéré vraiment comme un pote. Je l'ai toujours un peu kiffé, mais c'est lui, il avait une nana, donc je devais un peu attendre, quoi.
0: Ah, comment on s'est débarrassé d'elle?
3: Bah, en fait, c'est lui qui l'a quittée et j'ai organisé une soirée exprès pour qu'on puisse se pécho. Et ça a marché. Au final, à la fin de la soirée, il est resté dormir, quoi.
0: Eh, c'est magnifique.
1: C'est quoi une soirée spéciale pour se pécho? Parce que j'aimerais bien en organiser. Donc, comment t'organises ça, Serena? C'est quoi?
3: Bah, en fait, j'ai organisé une soirée normale. Ouais. Mais moi, mon idée, c'était qu'à la fin de la soirée, on s'embrasse. Donc, il y avait plein de gens. Mais en fait, c'était les figurants, quoi. Moi, je voulais.
1: Mais t'as drôlement les moyens. T'es productrice de films. T'as joué des figurants et tout.
0: Évidemment.
1: Ouais, les bougies. J'adore.
0: Alors, on va passer à la question qui peut te permettre de gagner 5 points. Tiens, je te mets une bande originale.
1: C'est stressant, ça.
0: Bah, c'est la BO de Monte Cristo. Alors, quel acteur a joué Monte Cristo dans le film sorti en 2024? Top chrono, 10 secondes.
3: C'est François Civil.
1: Ah là.
0: Ah, on les confond tout le temps.
1: Précipitation n'est pas conseillée.
0: Eh oui, eh bien non, c'est Pierre Ninet, bien sûr.
1: Là.
0: Eh oui, on les confond tout le temps, c'était Pierre Ninet. C'est, voilà, bon, bah écoutez, c'est pas grave, ça reste Serena 2 points.
1: Bon, Thierry est avec nous, Thierry à Marseille, Thierry qui rumine quand ça ne lui plaît pas. Et j'imagine que quand on est à zéro depuis midi et qu'il est midi 47, ça ne te plaît pas.
4: Pas du tout.
1: On est bien d'accord.
0: Eh ben, ça va falloir secouer le plumeau.
1: Ah, bah, avant de se secouer.
4: Il va falloir que je me bouge un peu le boule, hein, parce que ça va pas.
0: Ça va pas bien, là, le petit boule.
1: Bouge-toi le boule et ouvre le frigo. Pourquoi ouvre le frigo? Qu'est-ce que c'est que cette histoire de frigo? C'est lié à ton histoire d'amour avec Rosa.
4: Tout à fait, ouais. Rosa cherchait un frigo sur Internet. Et moi, j'en avais 2 parce que j'étais séparé, donc j'étais arrivé sur Marseille plutôt.
1: Ouais.
4: Avec 2 frigos. Et je lui ai dit, écoutez, moi j'en ai un, si vous voulez, je vous l'amène. Et du coup, je lui ai amené, je suis arrivé avec le frigo dans les bras, je l'ai porté tout seul.
0: Mmh.
4: Et après, je suis resté.
1: Bah non, attends, c'est-à-dire qu'à un moment donné, tu l'as vu et.
0: Ah ouais, ah là là.
1: Coup de foudre.
0: Coup de foudre à Notting Hill.
1: Coup de foudre direct.
4: Mais alors, du coup, je suis plus reparti.
1: T'as proposé quand même de rester dormir chez elle dès le premier soir, si j'ai bien compris, non? Ou après le dîner?
4: Oui, au départ, on a été manger chez son fils, où elle m'a présenté son fils, enfin, un de ses fils plutôt. Et puis, du coup, elle m'a dit, écoute, si tu veux, tu restes à la maison. puis bah ça va. Donc on est resté et depuis on est ensemble.
1: Ah ouais ouais. Eh hey, Serena, tu vois, on s'est dit aussi, c'est organiser des soirées pour pécho.
0: Et
1: hein.
0: Voilà.
1: Exactement, exactement.
0: Toujours les femmes qui font les premiers pas.
4: Le frigo on l'a toujours.
0: Et voilà, c'est bien.
1: Allez Thierry, je désespère, mais je j'ai pas d'espoir. Je me dis qu'on pourrait quand même.
0: Espérons.
1: Au moins faire un point, tu vois, au moins.
4: Espérons.
1: Parce que là, je crois que j'ai jamais vu ce scénario là, 0-0-0-0-0. Thierry, concentration.
0: Oui.
4: Allez, concentration.
1: Dans 10 minutes, si tu allumes la télévision, tu entendras ça. Monsieur, bonjour. Voilà. De 13h.
4: Oui. Information de 13h.
1: Oui, bravo, bonne réponse, merci Daniel.
0: Non, c'est pas la question.
1: Quelle expression anglaise désigne une fausse information diffusée sur Internet? Top chrono.
4: Un stock.
1: 10 secondes.
4: Un fake news.
1: Un fake news.
4: Ouais.
1: Comment tu m'as dit?
4: Je suis pas anglais, moi, je sais pas parler anglais.
0: Oui, bah attends,
1: tout
0: c'est pas.
1: Tu m'as entendu, fake news!
0: Oui, mais moi, je vais pas critiquer l'accent anglais.
1: Non, mais c'est pas la même signification, mais on va l'accorder, c'est les fake news. Les fausses informations.
0: Allez, 5 points pour Thierry, 2 points pour Serena, il restera le bingo pour vous départager. Mais là, tout de suite, c'est Miley Cyrus, Dream as One. Vous écoutez ici.

0: One. Miley Cyrus.
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2: Ici, nous sommes avec Serena qui a 2, Thierry qui a 5. Alors, Serena, il paraît que quand t'étais petite et que tu mettais tes dents sous l'oreiller pour la souris, tu mettais aussi du fromage pour qu'elle mange.
3: Oui.
2: Et la première fois, elle avait mangé le fromage, mais t'étais très étonnée parce qu'elle avait pas fait caca.
3: Oui, en fait, je comprenais pas pourquoi elle faisait pas des petites crottes après avoir mangé comme les petites souris. Donc, j'en avais parlé à ma mère et en fait, je l'ai su qu'après, bien sûr, mais en fait, elle a peint des petits grains de riz en marron.
0: Mais non.
3: Et elle les a mis sous l'oreiller à la prochaine dent pour faire croire que c'était des petites crottes de souris.
2: Et donc,
3: j'étais trop contente.
2: T'as cru un petit peu plus longtemps à la petite souris.
0: T'as une mère extraordinaire, oui. Excuse-moi. Mais...
3: J'y crois encore.
0: Franchement.
2: T'y crois encore, bah oui, je comprends.
0: Ça, évidemment. C'est plus grave, par contre.
2: Alors, pour t'encourager, on va mettre une chanson que tu as choisie, qu'on adore. Allez.
0: Est-ce que c'est une musique pour les soirées à pécho, ça?
2: Bah, Alan Parsons Project, normalement...
0: Il y a un projet de pécho. Normal.
2: Alors, Serena, voici ton bingo. À mon top chrono, tu vas avoir 10 secondes pour me donner un maximum d'animaux toxiques ou venimeux. Top chrono, 10 secondes.
3: Voilà, les araignées, les serpents...
2: Alors le serpent seulement, l'araignée c'est un insecte, c'est pas un animal.
3: Ah mince, ok.
2: Et donc tu as un point, donc
0: C'est un espèce de petit boulevard quoi.
2: C'est un petit boulevard pour notre ami Thierry, mais bon.
0: C'est pas gagné, attention. Mais c'est vrai que voilà, cette émission est dingue parce que tu as quand même brillé par ta nullité, Thierry, hein, jusqu'à 12h47.
4: Merci pour le compliment.
0: Bah écoute, à 12h47, j'avais toujours aucune trace de poids. Donc, à un moment donné, bon. Là, il y en a un fébrilement qui est arrivé, on ne sait d'où.
2: D'ailleurs. Bah oui, si.
0: Cinq quand même, parce que tu as répondu à la question à 5 points.
2: Oui, bah parce qu'il a eu la chance que Serena confonde François Civil. Et Pierre Ninet,
0: c'est pas un diesel, notre ami Thierry. Mais sur la fin, il se réveille. Ah, mon Thierry, les fans d'Eddy Mitchell.
3: Ah oui.
2: Avant de faire vos prières du soir, boogie boogie, pas de boogie boogie.
5: Pas de boogie boogie avant de faire vos prières du soir.
0: Bon, mais alors, ça c'est bien. Mais il y en a une quand même que tu préfères parmi les autres. Surtout pour faire plaisir à ta femme. Et comme je sais que tu aimes chanter du Eddy Mitchell, on va écouter La fille du motel. Tu chantes avec ou pas, Thierry? On y va?
4: Allez, on chante.
0: Allez.
4: De la chambre sort, réclame encore des croissants. La chambre 20 est partie, on va refaire le lit.
0: Ça c'est génial, bravo Thierry.
2: Dis donc, ça va le roi du karaoké, hein?
0: C'est roi du karaoké.
4: On chante beaucoup dans les karaokés avec ma femme.
2: Eh bah, t'as bien raison, moi aussi.
0: Bah oui. Ah bon Thierry, on va y aller. Dis donc, t'as pas un peu maigri Thierry, d'ailleurs, je voulais te le dire.
2: Allez.
4: Ah si, j'ai perdu 54 kilos mon mariage.
0: Je pensais poser la question.
2: Je m'attendais pas du tout à ce chiffre.
0: Ah oui, je n'existe plus. Je fais 2 grammes maintenant. Thierry, non mais je sais que c'était un compliment. Allez. Que tu avais envie d'entendre, mais on ne s'attendait pas. Voici ton bingo. Tu as 10 secondes. Alors, il te faut 2 bonnes réponses. Hein. Elle n'a fait qu'un point, ouais. Serena. Alors. Donc, 2 bonnes réponses et tu reviens avec nous vendredi. Max d'insectes qui piquent. En 10 secondes, un max d'insectes qui piquent. Top chrono.
4: Araignées, moustiques, fourmis aussi.
0: Oui.
4: Fourmis rouges.
0: Oui.
4: Fourmis rouges. Qu'est-ce qu'il y a d'autre?
2: Eh bien, t'as fait 3.
0: Il y a la punaise, il y a la puce, il y a la tique, il y a le moucheron, il y a le frelon.
2: Bien, Serena, tu l'as compris, l'injustice totale de ce jeu.
0: Oh, c'est triste.
2: Ma chérie, tu n'iras donc pas à Autun à l'occasion d'Augusto Dunum, le rêve du roi.
0: Non.
2: Tu n'iras pas au superbe théâtre d'antique d'Autun.
0: Il n'ira pas.
2: Et tu n'iras pas voir le Son et Lumière, ni le Mont Beuvray, ni le château de Couches, le musée, tout ça, ni la machine Malongo. C'est pas grave, bravo. Merci Serena d'avoir joué. Quant à toi, Thierry.
3: Avec plaisir.
2: Bravo, on te retrouve vendredi pour la finale. Donc t'as compris, hein, t'es Serena de gagner.
6: Désolé Serena.
2: Oui. Ce jeu est d'une injustice cruelle.
0: Ah, c'est triste.
2: C'est d'une cruauté. En tout cas, nous, on vous retrouve bien évidemment demain. Je vous souhaite à tous une excellente journée. Je remercie évidemment Éric Bastien, le roi de la vanne.
0: Je vous en prie, Valérie Damido, je vous remercie.
2: Céline à la réalisation, Iki à la technique, Laura au standard, et puis évidemment, vous qui nous écoutez, on vous aime très fort, on vous embrasse. Bonne journée. Dis donc, il n'est pas un peu l'heure d'aller se coucher ?
0: Oui, parce que là, on vient de passer un bon moment avec le best-of d'Otake. Faut quand même qu'on récupère pour tout à l'heure, là. Hein.
2: Et puis surtout, c'est l'heure que Johan Guérin nous informe.
0: Il est là, Johan Guérin ?
2: Mais oui !
0: Le grand Johan Guérin ?
2: Bien sûr !
0: Il arrive tout de suite avec Ici, dès 5h. Mmh.

0: Rien de mieux pour lancer la semaine que David Bowie, Life on Mars. Bonjour.
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0: Très bon réveil, on espère que vous avez passé un bon week-end en fin de la fraîcheur sur le pays. Ça va continuer cette semaine. On démarre ce mois de juin avec l'équipe d'Elefto, Faustine et Laurie, Saveria, Mélodie et Cyril Ardo. Bonjour Cyril.
3: Bonjour Yohan, bonjour à tous.
0: On va parler des festivités autour du PSG ce matin.
3: Énorme fête hier dans les rues de la capitale après la victoire du PSG en Ligue des Champions. 100 000 personnes sur le Champ de Mars devant la Tour Eiffel. Plus de 40 000 au Parc des Princes. Incroyable.
0: Vous allez revivre ça avec nous ce matin. Tiens, si vous pensez déjà au week-end prochain, à vous évader ou aux vacances d'été, ce matin, on vous livre un bon plan pour acheter des billets de train vraiment pas chers. Explication de Valère Correa dans 5 minutes. 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
0: Lundi 1er juin, bon début de semaine, bon réveil, il est 5h. Cyril, on commence ce journal avec une collégienne de 11 ans, introuvable depuis vendredi après-midi.
3: Liana a disparu après sa sortie du collège de Fleurance dans le Gers. Une enquête a été ouverte pour enlèvement et séquestration de mineurs par le parquet d'Auch et un homme de 41 ans est en garde à vue depuis samedi midi. La jeune fille est montée dans sa voiture selon les images de vidéosurveillance. Et Claudia Calmel, les recherches se poursuivent avec notamment une battue qui est organisée hier après-midi.
4: Plus de 300 volontaires encadrés par des militaires.
5: Le but, c'est vraiment d'être espacé de 1 mètre, c'est pas beaucoup plus.
4: Les participants, répartis en ligne, fouillent les secteurs à explorer près de la piscine, les champs, les bosquets, les fossés ou les abords de l'hippodrome où se trouve Joachim.
6: Je regarde par terre, je regarde partout, il y a des hautes touffes d'herbe. On va essayer de trouver quelque chose.
4: Magali est venue en voisine.
7: Pour moi, ça paraît normal de venir aider à chercher si on peut faire avancer un peu la chose.
4: Les habitants qui cherchent et qui se raccrochent pour certains à ce qu'ils peuvent, comme Chloé.
8: Qu'est-ce que vous avez dans les mains ?
9: Un chapelet. Pour qu'on puisse la retrouver, qu'elle puisse aller bien. C'est ce qu'on espère de tout cœur, en tout cas.
10: Je vous salue, Marie. Pleine de grâce.
4: La journée se termine. Liana est toujours introuvable, mais ses battues citoyennes ont une vraie plus-value opérationnelle pour le colonel Philippe de la Fourcade. C'est lui qui commande le groupement de gendarmerie du Gers.
11: On a une logique de recherche technique, chirurgicale, pointue, avec de la thermie, de la cynotechnie, etc. Et puis de façon complémentaire, on a aussi besoin de couvrir du territoire, d'avoir de l'œil humain, d'avoir de la compréhension humaine. On est tous absolument habités par le souhait de retrouver Liana et on déploie tout ce qui est possible à cet effet.
4: 130 gendarmes sont mobilisés autour de la disparition de Liana.
3: Claudia Calmel, ici Occitanie, et les recherches sont aussi aériennes avec des drones et des hélicoptères. Plus de 2 millions de travailleurs vont bénéficier d'une hausse du SMIC, plus 2,41% dès aujourd'hui en raison de l'inflation, 6 mois après la hausse de 1,18% en janvier. Laurine Benjebaria.
12: Le SMIC mensuel augmente d'environ 35 euros net pour passer à 1477 euros pour un temps plein. C'est une évolution mécanique. Dès que l'inflation dépasse les 2%, le salaire minimum doit automatiquement être revalorisé. Pour les syndicats, le compte n'y est toujours pas. Ils regrettent l'absence de coup de pouce de la part du gouvernement et évoquent une smicardisation des salaires, un tassement vers le bas, car les négociations salariales dans les entreprises se sont pour la plupart terminées avant le conflit au Moyen-Orient, donc sans prendre en compte la hausse des prix. Et avec cette valorisation, le SMIC rattrape le bas des grilles salariales dans plusieurs secteurs. 70% des branches professionnelles ont des minima inférieurs au salaire minimum. Les organisations syndicales réclament donc l'ouverture de réelles négociations et la mise en place immédiate de sanctions pour les branches non conformes.
3: Explication de Laurine Benjebria sur ICI. Et tous les changements en ce 1er juin sont à retrouver sur ICI.fr.
0: Des violences inqualifiables, dit Emmanuel Macron après les débordements suite à la victoire du PSG en Ligue des Champions.
3: Ça, c'est pas le foot, ça, c'est pas le sport, c'est pas ce qu'on aime, dit le chef de l'État, alors que le dernier bilan fait état de 780 personnes interpellées en France, des dégradations à Rennes, à Limoges, au Mans. Deux personnes sont mortes, l'une dans un accident de moto cross sur le périphérique à Paris, l'autre de noyade après avoir sauté dans la Seine. C'est à lire sur ici.fr. Et la célébration qui se poursuit encore ce matin. Hier, une grande fête populaire était organisée à Paris, sur le Champ de Mars, devant la Tour Eiffel. 100 000 personnes rassemblées. Le capitaine du PSG, Marquinhos, a pris le micro devant les supporters pour les remercier et les appeler au calme.
2: Salut tout le monde ! Faites de bruit les gars ! On est champion d'Europe partout ! Un grand merci ! Merci tout le monde ! J'espère que vous étiez sages ! Comme ça, vous pouvez fêter encore beaucoup de titres !
3: Marquinhos et les autres joueurs du PSG qui ont eu un programme chargé hier après la parade au Champ de Mars, puis une réception à l'Elysée avant une grande fête au Parc des Princes avec feux d'artifice, concerts et ambiance de folie. 40 000, plus de 40 000 supporters en tribune, dont Tiva.
8: J'ai acheté ma place 5 minutes avant de venir. Incroyable, incroyable. Tribune Borelli, j'ai tout vu. L'arrivée de Marquinhos et Nasser, non mais rien à dire. Rien à dire. Franchement, le meilleur spectacle que j'ai vu de ma vie. C'était incroyable. J'ai trop kiffé du début jusqu'à la fin. Le show était incroyable. Le jeu de lumière, le fait qu'il y ait tout le monde. C'est le meilleur week-end de ma vie. J'ai d'abord été au concert d'Aya Nakamura. Samedi, après, il y a la finale. Et là, aujourd'hui, je suis là. Je dors pas. Je ne dors pas.
3: La joie d'Iva, cette fan du PSG, au micro d'Hugo Marceau. Et on revient sur cette victoire en Ligue des Champions, sur sa célébration sur ici.fr et évidemment sur notre antenne. Prochain reportage à 5h30. Et c'est une journée qui s'annonce agréable sur le pays, dans le ciel.
13: Sous un ciel généreux, un soleil généreux sur le sud-est, une alternance d'éclaircies de passages nuageux ailleurs. Ces nuages sont temporairement, alors plus nombreux, c'est vrai, sur le nord-ouest, près de l'océan et aux abords des Pyrénées ce matin, puis du bassin parisien et de la Normandie jusqu'à la frontière belge l'après-midi. Des nuages également sur les Alpes frontalières et surtout sur le relief des Pyrénées où ils conduisent là à des averses, voire un orage localement. À noter, tramontane ce matin et mistral jusqu'à ce soir qui souffle autour de 50 km/h en rafale. Les températures ce matin à Rennes, Caen et Clermont-Ferrand 12 degrés, à Lille, Nantes et Dijon 13, nous avons à Paris, Bordeaux et Tours 15, 16 à Strasbourg, 17 à Toulouse, 21 à Nice, 23 à Marseille et pour les maximales entre 20 et 26 degrés sur le tiers nord du pays pour cet après-midi, les maximales qui atteindront entre 25 et 30 au sud et localement 33 degrés en Languedoc-Roussillon et en Provence.
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13: 5h06, très beau réveil. Merci de choisir ici des 5h. Info, musique, bonne humeur pour lancer la journée. Et on démarre avec Jean-Jacques Goldman.

0: La vie par procuration, Jean-Jacques Goldman, 5h11. Bon début de semaine.
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0: 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Bon Cyril, on en parlait dans le journal, l'actualité du week-end, ça a été notamment la deuxième étoile pour le PSG en Ligue des Champions. Oui, mais on a trop peu parlé d'un événement dans l'événement. Un carton rouge pour la géographie. La mésaventure qui affole TikTok, un supporter du PSG pensait en fait s'envoler pour assister à la finale à Budapest en Hongrie. Problème, il atterrit où ça ? À Bucarest, en Roumanie. Maillot de Paris sur le dos, il avoue face caméra, je le cite. Bon, je pensais que c'était pareil, je me suis gouré, c'est un truc de fou. Résultat, il a regardé le match à la télé à en gros 650 km du stade. Alors si l'histoire fait sourire ce matin, le coup du Bucarest-Budapest est plutôt un grand classique parce que pendant l'Euro 2021, l'équipe de France jouait ses trois matchs de poule. Alors il y a eu Munich mais aussi à Budapest.

0: Et ça aussi, ça fait du bien. Invisible Touch arrive dans 5 minutes. Mais avant, par ici, les économies.
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0: Bonjour Valère Correa.
2: Bonjour Johan.
0: Chaque jour avec vous, un bon plan pour notre pouvoir d'achat. Aujourd'hui, vous vouliez nous parler d'une solution pour acheter des billets de train à un prix imbattable.
2: J'ai découvert une plateforme de revente des billets de la SNCF vraiment pas mal. Son nom, WeGoSwap, que vous retrouvez sur wegoswap.wego. En fait, c'est la plateforme officielle de revente de billets pour les trains Ouigo, l'offre discount de la SNCF. Alors, premier avantage, vous pouvez vendre ou acheter en toute sécurité vos billets. Avec toutes les arnaques qu'on voit passer en ce moment, c'est plutôt pas mal. Deuxième avantage, les prix jusqu'à 50% moins chers que les tarifs du jour. Alors évidemment, la première chose que j'ai faite, c'est de me balader sur le site pour y voir un peu plus clair. Et je reconnais que ce que j'ai vu était intéressant. Pas mal de trajets en aller simple à 10 euros par exemple. Montpellier-Lyon, Paris-Nantes, Poitiers-Bordeaux, tous ces trajets à 10 euros avec la possibilité bien sûr d'ajouter des options ou des voyageurs si besoin.
0: Et c'est facile de s'inscrire sur cette plateforme de revente de billets de train ?
2: Oui, rien de compliqué, tout est intuitif, que ce soit pour acheter ou revendre des billets. Vous saisissez votre ville de départ et d'arrivée souhaitée, puis vos dates de voyage et vous croisez tous vos doigts en espérant que la magie opère. Une fois les infos saisies, vous avez un calendrier qui vous indique les prix disponibles. Et le mieux, c'est si vous êtes flexible, bien sûr, vous indiquez le mois souhaité, le nombre de jours et vous avez des propositions de trajet. Par exemple, un aller-retour Paris-Avignon à 50 euros, c'est quand même assez imbattable comme prix. Mais il faut être flexible ou avoir de la chance. Alors, est-ce que vous aussi, vous avez des bons plans pour voyager pas cher? Pensez à m'écrire. Mon mail, c'est paricideseconomies@radiofrance.com.
0: Merci beaucoup, Valère. Demain, on s'intéressera au téléphone portable reconditionné parce que là aussi, il y a de vrais bons plans à trouver. Par ici, les économies, les liens pratiques et toutes les infos sont à retrouver sur ici.fr.
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0: 5h15, vous allez le constater ce matin en sortant de chez vous, il fait nettement plus frais depuis hier.
8: Et ce n'est pas forcément pour nous déplaire après cette vague de chaleur. Par endroit, on a perdu 10 degrés en 24 heures, comme en Mayenne, où 24 degrés sont attendus aujourd'hui, après des records de température battus pour un mois de mai. Et pour les Lavallois que vous avez rencontrés, Stéphanie Deneveau, c'est le soulagement.
9: Au volant de sa voiture, Assia, une jeune aide à domicile, a son programme lendemain de canicule.
10: Oui, ouvrir toutes les fenêtres, changer tous les draps, sortir, me promener, me balader, et puis voilà.
9: Constance, la trentaine, promène Augustin, son bébé de 5 mois, dans un landau. Elle compte bien profiter de ces températures moins étouffantes.
11: Qu'est-ce que je vais faire ? Je pense que je vais enfin profiter de mon jardin. Et puis retourner dormir dans ma chambre avec le petit, parce qu'on était au deuxième et que là c'est invivable, parce que là il faisait plus de 30 degrés dans les chambres.
9: Dans la famille de Constance, on trouve également Côme, 5 ans, mais aussi Hubert, 4 ans.
12: Est-ce que toi tu préfères quand il fait chaud ou quand il fait froid ?
13: Quand il fait chaud.
9: Parce que pendant cette canicule, il a pu manger beaucoup de glace sans se faire gronder. Comme le petit Hubert, Nicole, une retraitée hyperactive, en short violet et débardeur vert, regrette déjà les 35 degrés de la semaine dernière.
14: Excusez-moi pour ce que je vais dire, mais j'adore la canicule, parce que moi je suis une solaire, et moi j'adore ce temps-là, même si ça colle, mais j'adore parce que l'hiver j'ai trop froid, mais j'adore, j'ai l'impression de revivre, j'adore.
8: Un reportage de Stéphanie Deneveau, ici Mayenne. Et vos prévisions météo pour cette semaine sont à retrouver sur ici.fr.
0: Ouais, vous pouvez aussi nous laisser vos messages sur la page Facebook ici. 5h17. Tiens, ce soir, France 5 vous invite au Brésil.
8: Sympa.
0: C'est la destination de la mission Thalassa Aventure Extrême. C'est la première saison. On embarque avec son présentateur dans 3 minutes grâce aux coulisses télé. Mais avant, Invisible Touch, c'est Genesis pour vous accompagner à l'heure du réveil. Oui. Faut peut-être pratiquer un petit peu plus l'onglet répété en même temps à 5h17.
8: Repeat after me. Brian is in the kitchen.
0: Brian is in the kitchen. Très bien, on va continuer. Bon réveil, merci de démarrer la semaine avec nous.

0: Touch Genesis à 5h20, l'éphéméride de ce 1er juin. Bonne fête au Justin. Bon anniversaire à Christine and the Queens, aujourd'hui 38 ans, 44 ans pour l'ancienne joueuse de tennis Justine Hénin. Et puis 52 ans pour Alanis Morissette. Toujours un plaisir de retrouver Alanis Morissette et son titre Ironic. 79 ans aujourd'hui pour Ronnie Wood. Qui est Ronnie Wood? Le guitariste de ce groupe.
1: Les pierres qui roulent, les Rolling Stones.
0: Avec Brown Sugar que vous entendez. Puis on termine avec le 7e art, 1089 ans pour Morgan Freeman. 1980, pas du tout.
1: Ne le vieillissez pas trop quand même.
0: 89 ans pour Morgan Freeman. Tiens, date importante, on va rester dans la musique. 1er juin 1967, les Beatles sortent l'album Sgt. Pepper's. C'est une petite pépite.
1: C'est mon album préféré des Beatles.
0: Ah bah franchement, album qui a transformé à jamais l'histoire de la musique pop et du rock psychédélique.
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0: Retrouvons Patrice Gascon avec ses coulisses télé. Aujourd'hui, Patrice, vous avez envie de prendre le large. Et pour cela, rien ne vaut une émission culte qui existe toujours. Place ce soir à un nouveau numéro de Thalassa.
3: Je suis sûr que si je vous parle de Thalassa, vous avez tout de suite un visage et une voix qui vous viennent en tête.
4: Voilà, ces 42 années passées à bord de Thalassa ont d'abord été pour moi un immense plaisir.
3: Vous avez sûrement reconnu Georges Pernoud, le papa de l'émission Thalassa. Bon, les temps ont changé. Déjà, on a une pensée émue pour le regretté Georges Pernoud, disparu en janvier 2021 à l'âge de 73 ans. Mais désormais, c'est le grand reporter Diego Buñuel qui présente l'émission. Vous vous souvenez d'un Thalassa sur France 3? Mais non, là aussi, ça a changé. Ce soir, c'est sur France 5 que vous allez pouvoir suivre un nouveau numéro de Thalassa Aventures Extrêmes. Un numéro intitulé Brésil, au rythme de l'océan. Et vous allez comprendre que dans le nouveau Thalassa, son présentateur, il se remonte le pantalon, il va sur le terrain. C'est ça l'idée, Diego Buñuel, être dans l'action?
5: Oui, tout à fait. L'idée, c'est de pouvoir accompagner en fait le téléspectateur dans des situations assez folles, assez extrêmes, dans des endroits extrêmement beaux aussi. Mais surtout, pas tellement pour que moi je fasse des choses, mais moi je vais vous présenter à des gens et à des animaux qui sont extraordinaires et partir à la rencontre de cette planète océan extrême.
3: On est d'accord quand même que la touche Diego Buñuel, c'est plutôt tendance Nicolas Hulot que Georges Pernoud.
5: Tout à fait. Et Georges, qui a quand même créé Thalassa et qui a créé cet engouement autour de la mer. Aujourd'hui, on perpétue cette vision qu'a eu Georges sur l'importance de parler des océans. Mais là où avant, et le monde a changé beaucoup depuis, mais là où avant on était beaucoup plus sur de la voile et de la pêche par exemple, aujourd'hui on va être beaucoup plus sur de la découverte et de l'environnement pour Thalassa Aventure Extrême.
3: Est-ce que c'est pas un peu compliqué quand même de faire revivre, on a l'impression, pour la énième fois cette marque Thalassa?
5: Oui, c'était un vrai défi de relancer, je dirais, Thalassa. Mais je pense qu'avec ce qu'on a réussi à faire là sur Thalassa Aventure Extrême, c'était de redonner, entre guillemets, les lettres de noblesse de cette émission culte, mais aussi d'apporter une fraîcheur, une énergie et une découverte essentielle.
3: Diego Buñuel, le nouveau visage de ce nouveau Thalassa Aventures Extrêmes, direction le Brésil, ce soir sur France 5. Le Brésil et ses 8000 km de littoral. Je vous laisse avec cette jolie maxime brésilienne à propos de la mer. Ici, on croit en la mer comme au miracle. Ce qui n'en est pas un de miracle, c'est que je reviens demain pour de nouvelles coulisses télé.
0: Merci Patrice Gascon. 5h24, l'histoire à l'honneur ce matin. Tiens, si je vous parle d'une place royale dans les Ardennes qui a tenté d'imiter, de rivaliser avec une célèbre place parisienne, on file à Charleville-Mézières avec Stéphane Bern. Mais avant, ce sont les Enfoirés. Voici L'île au trésor, titre écrit par Gaëtan Roussel.

0: Les enfoirés, l'île au trésor, 5h27, un peu d'histoire avant l'actu. Stéphane Bern, ce matin, en voyage au temps, une petite ville des Ardennes tentait de rivaliser avec Paris à coups de briques rouges.
1: Une place des Vosges à Charleville-Mézières. Derrière cette copie très soignée, il y a un prince qui veut jouer dans la cour des grands. Aux marges du royaume de France, Charles de Gonzague regarde la carte et se dit modestement « Pourquoi pas moi ?» Alors, il fonde une ville neuve. Pas un bourg qui pousse tout seul au fil des siècles, non. Ou un camping avec deux tentes quechua et des toilettes chimiques, non. Une ville pensée et dessinée. Et pour être sûr qu'on sache à qui on doit tout ça, il règle aussi la question du nom Charleville. L'humilité fait homme, ou presque.
2: Égocentrique, intéressé, narcissique, qui n'est occupé que par son intérêt propre.
1: Le modèle est tout trouvé. La très chic place des Vosges, vitrine du pouvoir royal, inaugurée quelques années plus tôt. Il lance donc la construction de la place ducale. Même recette, briques rouges, pierres blanches, arcades régulières, pavillons strictement identiques. Rien ne dépasse, rien ne déborde. Le bon goût, version géométrique. Un copier-coller parfait, les loyers parisiens en moins. Et autour, même logique. Rue droite, plan net, ville tracée au cordeau. À une époque où les villes ressemblent encore à des labyrinthes, ça fait son effet. Reste à attirer du monde. Gonzague déroule alors l'argument imparable. Exemption d'impôts, liberté de commerce, privilège à la clé. Dubaï, version 17e siècle, les gratte-ciels en moins. Résultat, sous les arcades, ça négocie, ça vend, ça circule. Rien à voir avec la tranquillité guindée de Paris. Ici, la place est un outil économique avant d'être un décor. Et puis, il y a ce dernier détail, presque discret. La place ducale est légèrement plus grande que celle de Paris. Copiée, oui, mais en plus grand, évidemment. Un détail capital. Pour narguer la capitale.
0: Merci Stéphane Bern. À présent, tiens, prenez une inspiration. C'est vrai qu'il est plutôt simple ce geste. Et pourtant là, à l'instant, vous venez d'inspirer un air de milliards d'années d'équilibre invisible. Et c'est dans ce vertige que vous emmène Benoît Prospero, dans un merveilleux livre illustré que vous allez pouvoir lire tranquillement en vacances cet été. Alors au-delà d'être un livre illustré, c'est une véritable expérience, vous allez comprendre. Vous le gagnez ce livre maintenant, 0810 055 056. On vous offre donc ce livre, La boussole céleste du papillon, publié aux éditions Tana et Radio France. Nous sommes le lundi 1er juin. Dans l'info du jour, on vous emmène notamment à Paris, qui a célébré hier soir les joueurs du PSG dans une ambiance de folie. Rendez-vous dans moins de 2 minutes. Mais avant 5h30, toute l'actualité en France et dans le monde, c'est le 90 secondes avec vous, Cyril Ardo.
3: Deux morts, 780 interpellations, des débordements dans 71 villes françaises, plus d'une cinquantaine de forces de l'ordre blessées. C'est le dernier bilan des débordements samedi soir après la victoire du PSG en Ligue des Champions. Violence condamnée par Emmanuel Macron, Emmanuel Grégoire, le maire de Paris, ou encore Marine Le Pen. Liana, une collégienne de 11 ans, est introuvable depuis vendredi après-midi à Florence, dans le Gers, entre Bordeaux et Toulouse. Une battue hier après-midi a rassemblé plus de 300 volontaires. La jeune fille est montée dans la voiture du père de l'une de ses amies, selon sa mère. L'homme de 41 ans est en garde à vue depuis samedi. Une proposition de loi examinée aujourd'hui par les députés pour que les adultes qui travaillent avec des enfants présentent régulièrement un certificat d'honorabilité et pour allonger le délai de prescription du délit de non-dénonciation des violences sur mineurs. Cela fait suite notamment aux affaires Betaram et aux violences dans le périscolaire. Des changements en ce 1er juin, le SMIC augmente de 35 euros net par mois, tout comme le salaire minimum des assistantes maternelles qui gagne 55 centimes bruts de l'heure. Le prix repère du gaz recule, lui, de près de 5%, c'est à lire sur Récit.fr. C'est la 9e édition du sommet Choose France. Aujourd'hui, au château de Versailles, 200 patrons étrangers sont attendus. Une édition qui promet d'être historique selon l'Elysée. Un data center dans les Hauts-de-France a déjà été annoncé. Un projet à 75 milliards d'euros. Et puis, c'est la dernière française toujours en lice à Roland-Garros. La tenniswoman Diane Paris, 92e mondiale, affrontera la polonaise Maya Kowalska, 114e en 8e de finale. C'est à partir de 12h40.
0: L'info du jour, il y a les débordements, vous le disiez à l'instant Cyril, mais il y a aussi ces images de fêtes et de célébrations après la victoire du PSG en Ligue des Champions.
3: Une journée de folie hier, 100 000 personnes à Paris sur le Champ de Mars devant la Tour Eiffel, plus de 40 000 supporters au Parc des Princes, avec, en attendant les joueurs, un feu d'artifice et des concerts. Hugo Marceau, vous avez suivi cette soirée incroyable pour ici.
4: Le back to back est fait.
5: Pour résumer la folie furieuse de cette soirée, quand, arrivé avec la coupe au centre de la pelouse du parc,
6: Monsieur Nasser El Khelaifi,
5: le président bâtisseur de ce PSG doublement sacré, veut prendre la parole.
7: Bonsoir.
5: La tribune Auteuil lance alors un chant et tous les joueurs une farandole autour de lui dans l'élan. La scène dure plusieurs minutes pour le plus grand bonheur d'Iva.
8: C'était incroyable, j'ai fait que chanter, j'ai relancé. Je voulais pas qu'il pense, je voulais juste que les supporters chantent pour lui montrer qu'on est les meilleurs supporters d'Europe, bien sûr.
5: Les supporters sur un petit nuage, justement récompensés pour leur soutien. Pour beaucoup plus anciens que ces deux titres européens, Antoine, 21 ans, porte le même t-shirt que les joueurs qui défilent sous ses yeux.
9: Ce soir, on réalise à peine ce qui se passe et franchement, j'ai peur de me réveiller tous les matins et que ce soit qu'un rêve, tout ce qui se passe depuis 2 ans. Des clubs qui font des back-to-back, il n'y en a pas eu depuis, à part le Grand Real. Mais sur les années 2000, il n'y en a pas eu d'autres. Et il faut savourer, c'est tout.
5: Joueurs et staff aussi ont savouré, à chacun sa musique d'entrée. Et pour tout le monde, un tour d'honneur. Épilogue d'une deuxième saison étoilée d'affilée.
3: Hugo Marceau sur ICI. Et vous revivez ces célébrations, cette très belle fête sur ICI. Un coup d'œil sur le ciel avec une belle journée qui nous attend aujourd'hui.
0: Oui, un soleil généreux, notamment sur le sud-est, alternance d'éclaircies, de passages nuageux ailleurs, mais ça va rester agréable. Ces nuages sont temporairement alors plus nombreux sur le nord-ouest, près de l'océan, puis du bassin parisien et de la Normandie à la frontière belge pour la fin de journée. Des nuages également sur les Alpes frontalières et surtout sur le relief des Pyrénées, où là, ça va conduire à des averses, voire des orages localement. Tramontane ce matin, Mistral jusqu'à ce soir, qui souffle autour des 50 km/h en rafale. Le mercure ce matin à Rennes et Clermont-Ferrand 12 degrés, à Lille, Nantes et Dijon 13, on a à Paris, Bordeaux et Tours 15, 17 à Toulouse, 21 à Nice, 23 à Marseille. Vos messages aussi sur la page Facebook ici. On a Frédéric qui est dans le Calvados qui a relevé 12 degrés, même température à Rouen, on salue Nicolas. 13 à Saint-Robert, c'est en Corrèze, merci Paul. Même température, tiens, dans le Poitou, relevé par Maria. On a 15 degrés à Mulhouse, on salue Stéphane. Et puis Vladimir qui est à Villefranche-sur-Mer a relevé 22 degrés. Pour les maximales, entre 20 et 26 sur le tiers nord cet après-midi. Ça atteindra entre 25 et 30 au sud et localement 33 degrés en Languedoc-Roussillon et en Provence.
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0: 5h35, excellent réveil. On espère que vous avez passé un bon week-end. Un week-end de sport animé, vous l'avez entendu. Un week-end à profiter aussi de la baisse des températures depuis hier. C'est vrai qu'on respire mieux et ça fait du bien. Autre bonne nouvelle pour démarrer ce mois de juin, c'est Florent Pagny qui s'invite à la table du petit déjeuner. Bon lundi.

0: Compagnie, bienvenue chez moi à 5h38, bon réveil.
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0: Info, musique et bonne humeur et un rendez-vous aussi à ne pas manquer chaque matin, c'est pas vrai, qui vous évite les pièges et les arnaques.
3: Ce matin, focus sur une vidéo truquée de Céline Dion qui circule toujours sur les réseaux. Alors que dit-elle? Réponse avec Audrazo dans 5 minutes.
0: Pour la musique du réveil, c'est avec Julien Libre.

0: Talib et le titre Autrement arrive dans 5 minutes. Mais avant, on accueille Eric qui est en Mayenne. Bonjour Eric.
1: Bonjour Yoann.
0: Ravi de vous accueillir de bon matin. Comment ça va en ce lundi?
1: Eh ben, fraîchement, ça va mieux.
0: Ah, mais c'est vrai, on en parlait avec
2: 10 degrés de moins en Mayenne ce matin par rapport au jour précédent.
0: Ah, franchement, ouais.
1: C'est la Mayenne qui est à l'honneur, là, ce matin.
0: Ah, bah, exactement. Non, mais Eric, c'est vrai que ça a été compliqué les jours précédents. Quel est le programme pour vous aujourd'hui?
1: Eh ben, moi, je pense que je vais rester un peu au frais, faire du rangement déjà.
0: Ouais.
1: Et puis, bah, peut-être faire des mots fléchés, c'est ma passion, donc voilà.
0: Ah, donc on a.
1: Ouais.
0: Donc, passion mots fléchés, passion sport aussi, c'est ce que je découvre?
1: Oui, j'ai fait un peu de sport pendant 4 ans et demi avec un coach à domicile.
0: Ouais.
1: Et j'ai interrompu un petit peu parce que, bah, il fallait faire une petite mi-temps, mais ça n'empêche pas que je reprenne, quoi.
0: Ouais, qu'est-ce que vous faisiez comme sport?
1: Ça me faisait bien. Ah, c'était du renforcement musculaire, du gainage et tout ça, quoi. Parce qu'il fallait, à 50 ans, je me suis dit, la mi-temps, elle peut être, la deuxième mi-temps peut être très longue et très douloureuse, donc il faut être, je fume pas, je bois pas, donc il fallait trouver une activité, donc j'avais trouvé un coach sportif.
0: Ah, franchement, non mais c'est vrai qu'à un moment donné, quand on avance dans l'âge, on se dit ah oui c'est vrai, on sent des petites douleurs et le renforcement musculaire, c'est vrai que c'est précieux. Vous faites bien, Eric. On va suivre aussi avec Cyril ce travail.
2: On
0: aussi.
2: M'a fait faire des squats hier.
0: C'est vrai,
2: j'ai encore mal.
0: Ça va?
2: Oui,
0: les cuisses, ça va?
2: Oui, non, ça brûle, ça tire.
0: C'est pour ça que vous marchez bizarrement depuis.
2: En canard.
0: Exactement. Eric, vous suivez-vous une équipe? Vous avez un sport de prédilection ou pas?
1: Bah, moi, il y avait des boucles de la Mayenne hier.
0: Ah, d'accord.
1: Ouais. Bac gagné par mon choix, je sais plus son nom, Benoît Cosnefroy, voilà, je cherche son nom.
0: Ouais, bah, voilà. Et est-ce que vous avez suivi aussi la finale de Ligue des Champions?
1: Pas du tout.
0: Pas du tout. Bah, le non, foot.
1: J'entends le résultat en main, mais c'est les supporters qui me bagassent un peu, on va dire.
0: Est-ce que ça a klaxonné aussi chez
1: c'est
0: vous?
1: C'est les fanatiques, donc, excusez-moi du mot, mais c'est
0: Ouais, mais on le voit parfois avec certains clubs. Est-ce que ça a klaxonné chez vous aussi en Mayenne ou pas? Est-ce qu'il y a des supporters?
1: Oui, je pense. Oui, il y a eu pas mal de. Bah, j'ai entendu du bruit pas la nuit passée, mais l'autre d'avant.
0: Ouais, donc c'est
2: la nuit de samedi à dimanche.
0: C'est lié donc à cette victoire. En tout cas, nous, Eric, ce matin, on vous offre le livre illustré La boussole céleste du papillon, publié aux éditions Tana et Radio France. C'est un livre de Benoît Prospero qui arrivera très bientôt chez vous en Mayenne. Eric, on vous souhaite une bonne journée.
1: Merci à vous aussi et bon courage.
0: Et merci de votre fidélité et à très bientôt.
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0: C'est pas vrai, le rendez-vous anti-arnaque. Aude Razo, une vidéo truquée de Céline Dion tourne donc beaucoup sur les réseaux sociaux depuis quelques jours.
8: Oui, on y voit la star dans sa voiture, lunettes noires sur le nez, vitres baissées. Celle que vous entendez chanter, là, c'est une fan. Céline Dion la regarde chanter, la fixe quelques secondes et ferme sa vitre, brutalement, sans dire un mot. On la voit même furtivement faire un doigt d'honneur à la fin. Elle est en pierre, c'est une statue glacée, commentent les internautes indignés. La vidéo, choquante, c'est vrai, a fait plus d'un million de vues en seulement 24 heures.
0: Bon alors, Aude, ce matin, rétablissons la vérité, Céline Dion n'a jamais fait ça.
8: Non, absolument pas. La vraie séquence, on la connaît, puisque la jeune femme qu'on voit et qu'on entend chanter a posté la vraie vidéo. Elle commence pareil. Mais dans cette vraie version, Céline Dion ne ferme pas sa vitre. Au contraire, elle tend la main à cette fan pour la saluer, discute quelques secondes avec elle et lui envoie même quelques baisers. Alors d'où sort la vidéo truquée ? J'ai trouvé, en fait c'est vieux. La première fois qu'elle a été postée, c'était en 2020 sur un compte français, grand spécialiste des vidéos humoristiques. En fait c'est assumé, c'est un montage. 6 ans plus tard, la revoilà, avec des comptes qui cette fois tentent de surfer sur l'actu Céline Dion et son retour sur scène prochainement à Paris. Là où c'est triste, c'est que la séquence truquée en 2020 comme aujourd'hui cumule bien plus de likes et de commentaires que la vraie triste réalité des réseaux sociaux. Bon, je me console un peu en voyant aussi beaucoup d'internautes dans les commentaires qui tentent de rétablir la vérité, navrés de voir l'image de leur idole écornée.
0: Et pour rétablir la vérité, vous êtes là chaque matin. Merci beaucoup Audrey Azo. Cette chronique, c'est pas vrai, est à retrouver et à partager sur ici.fr. Et pour nous alerter, il y a aussi une adresse mail, ici.arnaque@radiofrance.com. 5h45, voici Julien Lib et son titre Autrement. Bon réveil, bon lundi.
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0: Julien Lib et son titre Autrement, un artiste qu'on aime et qu'on soutient sur votre radio ici. Tiens, on parlait de sport il y a quelques minutes justement avec notre auditeur. Bah, marcher, on le sait, c'est aussi bon pour la santé. Vous allez comprendre que c'est également bon pour le mental. Alors, est-ce qu'il faut vraiment marcher? Vous savez, les 10 000 pas qu'on préconise par jour. Eh ben, on va voir ça avec le magazine Science et Avenir dans moins de 2 minutes. Chaque matin sur votre radio ici, on parle de ce qui fait votre quotidien, l'actualité qui marque votre journée. C'est avec l'équipe d'ici matin. Bonjour.
1: Et bonjour, bienvenue en Gascogne. Salut Leïla.
2: Bonjour.
1: Ce matin, bah, sans surprise, on entendra beaucoup de réactions par rapport à la descente du Stade Montois Rugby qui quitte la Pro D2 après sa défaite hier en match de barrage contre Nice.
2: Oui, un véritable séisme pour le rugby landais malgré une saison catastrophique. Les supporters, les dirigeants, tous les amoureux du rugby espéraient encore que les jaunes et noirs sauvent leur place dans l'élite. C'est donc un grand chamboulement, la descente dans le championnat amateur.
1: L'US Dax, le meilleur rival, ami et ennemi du Stade Montois, a vécu cette même descente. C'était en 2018. Quatre saisons avant de retrouver la Pro D2. On entendra dans nos nombreuses réactions Benoît Auguste, le directeur sportif de l'US Dax, très déçu pour le voisin montois.
2: Oui, parmi les autres très nombreuses réactions, il y aura aussi celle d'Olivier Roumat, persuadé que le Stade Montois va se relever et revenir très vite en Pro D2.
1: Allez, histoire de se consoler, on jouera à 7h10 et on va vous offrir, attention, écoutez bien, vous ne rêvez pas, deux places pour un rendez-vous aussi prisé que les concerts de Céline Dion.
2: Oui, il a gagné deux places pour la finale de la Coupe du Monde des Landes, la Coupe des Landes de basket. 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
1: 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Vos places à gagner tout à l'heure à 7h10. Soyez là parce que là, il y en a plus, c'est pas compliqué, il n'y en a plus de ces places.
0: Ici, dès 5h. 5h49, la une de la presse.
3: Anxiété, dépression, quand marché guérit, c'est le dossier à lire dans le dernier numéro de Science et Avenir.
0: Ouais, et on est avec son rédacteur en chef. Bonjour Mathieu Novak.
4: Bonjour Johan, bonjour à toutes et à tous.
0: Un plaisir de faire un peu d'exercice ce matin avec vous, parce que marcher c'est bon pour le corps, et ce que vous nous dites aussi ce matin, c'est que c'est aussi bon pour le cerveau.
4: Oui, c'est une grande enquête qu'on a fait en interrogeant beaucoup de scientifiques. En fait, déjà pour commencer pour le corps, alors ce qui est super avec la marche, c'est que c'est l'activité physique la plus simple. Et bien que ce soit la plus simple, elle stimule les muscles, le système cardiovasculaire, la respiration, mais aussi l'équilibre ou les articulations. Et en fait, parmi les nombreux chercheurs qu'on a interrogés, il y en a un qui nous rappelle que Homo sapiens, c'est un marcheur et que la marche, elle agit comme un activateur physiologique. Alors c'est là que ça devient vraiment intéressant. C'est que c'est pas seulement un effet mécanique de la marche, elle agit aussi sur le cerveau. Et on a découvert que le mouvement musculaire, il libère des molécules. Alors on appelle ces molécules des myokines. Bref, ça n'a pas d'importance, mais elles dialoguent avec le cerveau et elles peuvent faciliter la plasticité cérébrale. Donc on a un effet direct sur le cerveau. Mais on a aussi un effet très concret, du coup, sur l'anxiété, sur l'humeur, sur la pensée. Bon, on peut dire en gros que la marche, c'est une médecine très très simple. On soigne un peu le corps, mais on remet aussi la pensée en mouvement.
0: Ouais, et ça on aime. On entend aussi souvent parler, Mathieu, de faire les fameux 10 000 pas par jour. Ça peut être à un moment donné contre-productif. Pourquoi ?
4: Ben oui, parce qu'en fait, ce chiffre de 10 000 pas, contrairement à ce qu'on pourrait croire, il n'a pas une assise vraiment scientifique. À l'origine, c'est une histoire assez marrante, il faut remonter dans les années 60 et avec l'invention du podomètre. Alors ça se passe au Japon, et ce podomètre, ça s'appelle au Japon le Mampokei, et le nom, ça signifie la jauge des 10 000 pas. Donc en fait, c'était un argument purement marketing. Mmh. Et bon, comme ça sonnait bien, c'est facile à retenir, c'est passé, et puis les médecins se le sont appropriés. Mais le problème, c'est que les 10 000 pas, en fait, c'est beaucoup. Hein. C'est beaucoup, c'est quoi? C'est 6 à 8 kilomètres, parfois 1h30, 2h de marche. Et pour des personnes qui sont très sédentaires, qui sont âgées ou simplement débordées, hein, l'objectif, il peut paraître assez inaccessible. Et donc, au lieu de motiver, ça va culpabiliser. Alors maintenant, si on en revient à la science, qu'est-ce qu'elle dit? Elle dit quelque chose de plus subtil. C'est-à-dire qu'il n'y a pas vraiment de seuil, quoi. Il n'y a pas un 10 000, c'est facile à retenir, mais ça ne correspond pas à grand-chose. C'est vraiment juste un chiffre. En fait, on voit que les bénéfices, ils augmentent dès qu'on marche un peu plus. Il y a une grande revue de la littérature scientifique qui dit qu'en gros, 7000 pas, c'est vraiment un objectif beaucoup plus réaliste, mais qui est aussi extrêmement efficace. En fait, le message, ça pourrait être on peut en faire un peu plus que ce qu'on fait déjà. Si vous êtes très sportif, gardez 10 000 pas en tête, c'est super. Mais là où on gagne en fait le plus, c'est pour ceux qui font par exemple 2000 pas. Si eux, ils passent à 4000, c'est eux qui vont avoir les plus grands bénéfices, quoi. Donc juste un peu plus, c'est super.
0: Il y a un autre point passionnant que vous mettez en avant, c'est qu'en observant la manière de marcher, on peut aussi détecter des maladies.
4: Ouais, la marche, c'est une sorte de, de signature de notre état neurologique et physique. En fait, comme ça mobilise et le cerveau et l'équilibre, la vision, les muscles, les articulations, etc. Donc, pour les médecins, ça donne beaucoup d'informations sur l'état de santé. Alors, sur certaines pathologies, ça se voit. Donc, par exemple, en Parkinson, les gens qui sont atteints de la maladie de Parkinson, on voit qu'ils font des petits pas avec un tronc penché vers l'avant, des bras qui sont moins mobiles. Après un AVC, on peut avoir une raideur, une jambe qui frotte. Dans Alzheimer, il y a des troubles de coordination et de repérage dans l'espace. Alors évidemment, c'est pas un diagnostic à l'œil nu qu'on fait dans la rue comme ça. Mais pour les médecins, la marche, ça devient vraiment un biomarqueur précieux parce qu'elle dit quelque chose de notre cerveau, de nos nerfs, de nos muscles et ça, parfois, avant que la maladie soit à un stade très avancé.
0: Bien sûr. Mathieu Novak, en tout cas, merci de votre présence. On vous retrouve dans le dernier numéro de Science et Avenir qui est à la une des kiosques et qui a reçu d'ailleurs le prix du magazine Passion cette année. Donc bravo à vous et à bientôt. 5h53, on se rapproche doucement de l'été, plus que quelques jours avant le 21 juin. Mais attention, mauvaises habitudes de conduite quand arrive l'été. Est-ce que vous changez de comportement au volant? Muriel Jourdan vous a posé la question, mais avant le réveil, se partage avec Kim Wilde et son titre Cambodia. Bon réveil.

0: Wild et Cambodia, 5h56. Chaque jour, Muriel Jordan s'arrête sur une tendance, une expression à la mode, un phénomène de société qui raconte notre époque. Et en ce moment, Muriel, la tendance est aux mauvaises habitudes de conduite.
1: Oui, quand le thermomètre grimpe, vous savez, on a aussitôt envie de ressortir ses doigts de pied, d'exposer ses orteils et de leur faire voir du pays. Pour ça, il y a les tongs, les claquettes, les sandales, mais au volant. C'est toléré tout ça? Peut-on conduire en tongs, en talons, en claquettes, voire pieds nus? Eh bien, oui et non. Moi aussi, j'ai entendu et lu tout et son contraire à ce sujet. Alors, pour y voir plus clair, je contacte par téléphone Jean-Baptiste Yoska, avocat spécialisé en droit routier. Il faut toujours avoir un avocat dans ses contacts, ça aide.
2: Bah, écoutez, contrairement à ce que tout le monde peut penser, il n'y a aucune difficulté à ce qu'on conduise en tongs sans véhicule, ou éventuellement avec des escarpins, avec des talons de 10 cm, ou éventuellement pieds nus. Le code de la route ne prévoit pas ces dispositions. En revanche, il est nécessaire de rester maître de son véhicule en toutes circonstances. Ça veut dire quoi? Ça veut dire qu'en cas d'accident, éventuellement, la responsabilité, votre responsabilité pourrait être engagée si les forces de l'ordre arrivent à démontrer qu'en conduisant en tongs ou en escarpin de 10 cm, éventuellement votre pied a glissé et que vous n'avez pas eu accès directement à la pédale de frein ou d'accélérateur.
3: Qu'est-ce qu'il y a? Bah, maintenant, elle va marcher beaucoup moins bien, forcément.
1: Donc, si en cas d'accident, votre assureur estime que vos chaussures ont compromis votre conduite, vous pourriez être jugé partiellement fautif, ce qui réduirait, voire annulerait votre indemnisation.
4: Donc, Muriel, aucun texte législatif n'interdit de conduire en tongs, mais on peut être sanctionné. Ce qui compte, c'est de préserver une bonne conduite.
1: Vous avez tout compris, oui, un gendarme ou un policier peut considérer que porter des chaussures inadaptées nuit à votre conduite. C'est pourquoi certaines formatrices d'auto-école font des vidéos, des tutos pour mieux conduire en talons, avec des conseils, des astuces, des mises en situation.
5: Alors, le talon, il est face au frein et il bifurque sur l'accélérateur, donc tel quel, d'accord. Et si je veux changer de vitesse, je dois appuyer, donc je soulève mon pied bien sûr, j'appuie qu'avec la pointe des pieds sur l'embrayage, donc tel quel. Et je repositionne mon pied.
6: Pose le talon au sol et fais pivoter de l'accélérateur au frein à l'accélérateur sans lever le pied.
1: En cas de contrôle, vous risquez 35€ d'amende, 22 en paiement immédiat. Et si vous n'avez pas de chaussures de rechange, votre véhicule peut même être immobilisé. Donc, conduire en tongs, en talons ou pieds nus, ok, c'est tendance quand il fait beau et chaud. Mais méfiez-vous, hein, si vous essayez de conduire en claquettes chaussettes, alors là, ce sera amende et police de la mode qui viendra vous verbaliser.
0: Merci beaucoup, Muriel Jordan. Cyril, retirez-moi ces escarpins et mettez une bonne paire de baskets, ce sera beaucoup mieux.
4: Toujours en tongs, de toute façon.
0: Quoi qu'il en soit, ce matin, soyez prudent si vous prenez le volant. Et comme copilote, il n'y a pas mieux que l'équipe d'ici matin qui nous rejoint en studio pour lundi.
7: Mais oui, on est là. Bon lundi à vous aussi. Merci pour le réveil depuis 5h et à demain pour de nouvelles aventures. Toute l'équipe d'ici Gascogne Matin, oui, fidèle au poste. En ce lundi, qui ne s'annonce pas si mal que ça côté météo, on respirera 24-27 degrés avec quelques nuages, mais plutôt une vraie impression de beau temps. Laïla Benjelloun pour les infos d'ici quelques secondes. Ce matin dans l'équipe, il y a Laurence qui vous accueille au standard. Séverine à la réalisation. Et d'ailleurs, on est parti parce que c'est l'heure.
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7: Ici Gascogne, première sur l'actu locale dans les Landes, il est 6h. Le journal, Laïla Benjelloun.
9: Mon Marsan est en national. 31-26, c'est fini. Mon Marsan a chuté à Nice. Mon Marsan va retrouver le troisième niveau français.
10: Vous l'avez vécu en direct hein, hier après-midi sur Ici Gascogne. C'est un véritable séisme pour le rugby landais. Malgré une saison catastrophique, les supporters, les dirigeants, tous les amoureux de l'Ovalie espéraient encore que les jaunes et noirs se sauvent leur place dans le rugby professionnel. Mais le Stade Montois s'est incliné face aux amateurs de Nice qui ont imposé leur rythme à des jaunes et noirs beaucoup trop maladroits, Guillaume Dreschler.
11: Quelques minutes seulement après le coup de sifflet final, la pelouse est assaillie par des supporters niçois au paradis. À côté, les Montois, eux, sont en enfer, hagards, les regards dans le vide. Un monde vient de s'écrouler, le pilier Thomas Bultel accuse le coup.
12: Je suis effondré pour le club, effondré pour l'histoire de ce club, pour la ville, pour tous les joueurs qui ont joué au sein de ce club depuis 100 ans. J'ai pas les mots.
11: Ce match, Mont-de-Marsan n'a jamais réussi à le maîtriser. Nice a imposé son rythme avec une équipe taillée pour la Pro D2, un pack dominant.
13: On n'a pas fait le match qu'on voulait faire, donc le résultat, il est ce qu'il est. On en fasse humain.
11: L'entraîneur en chef montois, Romain Mareuil.
13: Moi, j'ai honte. Je suis montois. Je suis né à Mont-de-Marsan. J'ai toujours joué à Mont-de-Marsan. J'ai toujours connu l'élite. Et on avait à cœur de laisser Mont-de-Marsan en élite. Donc, ouais, c'est une page sombre qui arrive. Et maintenant, il va falloir savoir comment on va s'en sortir.
11: 30 ans plus tard, le Stade Montois sort du monde professionnel. Se pose désormais la question de l'avenir avec un possible chamboulement à tous les étages, sur le terrain comme en dehors.
10: Le grand chamboulement, la descente dans le championnat amateur. L'US Dax, le meilleur rival des Stades Montois, l'a vécu en 2018 et a mis 4 saisons avant de retrouver la Pro D2. Car une fois relégué, le plus dur, c'est de tomber encore plus bas, reconnaît Benoît Auguste, le directeur sportif de l'US Dax, très déçu pour le voisin, l'ami montois.
14: Ce qui n'est pas évident, ce n'est pas forcément de revenir, c'est surtout de ne pas couler plus bas. Il faut savoir gérer la descente. Il va y avoir, malheureusement, à cause de ce monde professionnel, nous, à l'époque, je me souviens, on avait perdu beaucoup de jeunes, on avait perdu beaucoup de joueurs. Il avait fallu être costaud pour se reconstruire. Heureusement, il y avait des dirigeants qui étaient restés fidèles au club et on s'était surtout appuyé sur une formation qu'on avait déjà en place et qui, aujourd'hui, c'est les beaux jours de Dax en Pro D2. J'ai pas de conseils à leur donner. La vérité n'est pas la même dans chaque club. Je leur souhaite juste de vite rebondir et de bien se comporter dès la saison prochaine. On aime aussi vivre ces derbies, on aime vivre et porter le rugby landais. Bon, mais maintenant, Dax sera le seul représentant et on va essayer de bien le faire.
10: Le stade est pour tenter de retrouver les pros. Le stade Montois va devoir se remettre en question, il va devoir se reconstruire aussi. Il peut compter sur le soutien du maire de Mont-de-Marsan. On ne lâchera pas nos jaunes et noirs, a réagi Frédéric Dutin.
15: On a deux belles vitrines à Mont-de-Marsan, Basketland et le Stade Montois Rugby Pro. Et là, on a une vitrine qui est fissurée. Moi, je pense, elle est pas cassée, donc elle est fissurée. Et donc aujourd'hui, moi, je suis pas dans une démarche d'aller chercher des responsabilités. C'est une démarche de construction. Il y a une fissure, on va essayer de la réparer tous ensemble. Tous ceux qui ont la possibilité de le faire au niveau qui est le leur, c'est dans la difficulté, c'est lorsqu'il y a des difficultés dans une famille qu'on voit ceux qui quittent le navire. Eh bien, à la tête de Mont-de-Marsan, je ne serai pas de ceux qui quittent le navire. Lorsqu'on travaille en équipe, et c'est un sport collectif, eh bien, on pourra peut-être arriver à reconstruire un Stade Montois qui retrouve le rang qui est le sien, et le rang qui est le sien, objectivement, c'est la Pro D2.
10: Frédéric Dutin, le maire de Mont-de-Marsan. Le Stade Montois a évolué dans l'élite du rugby français depuis 28 ans, mais l'orage qui a mené à la relégation couvée depuis 2022, lors de la saison qui a suivi la défaite des Jaunes et Noirs, alors leader en finale de Pro D2. À 6h32 dans l'info d'ici, on va revivre avec Guillaume Dreschler de nouveau le coup de sifflet final et les secondes qui ont suivi sur la pelouse de Nice. On entendra aussi l'ancien international d'Aqua, Olivier Roumat, persuadé que le Stade Montois va se rebâtir et revenir très vite en Pro D2. C'est aussi l'espoir de l'ancien entraîneur jaune et noir, aujourd'hui adjoint au maire de Mont-de-Marsan, Bruno Lhomme, dont nous entendrons donc la réaction aussi.
7: Et la relégation du Stade Montois en national, on y reviendra aussi ce soir sur Ici Gascogne, émission spéciale juste après les infos de 18h, entre 18h et 19h.
10: Mais l'actualité ce matin, c'est aussi ce Montois de 49 ans, soupçonné de féminicide. Cet homme, condamné 3 fois déjà pour violence conjugale, est en effet soupçonné d'avoir donné 2 coups de poing mortels à sa compagne mercredi soir à Mont-de-Marsan. Elle est décédée à l'hôpital le lendemain. Il est mis en examen depuis hier pour violence volontaire ayant entraîné la mort sans intention de la donner et vient de passer sa première nuit en prison.
7: Et la cour d'assises des Landes juge à partir d'aujourd'hui un homme accusé d'avoir poignardé l'amante de sa compagne.
10: Le drame s'est déroulé en juin 2023 à Hossegor. La victime a survécu. L'accusé, un Belge de 32 ans, a découvert sa compagne en plein ébat sexuel avec la victime qui était son patron, Manon Clavry.
16: Ce soir-là, sa compagne, serveuse pour la saison dans une cabane à huîtres, travaille. Lui, il est en soirée avec des amis, ils boivent et il ne voit pas sa compagne rentrer du travail. Alors entre 5h et 6h du matin, il décide de se rendre à la cabane. Et là, il aperçoit, par la fenêtre, sa femme en train de faire une fellation à son patron. D'abord, il filme, puis il frappe à la porte en criant « Police !» Le patron de la cabane à huîtres lui ouvre, il lui plante un premier coup d'opinel au niveau du visage, un autre dans le thorax, un dans le ventre, un dans le bras. Le patron se retranche en cuisine. Finalement, c'est l'auteur des coups de couteau qui appelle les secours. Secours qui parviennent à sauver l'homme. Et toute la question, ces deux prochains jours, ce sera de savoir si l'accusé avait l'intention de tuer le restaurateur ou pas.
10: Et le procès débute ce matin devant la cour d'assises des Landes à Mont-de-Marsan. Le verdict est attendu demain. Les gendarmes du Gers recherchent toujours Liana. Cet enfant de 11 ans a disparu vendredi à Fleurance, juste après sa sortie du collège. Un homme de 41 ans est en garde à vue depuis samedi midi. Des images de vidéosurveillance le montrent avec la jeune fille dans sa voiture. 6 personnes ont été légèrement blessées hier matin pendant un accident de la circulation à Bénesse-Marraine. Un choc particulièrement violent entre deux voitures. L'un des 6 occupants des véhicules a dû être désincarcéré par les pompiers.
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10: Et la météo, Jérôme ?
7: C'est pas trop mal pour ce lundi avec un début de journée sous les nuages, des éclaircies qui vont se former progressivement en cours de matinée. Et cet après-midi, le temps sera plutôt lumineux, même s'il y aura quelques nuages élevés qui ne vont pas altérer l'impression de beau temps, avec des maximales aujourd'hui entre 24 et 27 degrés.
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7: Et du soleil dans la radio, c'est Bandolero.

0: Ça met du rythme dans la salle de bain. Si vous êtes encore sous la couette, je suis sûr que vous avez tapoté un petit peu sur l'oreiller avec Bandolero et Paris Latino. Allez, bon réveil, c'est aujourd'hui le 1er juin, tout pile, Saint-Justin, bon réveil.
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0: En ce 1er juin, Leïla, on souhaitait un bon anniversaire à Christine and the Queens. Elle a 38 ans aujourd'hui.

changer d'appellation d'origine contrôlée, hein. Raïm Seretkar, Raïm tout court, Chris, mais c'est vrai qu'elle est plus connue quand même sous la première appellation d'origine, hein, Christine and the Queens. Bon anniversaire à Gilles Benizio aujourd'hui, il a 69 ans. Gilles Benizio, comme ça, ça vous dit rien, mais si je vous dis que c'est le monsieur du duo Shirley et Dino, ça vous cause, ben oui, c'est lui qui l'a mis sur pied avec son épouse. Bon anniversaire à Gilles Benizio, donc. Bon anniversaire à Mamie Suze aussi, Claire Nadeau, des Tuches, elle a 82 ans aujourd'hui. Morgan Freeman, l'acteur, réalisateur et producteur de cinéma, a 89 ans. Une pensée pour celle qui aurait eu 100 ans aujourd'hui, Marilyn Monroe. 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
3: Allez, à bientôt 6h14, oui, le docteur Kerzek qui vient pour sa consultation matinale. Et on parle donc en effet de ce petit souci esthétique, docteur, les veines sur le front. En se posant une question, sont-elles ou pas inquiétantes? Bonjour.
4: Bonjour à tous. Oui, on va parler d'un petit souci esthétique qui embête pas mal de monde, surtout quand on commence à, disons, prendre un peu de bouteille. Je veux parler de ces veines visibles sur le front, vous savez, ces petites lignes bleutées qui se dessinent au-dessus des sourcils et qui vous donnent l'air parfois d'une carte routière. Alors d'abord, rassurez-vous, dans l'immense majorité des cas, ces veines frontales sont totalement bénignes. Ce ne sont pas des varices du cerveau, rien à voir. C'est juste que votre peau, avec l'âge, elle s'amincit. Elle perd en collagène. Du coup, les petits vaisseaux sanguins qui étaient dessous et qui étaient discrets deviennent plus visibles. C'est un peu comme si votre front passait en mode transparent. Ajoutez à ça une peau claire, une exposition au soleil, ça fragilise les vaisseaux, ou encore un coup de chaud ou d'émotion qui les fait gonfler temporairement, et voilà votre front décoré de ces racines de la vie, comme on dit gentiment. Mais attention, si la veine devient soudainement très grosse, dure, douloureuse, ou si elle bat de manière un peu pulsatile, anormalement, là bien sûr faut consulter. Ça peut être une thrombose ou un anévrisme artério-veineux superficiel, mais rassurez-vous, c'est rarissime, on parle de quelques cas par an, donc pas de panique.
3: Ok, on peut les faire disparaître sans chirurgie ?
4: Il existe des traitements très efficaces et peu invasifs. Le plus courant, c'est le laser vasculaire. Le principe, on envoie un flash de lumière, un peu comme l'épilation définitive. Ça va chauffer la veine. Elle se rétracte et disparaît en quelques semaines. Ça picote un peu sur le moment, mais pas de gros bobos. Ensuite, on met de la crème solaire, très haute protection pendant plusieurs mois, car le soleil peut faire revenir les veines. Autre option, plus rare, la sclérothérapie. On injecte un produit qui colle la veine. Donc, c'est à l'intérieur de la veine. Elle va se transformer en un filament inoffensif et elle se fait absorbé par le corps finalement. Sur le front, c'est plus délicat, mais on peut faire ça dans les jambes. Mais sur le front, c'est possible aussi, et c'est réservé aux cas un peu rebelles. Et bien sûr, il y a des solutions préventives. Protéger son front du soleil. Oui, il y a la crème solaire, mais il y a aussi le chapeau. C'est le meilleur moyen de protéger contre les rayons ultraviolets. Bien hydrater sa peau et éviter les écarts de température trop brusques, genre sauna suivi de la douche glacée. Là, vos vaisseaux n'aiment pas du tout. Et maintenant, un petit conseil. Si ces veines ne vous gênent pas vraiment, ne les traitez pas. Elles font partie de votre histoire finalement. C'est votre corps qui raconte sa vie avec ses petites rides, ses petits réseaux bleutés. Et franchement, mieux vaut un front bien veiné qu'un front lifté façon ballon de baudruche, non, vous savez, sans expression aucune. Allez, d'ici là, portez-vous bien.
3: Bon, vive les fronts veinés donc. Merci docteur pour ces infos. Allez, aujourd'hui, on a une journée plutôt lumineuse qui nous attend. Mais au lever du jour, il y a des nuages. Et je le vois sur vos postes météo, des nuages sur Séance V avec Patricia qui nous annonce 13 degrés. À l'heure actuelle. Dominique à 12 degrés à Lynx avec un ciel étoilé. En revanche, Benjamin à Sabre a un ciel couvert avec 11 degrés, un petit peu de fraîcheur au lever du jour. Alors des nuages, oui, ce matin. Ensuite, rapidement, Météo France nous parle d'un temps qui va se dégager, de belles éclaircies en cours de matinée. Et cet après-midi, ce sera plutôt lumineux avec certes un petit voile nuageux, mais une vraie impression de beau temps. Et côté température, des maximales entre 24 et 27 degrés. Voilà le menu de ce lundi. Et côté musique, vos chansons préférées toute la journée, c'est avec France Gall. Babacar.

0: Babacar avec France Gall, ici Gascogne, vos chansons préférées toute la journée. Dans un petit instant, c'est Benabar qui arrive avec Quoi qu'on dise. Mais là, à 6h20, c'est Passe-moi le micro avec Bernard Tessier qui nous propose tous les matins une nouvelle rencontre. Ce matin, honneur à Maxime Thomas. Nous sommes à Dax, il est passionné de tennis de table et il vient de lancer une marque de textile dédiée au ping, ça s'appelle Naiko.
1: Dans cette aventure, Maxime est secondé par sa compagne, Amy. Avec cette marque, le couple veut insuffler un nouvel élan esthétique et psychologique au tennis de table. Bernard Tessier est allé les rencontrer chez eux à Dax.
2: Bonjour, je m'appelle Maxime Thomas, je suis pongiste, donc dans les Landes, à Dax. Ce qui fait que vous venez chez nous, c'est que avec Amy Billard-Bourgie, on a créé une entreprise, donc autour du tennis de table, de textile, qui parle de performance mentale, qui va aider les pongistes justement à trouver un peu ce qui peut les aider à se dépasser et les accompagner lors de leur performance. Depuis petit, ça a été un sport que j'ai beaucoup apprécié, j'ai beaucoup progressé également. En fait, ça a fait partie de ma vie dans les moments où je me sentais moins bien, mais également très bien. Ça a été vraiment mon repère, mon centre, en tout cas c'est mon socle et encore aujourd'hui hein, ça fait partie de ma vie et ça prend une place énorme.
3: Est-ce qu'il prend un peu son essor dans les Landes ?
2: Bien sûr il prend son essor dans les Landes, dans les clubs en tout cas aujourd'hui tout le monde a vu un impact réel sur son nombre de licenciés augmenté. Rien que dans le club de Dax, la JAD tennis de table, il n'y a pas une table qui n'est pas prise par des jeunes qui jouent et donc ça veut dire que ça a bien marché en tout cas et c'est beau à voir.
3: Qu'est-ce qui a fait que vous avez décidé de vous y investir professionnellement dans le domaine du tennis de table?
2: J'avais fait un BPJEPS tennis de table, donc pour devenir entraîneur, ce n'est pas quelque chose qui s'est concrétisé, mais du coup j'étais sûr que je voulais travailler dans le tennis de table, de quelle manière, je sais pas. Joueur professionnel, ça aurait été un grand rêve, mais finalement, on a eu un projet avec Amy, c'est monter une marque de tennis de table qui va justement accompagner les sportifs qui sont en départemental, en régional, en national et même sur une échelle mondiale pour performer pendant dans ces matchs et avoir toujours un soutien soit émotionnel, soit pour impacter l'adversaire. Je pense que la performance elle est liée au plaisir aujourd'hui. Si on prend pas de plaisir dans ce qu'on fait, dans l'amusement, on peut pas parler de performance. La performance c'est un mot qui peut faire peur. Il a souvent été un mot très important pour moi. J'ai eu du mal à m'en détacher mais avec le temps, en grandissant, en ayant des préparateurs mentaux justement qui nous ont aidés dans cette aventure, ça m'a permis aussi de voir que le plaisir est important et le jour où il y en a plus, on peut dire au revoir aussi à la performance. Un bon pongiste, c'est quelqu'un qui sait s'adapter à un temps de réaction très court. C'est celui qui ne fera pas la faute avec tout ce qui est effet, vitesse, prise d'information. Il y a quatre piliers au tennis de table qui sont le physique, la tactique, la technique et le mental. Il y a un manque de connaissances sur le mental. Quelqu'un qui va manquer d'agressivité dans son jeu, qui va être vraiment sur la retenue. On propose par exemple une couleur comme le rouge, qui est une couleur très forte, qui montre un peu le danger. Ça va intimider l'adversaire par exemple. Quand on incarne une couleur qui est aussi forte que le rouge par exemple, c'est comme un gendarme qui met son uniforme, il va incarner réellement ce qu'il est et ce que le maillot représente, ça va être une osmose.
3: Donc là vous avez l'impression que ça y est, vous avez trouvé votre vocation?
2: La vocation c'est certain parce que ça mélange passion et aussi c'est un message qui est porteur de sens. On va tout faire pour que cette passion devienne vraiment une profession et se démocratise. On verra comment se passe demain, on saura rebondir en tout cas, c'est certain.
3: Maxime Thomas qui est donc cofondateur d'une entreprise qui s'appelle Naiko, spécialisé dans le textile, notamment pour les pongistes. Je vais vous lancer la balle pour que vous me disiez très vite le nom de la radio qui vous a tendu le micro aujourd'hui.
2: C'est ici Gascogne.
0: Magnifique. Merci pour cette rencontre, Bernard, avec Passe-moi le micro et une nouvelle rencontre demain, même heure, même endroit. Quoi qu'on dise, Benabar, c'est le tout nouveau, rien que pour vous, 6h24.
4: Quoi qu'on dise.

0: Avec quoi qu'on dise, ici Gascogne, dans 3 minutes le retour de l'info, mais l'horoscope Catherine Viguier, c'est juste avant.
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0: Et votre horoscope à 6h27, oui, avec Catherine Viguier qui vient nous retrouver. Et du côté de notre Zodiac, il y a du mouvement, Catherine.
3: Oui, et ça ne plaît pas à tout le monde. Bélier, il est question de bouger, de projets dans ce sens et d'un échange possible avec une personne éloignée. Taureau, Vénus, la bienveillante, réchauffe votre cœur et vous permet de relativiser côté budget. Gémeaux, une journée clé importante pour vos relations côté job comme en privé. Cancer, le ciel est presque tout à vous. Aujourd'hui, cultivez la complicité et le secret. Lion, une belle aventure vous attend prochainement. Et en plus, cette journée sera chouette. Vierge, ce qu'il y a de bien, c'est que vous saurez réfléchir intelligemment pour votre bien. Balance, vous n'aurez qu'une envie, prendre vos distances avec vos habitudes. Et vous y parviendrez. Scorpion, belle journée qui vous fait avancer au sujet de votre budget et sur le plan psychique aussi. Cher Sagittaire, cette journée vous met en avant, mais en face, un ou une autre vous déstabilise beaucoup. Capricorne, vous avez encore du travail et pourtant vous aurez l'occasion aussi de vous distraire. Verseau, il y a quelque chose qui vous dope, un travail artistique ou une belle histoire d'amour. Poisson, ne vous laissez pas trop influencer par votre entourage, c'est vous qui agissez, faites-vous confiance. Et pour nous tous, tel le roseau, on s'adapte au courant avec sensualité, bien sûr.
0: Catherine Viguier pour l'horoscope, merci de nous avoir choisis, merci d'être avec nous, bon réveil.
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0: Et bonjour à vous qui nous retrouvez à la télé, sur France Télé, sur le canal 32 de la TNT, ou alors avec l'application ici à ICI, ici Gascogne, en images, c'est parti jusqu'à 9h. Leïla, dans 10 minutes, on va parler sport et on a rendez-vous avec une coach qui soigne la peur de l'eau.
4: Oui, pour certains, se mettre à l'eau, c'est une source d'appréhension. Hélène Nonnet accompagne celles et ceux qui veulent retrouver confiance et sérénité dans le milieu aquatique. Elle sera avec nous dans 10 minutes.
0: Avant 7h, notre veto corrige une erreur.
4: Oui, quand on voit un chien manger avec appétit sa gamelle, on se dit que c'est forcément parce que ce qu'il mange est bon. Eh bien, le docteur Pierre Fabin vient casser ce mythe très dangereux.
0: Oui, Leïla dans l'info d'ici à 6h32.
4: On va revenir sur le séisme qui a frappé la planète jaune et noire hier après-midi. Le stade Montois est relégué chez les amateurs de National. Le Stade Montois a perdu le match de barrage hier à Nice, 31 à 26.
0: On y revient juste après le 90 secondes info. Toute l'info en France et dans le monde. Cyril Ardot.
5: 780 personnes interpellées à travers tout le pays, des débordements constatés dans 71 communes, dont Rennes, Grenoble, Clermont-Ferrand. 2 personnes tuées à Paris, 50 de policiers et gendarmes blessés. C'est le dernier bilan des violences après la victoire du PSG en Ligue des Champions samedi soir. Les dernières heures ont été bien plus calmes. Journée et soirée de célébration à Paris. 100 000 supporters du PSG rassemblés sur le Champ de Mars à Paris hier après-midi pour acclamer les joueurs. Plus de 40 000 personnes rassemblées au Parc des Princes. C'est à voir en images sur ici.fr. Elle est introuvable depuis la sortie du collège vendredi. Liana, 11 ans, a disparu à Florence dans le Gers, entre Bordeaux et Toulouse. Les images de vidéosurveillance la montrent entrer dans la voiture d'un homme qui a été placé en garde à vue samedi. Hier, une battue a rassemblé plus de 300 personnes. Présenter un certificat d'honorabilité lors du recrutement quand on travaille avec des enfants, allonger le délai de prescription du délit de non-dénonciation des violences sur mineurs. Une proposition de loi est examinée aujourd'hui par les députés dans le sillage de l'affaire Betaram et des violences dans le périscolaire. Les prix de certains tabacs en hausse. Le SMIC augmente de 35 € net par mois pour un temps plein. Ce sont les changements de ce 1er juin à retrouver sur ici.fr. Et puis les espoirs tricolores reposent sur elle à Roland-Garros. Diane Perry, 92e mondiale, affrontera à 12h40 la polonaise Maya Kowalska, 114e en 8e de finale. C'est la seule française toujours en compétition.
0: 6h32, l'info d'ici, Laïla, on revient sur le séisme qui a frappé la planète jaune et noire hier après-midi.
4: Il était 16h quand le Stade Montois a été officiellement relégué chez les amateurs de National. Les rugbymen jaune et noir ont perdu le match de barrage à Nice. Le score 31-26, une défaite que nous avons pu vivre en direct sur Ici Gascogne avec Guillaume Dreschler. Je vous propose donc de revivre les instants qui ont suivi le coup de sifflet final.
6: 16h sur Ici Gascogne. Pour la deuxième fois de son histoire, Mont-de-Marsan est sorti des divisions professionnelles en France. Mont-de-Marsan évoluera la saison prochaine en national au troisième niveau français. Le Stade Montois qui s'est heurté à un roc d'azur. Le Stade niçois qui a été plus fort, plus dense, plus physique, plus impactant, plus discipliné. Pour permettre à ce club de Nice de retrouver la Pro D2 un an après l'avoir quitté. Mont-de-Marsan relégué en national au terme d'une saison catastrophique. 30 journées pour terminer 15e à deux points des équipes qui se sont sauvées.
4: Guillaume Dreschler en direct hier sur Ici Gascogne. Dans les tribunes à Nice, les 150 supporters qui avaient fait le déplacement étaient tristes, dépités, très en colère. À Mont-de-Marsan, ils étaient 300 à s'être réunis pour regarder le match sur l'écran géant installé dans le stade André et Guy Boniface. Parmi eux, l'ancien joueur et entraîneur du Stade Montois, Bruno Lhomme, celui qui est aujourd'hui adjoint au maire de Mont-de-Marsan, était sonné au coup de sifflet final, mais pas vraiment surpris.
7: C'était un des scénarios possibles et c'était le pire. Et donc maintenant on y est. C'est vrai que jusqu'à présent, bon, on n'a parlé que de ce match, sans parler de la saison. Bon, c'est l'aboutissement de toute manière de la saison. Maintenant, et on va se ressouder, quoi. J'espère qu'on rebondira très vite. On a eu l'exemple de Dax qui est revenu aussi, même si c'est plusieurs années, donc il va falloir reconstruire. Et bon, on a cet exemple-là, même si. C'est un exemple qui est près de chez nous, donc il faudra aussi essayer de faire les choses peut-être un peu plus vite, mais sans non plus brusquer. Voilà. Plus de déni maintenant, ça y est, on y est. Voilà. Donc c'est la vérité, c'est l'histoire qui s'est écrite aujourd'hui. Et là maintenant, on va repartir sur d'autres bases, je pense.
4: Tous les amoureux du rugby landais avaient donc le cœur gros, la gorge serrée hier, et c'était le cas notamment de l'ex-international et joueur puis entraîneur de l'US Dax, Olivier Roumat, qui veut croire cependant que Mont-de-Marsan va réussir à se relever.
8: Malheureusement, sportivement, c'est une saison à oublier. Mais je fais confiance au Montois pour revenir en Pro D2. Regardez Narbonne, ils ont réussi à remonter. Bon, après, c'est toujours difficile parce que financièrement, c'est dur. Les budgets sont pas les mêmes. Les meilleurs joueurs risquent de partir. Et il faut rebâtir avec les jeunes du club, qui aiment le club. Voilà, ça se fait dans tous les clubs. Et puis, je suis sûr que le Stade Montois reviendra très vite en Pro D2. Je suis persuadé.
4: Et le compte-rendu de ce match de barrage perdu par Mont-de-Marsan, c'est à lire sur ici.fr. Les réactions, on continue dans les infos de 7h. J'ai honte, nous dira Romain Mareuil, l'entraîneur en chef du Stade Montois. On entendra aussi la très très grosse colère d'un supporter jaune et noir. L'actualité de ce lundi, c'est aussi un Montois mis en examen après la mort de sa compagne qui l'a roué de coups. On y reviendra à 7h. Et puis il y a aussi ce procès d'assises qui s'ouvre ce matin à Mont-de-Marsan, un homme accusé d'avoir blessé au couteau l'amant et patron de sa femme à Hossegor en 2023.
0: Allez, à 6h35, des nouvelles de la météo avec nos correspondants météo, ceux qui, de bonne heure, scrutent le ciel pour nous. Eric en fait partie, il est à Hontanx. Bonjour Eric.
9: Bonjour Laïla, bonjour Jérôme.
0: Bon alors, ça dit quoi ce matin sur Hontanx?
9: Bah, nous, on a pratiquement le soleil, tout est dégagé, pas un seul nuage. Il y a juste un peu de brume au fond de l'étang de Hontanx.
0: Bon, d'accord, une petite brume de chaleur qui normalement promet une belle journée pour aujourd'hui. C'est en tout cas ce que nous dit Météo France. Qu'est-ce que c'est le menu pour aujourd'hui, pour débuter la semaine, Eric?
9: Bon, déjà, alors je pars sur Mont-de-Marsan pour aller au kiné.
0: D'accord. Hein,
9: chez le kiné. Après, vu que les fortes chaleurs sont passées, ben, je vais tondre parce que ça n'a pas de rien.
0: Oui, parce que bon, on avait une excuse la semaine dernière en disant il fait trop chaud, je vais pas tondre aujourd'hui.
9: Ah,
0: mais l'herbe n'a pas pris de repos, donc bon, un petit peu de tonte pour cet après-midi. Mais courage alors, Eric.
9: Voilà. Ben oui, journée tranquille, on va dire.
0: Ah ouais, voilà, on commence la semaine, on va éviter le claquage dès le lundi, quoi.
9: Salut, oui, Eric. Voilà, tout à fait.
0: Et merci de vous être réveillé avec nous. Alors, si c'est dégagé chez Eric, en général, ce matin, c'est plutôt nuageux. C'est en tout cas ce que nous promet Météo France. On a une couverture nuageuse sur l'ensemble du département. Peu de chance de voir le soleil, mais il va arriver. Hein, ça va grignoter peu à peu du terrain. Et cet après-midi, on a déjà fin de matinée. Et cet après-midi, un temps lumineux qui nous attend. Qui voit le nuageux de temps en temps, qui masque un peu l'impression de beau temps, mais pas trop. La preuve, les maximales aujourd'hui, 24 à 27 degrés. 24 degrés sur notre côte sud, jusqu'à 25 degrés à Biscarrosse. Une moyenne de 27 degrés à l'intérieur du département. Dax et Mont-de-Marsan jouent à égalité. 27 degrés.
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0: Oh, Into the Groove. Mais c'est pas Madonna, ça ?

0: Into the Groove, Madonna. Dans un petit instant, c'est notre vétérinaire qui vient de retrouver le docteur Pierre Faber. On va parler de la gamelle de nos chiens. S'il la dévore, c'est parce que c'est forcément bon. Eh ben, c'est pas si simple que ça. On voit ça dans un petit instant avec notre vétérinaire. Mais auparavant, on parle sport.
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0: À 6h42, on parle sport et baignade précisément ce matin. On n'est pas tous forcément à l'aise pour une baignade dans l'océan et pour certains, même se mettre à l'eau peut être une source d'appréhension.
3: Hélène Donnet accompagne celles et ceux qui veulent retrouver confiance et sérénité dans le milieu aquatique. Elle partage son approche sur les réseaux sous le pseudo Océana Océan Coach et elle est l'invitée de Pauline Bézina.
4: Bonjour Hélène Donnet.
5: Bonjour.
4: L'océan est le grand terrain de jeu de notre territoire, mais il peut s'avérer impressionnant. Et votre activité aborde une approche à travers la confiance en soi et la reconnexion à l'eau. Est-ce que vous pouvez nous présenter rapidement ce que vous faites ?
5: Donc je suis Hélène, j'ai créé ma structure de nage en toutes eaux et de coaching à l'océan et pour l'océan Océana. Et donc le projet, c'est en effet d'accompagner chaque personne à se sentir plus à l'aise dans le milieu marin. Et ça passe par différents biais, de la nage, de l'apnée, du renforcement musculaire spécifique et surtout de la gestion des appréhensions dans les grosses vagues. Je travaille un petit peu sur plusieurs activités avec différents types de profils, mais c'est généralement pour aller vers de la nage en eau libre et de l'aisance à l'océan.
4: Et à qui ça peut s'adresser ce genre d'activité ? Pas que aux surfeurs en fait ?
5: Non, pas que aux surfeurs. Ça peut être pour les surfeurs, mais ça peut également être pour les estivants qui arrivent sur la côte et qui ne connaissent pas bien l'élément. Je fais des sessions pour apprivoiser l'océan l'été. Ça peut être pour les enfants. Il y a des sessions spécifiques. Je fais aussi des sessions d'aquaphobie pour les personnes qui ont vraiment des traumatismes liés à l'eau ou à l'océan. Donc voilà, c'est à toute personne qui a envie de développer son lien avec l'océan.
4: Et c'était quoi la démarche pour créer Océana ?
5: J'en suis arrivée là parce qu'avant, j'étais sauveteuse sur les plages de Seignos. Et puis ensuite, j'ai été coach en club de sauvetage côtier. Après mon master sur des sports de glisse, je me suis formée donc spécifiquement pour être maître nageuse en me disant que, en fait, qu'il y avait plein d'écoles de surf qui se développaient, mais qu'il n'y avait pas vraiment d'école de l'océan, que cet apprentissage, il n'était pas donné comme si on devait le faire par soi-même, sauf qu'en fait, sans explication vraiment précise, et c'est des fois très compliqué de franchir le cap.
4: Est-ce qu'on peut dire que la connexion à l'océan a aussi des bienfaits en dehors de l'océan ?
5: Moi, ça, j'en suis persuadée. C'est un élément qui permet déjà de remettre les pendules à l'heure, parce que quand on est face à l'océan, c'est tellement immense. Ça nous remet un peu tous à notre place, je pense. Et en même temps, c'est aussi un élément qui a énormément de bienfaits. On parle d'océan-thérapie aujourd'hui, et que ce soit physiquement ou même énergétiquement, c'est vraiment un élément qui aide le corps, le mental, qui fait du bien sur plein de plans.
4: Une dernière petite phrase pour donner envie aux gens qui auraient peur de l'océan de se lancer avec vous.
5: C'est de leur dire le plus dur, c'est juste d'y aller. Et puis une fois qu'on y est, on ressort toujours content.
4: Merci beaucoup Hélène et à très bientôt.
5: Merci beaucoup, à bientôt.
0: Ceux et celles qui voudraient se lancer, vous pouvez contacter Hélène via son site internet. C'est Océana avec un Z, hein, Océana.fr, ou alors sur Instagram, hein, sous le pseudo Océana Ocean Coach. Allez, dans un petit instant, on va parler de la gamelle de nos chiens. S'il la dévore, c'est forcément parce que c'est bon. Eh ben, c'est pas si simple, va nous expliquer notre vétérinaire. Ne bougez pas.
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0: À 6h46, c'est le docteur Pierre Fabin qui nous retrouve autour de la table, notre vétérinaire. Et aujourd'hui, docteur, on va s'intéresser à la gamelle de nos chiens. Lorsqu'on voit un chien dévorer sa gamelle, on dit, s'il mange aussi bien, c'est que c'est forcément bon pour lui, mais ce n'est pas si simple.
8: Et effectivement, on fait une énorme erreur d'interprétation. Nous, les humains, on goûte nos aliments avec des milliers de papilles. Le chien, lui, fonctionne presque uniquement à l'odeur. S'il sent de la graisse, du sucre et une odeur un peu forte, son cerveau lui dit d'avaler tout rond sans même prendre le temps de savourer. Il a très peu de récepteurs gustatifs comparés à nous. Donc l'équation, il aime ça, donc c'est sans danger, ça ne fonctionne pas. Un chien est un carnivore opportuniste programmé par la nature pour engloutir tout ce qu'il trouve, que ce soit de la litière pour chat, une charogne en forêt ou votre poulet rôti. C'est un véritable aspirateur sur pattes, pas un nutritionniste.
0: Donc si j'ai bien compris, s'il y a du poison ou si c'est un aliment toxique, le chien, lui, son instinct, c'est de le manger avant tout, quoi.
8: Et pas le moins du monde, et c'est justement ce qui remplit les cliniques vétérinaires. Prenez l'antigel pour voiture, qui traîne dans le garage par exemple, ça a un goût très sucré, un chien ou un chat va le laper avec gourmandise, alors que c'est un poison foudroyant qui détruit ses reins en quelques heures. Pareil pour la tablette de chocolat assise sur la table basse, ou la grappe de raisin posée sur la nappe. Le chien va se régaler alors que le cacao attaque son cœur et le raisin détruit son système rénal. Il ne ressentira pas la toxicité avant plusieurs heures lors de la digestion. Et c'est le même problème avec les raticides qui sont en général très sucrés. Face à une odeur alléchante, son instinct de survie est tout simplement nul.
0: Bon, donc le chien est glouton, ça veut dire que s'il réclame sans cesse quand on est à table, c'est qu'il n'a peut-être pas forcément besoin de manger.
8: Eh ben non, c'est de la pure gourmandise. Un chien n'a pas de bouton stop face aux aliments très riches. Vous lui donnez des restes de fromage, de charcuterie ou de pizza à chaque fois qu'il fait les grands yeux tristes et il mangera jusqu'à exploser. Le résultat direct de ce comportement, c'est l'obésité. Un chien obèse, c'est de l'arthrose en plus précoce et des années de vie en moins. C'est là qu'intervient votre rôle. Vous êtes l'adulte responsable. Vous êtes la seule barrière de sécurité de son estomac. L'astuce pratique, sécurisez vos poubelles, ne laissez absolument rien traîner sur les plans de travail et ne cédez jamais à table.
0: Eh ben voilà, au moins le message est clair. Merci docteur pour ces infos. Côté météo aujourd'hui, le soleil arrive en cours de matinée après pas mal de nuages ce matin. D'ailleurs, je le vois sur vos postes météo, 13 degrés, un ciel qui est un petit peu nuageux, nous dit Adeline sur Gamard à l'heure actuelle. 16 degrés également chez Joël, notre voisin d'Arsac dans le 33, qui lui aussi a quelques petits nuages. Et le chant des sirènes avec Frérot de la Vega, c'est pour vous à 6h49. Bon réveil, bon lundi.

0: de la Vega avec le chant des sirènes à 6h52. Leïla, vous êtes de la génération qui a eu des cassettes de
1: musique.
0: Oui,
1: bien sûr, les cassettes, le stylo pour les rembobiner. Ah,
0: ben ça va vous plaire, ce que
1: la bande qui se coince dans le
0: dans le magnéto.
1: Voilà.
0: Comme ça, on tirait la cassette et tout.
1: Exactement.
0: Enfin, voilà. Une joie que les moins de 20 ans n'ont pas pu connaître. Eh ben, ça va vous
1: peut-être
0: plaire.
1: Peut-être bientôt.
0: Leïla, oui, oui.
1: Alors, ça revient, il paraît.
0: Il y a un retour en effet de la cassette, mais surtout à Albi. Figurez-vous que ce week-end se tenait une première édition d'un salon qui s'appelle le Salon Culte, consacré à la pop culture des années 80 et 90, et dans cette culture il y avait donc les fameuses cassettes pour la musique avec la bande magnétique et la première édition d'un championnat du monde de rembobinage de cassettes.
1: Excellent.
0: Ah oui, mais c'est extraordinaire. Alors, les candidats se sont pressés. Alors, il y avait plusieurs épreuves pour arriver jusqu'à la finale. Une vingtaine de participants. Alors, la première épreuve, c'était rembobiner le plus rapidement possible 5 mètres de bande magnétique de cassette avec un stylo donc qu'on met dans les dents de la cassette. Deuxième épreuve pour les demi-finales. Cette fois-ci, c'était de la bande magnétique emmêlée qu'il fallait remettre comme il faut pour la rembobiner ensuite. Donc, c'était quand même un petit peu plus. Voilà. Et enfin, dernière épreuve, rembobiner 1 mètre de bande magnétique, mais sans le stylo dans la cassette. Il fallait se débrouiller avec le doigt. Clac, clac, clac, clac, clac, clac, clac, clac. Et il y a eu un champion. Félicitations à Damien qui est reparti avec le titre donc, de meilleur rembobineur de cassette magnétique au monde.
1: Au monde.
0: Au monde. Et ça se passait à Albi, quand même, chez nos voisins d'Albi.
1: Et c'était quoi la musique sur la cassette?
0: Plutôt, c'est pas. On ne sait pas ce que c'était comme cassette. C'était des cassettes vierges ou des cassettes déjà enregistrées. Ça, je ne sais pas. Mais en tout cas, c'est vrai, vous l'avez dit, la cassette revient en force, comme le vinyle. Voilà, on aime bien retrouver les bombes de vieilles cassettes audio qu'on trouve entre autres dans les vide-greniers. Allez, à 6h54, des idées sorties pour vous, ce sont les 3 plus d'Ici Gascogne, ces petites infos qu'on a pour vous de choses qui se passent autour de chez vous. 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On commence d'ailleurs par des idées sorties pour le week-end à venir et une petite sortie du côté de Los, Leïla, c'est bien ça?
1: Oui, l'association Passion Motor 40, ce qui est une association caritative, propose son premier rassemblement de véhicules remarquables. Ça se passe les 6 et 7 juin à la salle des fêtes de Los, donc avec camion, voiture, sur moto, ce qui fera un parc de plus de 200 véhicules.
0: L'entrée est gratuite pour tous les visiteurs et pendant le week-end, défilé, des balades, bourse aux jouets pour les enfants et une tombola, des food trucks pour manger sur place. Le but de cette expo est de récolter des fonds pour les enfants en situation de handicap. Les bénéfices d'ailleurs iront directement pour une famille dont le fils de 13 ans est atteint d'un handicap moteur qui touche ses jambes et son équilibre. Ça nécessite beaucoup de soins ainsi que pas mal de déplacements vers divers spécialistes. Rendez-vous donc à Los.
1: Un autre rendez-vous pour le week-end de prochain. Si vous avez envie de faire le plein de produits locaux, envie de faire la fête, rendez-vous au Créative de Saint-Martin-d'Aunay. Samedi et dimanche, une trentaine d'exposants vous attendent sur ces deux jours placés sous le signe du consommer local.
0: Il y aura aussi des concerts live le samedi soir et un apéro-concert le dimanche midi. Animation, buvette et restauration sur place. Enfin, si certains font la fête avec les beaux jours, d'autres ont besoin de calme. C'est la période des examens, on a envie de réviser. Eh bien, notez qu'à Gamard-les-Bains, à partir de cette semaine, le Café des Sources vous accueille dans un espace zen avec connexion Wi-Fi. Les mercredis de 14h à 18h et vendredis de 18h à 22h, ainsi que les samedis de 9h à 22h et les dimanches de 9h à 18h.
1: Et parmi les membres du Café, certains se proposent même de donner un coup de main dans les révisions, en plus collation offerte.
0: Ben voilà qui est bien, voilà tout ce qui est en place pour vous aider à réviser dans de bonnes conditions à Gamard-les-Bains. Ici Gascogne, à 6h55, c'est Épaule Tatou avec Étienne Dao. Bon réveil, merci de nous avoir choisis, courage.

0: vous. Bientôt 7h, le retour de l'info, toute l'actu locale avec Leïla Benjelloun, le journal à 7h. Mais auparavant, l'humour en tube, Fred Ballard et ses humoristes pour nous parler aujourd'hui d'instinct maternel et paternel.
1: Mais là, il va voir que je l'élève, ce gamin. Moi, je sais pas comment ça marche, ce truc-là. Non, mais sérieux, quand il est né, j'étais là à la naissance. On me l'a mis direct sur moi avec le câble.
2: Oui, alors, traduction cordon ombilical, hein, ce qui ressemble à un câble, pour Mathieu Madénian, est en réalité une merveille d'ingéniosité produite par Dame Nature pour lier à jamais ce petit être à ses parents et donner du sens à leur vie.
1: Comment je vais élever ça, moi? Et à la fois, je le tenais dans mes bras, ma soeur me fait « Tu ferais un bon père ». Ah, parce que je tiens à l'endroit, c'est ça le test? Moi, j'ai pas été élevé dans la confiance. Moi, j'ai été élevé terre à terre. Quand j'étais petit, mon rêve, je voulais être pilote de chasse, comme dans Top Gun. Tu vois, mon père, papa, je vais être pilote de chasse. Mon père, il fait, tu peux pas, t'as une cicatrice. Avec la vitesse, ça va s'ouvrir. Voilà, fin du rêve.
2: Oui, bon, bah, pardonnons à nos darons pour leur certitude comico-cinglante du temps jadis et projetons-nous vers l'avenir pour accepter d'être des parents totalement imparfaits, mais parfaitement marrants.
3: C'est pas inné d'être une bonne mère. Moi, je pensais que du moment que j'allais mettre bas, j'allais faire des trucs de maman, genre trouver beau les dessins moches des enfants. Mais non, ils ne respectent jamais la perspective. Bon, quand même, une fois, mon fils, il me dit « Oh, regarde, maman, j'ai fait un dessin de toi avec ta bouteille de vin. Ah !» C'est au sens d'observation.
2: Voilà, ben, comme quoi, même si, comme Julie Conti, on n'est pas tout à fait sûr d'être une mère exemplaire, faut faire confiance à nos gosses, ils savent toujours comment transformer nos vices de forme en éclats de rire.
0: Fred Ballard, l'humour en tube.
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0: Ici Gascogne, première sur l'actu locale dans les Landes, il est 7h. Le journal, Leïla Benjelloun.
5: 31-26, les Montois sont à terre, écroulés sur la pelouse. Mont-de-Marsan est relégué en national.
6: C'était redouté, c'était quand même attendu aussi. Hein. Le déni n'est plus possible. Le Stade Montois est relégué en national, la troisième division du rugby français. Les jaunes et noirs quittent le monde du rugby professionnel après 28 ans de présence continue. Mont-de-Marsan, vous l'avez entendu, s'incline 31-26 chez les amateurs de Nice et laisse donc sa place en Pro D2. Une défaite, une gifle au terme d'un match où malgré le score serré, les Montois se sont retrouvés sans solution face à la densité niçoise, regrette Romain Mareuil, l'entraîneur en chef du Stade Montois, totalement abattu.
7: On voit bien qu'on n'a pas réussi à faire ce qu'on voulait faire, on a joué que trop peu. Les seuls ballons qu'on a, qu'on utilise bien, on marque. Tout le reste, on subit. On avait dit qu'on ne voulait pas subir et imposer notre jeu. Et au final, on a passé les trois quarts du match à subir eux ce qu'eux, ils avaient prévu de faire. Donc au final, à la fin, on espère que, mais voilà, le score reflète un non-match de Mont-de-Marsan. On est hyper déçus pour le club, on est hyper déçus pour les supporters. On a vu aujourd'hui presque 200 Montois à venir. C'est incroyable ce qu'ils ont été toute l'année avec nous. Alors je sais qu'on n'a pas été soutenus par tout le monde, mais je sais qu'on peut compter sur eux jusqu'au bout et je suis malheureux pour eux. Je suis malheureux pour le club, je suis malheureux pour eux, plus que pour moi. C'est dommage d'en arriver là, mais maintenant il va falloir construire et se réveiller. Des fois, eh bien, on est abattu, on est au plus bas et maintenant il va falloir trouver le rebond et réécrire les nouvelles pages de Mont-de-Marsan. Voilà, c'est comme ça, c'est la vie.
6: Mais après cette saison catastrophique, combien de supporters seront toujours là pour réécrire, pour continuer l'histoire du Stade Montois? Ils étaient 150 hier à avoir fait le déplacement à Nice, 300 à suivre le match hier au Stade André et Guy Boniface à Mont-de-Marsan. Des supporters très en colère, à l'image d'Arnaud rencontré à Bonny hier après-midi.
8: J'ai pas les mots, pas l'envie, pas la... Je sais pas. Je respecte pas les supporters, il y en a qui se tapent plus de 10 heures de bus pour aller les voir. Il y en a, ils sont là, ils sont sur le terrain, ils se demandent pourquoi, ils font de la merde, des conneries. Mareuil, il me disait pourtant, les joueurs sont confiants, on va gagner, on va être sûr, les joueurs sont dedans. Il y en a deux ou trois, ils étaient là, on a l'impression qu'ils auraient un paquet de cartes, ils auraient fait une belote, ça aurait été pareil. À un moment donné, je sais pas, tu joues ta place quoi. Tu joues ta place, tu sauves ton club, t'es pour ta ville. Ils défendent pas leur couleur, ils ont aucun amour de la couleur. Il y en a, ils vont dégager l'année prochaine, ce sera pas dommage. Je suis désolé de parler comme ça, ça se fait pas, mais. Ça fait 15 ans que je les supporte, ça fait 15 ans que je suis là. J'ai jamais vu des mecs qui n'ont pas l'envie. C'est pas un match banal, quoi. C'est l'accès au top pour des deux, c'est le match de maintien. Ils ont pas le droit de jouer comme ça.
6: Les mots très durs d'Arnaud, supporter jaune et noir depuis 15 ans, qui était au stade Boniface hier après-midi, où il y avait aussi l'ex-capitaine du Stade Montois, l'emblématique Yann Bretous, plus de 300 matchs en jaune et noir, retraité depuis la saison dernière. Ce joueur emblématique du Stade Montois a été sonné, triste, mais toujours derrière son club de cœur.
9: C'est un match coupé, dur pour la ville, dur pour le club, dur pour les supporters. Hein, et puis, il va falloir vite se relever et pour vite remonter parce que ce club ne doit pas aller en national, même si on ne sera pas là maintenant. J'espère que ce sera que non. Dans le malheur, on va dire que la saison prochaine, il y a deux montées directes. Donc, on va mettre le paquet dès le mois de juillet de la rentrée à eux. Il va falloir très vite digérer pendant le mois de juin. Donc, mais bon, on sera toujours derrière eux et derrière ce club et tout faire pour qu'ils remontent. Ah, c'est dur quand tu passes plus de 20 ans dans un club, bon, c'est comme ça. Il faut assumer les conséquences et s'en servir pour vite se relever pour la saison prochaine.
6: Et dans l'info d'ici à 7h32, hein, on va revivre le match hein, côté supporters, avec les supporters qui avaient fait le déplacement à Nice et puis aussi avec ceux qui étaient sous le chapiteau du stade Boniface à Mont-de-Marsan, des supporters dépités, tristes, en colère. Reportage donc à 7h32.
0: Et on reviendra hein, bien entendu sur la descente du stade Montois qui quitte donc la Pro D2. Émission spéciale ce soir entre 18h et 19h sur ICI Gascogne.
6: L'info ce lundi, c'est aussi la mise en examen et le placement en détention provisoire d'un Montois soupçonné de féminicide. Ce pourrait être le troisième féminicide en 6 mois dans les Landes. Cet homme de 49 ans vient de passer sa première nuit en prison. Il a été mis en examen hier pour violence volontaire ayant entraîné la mort sans intention de la donner, pour violence habituelle par conjoint. L'autopsie doit avoir lieu en début de semaine, Manon Clavry.
10: L'autopsie devra déterminer ce qui a tué cette femme de 61 ans. Ce qu'on sait par le parquet de Mont-de-Marsan, c'est qu'elle a en tout cas fait 2 arrêts cardiaques et qu'elle souffrait d'hématomes et d'une hémorragie intracérébrale. Le suspect, son conjoint, qui a déjà été condamné 3 fois pour des violences conjugales en 2008, 2014 et 2022 d'après la procureure, a expliqué en garde à vue lui avoir donné 2 coups de poing dans le visage le mercredi soir pendant une dispute. Il a dit qu'elle s'était couchée sans qu'il ne remarque d'état préoccupant et que le lendemain, il l'avait trouvée au sol de la chambre, inconsciente. C'est là qu'il avait appelé les secours. Il a aussi reconnu des violences habituelles. L'examen du corps de la défunte a de toute façon montré des ecchymoses qui ne datent pas que de cette semaine.
6: Manon Clavry, un Belge de 32 ans est jugé aujourd'hui et demain pour tentative de meurtre devant la cour d'assises des Landes. Il est accusé d'avoir porté des coups de couteau au patron d'une cabane à huîtres en juin 2023 à Hossegor. Il venait de le surprendre en plein débat sexuel avec sa compagne.
0: Dans le Gers, Liana reste introuvable.
6: La collégienne de 11 ans a disparu à la sortie du collège de Fleurance. Vendredi, une enquête pour enlèvement et séquestration de mineurs est ouverte. Un homme de 41 ans est en garde à vue depuis samedi midi, l'enfant est monté dans sa voiture selon les images de vidéosurveillance. Il affirme qu'il l'a déposé à la piscine, mais ses déclarations sont incohérente et imprécise selon la procureure d'Auch. 6 personnes légèrement blessées hier matin lors d'un accident de la circulation à Bénesse-Marraine. Un choc particulièrement violent entre 2 voitures qui s'est produit vers 10h hier matin sur la départementale 29. L'un des 6 occupants des véhicules a dû être désincarcéré par les pompiers. Parmi les blessés, une adolescente de 12 ans et une femme de 77 ans. 4 des 6 victimes ont été transportées à l'hôpital de Dax.
0: Et les internationaux de tennis de Roland-Garros se poursuivent.
6: Oui, l'espoir du tennis français repose sur Diane Paris, la Française 92e mondiale, joue les 8e de finale cet après-midi. Dernière représentante de la France, elle va tenter d'atteindre les quarts en battant la Polonaise Maja Kowalska, 115e. Sur les courts également, la numéro 1 mondiale Sabalenka et Félix Auger-Aliassime au programme donc de ce lundi à Roland-Garros.
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6: La météo, Jérôme.
0: Une belle journée, c'est ce que nous dit Météo France. Après les nuages de ce matin, on est quand même normalement ce matin sous une belle couverture nuageuse. Pas une vraie impression de beau temps ou de temps lumineux. Et pourtant, ça va aller mieux en fin de matinée et surtout cet après-midi avec l'arrivée d'un temps bien découvert. De temps en temps, quelques nuages d'altitude pour masquer l'impression de beau temps. Mais ça reste une vraie belle journée avec des maximales entre 24 et 27 degrés. 24 degrés le plus frais sur la côte sud. Tarnosca-Breton jusqu'à Biscarros, 25 degrés et en moyenne 27 degrés à l'intérieur du département.
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0: Et la musique avec Indochine et Troisième Sexe.

0: Indochine avec Troisième Sexe. Il est 7h12. Dans un petit instant, on va parler de Marilyn Monroe. Pourquoi ? Parce que elle aurait été en vie, elle aurait aujourd'hui 100 ans tout pile. Et ça inspire David Ossilou. Il nous en dira plus dans son édito dans Mon Œil. Mais auparavant, on joue.
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0: 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Rencontre bien sûr à vivre en direct sur ICI Gascogne, mais encore mieux vous retrouver dans les arènes de Gamarde pour gagner vos deux places. Écoutez bien, nous sommes dans la rue de notre grande feria avec nos deux beaux dégâts qui diffusent de la musique. À vous d'identifier un des deux titres diffusés dans ce mix pour repartir avec vos deux places. Bonne chance à vous ce matin, ça fait comme ça.

0: Marilyn Monroe ce matin.
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0: Et à 7h15, David Ossilou qui nous retrouve pour son édito inspiré par l'actu du jour et par cet anniversaire. Aujourd'hui, Marilyn Monroe aurait eu 100 ans, David.
5: Vous l'imaginez à Roland-Garros, dans les tribunes, lunettes noires, regardant le match et en entendant un joueur du Paraguay, la semaine dernière, battu par le jeune français Moïse Kouamé, expliquer après sa défaite que ce genre de match doit être arbitré par un homme, parce qu'une femme n'aurait pas la force de s'imposer face au public. C'est exactement ce qu'a osé dire Adolfo Daniel Valero, à qui la direction du tournoi promet maintenant des sanctions. Encore heureux. Je suis pas sûr que Marilyn aurait été surprise, parce qu'avant même qu'on invente le mot MeToo, elle racontait des choses qui résonnent étrangement aujourd'hui. En 1953, dans une interview, elle a cette formule: à Hollywood, éconduire les loups est un travail à plein temps. Et puis il y a son histoire personnelle, une enfance ballottée entre famille d'accueil et orphelinat, des agressions sexuelles subies enfant, qu'elle acceptait d'ailleurs d'évoquer publiquement, c'était rarissime dans l'Amérique des années 50. Mais ce qui est peut-être le plus moderne chez elle, ce n'est pas seulement ce qu'elle dénonçait, c'est ce qu'elle a fait. En 1955, au sommet de sa gloire, elle quitte Hollywood, elle attaque son studio et crée sa propre société de production. Une actrice qui défie les patrons des studios de l'Amérique des années 50, presque impensable. Alors, est-ce que Marilyn aurait été féministe? Peut-être. Icône MeToo, ça c'est impossible à dire, mais si elle était dans les tribunes de Roland-Garros aujourd'hui et qu'elle entendait ce joueur paraguayen, elle aurait sans doute juste soupiré et remis ses lunettes noires. Bon anniversaire, Marilyn.
0: David Ossilou et l'édito de David Ossilou. Et il est 7h17 ici Gascogne, dans un petit instant, juste après Pharrell Williams.

0: Pharrell Williams avec Happy, et à 7h20, un qui doit être happy, qui doit sauter dans tous les côtés de la maison. C'est Pierre qui vient de retrouver pour notre grande feria de ce lundi.
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0: Parce que ce matin, il y a des places en jeu pour aller au final de Coupe des Landes de basket dans les arènes de Gamard ce samedi 6 juin à partir de 19h. Et Pierre est notre regagnant, normalement, de ce matin. Salut Pierre.
3: Bonjour Jérôme, bonjour Laïla.
4: Bonjour Pierre.
0: Ravi d'être avec vous, je le disais alors en plaisantant, mais que les places pour ce rendez-vous basket sont aussi prisées que les places pour les concerts de Céline Dion, et pour cause, il y en a très peu sur le marché. Donc la chance de gagner ces deux places ce matin avec notre mix de sono dans la rue de notre grande feria. On a écouté cette musique diffusée par nos deux beaux dégâts qui se font face et qui ne diffusent pas la même musique au même moment, ce qui donnait donc ce matin ce joli mélange. Qu'avez-vous reconnu dans ce mélange ?
3: Mais moi, j'ai reconnu le groupe Image.
0: Et oui, avec Maîtresse ou ma maîtresse.
3: Voilà.
0: Oh, dis donc, vous avez quand même le rythme, Pierre, bravo. Et en face d'Image, il y avait Céron. Avec Supernature, deux beaux dégâts, deux ambiances différentes. Et en tout cas, c'est sûr et certain, grâce à Image, vous gagnez vos deux places pour ces finales de la Coupe des Landes de basket dans les arènes de Gamard. Vous êtes notre invité, Pierre.
3: Eh bien, c'est génial. Merci beaucoup. Comme il n'y avait plus de place, c'est extraordinaire.
0: Bah oui, voyez, comme quoi. Et ce n'est pas fini, il y en a encore d'autres à gagner toute cette semaine en écoutant ici Gascogne. Et si vous n'avez pas la chance de gagner vos places, eh bien, vous pourrez suivre, bien entendu, ces finales, ça va de soi, en direct, samedi, toujours sur ici Gascogne. Passez une belle journée, Pierre.
3: Merci, pareillement à vous aussi. Et
0: merci.
3: Bonne journée.
0: Merci de vous réveiller avec nous. Allez, 7h22, bientôt. L'heure de l'écho d'ici avec Carl Da Silva pour mettre en avant les entreprises de chez nous et l'artisanat de chez nous.
4: Direction Thaler pour découvrir un savoir-faire artistique qui séduit de plus en plus de particuliers et de collectivités.
5: Mathilde Lhuillier, bonjour.
6: Bonjour.
5: Alors, cela fait maintenant plusieurs années que vous avez installé votre atelier à Thaler. Vous étiez passé chez nous il y a 2 ans pour nous présenter votre activité de mosaïste. Depuis votre passage, est-ce que votre activité a évolué ? J'imagine que oui.
6: Alors oui, elle a évolué. Elle s'est bien ancrée, en tout cas dans la région et sur la côte. Cette année, l'année dernière aussi, beaucoup de travail. J'ai réalisé des projets pour la région, comme Mont-de-Marsan ou même Saint-Jean-de-Luz. J'ai continué mes cours et mes ateliers sur Dax. J'ai eu même des interventions à Sort-de-l'Abbaye, dans cette abbaye qui a des mosaïques antiques et qui l'été propose des ateliers de week-end. J'ai aussi des événements artistiques qui sont intéressants et voilà, j'espère qu'il y aura du monde.
5: Il n'y a pas que des mairies qui font appel à vous ?
6: Non, pas du tout. Il y a des clients privés. Là, par exemple, avec l'architecte d'intérieur Stéphanie Reverdy, qui est aussi sur la côte, qui a eu une commande pour Paris du restaurant de Philippe Echtebest. C'est la cantine du Troquet qu'ils avaient envie de rénover. Et donc là, j'ai fait l'entrée de ce restaurant.
5: Mathilde, vous le disiez, vous organisez des stages ou des ateliers. De manière générale, vous sentez un intérêt grandissant pour l'artisanat d'art ?
6: En tout cas, par exemple, sur Dax, j'ai un cours tous les jeudis qui marche très très bien, où je rassemble des gens qui viennent aussi de la côte ou qui viennent de Souston ou qui viennent d'ailleurs. Et là, effectivement, je vois des réalisations et des intérêts grandissants pour toutes les personnes qui viennent.
5: Vous faites partie également des Pépites basco-landaises, un collectif qui rassemble des artisans locaux. C'est important aujourd'hui de se regrouper pour mieux mettre en avant les savoir-faire du territoire ?
6: En tout cas, oui, moi je pense. On a des métiers un peu particuliers tous et qui se complètent, et pour nous c'était important déjà pour nous stimuler et de pouvoir être approchés d'une autre manière par les visiteurs ou par les professionnels pour voir notre travail dans une, on va dire, une ambiance déjà comme une mise en scène, comme si on était un peu chez soi et autour du mobilier, autour des artisans qui eux font des objets utiles. Et là, cette année, nous allons aller à la Garageonnière, qui est un garage privé de voitures de collection. Et nous allons faire des scènes autour du loft industriel.
5: Alors, c'est à Cabreton, et c'est à quelle date?
6: Alors, c'est pour le 12, 13 et 14 juin.
5: Mathilde L'Huillier, mosaïste, a-t-elle été avec nous? Merci beaucoup, Mathilde.
6: Au revoir.
0: Au revoir. Et bravo pour cette belle rencontre dans l'écho d'ici. Carl Da Silva, tous les matins à cette heure-ci, pour mettre à l'avant les entreprises et l'artisanat, donc, de chez nous. Les belles choses qu'on fait chez nous. Ça part aussi de chez nous, même si c'est pas fait chez nous. C'est Francis Cabrel, tout de suite pour la musique ici Gascogne. Vos chansons préférées toute la journée. Rendez-vous chez la dame de Haute-Savoie.

0: chez la dame de Haute-Savoie pour revenir chez nous et vous annoncer qu'on a actuellement 15 degrés 3 en assiette. C'est Dany qui nous le dit sur notre page Facebook, les petits posts météo, avec un ciel assez couvert sur une assiette à l'heure actuelle. 14 degrés à Dax, c'est plutôt dégagé, nous dit Régine, avec 26 degrés attendus cet après-midi. Et puis allez, on termine notre petite virée avec Laure. Laure qui est à Roquefort et qui nous annonce 13 degrés avec un ciel qui est couvert pour l'instant.
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0: Allez, merci de vous réveiller avec nous, avec cet après-midi 24 à 27 degrés attendus côté météo, c'est ce que nous dit Météo France. On aura un temps plutôt lumineux, avec parfois quelques voiles nuageux pour masquer l'impression de beau temps, mais ça reste un beau lundi. Leïla, dans l'info d'ici à 7h32.
9: Le Stade Montois Rugby quitte la Pro D2 après sa défaite hier face à Nice. Et dans l'info d'ici, on vous fait revivre ce match cauchemardesque, à la fois depuis Nice et puis depuis le Stade André-Guy Boniface de Mont-de-Marsan, où un écran géant avait été installé.
0: On voit ça juste après le 90 secondes info avec Cyril Ardo.
10: La fête immense dans les rues de Paris hier au lendemain de la victoire du PSG en Ligue des Champions. 100 000 personnes rassemblées sur le Champ de Mars pour acclamer les joueurs, puis 40 000 supporters au Parc des Princes, avec en plus un concert et un feu d'artifice. C'est à revivre en images sur ici.fr. Le dernier bilan de la soirée de samedi, 780 personnes interpellées à travers tout le pays. Des débordements constatés dans 71 communes, dont Rennes, Grenoble, Clermont-Ferrand. Une cinquantaine de policiers et gendarmes ont été blessés. Une collégienne de 11 ans introuvable depuis vendredi dans le Gers. Une enquête est ouverte pour enlèvement et séquestration de mineurs. Layana, 11 ans, a disparu à Florence, entre Bordeaux et Toulouse. Les images de vidéosurveillance la montrent entrée dans la voiture d'un homme qui a été placé en garde à vue. Cela fait suite à l'affaire Betaram et au scandale dans le périscolaire. Les députés examinent une proposition de loi aujourd'hui qui prévoit d'allonger le délai de prescription du délit de non-dénonciation des violences sur mineurs. Les personnes qui travaillent avec des jeunes devront régulièrement présenter un certificat d'honorabilité. Une lettre ouverte adressée au gouvernement, signée par les médecins libéraux. Ils tirent la sonnette d'alarme sur la pollution chimique de l'eau potable. 30% des Français ont, selon eux, consommé une eau non conforme au moins une fois en 2024. Et puis la vue sur notre Terre est splendide, époustouflante, inimaginable. Depuis la Station Spatiale Internationale, l'astronaute française Sophie Anneau donne une interview exceptionnelle. Elle est en orbite depuis 3 mois et demi, c'est à lire sur ici.fr.
0: Et à 7h32, l'info d'ici, Leïla, c'est officiel, le Stade Montois ne va plus évoluer dans le monde professionnel la saison prochaine.
9: Oui, le Stade Montois était dans l'élite du rugby français depuis 1998. Mont-de-Marsan relégué en national, au troisième niveau français après sa défaite à Nice, 31-26 hier après-midi lors du barrage chez le finaliste malheureux de national. Ici, Gascogne vous propose ce matin de revivre ce match insoutenable, irrespirable, tant la tension était palpable. On le revit à la fois depuis Nice et puis depuis le stade André-Guy Boniface de Mont-de-Marsan, où un écran géant avait été installé sous chapiteau et 300 supporters réunis, Manon Clavry.
11: On y a cru, sous le chapiteau installé au stade Boniface, pour suivre le match sur écran géant. 300 supporters agitent des drapeaux jaunes et noirs. On chante, on rit, mais en deuxième mi-temps, ça devient plus compliqué. Sylvie ne tient plus
4: Je sors prendre l'air, oui. Parce que c'est trop stressant, trop... Vraiment un match qui prend la tête, quoi. Parce qu'ils ont les capacités de gagner et voilà. Ils font des bêtises comme tout ce qu'ils ont fait pendant la saison.
11: De Mont-de-Marsan à Nice, où on retrouve Frédéric, les supporters sont d'accord.
12: En fait, le match que vous avez vu aujourd'hui, c'est le reflet de toute la saison. Et c'est le reflet déjà de la saison dernière où ça commençait à décliner. Et je ne suis pas le seul à le penser. Mais vraiment, ça me fait mal.
11: Ça fait mal aussi à Callum, qui fait lui aussi partie des rares Montois à avoir fait le déplacement à Nice. Il est sonné après le match.
13: C'est une catastrophe, une catastrophe. C'est dur à y croire. Je pense qu'il va falloir quelques jours pour s'en rendre compte. Mais c'est fini.
11: Pour certains, la première des réactions après cette défaite, c'est la colère. Christian a fait 10 heures de bus pour aller voir le match. Et pour l'heure, il n'est pas sûr de retourner au stade Boniface à Mont-de-Marsan.
14: On est bénévole au stade Montois. Ma femme, elle fait les frites, moi je fais les sandwichs. Eh bien, il n'y en aura plus. Je pense qu'il va y avoir beaucoup de gens qui vont partir.
11: À peu près la même colère au stade Boniface, justement, où on revient et où on retrouve Arnaud, supporter depuis 15 ans. Il a suivi le match sous le chapiteau. Et ce que je vous propose, c'est d'écouter la réponse d'Arnaud à la question « Et si le stade descendait ?» Sa réponse à la mi-temps, d'abord.
15: On sera toujours là, on sera avec eux. Il y aura toujours autant de supporters. On les lâche pas. Là, on est tous ensemble, on vit tous ensemble, on est dans l'émotion tous ensemble. Et c'est une journée magique, c'est magnifique, c'est assez à vivre.
11: Et puis la réaction d'Arnaud après le match, sous l'effet de la colère, justement.
15: Ils font de la merde, ils ont fait de la merde, maintenant ils vont bouffer leur merde pendant 3-4 saisons avant de remonter. 3-4 saisons, parce qu'ils vont pas remonter la saison prochaine, faut pas rêver.
11: En attendant, il va falloir se mettre au boulot. Il n'y a que ça pour Olivier, venu de Sarbazan à Boniface, voir le match.
16: Faut rebondir, faut reprendre à zéro, faut reconstruire, faut arrêter de penser qu'on est au bon niveau quand on l'est pas. Il n'y a pas de miracle. Hein. Au boulot, on a tout l'été pour bosser. L'année prochaine, on aura le plus beau stade de National.
9: Le Stade Montois relégué en national, matinale spéciale ce matin sur ICI Gascogne. À 8h moins le quart, nous recevrons l'ancien président du Stade Montois Rugby, Philippe Cazobon, qui a présidé le club de 2007 à 2011. Dans les infos de 8h, on sera à Nice avec Guillaume Dreschler, qui a recueilli les réactions des joueurs et du staff après le coup de sifflet final. On entendra aussi la solidarité du directeur sportif de l'US Dax, le meilleur rival, ami ennemi du Stade Montois, Benoît Auguste, l'US Dax qui a vécu la même situation en 2018. Et puis, puisque la vitrine est fissurée mais pas cassée, on va essayer de la réparer tous ensemble. C'est ce que nous dira le maire de Mont-de-Marsan, Frédéric Dutin. Tout ça dans les infos de 8h.
0: Il est 7h35.
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0: Rien à signaler sur nos routes pour ce matin, ça circule bien, mais si vous avez un incident à nous signaler, priorité à vos inforoutes au 05 58 46 50 50. Quelques nuages au-dessus de nos têtes ce matin pour rouler et puis pour tout le monde. C'est nuageux sur une bonne partie du département et ça sera lumineux d'ici à midi pour être bien dégagé cet après-midi, nous dit Météo France, même s'il y aura de temps en temps un voile d'altitude qui aura l'impression de masquer un petit peu notre soleil, mais ça reste très agréable avec des maximales aujourd'hui entre 24 et 27 degrés.
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0: Et Jean Schultes est là, confidence pour confidence.

0: Confidence pour Confidence et Jean Schultes, ici Gascogne, 8h-20. Leïla, avant 8h avec notre invité ce matin, l'invité d'ici Gascogne Mater, on va revenir sur le stade Montois Rugby qui quitte la Pro D2.
1: Oui, effectivement, nous recevrons Philippe Cazobon. Il a été président du stade Montois Rugby de 2007 à 2011, hein, juste avant Jean-Robert Cazot, l'actuel président des Jaunes et Noirs. Et bon, on va lui demander dans quel état d'esprit il est ce matin et comment il se sent après cette relégation historique hein, du stade Montois. En championnat de national.
0: Mais auparavant, allons voir ce qui se passe sur Ici Roquepouille, la radio des Brigades du Pire.
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0: Leïla, vous ne visitez pas encore les salons seniors?
1: Non.
0: Bon, moi non plus. Mais ça nous arrivera un jour. Et donc, nous allons aller nous y balader dans un salon senior grâce aux Brigades du Pire, les Brigades du Pire, à la radio des Brigades du Pire déjantées tous les matins à cette heure-ci, qui en effet s'est rendue il y a quelques jours de ça du côté d'un salon senior organisé à l'auberge landaise de Mont-de-Marsan, Jean-Paul Saint-Paul. Oui, ce week-end, le Centre intercommunal d'action sociale du Marsan a organisé le Salon des seniors sur le thème « Bien manger, bouger et dormir pour préserver sa santé ». Nous étions présents sur les lieux afin de recueillir quelques impressions.
4: La vie commence à 60 ans.
0: Messieurs, dames, ce salon vous a-t-il apporté des conseils judicieux?
5: Quoi, le bon Dieu? On n'est pas à l'église ici,
0: hein? Non, mais je n'ai pas parlé de Dieu, j'ai dit des conseils judicieux.
5: Mais c'est qu'il existe, hein? À l'église, j'y vais que pour les enterrements, si vous voulez tout savoir. Et encore, quand il y a du monde, je reste dehors.
0: Oh, merde. Mais pourquoi le sourdingue du coin, c'est toujours pour moi?
6: Mais qu'est-ce qui se passe, papa? Pourquoi tu lèves la voix comme ça?
5: Mais c'est lui, là. Il fait comme parler de Dieu.
0: Oh, jeune fille, non. Je vous explique. Je demandais à votre père s'il avait reçu des conseils judicieux. J'ai pas parlé de Dieu.
6: Oh, mais faites pas attention. Bon, il est dur d'oreille. Et en plus, il veut pas mettre son appareil. Papa, tu le trouves bien, ce salon?
5: Des cons, ça c'est sûr. Il y en a partout.
0: Oui, bon, c'est bon, on va pas insister là. Allez, allez, merci. Hein. Messieurs, dames, que pensez-vous du salon?
7: Mais c'est bien pour expliquer aux vieux ce qu'il faut manger. Et maman, c'est bien.
0: Excusez-moi, mais j'ai pas tout saisi là. Hein.
7: Maman, elle a dit que c'est pas à 94 ans qu'on va lui dire ce qu'il faut manger.
0: 94 ans? Ah oui, d'accord, mais dis donc, mais c'est vrai qu'elle a l'air d'avoir du gaz, hein, votre maman.
6: Des gaz? Oh non, monsieur! Ah ben, le cabinet tous les jours, hein? Et ben, avec une petite sieste, et cette verre de Tursan.
0: Alors là, attendez, j'ai compris Tursan, mais alors le reste, rien, hein?
7: Oui, maman, elle a dit qu'elle avait pas de gaz parce qu'elle va au cabinet tous les jours. Hein? Qu'elle boit un verre de Tursan à chaque repas et qu'elle fait la sieste avant d'aller au jardin.
6: Ah ben, c'est le mariage, on dit tout ça.
0: Ah, là j'ai compris, mousseux et pousse rapière.
7: Oui, parce que pour les mariages, elle en boit. Et après, même des fois, elle monte sur la table pour danser le Scottish Gascon.
0: Ah oui, quand même, oui. Bon, écoutez, je crois que j'en ai assez entendu hein, pour aujourd'hui. Et c'est bon. Ici Roquepouille, à vous les studios. Ils s'en croisent quand même déjà hein, dans ces salons seniors. Merci Jean-Paul Saint-Paul. Les Brigades du Pire, vous voulez retrouver tous les épisodes des Brigades du Pire et d'Ici Roquepouille. Vous allez surfer sur ici.fr. Dans un petit instant, le retour de la musique avec Marine et son cœur maladroit.
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0: Cœur maladroit avec Marine, ici Gascogne, à 7h47, le retour de la musique dans quelques minutes avec Michael Jackson.
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0: À 7h47, l'invité d'ici Gascogne Mater, Laïla, on parle rugby ce matin et du coup de massue pour le rugby landais après 28 ans chez les pros. Le Stade Montois Rugby est relégué en national dans le championnat amateur, on y revient avec notre invité.
3: Oui, on reçoit Philippe Cazobon, hein. Il a été président du Stade Montois Rugby entre 2007 et 2011. Bonjour Philippe Cazobon.
4: Bonjour Laïla.
3: Alors comment vous vous sentez ce matin, vous qui avez dirigé ce club, hein, Jaune et Noir, qui est aujourd'hui relégué en national, hein?
4: Ben, désabusé, parce que, je veux dire, la première mission que je me trouvais, moi, à la tête de ce club, c'était de gagner et de le laisser le plus haut possible, ce que je me suis efforcé de faire durant tout mon parcours. Voilà, donc, mais en même temps, désabusé, parce que les incidences vont aller beaucoup plus loin que chez les pros, hein. Il faut savoir que ça va toucher l'ensemble du club, l'attractivité du club, des salariés, le secteur amateur, les espoirs, enfin ça chamboule tout, c'est vraiment un chantier, c'est très compliqué, et c'est tellement difficile, et ça sera de plus en plus difficile pour des villes comme Mont-de-Marsan de rester à ce niveau-là, il y a longtemps que je le dis, que il faut faire très attention, il va falloir préparer cet atterrissage quelque part, et préparer tout ça avec beaucoup de soin.
3: On va en parler, mais d'abord, on entendait Romain Mareuil, l'entraîneur en chef du Stade Montois, dans les infos de 7h, qui disait « j'ai honte ». Est-ce qu'il a raison d'avoir honte, Romain Mareuil?
4: Romain, on peut pas lui enlever qu'au moins, il se défile pas devant ses responsabilités depuis le début de la saison, il s'est jamais caché derrière son petit doigt, malgré qu'on ait dû lui demander, je pense, parce que c'est la politique du club, de raconter des histoires. Lui, il en a jamais trop raconté, il s'en est pas pris aux arbitres, il s'en est pas pris à ceci, il s'en est pas pris à cela, il s'en prend à lui, il a pas à s'en prendre qu'à lui. Sa plus grosse faute à Romain, c'est la même que celle que j'ai pu dire en privé à Patrick Millet, c'est-à-dire d'avoir accepté, alors peut-être parce qu'ils ont pas de CV, parce qu'ils avaient envie de faire ça aussi, d'avoir accepté un chantier qui était beaucoup plus, trop élevé par rapport aux moyens qu'on leur donnait pour la finalité. C'est tout. Il n'est pas équipé, Romain. Romain, on peut pas lui reprocher. Alors, son jeune âge, on peut lui reprocher. Mais en fait, lui, il n'a pas voulu, soi-disant, avoir de manager, mais charge à ceux qui étaient au-dessus de lui, il en a imposé un, peut-être. Voilà. Romain, il pêche par sa jeunesse, son enthousiasme, c'est quelqu'un de bien, et je crois qu'il assumera ses responsabilités. Mais en fait, ceci dit, il n'est pas seul responsable, loin de là.
3: On va parler aussi des joueurs. On entendait un supporter à nouveau dans nos infos qui était en larmes mais aussi très en colère, qui disait des mecs qui n'ont pas l'envie, qui ils n'ont pas le droit de jouer comme ça. C'est un manque de respect pour nous. C'est votre analyse du match aussi?
4: Ah, il y en a certains, franchement, j'aurais envie de leur péter la gueule. Moi, je vais vous le dire.
3: Pourquoi?
4: Un ou deux. Bah parce qu'ils n'étaient pas là. Déjà, là, ce match a été présenté. Je l'ai dit aussi au tête à pas. Je le dis, je le redis, qu'on a une finale. Mais quelle finale? C'était un match de rattrapage. Donc on est dans le déni dans ce club depuis longtemps, et en particulier cette saison, dans le déni où quand on est mauvais, on est mauvais. C'est pas parce que. Bon, je veux dire, c'est pas un discours négatif de se voir comme on est. Par contre, c'est pas un discours optimiste de vouloir enjoliver les choses. C'est de la suffisance. Je veux dire, ce club, on a été mauvais toute la saison, en particulier sur beaucoup de matchs, et il y a des joueurs hier qui, soi-disant, étaient préparés pour une finale. Si ils étaient préparés pour une finale, je sais pas comment ils vont jouer autre chose. Je veux dire.
3: Qui, par exemple?
4: Alors, on va pas tirer sur les ambulances. On a tous les gens qui connaissent le rugby, qui ont vu le match, ont vu certaines choses. Je veux dire, on les a vus, voilà, on va pas tirer sur l'ambulance.
3: Alors, Philippe Cazobon, vous avez été président, hein, du Stade Montois Rugby, je l'ai dit, c'est Jean-Robert Cazot, l'actuel président, qui a pris votre suite en 2011. Il a une part de responsabilité.
4: Bien sûr, comme il a une part de, un président, si vous voulez, c'est lui qui donne la couleur du club, hein. C'est lui qui administre la communication, c'est que ce soit lui ou Tartampion, on le voit bien, tous les clubs sont quand même sous la... Et la politique, et puis c'est lui aussi, et ça je veux dire, je lui ai assez reproché, en fait, je veux dire, qui à mon avis a déshabillé sportivement le club petit à petit, c'est-à-dire depuis quelques années, chaque fois qu'on a eu une pépite, il l'a vendue très bien, il sait très bien le faire. Je veux dire, voilà, il y a eu beaucoup d'argent qui est rentré par rapport au transfert, parce que ça se fait de plus en plus, il le fait d'une manière très adroite, et encore je crois cette année, mais en fait, ceci dit, derrière, à chaque fois, le club se retrouve appauvri sportivement. De toutes les manières, ce qu'il faut surtout pour ce club, à l'avenir, ce qui lui a manqué cruellement cette année et depuis un bon moment, c'est une vision sportive et une crédibilité et surtout de la sincérité sportive. Faut arrêter de se raconter des histoires.
3: Il doit partir, Jean-Robert Cazaux.
4: C'est à lui de voir. À lui de voir ce qu'il doit faire. Ce qu'il y a de sûr, c'est qu'il y a un inventaire à faire. Il y a surtout une politique globale à changer, un grand coup de balai. Et puis, sans parler de tout ça aussi, peut-être, je veux dire, un nouveau projet. Et un nouveau projet, ça se fait avec des nouveaux hommes. Donc moi, je sais pas. Mais il y a des gens certainement qui dorment à droite à gauche. Vous savez. Le stade a été repris à une époque par des gens, à une époque où il était très mal par Nadal, qui l'a remonté avec une sincérité sportive, avec beaucoup de talent sportif. Et ben voilà, après on peut parler du reste, mais enfin ceci dit, le stade brillait. Ensuite, et ben quand ça allait mal, et ben Benoît est arrivé. Ensuite, Benoît Dauga était un petit peu un échec sur le sportif. Il sent très bien que ça allait, sa génération était en train de passer. Je suis arrivé, j'ai apporté un regain de dynamisme, tout ça. Je pense qu'à aujourd'hui, quelqu'un devrait se lever. Enfin, ou pourra se lever, j'en sais rien, je sais pas où il est.
3: Mais est-ce que c'est possible
4: Il peut exister, cette personne.
3: Et en national, plus, est-ce que c'est possible? Parce que c'est compliqué, se rebâtir, se reconstruire en national.
4: Mais bien sûr que c'est compliqué, c'est bien pour ça que c'est pas avec les vieilles recettes et avec ce qui n'a pas marché que ça va marcher mieux. Et qui plus est, il va falloir voir avec quel joueur, comment, enfin, beaucoup de choses. Mais ce club a effectivement besoin d'un coup de jeune. Et même, je suis plus de la première jeunesse, le président Cazaux encore moins. Je veux dire, à un moment donné, il y a des écarts générationnels aussi. Et puis, il faut pas croire. On est en 2026. Beaucoup de choses ont changé. Et ce club, il a besoin surtout de se recentrer autour du rugby et autour d'une vraie passion et d'une vraie sincérité sportive.
3: Merci Philippe Cazaux. Bon, je rappelle que vous avez été président du stade Montois Rugby entre 2007 et 2011. Merci d'avoir été avec nous ce matin.
4: Merci Leïla, merci à vous.
0: Ici Gascogne, 7h54. Et le retour de la musique, c'est Billie Jean et c'est Michael Jackson.

0: Imagine et Michael Jackson. Ici Gascogne, dans 3 minutes, c'est le retour de l'info. Thomas Riba est avec vous pour vous accompagner jusqu'à 10h. Salut Thomas.
1: Et bonjour Jérôme, bonjour Leïla, bonjour tout le monde.
2: Bonjour Thomas.
0: On parle histoire ?
1: Oui, exactement. Et dans un instant, on va s'arrêter sur une place royale. On va s'arrêter précisément dans les Ardennes. Et notre guide de luxe, c'est Stéphane Bern, avant l'actu à 8h. Bonne journée Jérôme.
0: Allez, à demain.
1: Et à demain ici.
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1: Et on voyage tout de suite grâce à Stéphane Bern qui nous rejoint. Bonjour Stéphane.
10: Bonjour à tous.
1: Voyage dans le temps et voyage dans les Ardennes aujourd'hui. Vous nous amenez dans une petite ville des Ardennes à une époque où cette petite ville tentait de rivaliser avec Paris à coups de briques rouges.
11: Une place des Vosges à Charleville-Mézières. Derrière cette copie très soignée, il y a un prince qui veut jouer dans la cour des grands. En 1606, aux marges du royaume de France, Charles de Gonzague regarde la carte et se dit modestement « Pourquoi pas moi ?» Alors, il fonde une ville neuve. Pas un bourg qui pousse tout seul au fil des siècles, non. Ou un camping avec deux tentes quechua et des toilettes chimiques, non. Une ville pensée et dessinée. Et pour être sûr qu'on sache à qui on doit tout ça, il règle aussi la question du nom Charleville. L'humilité fait homme. Ou presque.
12: Égocentrique, intéressé, narcissique, qui n'est occupé que par son intérêt propre.
11: Le modèle est tout trouvé. La très chic place des Vosges, vitrine du pouvoir royal, inaugurée quelques années plus tôt. Il lance donc la construction de la place ducale. Même recette, briques rouges, pierres blanches, arcades régulières, pavillons strictement identiques. Rien ne dépasse, rien ne déborde. Le bon goût, version géométrique. Un copier-coller parfait, les loyers parisiens en moins. Et autour, même logique. Rue droite, plan net, ville tracée au cordeau. À une époque où les villes ressemblent encore à des labyrinthes, ça fait son effet. Reste à attirer du monde. Gonzague déroule alors l'argument imparable. Exemption d'impôts, liberté de commerce, privilège à la clé. Dubaï, version 17e siècle, les gratte-ciel en moins. Résultat, sous les arcades, ça négocie, ça vend, ça circule. Rien à voir avec la tranquillité guindée de Paris. Ici, la place est un outil économique avant d'être un décor. Et puis, il y a ce dernier détail, presque discret. La place ducale est légèrement plus grande que celle de Paris. Copiée, oui, mais en plus grand, évidemment. Un détail capital, pour narguer la capitale.
1: Et l'histoire en majuscule, c'est ici avec vous, Stéphane Bern. Bonne journée et à demain.
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1: Ici Gascogne Première sur l'actu locale dans les Landes. Merci d'être avec nous, 8h01. Et l'actu avec vous, Leïla Benjelloun.
13: Mont-de-Marsan est en national. Mont-de-Marsan est en national. 31-26, c'est fini. Mont-de-Marsan a chuté à Nice. Mont-de-Marsan va retrouver le troisième niveau français.
14: C'est un véritable séisme pour le rugby landais. Malgré une saison catastrophique, les supporters, les dirigeants, les amoureux de l'Ovalie espéraient toujours, espéraient encore que les jaunes et noirs réussissent à sauver leur place dans le rugby professionnel. Mais le Stade Montois s'est incliné hier après-midi face aux amateurs de Nice. Des Azuréens qui ont imposé leur rythme face à des jaunes et noirs beaucoup trop maladroits, Guillaume Dreschler.
2: Quelques minutes seulement après le coup de sifflet final, la pelouse est assaillie par des supporters niçois au paradis. À côté, les Montois, eux, sont en enfer, hagards, les regards dans le vide. Un monde vient de s'écrouler, le pilier Thomas Bultel accuse le coup.
4: Je suis effondré pour le club, effondré pour l'histoire de ce club, pour la ville, pour tous les joueurs qui ont joué au sein de ce club depuis 100 ans. J'ai pas les mots.
2: Ce match, Mont-de-Marsan n'a jamais réussi à le maîtriser. Nice a imposé son rythme avec une équipe taillée pour la Pro D2, un pack dominant.
6: On n'a pas fait le match qu'on voulait faire, donc le résultat, il est ce qu'il est. Un enfant humain.
2: L'entraîneur en chef montois, Romain Mareuil.
6: Moi j'ai honte, je suis montois, je suis né à Mont-de-Marsan, j'ai toujours joué à Mont-de-Marsan, j'ai toujours connu l'élite. Et on avait à cœur de laisser Mont-de-Marsan en élite, donc ouais, c'est une page sombre qui arrive. Et maintenant, il va falloir savoir comment on va s'en sortir.
2: 30 ans plus tard, le Stade Montois sort du monde professionnel, se pose désormais la question de l'avenir avec un possible chamboulement à tous les étages, sur le terrain comme en dehors.
14: Un possible chamboulement, la descente dans le championnat amateur, l'US Dax, le meilleur rival du Stade Montois, l'a vécu, c'était en 2018, hein, et a mis 4 saisons avant de retrouver la Pro D2, car une fois relégué, le plus dur, c'est de ne pas tomber encore plus bas, reconnaît Benoît Auguste, le directeur sportif de l'US Dax, très déçu et très ému aussi pour le voisin montois.
10: Ce qui n'est pas évident, c'est pas forcément de revenir, c'est surtout de ne pas couler plus bas. Il faut savoir gérer la descente. Il va y avoir malheureusement à cause de ce monde professionnel. Nous à l'époque, je me souviens, on avait perdu beaucoup de jeunes, on avait perdu beaucoup de joueurs. Il avait fallu être costaud pour se reconstruire. Heureusement, il y avait des dirigeants qui étaient restés fidèles au club et on s'était surtout appuyé sur une formation qu'on avait déjà en place et qui aujourd'hui c'est les beaux jours de Dax entre les deux. Je n'ai pas de conseil à leur donner. La vérité n'est pas la même dans chaque club. Je leur souhaite juste de vite rebondir et de bien se comporter dès la saison prochaine. On aime aussi vivre ces derbies, on aime vivre et porter le rugby landais. Bon, mais maintenant, Dax sera le seul représentant et on va essayer de bien le faire.
14: Et pour tenter de retrouver les pros, de retrouver l'US Dax avant, eh bien, le Stade Montois va devoir se remettre en question, il va devoir se reconstruire. Il peut compter pour ça sur le soutien du maire de Mont-de-Marsan. On ne lâchera pas nos jaunes et noirs, réagit Frédéric Dutin.
15: On a deux belles vitrines, hein, à Mont-de-Marsan, Basketland et le Stade Montois Rugby Pro. Et là, on a une vitrine qui est fissurée. Moi, je pense, elle est pas cassée, donc elle est fissurée. Et donc aujourd'hui, moi, je suis pas dans une démarche d'aller chercher des responsabilités. C'est une démarche de construction. Il y a une fissure, on va essayer de la réparer tous ensemble. Tous ceux qui ont la possibilité de le faire au niveau qui est le leur, c'est dans la difficulté, hein, c'est lorsqu'il y a des difficultés dans une famille qu'on voit ceux qui quittent le navire. Eh bien, à la tête de Mont-de-Marsan, je ne serai pas de ceux qui quittent le navire. Lorsqu'on travaille en équipe, et c'est un sport collectif, eh bien, on pourra peut-être arriver à reconstruire un Stade Montois qui retrouve le rang qui est le sien, et le rang qui est le sien, objectivement, c'est la Pro D2.
14: Le Stade Montois a évolué dans l'élite du rugby français depuis 1998, depuis 28 ans, mais l'orage qui a mené à la relégation d'hier couvait depuis 2022. Depuis la saison qui avait suivi la défaite du Stade Montois en finale de Pro D2, à 8h32, dans l'infodition, on revivra d'abord avec Guillaume Dreschler le coup de sifflet final et les secondes qui ont suivi sur la pelouse de Nice. Et puis on entendra aussi l'ancien international d'Aqua, Olivier Roumat, persuadé que le Stade Montois va se rebâtir et revenir très vite en Pro D2. C'est aussi l'espoir de l'ancien entraîneur, ancien joueur jaune et noir, aujourd'hui adjoint au maire de Mont-de-Marsan, Bruno Lhomme, dont nous entendrons la réaction également.
1: Et la relégation du Stade Montois en national, eh bien, on y reviendra aussi ce soir. Émission spéciale entre 18h et 19h sur votre radio ici, Gascogne.
14: L'actualité de ce lundi, c'est aussi un Montois de 49 ans, soupçonné de féminicide. Cet homme, condamné 3 fois pour violence conjugale, est soupçonné d'avoir donné 2 coups de poing mortels à sa compagne mercredi soir. Elle est décédée le lendemain à l'hôpital. Il est mis en examen depuis hier pour violence volontaire ayant entraîné la mort sans intention de la donner et vient de passer sa première nuit en prison.
1: La cour d'assises des Landes juge à partir d'aujourd'hui un homme accusé d'avoir poignardé l'amant de sa compagne.
14: Et le drame s'est déroulé en juin 2023 à Osegore. La victime a survécu. L'accusé est un Belge de 32 ans qui a découvert sa compagne en plein ébat sexuel avec la victime qui était aussi son patron, Manon Clavry.
16: Ce soir-là, sa compagne, serveuse pour la saison dans une cabane à huîtres, travaille. Lui, il est en soirée avec des amis, ils boivent et il ne voit pas sa compagne rentrer du travail. Alors entre 5h et 6h du matin, il décide de se rendre à la cabane. Et là, il aperçoit, par la fenêtre, sa femme en train de faire une fellation à son patron. D'abord, il filme, puis il frappe à la porte en criant « Police !». Le patron de la cabane à huîtres lui ouvre, il lui plante un premier coup d'opinel au niveau du visage, un autre dans le thorax, un dans le ventre, un dans le bras. Le patron se retranche en cuisine. Finalement, c'est l'auteur des coups de couteau qui appelle les secours, secours qui parviennent à sauver l'homme. Et toute la question, ces deux prochains jours, ce sera de savoir si l'accusé avait l'intention de tuer le restaurateur ou pas.
14: Et le verdict est attendu demain pour ce procès qui débute ce matin à Mont-de-Marsan devant la cour d'assises des Landes. Un accident fait 6 blessés légers à Bénesse-Marennes. C'était hier matin vers 10h. Deux voitures se sont percutées sur la départementale 9. 4 des 6 victimes ont été transportées à l'hôpital de Dax.
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14: La météo, Thomas.
1: Un petit coup d'œil d'abord sur le calendrier parce qu'un nouveau mois commence et en ce 1er juin dans les Landes. Pour la météo, eh bien d'abord un ciel nuageux ce matin, un thermomètre autour de 14 degrés. Alors par exemple, nous avons actuellement sur Dax 14, à Mont-de-Marsan 13, sur Rion des Landes 15 degrés, à Sabre 11, cet après-midi 24 à 27 degrés et de belles éclaircies. Demain mardi, des averses le matin, davantage d'éclaircies l'après-midi, les températures qui seront en baisse, maximale à 22. Et mercredi, des averses le matin, soleil l'après-midi, maximale à 25 degrés.
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1: Et enfin, on respire avec des températures moins caniculaires que l'on a connues hein, ces derniers jours. Ça fait du bien. Et en musique, eh ben, on respire encore. Merci Clara Luciani.

0: Respire encore et Clara Luciani, bon début de journée avec nous, 8h12.
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0: Céline Dion qui remballe une fan qui lui met un vent. Vous êtes peut-être tombé sur cette vidéo sur les réseaux sociaux. On va en parler. D'abord, vous jouez avec nous là tout de suite pour assister à un événement rugby. Alors là, on va oublier la défaite du Stade Montois. On va parler du Bordeaux Sevens 2026 du 5 au 7 juin. Le Bordeaux Sevens transforme Bordeaux en capitale mondiale du rugby à 7 à l'occasion du tournoi final masculin et féminin des Sevens World Series.
3: Trois jours de sport, de fêtes, d'émotions vous attendent au Stade Atlantique Bordeaux Métropole. Vous allez assister au match spectaculaire des meilleures équipes internationales, dont les équipes de France venues s'affronter pour les finales mondiales et célébrer les champions du monde d'une saison intense et palpitante.
0: Et vous allez vivre cette ambiance qui mêle rugby, musique et animation à gagner ce matin précisément deux entrées pour la journée de match de ce vendredi à partir de 11h. Et pour remporter le cadeau, la voix d'une festaire à identifier. Je vous donne déjà un premier indice. On est dans le monde du tennis. Écoutez bien cette voix.
4: On se connaît de mieux en mieux. Il y a une complicité qui se crée avec Laurent, avec le reste de l'équipe, avec toutes les équipes, les personnes aussi en régie. Moi, c'est ce qui me plaît aussi dans ce travail-là, c'est que chacun vraiment a son rôle et c'est un vrai travail d'équipe. On partage beaucoup de choses et ce côté climat de confiance, quoi.
0: Alors, autre indice pour essayer de mettre un nom sur cette voix. Elle est belge, elle est championne de tennis et elle est commentatrice. Donc, à Roland-Garros actuellement. Bon, j'espère que ça peut vous mettre sur la voie, sur la bonne voie de
3: là,
0: cette
3: là, je dois dire que vous êtes rattrapé. Là,
0: j'espère
3: c'est bon,
0: bien, j'espère. Je suis là pour vous aider. Allez, 05 58 46 50 50. Vous décrochez votre téléphone, vous jouez avec nous pour assister donc au Bordeaux Sevens, donc 2026, à Bordeaux pour la journée de ce vendredi. Allez, bonne chance.
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4: Et à 8h15, ici, on décrypte le vrai du faux avec vous, Aude Razo, dans notre rendez-vous anti-arnaque. Alors ce matin, il est question d'une vidéo truquée de Céline Dion, une vidéo qui tourne beaucoup sur les réseaux sociaux depuis quelques jours.
5: Oui, on y voit la star dans sa voiture, lunettes noires sur le nez, vitres baissées. Celle que vous entendez chanter, là, c'est une fan. Céline Dion la regarde chanter, la fixe quelques secondes et ferme sa vitre, brutalement, sans dire un mot. On la voit même furtivement faire un doigt d'honneur à la fin. Elle est en pierre, c'est une statue glacée, commentent les internautes indignés. La vidéo, choquante, c'est vrai, a fait plus d'un million de vues en seulement 24 heures.
4: Alors, rétablissons la vérité, Céline Dion n'a jamais fait ça.
5: Non, absolument pas. La vraie séquence, on la connaît puisque la jeune femme qu'on voit et qu'on entend chanter a posté la vraie vidéo. Elle commence pareil. Mais dans cette vraie version, Céline Dion ne ferme pas sa vitre. Au contraire, elle tend la main à cette fan pour la saluer, discute quelques secondes avec elle et lui envoie même quelques baisers. Alors d'où sort la vidéo truquée ? J'ai trouvé. En fait, c'est vieux. La première fois qu'elle a été postée, c'était en 2020 sur un compte français, grand spécialiste des vidéos humoristiques. En fait, c'est assumé, c'est un montage. 6 ans plus tard, la revoilà, avec des comptes qui, cette fois, tentent de surfer sur l'actu Céline Dion et son retour sur scène prochainement à Paris. Là où c'est triste, c'est que la séquence truquée en 2020 comme aujourd'hui cumule bien plus de likes et de commentaires que la vraie triste réalité des réseaux sociaux. Bon, je me console un peu en voyant aussi beaucoup d'internautes dans les commentaires qui tentent de rétablir la vérité, navrés de voir l'image de leur idole écornée.
4: Et tu m'étonnes. Merci beaucoup, Aude Razo. 8h17, il a créé une entreprise spécialisée dans le textile pour les pongistes. Maxime Thomas est le cofondateur de Nyko à Dax. Allez, petite partie de tennis de table juste après Alain Souchon. Bon début de journée avec ICI Gascogne.

0: Alain Souchon et Je veux du cuir à 8h20. Ici Gascogne, bon début de journée avec toute l'équipe.
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0: Et ce matin, dans la grande feria, la possibilité pour vous d'assister au Bordeaux Sevens 2026. C'est la transformation de Bordeaux en capitale du rugby à 7, du 5 au 7 juin. Donc, ce sera 7 semaines. Le tournoi final masculin et féminin des Sevens World Series. Et Christiane à Mont-de-Marsan compte bien y aller. Deux places à remporter ce matin. Bonjour Christiane.
3: Bonjour Christiane.
4: Bonjour.
0: Bonjour. Donc, grande fan de rugby?
4: Oui, pas mal, oui.
0: Pas mal, ok. Donc, vous avez suivi un petit peu le Stade Montois, rugby?
4: Oui, pas hier soir, mais aussi je le suis, oui.
0: Ok, et tiens d'ailleurs, petite parenthèse, on va l'ouvrir puisque ça fait vraiment l'actu aujourd'hui, votre réaction suite à la relégation nationale de notre équipe de Mont-de-Marsan.
4: C'est dommage, hein, mais bon.
0: Bon, eh ben ok, on n'ira pas plus loin.
4: Non.
0: On va éviter alors. Bon, on va se projeter davantage pour ce week-end. Vendredi, on vous offre la possibilité d'aller avec la personne de votre choix, justement, assister à cet événement. Donc, à Bordeaux, deux places en jeu à condition d'identifier une voix mystère pour la grande feria. On va réécouter cette voix ensemble. Là.
5: On se connaît de mieux en mieux. Il y a une complicité qui se crée avec Laurent, avec le reste de l'équipe, avec toutes les équipes, les personnes aussi en régie. Moi, c'est ce qui me plaît aussi dans ce travail-là. C'est que chacun vraiment... à son rôle, et c'est un vrai travail d'équipe. On partage beaucoup de choses, et ce côté climat de confiance, quoi.
0: Alors, vous avez trouvé quelle personnalité?
4: C'était Justine Hénin.
0: Justine Hénin, belge, championne de tennis, commentatrice. Oui. Voilà, on l'entend sur Roland-Garros en ce moment pour France Télévisions. Donc, on a droit à son expertise, elle, qui a remporté déjà 7 grands chelems, une médaille d'or olympique et 2 masters. Eh ben, félicitations. Passez une très bonne journée de vendredi prochain, alors.
4: Oui, merci beaucoup.
0: Bon, bravo à vous, je vous félicite. Quelle est votre radio locale dans les Landes, Christiane?
4: Ici Gascogne, bien sûr.
0: Ah, merci. 8h22. Et cette question maintenant, on va rester un petit peu dans le domaine sportif. Comment des vêtements pour le tennis de table peuvent-ils améliorer la performance mentale? Eh bien, grâce aux couleurs et à leur impact. Maxime Thomas, passionné de ping-pong, a créé avec sa compagne une marque de textile, Naiko, à Dax. Notre reporter Bernard Tessier lui passe le micro.
6: Bonjour, je m'appelle Maxime Thomas, je suis pongiste, donc dans les Landes, à Dax. Ce qui fait que vous venez chez nous, c'est que avec Amy Billard-Bourgier, on a créé une entreprise, donc autour du tennis de table, de textile, qui parle de performance mentale, qui va aider les pongistes justement à trouver un peu ce qui peut les aider à se dépasser et les accompagner lors de leur performance. Depuis petit, ça a été un sport que j'ai beaucoup apprécié, j'ai beaucoup progressé également. En fait, ça a fait partie de ma vie dans les moments où je me sentais moins bien, mais également très bien. Ça a été vraiment mon repère, mon centre, en tout cas c'est mon socle, et encore aujourd'hui hein, ça fait partie de ma vie et ça prend une place énorme.
7: Est-ce qu'il prend un peu son essor dans les Landes?
6: Bien sûr, il prend son essor dans les Landes, dans les clubs en tout cas aujourd'hui. Tout le monde a vu un impact réel sur son nombre de licenciés augmenter. Rien que dans le club de Dax, la JAD tennis de table, il n'y a pas une table qui n'est pas prise par des jeunes qui jouent, et donc ça veut dire que ça a bien marché en tout cas, et c'est beau à voir.
7: Qu'est-ce qui a fait que vous avez décidé de vous y investir professionnellement dans le domaine du tennis de table?
6: J'avais fait un BPJEPS tennis de table, donc pour devenir entraîneur. Ce n'est pas quelque chose qui s'est concrétisé, mais du coup, j'étais sûr que je voulais travailler dans le tennis de table. De quelle manière, je sais pas. Joueur professionnel, ça aurait été un grand rêve. Mm-hmm. Mais finalement, on a eu un projet avec Amy, c'est monter une marque de tennis de table qui va justement accompagner les sportifs qui sont en départemental, en régional, en national et même sur une échelle mondiale pour performer pendant ces matchs et avoir toujours un soutien, soit émotionnel, soit pour impacter l'adversaire. Je pense que la performance, elle est liée au plaisir aujourd'hui. Si on prend pas de plaisir dans ce qu'on fait, dans l'amusement, on peut pas parler de performance. La performance, c'est un mot qui peut faire peur. Il a souvent été un mot très important pour moi. J'ai eu du mal à m'en détacher. Mais avec le temps, en grandissant, en ayant des préparateurs mentaux, justement, qui nous ont aidés dans cette aventure, ça m'a permis aussi de voir que le plaisir est important, et le jour où il y en a plus, on peut dire au revoir aussi à la performance. Un bon pongiste, c'est quelqu'un qui sait s'adapter à un temps de réaction très court. C'est celui qui ne fera pas la faute avec tout ce qui est effet, vitesse, prise d'information. Il y a quatre piliers au tennis de table qui sont le physique, la tactique, la technique et le mental. Il y a un manque de connaissances sur le mental. Quelqu'un qui va manquer d'agressivité dans son jeu, qui va être vraiment sur la retenue. On propose par exemple une couleur comme le rouge, qui est une couleur très forte, qui montre un peu le danger. Ça va intimider l'adversaire, par exemple. Quand on incarne une couleur qui est aussi forte que le rouge, par exemple, c'est comme un gendarme qui met son uniforme. Il va incarner réellement ce qu'il est, ce que le maillot représente. Ça va être une osmose.
7: Donc là, vous avez l'impression que ça y est, vous avez trouvé votre vocation?
6: La vocation, c'est certain, parce que ça mélange passion et aussi c'est un message qui est porteur de sens. On va tout faire pour que cette passion devienne vraiment une profession et se démocratise. On verra comment se passe demain. On saura rebondir, en tout cas, c'est certain.
7: Maxime Thomas, qui est donc cofondateur d'une entreprise qui s'appelle Nyco, spécialisée dans le textile, notamment pour les pongistes. Je vais vous lancer la balle pour que vous me disiez très vite le nom de la radio qui vous a tendu le micro aujourd'hui.
6: C'est Ici Gascogne.
0: Et il la récupère au bon. C'est fantastique, c'est fabuleux. C'est Passe-moi le micro à 8h25. Et maintenant, un petit peu de magie. Bon début de journée avec Ici Gascogne Matin. 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

0: A Kind of Magic et Queen. Ici Gascogne, restez avec nous. L'actu à suivre, c'est dans une minute.
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0: Océan en vue. On va passer par le sémaphore de Messanges pour les observations météo de ce matin. On ira voir aussi une coach qui vous aide à trouver confiance en vous quand il s'agit justement d'aller dans l'eau. C'est à suivre après les infos. L'info d'ici dans deux minutes. Leïla Benjelouna.
6: C'est l'info de la matinée, du matin. La défaite du Stade Montois en match de barrage face à Nice hier. Le Stade Montois relégué en national, la troisième division du rugby français. On va vous faire vivre les dernières secondes du match et puis des réactions aussi.
0: Ouais, juste après le 90 secondes en France et dans le monde à 8h30, Cyril Ardo.
7: Le bilan du soir de la finale de la Ligue des Champions augmente une nouvelle fois. 890 interpellations, 178 blessés chez les forces de l'ordre, dit Laurent Nunez, le ministre de l'Intérieur. Des débordements constatés dans 71 communes, dont Rennes, Grenoble ou encore Clermont-Ferrand. Après-midi et soirée plus calme, hier, 100 000 personnes rassemblées sur le Champ de Mars à Paris pour acclamer les joueurs, puis 40 000 supporters au Parc des Princes avec en plus un concert et un feu d'artifice. C'est à revoir en images sur ici.fr. Elle est introuvable depuis la sortie du collège vendredi. Liane, à 11 ans, a disparu à Fleurance, dans le Gers, entre Bordeaux et Toulouse. Les images de vidéosurveillance la montrent entrée dans la voiture d'un homme qui a été placé en garde à vue. Hier, une battue a rassemblé plus de 300 personnes. Une proposition de loi devant les députés aujourd'hui, dans le sillage de l'affaire Betarame et des scandales dans le périscolaire. Le texte prévoit d'allonger le délai de prescription du délit de non-dénonciation des violences sur mineurs. Les personnes qui travaillent avec des jeunes devront, elles, régulièrement présenter un certificat d'honorabilité. Des changements en ce 1er juin. Le SMIC augmente de 35 euros net par mois, tout comme le salaire minimum des assistantes maternelles qui gagnent 55 centimes bruts de l'heure. C'est à lire sur ici.fr. Et puis en tennis, elle est la dernière Française toujours engagée à Roland-Garros. Diane Paré, 92e mondiale, affrontera à 12h40 la Polonaise Maya Kowalska, 114e mondial en 8e de finale.
0: Et dans l'info d'ici, on revient sur le séisme qui a frappé la planète jaune et noire hier après-midi, Leïla.
6: Le Stade Montois quitte le monde professionnel pour rejoindre la nationale, la troisième division du rugby français. Mont-de-Marsan a perdu le match de barrage hier à Nice, 31-26. Une défaite que vous avez pu vivre en direct sur Ici Gascogne avec Guillaume Dreschler.
8: 16h sur Ici Gascogne, pour la deuxième fois de son histoire, Mont-de-Marsan est sorti des divisions professionnelles en France. Mont-de-Marsan évoluera la saison prochaine en national au troisième niveau français. Le Stade Montois qui s'est heurté à un roc d'azur. Le Stade niçois qui a été plus fort, plus dense, plus physique, plus impactant, plus discipliné pour permettre à ce club de Nice de retrouver la Pro D2 un an après l'avoir quitté. Mont-de-Marsan relégué en national au terme d'une saison catastrophique. 30 journées pour terminer 15e à deux points des équipes qui se sont sauvées.
6: Les 150 supporters qui avaient fait le déplacement jusqu'à Nice hier étaient tristes, en colère, dépités. À Mont-de-Marsan, ils étaient plus de 300 réunis devant l'écran géant installé au stade André-Guy Boniface. Parmi eux, il y avait l'ancien joueur, ancien entraîneur du stade Montreuil, Bruno Lhomme. Celui qui est aujourd'hui adjoint au maire de Mont-de-Marsan était sonné, mais pas vraiment surpris.
9: C'était un des scénarios possibles et c'était le pire. Et donc maintenant on y est. C'est vrai que jusqu'à présent, bon, on n'a parlé que de ce match, sans parler de la saison. Bon, c'est l'aboutissement de toute manière de la saison. Maintenant, et on va se ressouder. J'espère qu'on rebondira très vite. On a eu l'exemple de Dax qui est revenu aussi, même si c'est plusieurs années, donc il va falloir reconstruire. Et bon, on a cet exemple-là, même si. C'est un exemple qui est près de chez nous, donc il faudra aussi essayer de faire les choses peut-être un peu plus vite, mais sans non plus brusquer. Voilà. Plus de déni maintenant, ça y est, on y est. Voilà. Donc c'est la vérité, c'est l'histoire qui s'écrit aujourd'hui. Et là maintenant, on va repartir sur d'autres bases. Je pense.
6: Et comme Bruno Lhomme, hein, tous les amoureux du rugby landais avaient le cœur gros, la gorge serrée. C'était le cas notamment de l'ex-international, ex-joueur, ex-entraîneur de l'US Dax, Olivier Roumat, qui veut croire cependant que Mont-de-Marsan va se relever.
10: Malheureusement, sportivement, c'est une saison à oublier. Mais je fais confiance au Montois pour revenir en Pro D2. Regardez Narbonne, ils ont réussi à remonter. Bon, après, c'est toujours difficile parce que financièrement, c'est dur. Les budgets sont pas les mêmes. Les meilleurs joueurs risquent de partir. Et il faut repartir les jeunes du club, qui aiment le club. Voilà, ça se fait dans tous les clubs. Et puis, je suis sûr que le stand de Montois reviendra très vite en Pro D2. J'en suis persuadé.
6: Olivier Roumat, ex-international de rugby dans les infos de 9h. On continuera d'entendre des réactions et notamment celle de Romain Mareuil, l'entraîneur en chef du Stade Montois. J'ai honte, voilà ce qu'il a dit au coup de sifflet final. Et puis on entendra aussi la très grosse colère d'un supporter jaune et noir, très triste également.
0: À 8h35, la météo depuis le littoral landais. Nous sommes au sémaphore de Messanges avec Emma. Bonjour Emma.
6: Bonjour Emma.
11: Bonjour.
0: Bon, côté ciel, là ce matin, ça donne quoi de votre côté?
11: On a quand même des nuages, mais on a une partie de ciel bleu.
0: Ah, c'est déjà bien, c'est déjà ça. Le vent souffle à combien actuellement?
11: Le vent, on a un vent qui nous vient de l'est pour environ 5 km/h.
0: Très bien, on a le ciel, on a le vent. Et côté océan, est-ce que c'est calme ou agité aujourd'hui, en tout cas ce matin?
11: Moyennement agité, on a quand même de belles vagues et des surfeurs à l'eau avec 1 mètre de houle, 1,50 m.
0: Ok, pour les horaires de marée, les coefs aujourd'hui?
11: Alors, nous avions une pleine mer à 6h, une basse mer du coup à midi, et de nouveau une pleine mer à 18h14 pour un coefficient de 71.
0: Ok, donc un peu de nuages ce matin, cet après-midi davantage d'éclaircies, température maximale 24 à 27 degrés. Le soleil se couche à quelle heure?
11: À 21h40.
0: Eh bien écoutez, merci d'avoir été en direct avec nous depuis le sémaphore de Messanges. Emma, belle journée à vous.
11: Merci, belle journée à vous aussi.
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0: 8h36, une nouvelle journée commence, une nouvelle semaine et encore un matin avec Ici Gascogne.

0: matin.
1: Ici Gasconnier, Jean-Jacques Goldman à 9h20. Tyler Swift, Renaud, c'est votre playlist avant 9h.
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1: Un concours de Miss et de Mister samedi à la Bastide d'Armagnac pour dire stop au harcèlement et à la grossophobie. C'est le concours Mister et Miss Phoenix Nouvelle-Aquitaine. On va en parler avec notre invité. D'abord, on va se jeter à l'eau. Direction l'océan. Alors tout le monde n'est pas à l'aise hein, dans l'eau. Hélène Nonnet, maître nageuse, a eu l'idée de créer Océana sur la côte landaise.
4: Elle accompagne, elle coach celles et ceux qui veulent se sentir confiants dans le milieu aquatique. Elle est l'invitée de Pauline Pézina.
5: Bonjour Hélène Nonnet.
6: Bonjour.
5: L'océan est le grand terrain de jeu de notre territoire, mais il peut s'avérer impressionnant. Et votre activité aborde une approche à travers la confiance en soi et la reconnexion à l'eau. Est-ce que vous pouvez nous présenter rapidement ce que vous faites ?
6: Donc je suis Hélène, j'ai créé ma structure de nage en toutes eaux et de coaching à l'océan et pour l'océan Océana. Et donc le projet c'est en effet d'accompagner chaque personne à se sentir plus à l'aise dans le milieu marin. Et ça passe par différents biais, de la nage, de l'apnée, du renforcement musculaire spécifique et surtout de la gestion des appréhensions dans les grosses vagues. Je travaille un petit peu sur plusieurs activités avec différents types de profils, mais c'est généralement pour aller faire de la nage en eau libre et de l'aisance à l'océan.
5: Et à qui ça peut s'adresser ce genre d'activité ? Pas que aux surfeurs en fait ?
6: Non, pas que aux surfeurs. Ça peut être pour les surfeurs, mais ça peut également être pour les estivants qui arrivent sur la côte et qui ne connaissent pas bien l'élément. Je fais des sessions pour apprivoiser l'océan l'été. Ça peut être pour les enfants. Il y a des sessions spécifiques. Je fais aussi des sessions d'aquaphobie pour les personnes qui ont vraiment des traumatismes liés à l'eau ou à l'océan. Donc voilà, c'est à toute personne qui a envie de développer son lien avec l'océan.
5: Et c'était quoi la démarche pour créer Océana ?
6: J'en suis arrivée là parce qu'avant, j'ai été sauveteuse sur les plages de Seignos. Et puis ensuite, j'ai été coach en club de sauvetage côtier. Après mon master sur des sports de glisse, je me suis formée donc spécifiquement pour être maître nageuse en me disant que, en fait, qu'il y avait plein d'écoles de surf qui se développaient, mais qu'il n'y avait pas vraiment d'école de l'océan, que cet apprentissage, il n'était pas donné comme si on devait le faire par soi-même, sauf qu'en fait, sans explication vraiment précise, et c'est des fois très compliqué de franchir le cap.
5: Est-ce qu'on peut dire que la connexion à l'océan a aussi des bienfaits en dehors de l'océan ?
6: Moi, ça, j'en suis persuadée. C'est un élément qui permet déjà de remettre les pendules à l'heure, parce que quand on est face à l'océan, c'est tellement immense, ça nous remet un peu tous à notre place, je pense. Et en même temps, c'est aussi un élément qui a énormément de bienfaits. On parle d'océan thérapie aujourd'hui, et que ce soit physiquement ou même énergétiquement, c'est vraiment un élément qui aide le corps, le mental, qui fait du bien sur plein de plans.
5: Une dernière petite phrase pour donner envie aux gens qui auraient peur de l'océan de se lancer avec vous.
6: C'est de leur dire le plus dur, c'est juste d'y aller. Et puis une fois qu'on y est, on ressort toujours content.
5: Merci beaucoup Hélène et à très bientôt.
6: Merci beaucoup, à bientôt.
1: Et le site d'Hélène, c'est oceana.fr.
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4: Et bon début de journée avec nous, 8h44. Votre musique, c'est Taylor Swift. Et c'est tout de suite.

0: Light et Taylor Swift. Ici Gascogne, merci d'être avec nous. 8h47.
1: Un concours de Miss et de Mister à la Bastide d'Armagnac est organisé samedi pour lutter contre le harcèlement et la grossophobie, Thomas.
0: Oui, c'est le concours Miss et Mister Phoenix Nouvelle-Aquitaine. Bonjour Vanessa Giraud.
2: Bonjour.
0: Alors vous êtes la déléguée du comité Miss et Mister Phoenix, vous organisez le concours Nouvelle-Aquitaine mais aussi Occitanie, donc samedi à la Bastide d'Armagnac. Vous avez jusqu'alors fait partie d'un autre comité qui organisait un autre concours, Diamantissime, qui lui s'est arrêté, mais vous vouliez absolument continuer le combat, la lutte contre toute forme de harcèlement. Alors pourquoi le combat est-il toujours autant d'actualité ?
2: Ce combat est toujours autant d'actualité parce que malgré que ça fait plusieurs années qu'on en parle et qu'on lutte pour, il continue et hélas, il ne s'arrête pas, que ce soit dans n'importe quel milieu, que ce soit les écoles, le lieu de travail, dans la vie de tous les jours, ça continue.
0: Et dans la vie de tous les jours, justement, parce que vous m'avez parlé de témoignages de candidates qui vous ont dit, on est déjà rond, on se fait harceler, et vous m'avez expliqué que vous avez été même marqué par une candidate qui n'ose même plus se rendre chez son médecin. Pourquoi ?
2: Tout simplement parce que le médecin lui dit, oui, vous avez tel ou tel symptôme, mais déjà, perdez du poids. Ça ira beaucoup mieux, genre par exemple mal au genou ou des choses comme ça. Tout ce qui est musculaire, en fait, les médecins les rapportent la plupart du temps à un problème de poids.
0: Et qu'est-ce que vous voulez comme changement justement dans notre société par rapport à ça ?
2: J'aimerais bien que les médecins soient déjà un peu plus tolérants avec ces personnes-là.
0: Là, pour cet exemple-là.
2: Voilà, pour cet exemple-là.
0: Parce que tous les médecins ne sont pas forcément comme ça.
2: Non, pas forcément.
0: Voilà. Bien sûr.
2: Mais pour cet exemple-là, et plusieurs candidats et d'autres personnes ont quand même rapporté que les médecins n'étaient pas très sympas, ils mettaient toujours ça par rapport au poids.
0: Alors en tout cas, le phénix symbolise la renaissance. Qu'est-ce qu'il faut y voir au final ? Des candidats et des candidates qui se sentent à nouveau vivants ou qui parviennent justement à faire changer les regards sur eux.
2: Voilà, les regards déjà sur eux et aider les gens aussi. Déjà pour eux, c'est une renaissance parce qu'ils vont oser des choses qu'ils ne faisaient pas avant. On a fait par exemple un shooting sur plage où deux candidates n'osaient pas se mettre en maillot de bain. Donc elles avaient leur paréo, tout ça, elles étaient cachées. Et à la fin, elles ont lâché les paréos et deux jours après, on voyait sur leur page perso et public Phoenix mettre leur photo en maillot de bain. Et là, j'ai dit super Vanessa, une victoire de plus.
0: Ouais. Alors, harcèlement, racisme, homophobie, ce sont les combats de Miss et Mister Phoenix. Sur scène, à la Bastide d'Armagnac, on verra trois hommes et trois femmes pour la Nouvelle-Aquitaine et trois femmes pour l'Occitanie. Le concours va consister en quoi ?
2: Alors, le concours va consister à quatre tableaux différents. Donc, il y aura un premier passage sur tenue de ville, un deuxième passage en tenue lingerie. Après, vous avez un costume passion, c'est-à-dire que les candidats ont eux-mêmes créé leur costume sur leur passion, parce qu'on sait qu'ils sont là sur le combat du harcèlement et de la grossophobie. Donc, je me suis dit, on va changer, ils vont parler de leur passion. Et un dernier, en tenue de soirée.
0: Ok.
2: Et nous avons également une créatrice pas perdue pour qui on va défiler pour ses tenues.
0: Très bien. Et ils sont notés sur quoi précisément pendant ce concours ?
2: Alors, ils vont être notés le jour de l'élection sur leur sourire, leur dynamisme, leur discours, bien sûr. Et leur prestance. Et tout au long de l'année, nous, on les a notés également sur leur enthousiasme, leur investissement.
0: Par rapport au concours, c'est ça ?
2: Voilà. Ouais.
0: Et comment vous les avez trouvés, ces candidats, ces candidates ?
2: Alors, il y en a certains qui nous suivaient depuis longtemps, donc qui ont voulu faire ce concours. Et en fait, il y en a qui suivaient des candidats qui ont eu envie. Et après, le bouche à oreille, les réseaux sociaux, tout simplement.
0: Et ils arrivent au concours. Mais là, votre rôle en tant que délégué, c'est quoi pour les préparer à un concours comme ça ? Parce qu'on se présente pas à des concours tous les jours non plus.
2: Non, non. Donc, en fait, on fait beaucoup de shooting. Je leur lance des défis photos régulièrement à faire paraître sur leur page. Et je leur demande de trouver des partenaires cadeaux. Et après, je leur demande aussi des petits défis en vidéo, se présenter. Et tous cette année, on jouait formidablement le jeu. Et je pense que pour les juges, ça va être très, très, très compliqué. Je ne suis bien contente de ne pas en faire partie.
0: Ok. Et donc, pour dernière question rapidement, pourquoi le choix de la Bastide d'Armagnac ?
2: J'adore ce village. C'est un très, très beau village. Et je trouvais que c'était un endroit qui se prêtait justement pour faire de très jolies photos sur la place principale. principal et c'était un lieu à faire connaître.
0: Et donc rendez-vous à la Bastide d'Armagnac, à la salle des fêtes, samedi soir à partir de 18h30 pour le concours Miss et Mister Phoenix Nouvelle-Aquitaine et Occitanie avec le thème du cinéma. Ben merci d'avoir été avec nous ce matin, Vanessa.
2: Merci à vous pour l'accueil.
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0: 8h52, nous allons regarder votre visage. Vous avez des veines peut-être sur le front. Alors, si c'est le cas, faut-il s'en inquiéter? On va voir ça avec le docteur Kierzek juste après Renaud. Bon début de journée avec Ici Gascogne Matin.
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0: Ici Gascogne Matin et Renaud à 9h05. Et là, on va s'approcher tout de suite ensemble du miroir. On va regarder notre visage. Regardez bien votre visage. Est-ce que vous avez des veines sur le front? Eh bien, on va consulter tout de suite le docteur Kierzek. Docteur, ces veines-là sont-elles inquiétantes? Bonjour.
1: Bonjour à tous. Oui, on va parler d'un petit souci esthétique qui embête pas mal de monde, surtout quand on commence à, disons, prendre un peu de bouteille. Je veux parler de ces veines visibles sur le front, vous savez, ces petites lignes bleutées qui se dessinent au-dessus des sourcils et qui vous donnent l'air parfois d'une carte routière. Alors d'abord, rassurez-vous, dans l'immense majorité des cas, ces veines frontales sont totalement bénignes. Ce ne sont pas des varices du cerveau, rien à voir. C'est juste que votre peau, avec l'âge, elle s'amincit, elle perd en collagène. Du coup, les petits vaisseaux sanguins qui étaient dessous et qui étaient discrets deviennent plus visibles. C'est un peu comme si votre front passait en mode transparent. Ajoutez à ça une peau claire, une exposition au soleil, ça fragilise les vaisseaux, ou encore un coup de chaud ou d'émotion qui les fait gonfler temporairement, et voilà votre front décoré de ces racines de la vie, comme on dit gentiment. Mais attention, si la veine devient soudainement très grosse, dure, douloureuse, ou si elle bat de manière un peu pulsatile anormalement, là bien sûr faut consulter. Ça peut être une thrombose ou un anévrisme artério-veineux superficiel, mais rassurez-vous, c'est rarissime, on parle de quelques cas par an, donc pas de panique.
0: Ok, est-ce qu'on peut les faire disparaître sans chirurgie, docteur?
1: Il existe des traitements très efficaces et peu invasifs. Le plus courant, c'est le laser vasculaire. Le principe, on envoie un flash de lumière, un peu comme l'épilation définitive. Ça va chauffer la veine. Elle se rétracte et disparaît en quelques semaines. Ça picote un peu sur le moment, mais pas de gros bobos. Ensuite, on met de la crème solaire, très haute protection pendant plusieurs mois, car le soleil peut faire revenir les veines. Autre option, plus rare, la sclérothérapie. On injecte un produit qui colle la veine. Donc, c'est à l'intérieur de la veine. Elle va se transformer en un filament inoffensif et elle se fait absorbé par le corps finalement. Sur le front, c'est plus délicat, mais on peut faire ça dans les jambes. Mais sur le front, c'est possible aussi, et c'est réservé aux cas un peu rebelles. Et bien sûr, il y a des solutions préventives. Protéger son front du soleil. Oui, il y a la crème solaire, mais il y a aussi le chapeau. C'est le meilleur moyen de protéger contre les rayons ultraviolets. Bien hydrater sa peau et éviter les écarts de température trop brusques, genre sauna suivi de la douche glacée. Là, vos vaisseaux n'aiment pas du tout. Et maintenant, un petit conseil. Si ces veines ne vous gênent pas vraiment, ne les traitez pas. Elles font partie de votre histoire finalement. C'est votre corps qui raconte sa vie avec ses petites rides, ses petits réseaux bleutés. Et franchement, mieux vaut un front bien veiné qu'un front lifté façon ballon de baudruche, non, vous savez, sans expression aucune. Allez, d'ici là, portez-vous bien.
0: Et merci pour vos conseils. Santé, docteur Kierzek. À demain. Passez une belle journée dans les Landes avec de belles éclaircies cet après-midi. Température comprise entre 24 et 27 degrés.
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0: Pour vous baigner dans les Landes, vous êtes quoi? Vous piscine, lac, océan? Eh bien, faut qu'on en parle ce matin. Votre témoignage au 05 58 46 50 50.
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0: Ici Gascogne, première sur l'actu locale dans les Landes. Merci d'être là. Belle matinée. Il est 9h. Nous sommes lundi, le 1er juin, et l'actu, les infos, c'est avec vous, Leïla Benjelouna.
3: C'était redouté, mais c'était aussi attendu. Le déni n'est plus possible. Le Stade Montois Rugby est relégué en National, la troisième division du rugby français. Les jaunes et noirs quittent le monde du rugby professionnel après 28 ans de présence continue. Mont-de-Marsan s'incline 31-26 chez les amateurs de Nice et laisse sa place en Pro D2. Une défaite, une gifle au terme d'un match où, malgré le score serré, les Montois se sont retrouvés sans solution face à la densité niçoise, regrette Romain Mareuil. C'est l'entraîneur en chef du Stade Montois, totalement abattu après le match.
15: Alors on voit bien qu'on n'a pas réussi à faire ce qu'on voulait faire, on a joué que trop peu. Les seuls ballons qu'on a, qu'on utilise bien, on marque. Tout le reste, on subit. On avait dit qu'on ne voulait pas subir et imposer notre jeu. Et au final, on a passé les trois quarts du match à subir eux ce qu'eux, ils avaient prévu de faire. Donc au final, à la fin, on espère qu'eux, mais voilà, le score reflète un non-match de Montmartre. On est hyper déçus pour le club, on est hyper déçus pour les supporters. On a vu aujourd'hui presque 200 Montois venir. C'est incroyable ce qu'ils ont été toute l'année avec nous. Alors je sais qu'on n'a pas été soutenus par tout le monde, mais je sais qu'on peut compter sur eux jusqu'au bout et je suis malheureux pour eux. Je suis malheureux pour le club, je suis malheureux pour eux plus que pour moi. C'est dommage d'en arriver là, mais maintenant il va falloir construire et se réveiller. Des fois, eh bien, on est abattu, on est au plus bas et maintenant il va falloir trouver le rebond et réécrire les nouvelles pages de Mont-de-Marsan. Voilà, c'est comme ça, c'est la vie.
3: Mais après cette saison catastrophique, combien de supporters seront toujours là pour écrire, réécrire l'histoire des Stades Montois? Ils étaient à 150 hier à avoir fait le déplacement à Nice. Plus de 300 à suivre le match au stade André-Guy-Bonny face à Mont-de-Marsan. Des supporters entre tristesse et colère, à l'image d'Arnaud rencontré à Bonny hier après-midi.
16: J'ai pas les mots, pas l'envie, pas la... Je sais pas. Je respecte pas les supporters, il y en a qui se tapent plus de 10 heures de bus pour aller les voir. Il y en a, ils sont là, ils sont sur le terrain, ils se demandent pourquoi, ils font de la merde, des conneries. Mareuil, il me disait pourtant, les joueurs sont confiants, on va gagner, on va être sûr, les joueurs sont dedans. Il y en a deux ou trois, ils étaient là, on a l'impression qu'ils auraient un paquet de cartes, ils auraient fait une belote, ça aurait été pareil. À un moment donné, je sais pas, tu joues ta place quoi. Tu joues ta place, tu sauves ton club, t'es pour ta ville. Ils défendent pas leur couleur, ils ont aucun amour de la couleur. Il y en a, ils vont dégager l'année prochaine, ce ne sera pas dommage. Je suis désolé de parler comme ça, ça se fait pas, mais. Ça fait 15 ans que je les supporte, ça fait 15 ans que je suis là. J'ai jamais vu des mecs qui n'ont pas l'envie. C'est pas un match banal, quoi. C'est l'accès au top pour des deux, c'est le match de maintien. Ils ont pas le droit de jouer comme ça.
3: La rage et le désarroi d'Arnaud, supporter jaune et noir depuis 15 ans, hein, qui a donc assisté à la relégation du Stade Montois en National depuis devant l'écran géant du Stade Boniface hier après-midi.
0: Et cette relégation, eh bien, on y revient évidemment sur ici.fr et puis ce soir entre 17h et 18h, émission spéciale sur votre radio ici Gascogne.
3: L'info ce lundi, c'est aussi la mise en examen et le placement en détention provisoire de ce Montois soupçonné de féminicide. Ce pourrait être le troisième féminicide en 6 mois dans les Landes. Cet homme de 49 ans a passé sa première nuit en prison. Il a été mis en examen hier pour violence volontaire ayant entraîné la mort sans intention de la donner, mais aussi pour violence habituelle par conjoint. Sa compagne, une femme d'une soixantaine d'années, est morte à l'hôpital Lainé à Mont-de-Marsan après avoir été trouvée inconsciente au domicile du couple. Le suspect reconnu en garde à vue lui avoir porté 2 coups de poing. Un Belge de 32 ans est jugé à partir d'aujourd'hui et jusqu'à demain pour tentative de meurtre devant la cour d'assises des Landes à Mont-de-Marsan. Il est accusé d'avoir porté des coups de couteau au patron d'une cabane à huîtres à Hossegor en juin 2023. L'accusé avait surpris la victime en plein ébat sexuel avec sa compagne.
0: Dans le Gers, Liana reste introuvable.
3: Oui, la collégienne de 11 ans a disparu à la sortie du collège de Fleurance vendredi. Une enquête pour enlèvement et séquestration de mineurs est ouverte. Un homme de 41 ans est en garde à vue depuis samedi midi. L'enfant est monté dans sa voiture, selon les images de vidéosurveillance. Il affirme, lui, qu'il l'a déposé à la piscine, mais ses déclarations sont incohérentes et imprécises, selon la procureure de la République d'Auch. 6 personnes ont été légèrement blessées hier matin lors d'un accident de la circulation à Bénesmarraine. Un choc particulièrement violent entre deux voitures qui s'est produit vers 10h sur la départementale 29. L'un des 6 occupants des véhicules a dû être désincarcéré par les pompiers. Une adolescente de 12 ans et une femme de 77 ans figurent parmi les blessés. 4 des 6 victimes ont été transportées à l'hôpital de Dax.
0: La Française Diane Paris, la numéro 1 mondiale Sabalenka et Félix Auger-Aliassime sont au programme de ce lundi à Roland-Garros.
3: Diane Paris, 92e mondiale et dernière représentante de la France dans le tournoi de tennis, va tenter d'atteindre les quarts de finale en battant la Polonaise Maja Rafalińska, 115e. Le Canadien Félix Auger-Aliassime, tête de série numéro 4, est l'un des favoris de la compétition désormais. Jouera contre le Canado-Chilien Alejandro Tabilo, tombeur du Français Moïse Kouamé lors du 3e tour.
0: Que de surprise!
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3: La météo, Thomas.
0: Avec des éclaircies et des nuages ce matin dans les Landes. Cet après-midi, des éclaircies plus belles pour les températures. Nous aurons, à titre d'exemple, sur Souston, 25 degrés. À Aire-sur-l'Adour, 26. Roquefort, 27. Parentis-en-Born, 24 degrés. Demain, mardi, ça va changer avec le retour de la pluie et précisément des averses le matin. Les éclaircies seront bien présentes en revanche l'après-midi. Côté thermomètre, ça va baisser. Pas plus de 22 degrés. Et puis mercredi, à peu près la même chose. Le matin, des averses. Et du soleil dans l'après-midi. Les températures mercredi qui vont remonter un tout petit peu. Nous aurons au mieux 25 degrés. Leïla Benjelloun, passez un bon début de semaine.
3: Un bon début de semaine à vous aussi. Merci Thomas.
0: Les prochaines infos ici à 10h.
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0: Ici Gascogne, vos chansons préférées toute la journée avec Michel Sardou. Dans un

0: Ici Gascogne et Michel Sardou, Être une femme. Et la musique continue avec la nouvelle chanson de Mylène Farmer. À suivre, Michael Field et Ronan Luce. Belle matinée avec nous.
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0: L'été dans les Landes, vous êtes quoi, vous? Piscine, lac ou océan pour une baignade? Ici Gascogne, nous vous donnons la parole. Alors, quel est votre choix? Bon, nous avons la sensation d'être déjà en été avec les températures estivales, caniculaires même qu'on a connues hein, il y a quelques jours. Vous en avez peut-être justement profité pour aller vous baigner. Alors, vous avez pris quelle option? Océan, lac ou piscine? Et pour quelle raison? Eh bien, j'attends votre témoignage au 05 58 46 50 50. Ici Gascogne, maintenant, c'est vous qui faites l'émission avec nous et avec notre invité, Julien Lalanne. Bonjour.
3: Bonjour.
0: Vous faites partie du syndicat mixte de gestion des baignades landaises. Alors, quelles sont les missions du syndicat?
3: Il y a beaucoup de missions. Il y a tout un pan de nos missions qui concerne la surveillance de la qualité des eaux de baignade. C'est la première des sécurités quand on vient sur les lacs ou sur les plages landaises, on veut s'assurer que l'eau n'est pas polluée. Donc ça, c'est une première partie avec des prélèvements et des analyses qu'on fait de façon hebdomadaire pendant tout l'été, juillet-août. Et après, il y a un autre pan qui est peut-être le plus important, c'est tout ce qui est sécurisation des baignades, que ce soit sur les plages et les lacs landais. Ça concerne beaucoup de choses. Tout d'abord, la phase de recrutement où on va gérer pour les communes tout ce qui est candidature des nageurs sauveteurs qui veulent travailler l'été.
0: Ouais.
3: On organise aussi tous les ans des stages d'aptitude qui sont organisés à l'océan et en lac, lors desquels on va réaliser à la fois de la formation pratique et théorique et aussi de l'évaluation théorique et pratique des futurs nageurs sauveteurs qui vont être recrutés par les communes pendant l'été pour surveiller les plages et les lacs landais.
0: Alors ben justement, vous en plus, Julien Lalanne, vous êtes par ailleurs maître nageur sauveteur, chef de poste à Hossegor. L'été, vous êtes confronté à quoi concernant les accidents?
3: Un peu de tout.
0: Ouais. Alors ça veut dire quoi?
3: Vraiment un peu de tout. Alors on pense évidemment à tout ce qui est aquatique, sauvetage aquatique.
0: Donc ça veut dire début de noyade, des choses comme ça.
3: Exactement. Donc ça va de la petite aide à baigneur, c'est-à-dire des gens qui sont un tout petit peu en difficulté, qu'on va assister, c'est réalisé très rapidement. Après on a des interventions qui sont un peu plus techniques, où on va utiliser du matériel, que ce soit les planches de sauvetage, des bouées tubes, ça peut être le jet ski, plein de choses comme ça. On utilise les palmes, évidemment. Ça, c'est lorsque tout va bien, lorsque l'intervention est réalisée très rapidement. Et après, il peut y avoir des interventions où il y a des débuts de noyade et qui vont nécessiter ensuite une prise en charge des victimes. Donc, elles ont commencé à inhaler de l'eau. Donc, on va réaliser des bilans, on va les mettre sous oxygène et les faire évacuer pour qu'elles soient mises en observation par un médecin. Et après, il y a tout un pan aussi de secourisme où ça peut être des petites plaies, ça peut être des traumatismes dans les rouleaux de bord, ça peut être des chutes, ça peut être des malaises. On est aussi appelé pour des interventions qui se déroulent sur les parkings ou sur les abords de plage.
0: Oui, donc ça va au-delà de l'eau en réalité.
3: Exactement.
0: Voilà. C'est pas simplement parce qu'il y a cet espace aquatique entre guillemets ou qui est à risque, il peut avoir tout le reste autour. Ouais.
3: Et il y a tout un champ aussi qui se voit un petit peu moins, c'est ce qu'on appelle des préventions, c'est-à-dire qu'on intervient en amont avant que les personnes se trouvent en difficulté.
0: Ouais, et concrètement, c'est-à-dire la prévention, elle se traduit de quelle manière quand vous voyez passer des vacanciers? Qu'est-ce que vous leur dites? C'est quoi votre discours?
3: Alors, il y a beaucoup de choses. En amont, on essaie d'avoir des campagnes de communication pour les informer sur les dangers, par tous les moyens qui sont possibles.

lacs, dans les piscines, parce qu'on va y revenir avec vous, hein, justement, ce matin, Julien Lalanne. Vous qui nous écoutez, vous êtes de quel côté? Océan pour la baignade, lac, rivière peut-être, piscine? 05 58 46 50 50, ben, il faut qu'on en parle, venez témoigner, dites-nous quel camp finalement vous choisissez, entre guillemets. Allez, c'est juste après Mylène Farmer, vous l'avez découvert, cette nouvelle chanson, vendredi sur votre radio ici, Gascogne. À qui le tour? 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

0: Et ici Gascogne et Mylène Farmer en nouveauté.
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0: On a le maillot de bain, la crème solaire, la serviette de bain et on se jette à l'eau. Ok, mais où ? Océan, lac, rivière, piscine. Pour la baignade, vous prenez, vous, quelle option ? Ben, venez nous en parler au 05 58 46 50 50 avec nous pour évoquer ben, les risques aussi hein, qui sont liés à l'activité au bord de l'eau. Julien Lalanne du syndicat mixte de gestion des baignades landaises et maître nageur sauveteur, chef de poste à Haussegor, nous rejoint Laurence à Gradignan. Bonjour Laurence.
2: Bonjour.
0: Alors, à Gradignan, mais landaise de cœur d'origine même, c'est ça hein ?
2: D'origine, oui.
0: Voilà. Alors, c'est quoi l'option pour vous, finalement, pour une bonne baignade ?
2: Alors, l'option pour moi, c'est l'océan où je vais à Biscarros.
0: D'accord.
2: L'option pour, pourquoi, B, après, alors, ça va être...
0: Pardon, Laurence, mais oui. pourquoi l'océan en 1 ?
2: Ah ben, native des Landes, je préfère l'océan. Mmh. Après, j'ai toujours été depuis toute petite dans l'océan. Alors voilà, les vagues, le sable, le petit vent des fois. Et puis, on va dire qu'il fait un peu moins chaud côté océan que si on va dans une piscine côté terre.
0: Ouais, ok. Donc ça, c'est pour votre premier choix. Mais comme on évoque aussi les risques, vous faites attention à quoi quand vous allez vous baigner dans l'océan ?
2: Ah, il faut surtout faire attention aux baïnes et se mettre vraiment entre les drapeaux des
0: surveillance,
2: des sauveteurs.
0: Ouais. Mmh, oui. Ouais. Alors les baïnes, toujours un gros risque, Julien Lalanne, même si on ne cesse de répéter d'année en année justement ce risque qui est présent.
3: Effectivement, c'est le risque

0: majeur dans les Landes. Les Baïnes, c'est des endroits un peu plus profonds qu'on va retrouver à côté des bancs de sable et dans lesquels vont se créer un courant d'arrachement qui peut emporter les baigneurs vers le large. Alors, en fonction des vagues, en fonction de la topographie, du relief marin, ces courants, ils peuvent être relativement forts. Ils sont plutôt présents autour de la marée basse. Et le gros danger avec ces baïnes, c'est que de prime abord, ça ressemble à un endroit qui est plutôt calme. C'est-à-dire, il n'y a pas trop de vagues, donc ça appelle un petit peu les gens à aller se baigner. Et ils se rendent pas compte qu'ils sont emportés par le courant et qu'ils se retrouvent loin. Et quand ils réalisent ce genre de qu'ils sont emportés par le courant, là c'est un peu trop tard en fait. Ils vont essayer de lutter contre le courant et perdre leur force. Et c'est là qu'ils commencent à se noyer.
1: Et c'est là où se referme, entre guillemets, le piège, c'est ça?
0: Voilà, exactement. Ouais.
1: Ça vous est déjà arrivé un souci de ce genre, vous, Laurence?
2: Alors, non. Des rouleaux un peu forts au bord du sable, oui, où on a bu la tasse quand j'étais jeune.
1: Ok.
2: Mais autrement, dans les baïnes, on a toujours fait attention, puisque natif des Landes, on a toujours, depuis tout petit, on a toujours dû faire attention. Et voilà. Et là, ces temps-ci, je suis en vacances 15 jours à côté de Perpignan, à Saint-Cyprien. Alors, ça va être piscine du camping et la mer qui n'a pas de vagues.
1: Un lac, quoi.
2: Un grand lac, ouais, on va dire, la mer Méditerranée.
1: C'est ça.
2: Mais voilà.
1: Ouais. Et donc là, en l'occurrence, quand on évoque justement les risques, je me retourne vers vous à nouveau, hein, Julien Lalanne. Comment est-ce que les maîtres nageurs sauveteurs réagissent quand il s'agit, par exemple, donc d'une baïne? Je reviens encore là-dessus.
0: Alors on essaie de l'identifier. Alors c'est relativement facile pour nous puisqu'on est sur nos plages, on les regarde tous les jours, donc on sait où se trouvent les bancs de sable. Visuellement, c'est assez facile, ça peut être assez facile à identifier parce que on va chercher le banc de sable sur lequel cassent les vagues de façon régulière.
1: Et donc votre regard est plutôt dans cette zone-là pour voir si jamais une personne en difficulté, c'est ça?
0: Alors on va regarder cet endroit-là et on va savoir qu'à côté se trouve un endroit où les vagues sont moins régulières, où l'eau a l'air un peu plus profonde, où on voit des espèces de clapots qui vont nous faire penser à du courant. Et donc c'est dans cette zone-là qu'on va regarder, dans cette zone où il y a du courant, s'il n'y a pas des personnes qui ont des comportements qui laissent à penser qu'ils sont emportés.
1: Et là, il faut faire quoi, par exemple, si on se sent laissé emporter comme ça?
0: Alors, si on est un baigneur qui se trouve dans une baïne, on va, première des choses, essayer de conserver son énergie, on a la chance, c'est de l'eau salée, on flotte, on peut essayer de se laisser aller dans un premier temps.
1: Et donc, de ne pas lutter, c'est voilà, ça, contre exactement. Le courant qui nous ramène au large.
0: Exactement, ça c'est la première des étapes. La deuxième étape, c'est d'appeler à l'aide. Souvent, la difficulté qu'on a, c'est que les gens osent pas appeler à l'aide. Ils attendent vraiment d'être
1: est-ce qu'on les entend,
0: à bout de souffle.
1: Est-ce qu'on les entend de si loin?
0: Oui.
1: C'est vrai.
0: On peut les entendre.
1: Vagues aussi.
0: Il y a plusieurs profils. Il y a encore une fois, il y a des gens qui sont très timides, qui vont pas oser appeler à l'aide. Alors là, on va être plutôt attentif à comment ils réagissent, le regard avec les jumelles. On peut voir de la détresse. On va avoir des gens qui vont agiter les bras dans tous les sens, donc là c'est plus facile à voir. Puis on a des gens qui crient très fort, et là ça aussi on peut les entendre. Alors c'est sûr que si c'est au fond de la baïne, on va avoir du mal, mais au bord on peut les entendre.
1: Ben merci pour ces conseils déjà, et merci de votre intervention ce matin, Laurence, depuis Gradignan. Passez un bel été déjà par avance.
2: Merci beaucoup.
1: Et bonne journée à vous. 0558 46 50 50 pour nous joindre et nous dire ce que vous préférez finalement pour la baignade, si vous êtes équipe océan, équipe lac ou piscine. 0558 46 50 50, votre témoignage juste après Michael Field.
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0: Ici Gascogne, Moonlight Shadow, Mike Oldfield et Maggie Reilly.
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0: Nous sommes au bord de l'eau, prêts à nous baigner. Ce matin avec Julien Lalanne du syndicat mixte de gestion des baignades landaises et maître nageur sauveteur chef de poste à Haussegor. Et nous parlons de la baignade dans les Landes. Vous êtes, quelle option vous, océan, piscine, lac, rivière? Ben, venez nous en parler au 05 58 46 50 50. On aborde ce plaisir donc de la baignade, mais aussi les risques. Alors on a évoqué tout à l'heure les baïnes il y a quelques minutes. Julien Lalanne, quelles sont les situations les plus compliquées finalement quand il s'agit de parler de l'océan? C'est vraiment les baïnes qui sont les plus problématiques?
3: Le plus compliqué, c'est que tout est changeant. C'est d'un jour à l'autre, que ce soit les baïnes ou les rouleaux de bord, en fonction des vagues, en fonction de l'orientation de la houle, en fonction du vent, les conditions vont changer, donc il faut être toujours vigilant sur l'évolution des conditions, être bien dans l'analyse, regarder le plan d'eau.
0: Là, vous parlez pour vous, en fait, de regarder. Voilà, parce que le commun des mortels n'est pas en mesure de pouvoir analyser justement la situation aquatique. Alors donc, on évoque les baïnes, ces courants qui peuvent nous emmener au large, sans forcément qu'on s'en rende compte tout de suite. On a entendu la semaine dernière que deux personnes ont été emportées aussi par des vagues de bord. Ça s'est passé à Hondres. On appelle ça les short breaks. Qu'est-ce qu'il faut faire dans ce genre de situation?
3: Donc le short break, c'est plutôt un danger qu'on va retrouver autour de la marée haute. C'est-à-dire le niveau d'eau monte, les vagues ne sont plus arrêtées ou freinées par les bancs de sable et elles vont arriver à pleine puissance sur un endroit de la plage qui est plutôt pentu. Donc ça va être plutôt difficile de rentrer, de sortir de l'eau avec ces vagues. Le risque pour les baigneurs, c'est il y en a deux principaux, hein, c'est de rester toujours à cet endroit-là qui fait un petit peu machine à laver et qui peut vous maintenir sous l'eau. Et le deuxième risque, il est d'être projeté plus ou moins violemment contre le sable et de se faire potentiellement des traumatismes.
0: Ouais, alors là où jusque là quoi.
3: Exactement, on fait beaucoup de
0: prévention.
3: Luxation, alors non, sur les traitements, on fait évidemment beaucoup de prévention, mais on fait beaucoup de luxation d'épaule, des traumatismes du genou, et ça peut être plus grave avec des traumatismes du rachis. Donc c'est des gens qui vont arriver la tête la première contre le sable. Donc là, évidemment, le principal conseil qu'on donne aux gens, c'est d'attendre. Les vagues arrivent relativement par série. Donc attendre une petite accalmie, ça permet de rentrer et de sortir de l'eau et surtout de protéger sa tête, pas plonger la tête la première, de passer sous les vagues pour éviter d'être projeté contre le sable.
0: Alors on parlera aussi de la prévention justement hein, par rapport à ce risque hein, avec ces vagues de bord, ces short breaks. Mais avant, eh bien on aimerait vous entendre au 05 58 46 50 50 pour évoquer la manière dont vous appréciez hein, le fait de vous baigner comme ça, soit à l'océan, dans une rivière, dans un lac ou dans votre piscine. Votre témoignage au 05 58 46 50 50. Donc lac, piscine, rivière, océan. Ben là, c'est océan tout de suite. Direction la plage de Messanges. Mais depuis la tour d'observation du sémaphore qui suit le trafic maritime. Emma est avec nous. Bonjour Emma. Bonjour Emma. Vous êtes là? Vous n'êtes plus là? Vous avez disparu? Bon, je ne sais plus où est passée Emma pour les observations météo en direct donc du littoral landais. Ce que je peux vous dire en l'occurrence concernant notre météo ce matin, nous avons un petit peu de nuages, un petit peu de ciel clair aussi par endroits. Les belles éclaircies, ce sera pour cet après-midi dans les Landes. Les températures 24 à 27 degrés et la suite du programme dans les Landes pour aujourd'hui, pour demain pardon, c'est avec de l'humidité, des averses qui vont arriver le matin, ensuite à nouveau un temps plus clément, température en légère baisse demain jusqu'à 22 degrés. Et je crois qu'on a retrouvé Emma. Vous êtes là Emma?
4: Oui, bonjour.
0: Bonjour Emma. Vous avez quoi alors à nous signaler côté ciel d'abord ce matin?
4: Côté ciel, on a du ciel bleu, on a quand même pas mal de nuages actuellement.
0: D'accord, bon ça devrait se lever. On est dans l'océan ce matin, thématique spéciale, faut qu'on parle effectivement de la baignade. En l'occurrence, là on évoque l'océan. L'océan est comment actuellement?
4: L'océan, on a de belles vagues avec pas mal de surf à l'eau, avec un vent de haut à peu près.
0: Ok, et les horaires de marée, les coefs aujourd'hui?
4: Alors, les horaires de marée, nous avions une basse mer ce matin à 6h, enfin une pleine mer, pardon, et une basse mer à midi, et de nouveau une pleine mer à 18h14 pour un coefficient de 71.
0: Ok, le soleil se couche à quelle heure?
4: À 21h40.
0: Eh bien, merci pour toutes ces infos, Emma. Bonne journée à Messanges.
4: Bonne journée, au revoir.
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0: Allez, on passe voir les voisines avec Renan Luce.

0: voisine de Renan Luce. Belle matinée avec nous, la suite de la musique avec le groupe Yobifoti, Slimane en duo avec Claudio Capeo et Abba, c'est à suivre avant 10h.
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0: Et il faut qu'on parle de baignade dans les Landes ce matin. Vous êtes océan, lac, rivière, piscine. Venez nous en parler au 05 58 46 50 50. L'occasion aussi d'aborder les questions de sécurité, les risques qu'il y a justement concernant la baignade. Julien Lalanne du syndicat mixte de gestion des baignades landaises est avec nous. Je rappelle Julien que vous êtes par ailleurs maître nageur sauveteur, chef de poste à Hossegor. Et d'ailleurs, je vous ai pas posé la question, mais votre préférence c'est quoi?
3: Ah, gros petit sourire.
0: Où est-ce que vous préférez vous baigner?
3: L'océan. Évidemment.
0: Dans les pourquoi vagues. Évidemment?
3: Dans les vagues. Voilà. Depuis tout petit, j'ai eu la chance d'être amené par mes parents dans les vagues, à Cabreton, à Hendaye. Donc j'ai toujours aimé les vagues et après j'en ai fait un métier et mon sport, puisque je pratique aussi le sauvetage sportif. Donc c'est le plaisir de pouvoir glisser et de toujours se remettre en question, parce que comme les vagues changent tous les jours, il faut rester très humble par rapport aux conditions et il y a toujours vigilant, voilà.
0: Alors les vagues changent tous les jours, en effet, et j'ai même parfois envie de dire qu'elles changent d'heure en heure aussi en fonction des marées et des coefficients. D'ailleurs l'année dernière, vous comptez combien d'interventions de la part justement des différents postes de maître nageur sauveteur?
3: Les interventions, alors sur tout le département des Landes, si on parle d'intervention aquatique et secourisme, on est à peu près à un peu moins de 6000 personnes qui ont été prises en charge dans les postes de secours des Landes, encore une fois à l'océan et au lac.
0: Et donc en proportion, par rapport aux années précédentes, est-ce que ça se stabilise? Est-ce qu'il y a une hausse, une baisse?
3: Ça, c'est difficile à dire d'une année sur l'autre, ça peut être très changeant, ça va dépendre des conditions.
0: Parce que la méthode n'est pas forcément la même, c'est ça,
3: voilà, d'une année à l'autre. Exactement, et puis l'an dernier, on a eu quand même une saison avec pas mal de vagues, donc il y a eu beaucoup d'interventions à l'eau. Je les ai pas tout à fait en tête, mais oui, c'est peut-être quasiment 2000 interventions aquatiques en cumulant les aides à baigneurs. Encore une fois, c'est des interventions qui sont relativement faciles, on va dire. Les gens sont vraiment au bord de l'eau, on les assiste. Et après les interventions avec du matériel qui sont un peu plus techniques à réaliser, on est autour de 600 prises en charge de baigneurs en difficulté.
0: Ouais, donc là on évoque l'espace aquatique qui est aussi un lieu de cohabitation, notamment avec les surfeurs. Là, est-ce qu'il y a des risques ou de moins en moins finalement? Parce qu'il y a des zones avec les surfeurs, il y a les zones avec les baigneurs.
3: Voilà, exactement. Pour faire en sorte que tout le monde cohabite pacifiquement, on va dire, si on a quand même un espace de pratique qui est limité, nous, on essaie de se mettre sur des bancs de sable pour sécuriser nos baigneurs. C'est là où on installe nos zones de bain. Et c'est aussi là où déferlent les vagues. Et donc, forcément, les surfeurs, ils ont aussi envie de se retrouver dans les vagues. Donc, il faut qu'on fasse cohabiter tout le monde. Et pour ce faire, on met en place des zones. Alors la zone de bain, encore une fois, c'est les drapeaux qui sont rouges et jaunes. Les zones de surf, c'est des drapeaux à damier noir et blanc. Et donc les surfeurs, ou ceux qui sont assimilés, c'est-à-dire les bodyboarders palmés, doivent rester à distance des zones de bain, à peu près entre 30 et 50 mètres en général.
0: Ouais, donc là, on évoque l'eau. Mais il y a aussi le sable qui est un danger. Certaines personnes creusent des trous. Pourquoi c'est un danger de creuser comme ça dans le sable?
3: Ouais, ça peut être surprenant ça. Souvent pour les gens qui viennent sur la plage, ils nous voient chasser un petit peu les gens qui creusent des trous. Effectivement, tous les ans, malheureusement, il y a des accidents avec des gens qui pour s'amuser creusent des trous assez profonds. Et en fait, le sable, il reste meuble. Donc le risque, c'est qu'il s'effondre sur les personnes qui sont en train de creuser. Et ces personnes se retrouvent asphyxiées. Et pour les dégager du sable, après c'est une course contre la montre déjà, et c'est très difficile parce que le sable tombe sans cesse. Donc on essaie encore une fois de prévenir les risques en informant les gens qu'il faut surtout pas creuser de trous. Et alors pour rigoler, on leur donne plutôt le conseil de de faire des châteaux de sable et voilà, de monter plutôt que de creuser.
0: Voilà. Et bien maintenant, on a le conseil. Des châteaux de sable sur les plages landaises plutôt que des trous. On va quitter dans un instant le sable, les plages et l'océan pour parler des piscines, les piscines privées qui sont aussi un risque de danger. C'est ce qu'on va voir avec vous, Julien Lalanne, juste après le groupe UB40. Merci de rester avec nous. C'est ici Gascogne.
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0: Ici Gascogne, le groupe UB40.
1: Bienvenue chez vous jusqu'à 10h, vos témoignages chaque matin.
0: Nous avons notre maillot de bain, la serviette, la crème solaire. Nous sommes effectivement équipés aujourd'hui pour aller nous baigner. Alors, on a la possibilité hein, dans les Landes de pouvoir notamment aller à l'océan, dans les lacs, les rivières ou les piscines. On parle de tout ça avec notre invité, notre grand témoin, Julien Lalanne, du syndicat mixte de gestion des baignades landaises, maître nageur sauveteur, chef de poste à Hossegor. Alors, la différence, c'est qu'avec l'océan et les bords des lacs, il y a des zones qui sont sur surveiller à la maison, donc pour les piscines, tout le monde n'a pas les moyens de se fournir un maître nageur sauveteur à temps complet. Quels sont les principaux dangers justement de la piscine à la maison?
2: Ça va être principalement les enfants en bas âge, où il faut vraiment être très vigilant avec eux, tous les enfants qui ne savent pas nager et qui vont se retrouver à proximité des piscines et potentiellement y tomber. Sans la surveillance des parents. Et malheureusement, c'est pareil, tous les ans, on a des accidents dramatiques dans ces piscines avec des enfants qui sont tombés sans savoir nager dans l'eau.
0: Ouais, donc là, le conseil, c'est d'être toujours là à surveiller quand un enfant est dans l'eau, c'est ça? Ou alors, est-ce qu'on peut aussi penser à des dispositifs de sécurité, entre guillemets, des sortes d'alarmes?
2: Pas des alarmes, évidemment, mais tout ce qui est barriérage aussi des piscines pour éviter que les enfants puissent y rentrer. Mmh. Et quand on est autour de l'eau avec un enfant, surveillé en permanence, c'est les équiper aussi. Ça peut être les équiper de gilets, de brassards, tout ce qui va les faire flotter. Mmh, donc, mais dans tous les cas, il faudra jamais s'éloigner des enfants.
0: Restez toujours avoir le regard en effet. Et j'ai oublié de vous poser aussi une autre question. Votre plage préférée dans les Landes, c'est laquelle? Compliqué ça.
2: Ouais, j'ai pas le choix, je suis obligé de dire Hossegor.
0: Hossegor, ouais. Vous y êtes évidemment. Ouais. Et donc on vous y retrouve tout au long de l'été évidemment avec toute l'équipe. Vous êtes combien précisément à surveiller les différentes plages d'Hossegor?
2: Les différentes plages d'Hossegor, on est à peu près 48 et sur tout le département, on doit être autour de 460 nageurs sauveteurs à l'océan et au lac.
0: Eh bien, merci à tous les maîtres nageurs sauveteurs d'être là pour nous en cas de pépin. Merci d'être passé nous voir et bonne baignade cet été.
2: Merci à vous.
0: Même avant l'été d'ailleurs, Julien Lalanne. À très vite. Merci beaucoup. Au revoir.
2: Au revoir.
0: Un bon plan pour acheter des billets de train vraiment pas chers. Eh bien, on va voir ça ensemble juste après le duo Slimane et Claudio Capéo. Belle matinée avec ici Gascogne.

0: Slimane et Claudio Capéo, chez toi. Merci d'être avec nous.
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0: Bon, c'est pas toujours donné hein, des billets de train, mais ici, on vous trouve des bons plans. Et un bon plan trouvé par vous, Valère Coréard, vous avez une solution pour acheter des billets de train à prix imbattable.
3: J'ai découvert une plateforme de revente des billets de la SNCF, vraiment pas mal. Hein. Son nom, WeGoSwap, que vous retrouvez sur wegoswap.wego.com. En fait, c'est la plateforme officielle de revente de billets pour les trains Ouigo, l'offre discount de la SNCF. Alors, premier avantage, vous pouvez vendre ou acheter en toute sécurité vos billets. Avec toutes les arnaques hein, qu'on voit passer en ce moment, c'est plutôt pas mal. Deuxième avantage, les prix jusqu'à 50% moins chers que les tarifs du jour. Alors évidemment, la première chose que j'ai faite, c'est de me balader sur le site pour y voir un peu plus clair. Et je reconnais que ce que j'ai vu était intéressant. Pas mal de trajets en aller simple à 10 € par exemple. Montpellier-Lyon, Paris-Nantes, Poitiers-Bordeaux, tous ces trajets à 10 € avec la possibilité bien sûr d'ajouter des options ou des voyageurs si besoin.
0: Et j'imagine que c'est facile de s'inscrire hein, sur cette plateforme de revente de billets de train.
3: Oui, rien de compliqué, tout est intuitif, que ce soit pour acheter ou revendre des billets. Vous saisissez votre ville de départ et d'arrivée souhaitée, puis vos dates de voyage et vous croisez tous vos doigts en espérant que la magie opère. Une fois les infos saisies, vous avez un calendrier qui vous indique les prix disponibles. Et le mieux, c'est si vous êtes flexible, bien sûr, vous indiquez le mois souhaité, le nombre de jours et vous avez des propositions de trajet. Par exemple, un aller-retour Paris-Avignon à 50 €, c'est quand même assez imbattable comme prix, mais il faut être flexible ou avoir de la chance. Alors, est-ce que vous aussi, vous avez des bons plans pour voyager pas cher? Pensez à m'écrire. Mon mail, c'est parisideseconomies@radiofrance.com.
0: Merci Valère et à demain pour un nouveau bon plan avec vous. Dans 5 minutes, 10 heures, l'actu locale, c'est à suivre juste après le groupe ABBA. Belle matinée avec ici Gascogne.
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0: Ici Gascogne, votre matinée continue. Marie-Cécile est là. Bonjour Marie-Cécile.
1: Salut Thomas, bonjour tout le monde.
0: Allez, juste après l'actu.
1: On sort la grande bassine, le gros chaudron en cuivre et on va faire des confitures avec notre chef cuisinier du jour, Thierry Dumoulin de Poustagnac à Saint-Paul-les-Dax. Thierry Bertelier qui a sorti une carte de confiture juste extraordinaire. Ça nous inspire en cuisine ce matin.
0: Eh bien, bonne inspiration. Allez, demain.
1: Merci, salut.
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1: Vous écoutez Ici, Gascogne, première sur l'actu dans les Landes, il est 10h. 10h l'info avec vous, Alia Doukali. Bonjour Alia.
3: Bonjour Marie-Cécile, bonjour à tous. Premier réveil en prison pour le Montois, soupçonné d'avoir tué sa femme. Cet homme de 49 ans a été mis en examen hier pour violence volontaire ayant entraîné la mort sans intention de la donner. Il est soupçonné d'avoir porté 2 coups de poing à sa femme mercredi soir. Elle est décédée le lendemain à l'hôpital. Cet homme avait déjà été condamné pour violence conjugale à 3 reprises. Premier jour d'un procès pour tentative de meurtre devant la Cour d'assises des Landes. Un homme de 32 ans est jugé aujourd'hui et demain pour avoir porté plusieurs coups de couteau au patron d'une cabane à huîtres. C'était à Osgore il y a 3 ans, en juin 2023. L'accusé avait surpris sa compagne en pleine relation sexuelle avec la victime. Dans le Gers, on retient son souffle. La petite Liana est toujours introuvable. Cette collégienne de 11 ans a disparu à la sortie du collège Florence. Un homme de 41 ans est en garde à vue depuis samedi midi. L'enfant est monté dans sa voiture, selon les images de vidéosurveillance. Lui affirme qu'il l'a déposée à la piscine. Le gouvernement annonce une revalorisation de 3,2% des indemnités kilométriques. Ça concerne les agents publics contraints d'utiliser leur véhicule personnel dans le cadre de leur mission. Autre nouvelle, la hausse du SMIC ou encore la baisse du prix du gaz. La liste et le détail de tous les changements ce 1er juin est à retrouver sur notre site ici.fr. Et puis le SMR est relégué en national, la 3e division du rugby français. C'est terminé la Pro D2, terminé le monde du rugby professionnel après 28 ans de présence des Montois dans cette catégorie. La relégation s'est jouée face à Nice qui récupère la place en Pro D2. Une défaite 31-26, on y reviendra dans les prochains journaux. Et ce soir également, émission spéciale sur Ici Gascogne entre 17h et 18h.
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3: Marie-Cécile, la météo.
1: Je scrute, je regarde. Voici ce que dit Météo France pour aujourd'hui. Un ciel voilé sur le sud du littoral, à l'intérieur des terres, mais une couche nuageuse qui va se déchirer peu à peu pour laisser place à de belles éclaircies cet après-midi, avec un thermomètre pour les maximales qui va monter jusqu'à 24 à 27 degrés partout dans le département. Demain, mardi, 14 à 17 degrés au réveil, un temps changeant avec des averses par moment. Entre les averses, quelques éclaircies, mais l'amélioration sera bien plus franche en fin d'après-midi. Les températures maximales de demain ne sont pas bien élevées, 21 à 22 degrés. Allez, on va jusqu'à mercredi, Alia, jusqu'à 25 degrés côté Mercure, avec le matin des nuages qui donnent de faibles averses sur Dax, sur la Chalosse, s'efface mercredi matin dans le courant de la matinée au profit de belles apparitions du soleil qui devraient dominer, et puis quelques nuages seront quand même encore présents dans le courant de la journée. Voilà pour le menu météo à 3 jours.
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1: Julien Clerc, cœur de rocker.

0: de rocker signé Julien Clerc.
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0: Allez, ce matin, je vous emmène dans le décor qui rythme la vie du chef Thierry Bertelier, le moulin de Poustagnac. On est à Saint-Paul-les-Dax. Bonjour, chef.
3: Chef,
4: bonjour, c'est Marie-Cécile.
0: Bonjour, chef. Vous seriez pas tranquillement installé sur la terrasse du restaurant ce matin face au lac, Thierry?
4: Vous avez des vues quand même. Oui, je suis sur la terrasse, face à l'étang, au soleil et les arbres devant moi.
0: Ouais. Tout va bien. Ce matin, on vient parler confiture, Thierry Bertelier, avec vous. Vous avez tout récemment édité, on va dire ça comme ça, une carte de confiture au restaurant dont on va s'inspirer un petit peu ce matin avec des associations, ma foi, pour le moins étonnantes. Qu'est-ce qui se passe en matière de confiture au moulin de Poustagnac?
4: C'est comme tout, il faut essayer de se démarquer. Faire une simple confiture de fraises ou d'abricots, je dirais que c'est à la portée de tout le monde. Et qu'à Poustagnac, on se doit de trouver une petite idée originale tout en restant savoureux et goûteux.
0: Alors, vous avez ce matin des recettes rien que pour nous. Évidemment, vous irez voir par exemple sur la page Facebook du moulin de Poustagnac les associations que propose le chef dans ses jolis pots de confiture ce matin. On va commencer par une recette de confiture citron tonique. Ça veut dire qu'il y a un pet d'alcool dedans, ça, Thierry?
4: Ben voilà, l'idée vient du gin tonic.
0: Oui.
4: Donc on a associé la confiture de citron, de menton, de corse, toujours avec des appellations citron. Et l'alcool de gin pour avoir un petit clin d'œil sur les soirées.
0: Allez, est-ce qu'on peut
4: du peps au citron?
0: Ah, ça va réveiller cette confiture. Est-ce qu'on peut prendre les ingrédients?
4: La recette?
0: Oh, absolument, on y va, on vous écoute.
4: C'est... Voilà, donc nous, pour vous faites 500 grammes de citron.
0: 500 grammes de citron.
4: Le citron, c'est voilà, de 500 grammes de jus.
0: Ah, de
4: ça
0: jus.
4: Fait 1,3 kg de citron à presser. Après, on fait, comme le citron n'a pas de pectine, on fait de la pomme Granny Smith, 900 grammes, et on fait cuire avec la peau, avec les pépins, coupés en quatre dans de l'eau.
0: Ok.
4: Et on va laisser macérer toute une nuit pour le lendemain filtrer et récupérer 500 grammes de cette eau de cuisson.
0: Oui.
4: On va rajouter ça au jus de citron. On sucre. Toutes nos confitures sont sucrées à 600 grammes au kilo.
0: 600 grammes, je vous répète, parce qu'on a des petites coupures, chef. Ok, on fait cuire tout ça.
4: Des petites... On fait cuire... Alors, on fait cuire... On fait une cuisson et on laisse reposer toute une nuit. Ça nous permet après de prendre, par exemple, pour le citron, on fait les zestes de citron que l'on blanchit trois fois de suite. On enlève bien la peau blanche parce que c'est toute l'amertume.
0: Oui.
4: Et ces zestes, on va les rajouter dans la deuxième cuisson. C'est la deuxième cuisson, on emmène les produits, les ingrédients à une température de 105 degrés qui est la température.
0: Ah bah voilà, il fallait bien que ça arrive. On sentait bien que la connexion ne tenait pas ce matin avec notre chef Thierry Bertelier du Moulin de Poustagnac qu'on va rappeler. Au téléphone. Ah, eh bien dites donc, je crois qu'on a des efforts en matière de 4G et de 5G à faire encore un peu dans les Landes. Allez, petit break avec Vanessa Paradis et on vous résume ça.

0: les épines du cœur Vanessa Paradis.
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0: Mais nous y étions au paradis, face au lac du restaurant du Moulin de Poustagnac à Saint-Paul-les-Dax avec son chef Thierry Bertelier. On entendait les oiseaux et puis la connexion 5G, 4G a lâché. Thierry, vous revoilà par téléphone. On était, Thierry Bertelier, en pleine recette de confiture intitulée citron tonique et on s'est perdu au moment de la cuisson des pommes, hein, Thierry.
3: Voilà, donc on met les 900 grammes de pommes à cuire dans de l'eau,
0: ouais,
3: juste après mission. On les laisse reposer et le lendemain, on récupère 500 grammes de cette eau de cuisson qu'on filtre. On mélange au jus de citron. Au préalable, on a fait les zestes de citron qu'on a enlevé les blancs, bien la peau blanche et blanchi trois fois. On met le tout et on amène en température à 105 degrés, qui est la température de cuisson des confitures.
0: Ah, voilà. Ok.
3: C'est simple. Et arrivé à 105, on met les 10 centilitres de gin dedans pour un kilo de produit, ou un peu plus si on veut, par rapport au goût. Et après, on moule en pot directement.
0: Directement. Je rappelle que vous avez mis 600 grammes de sucre cristal et qu'a priori, c'est la quantité pour toutes vos confitures.
3: Voilà,
0: à quelque chose
3: voilà,
0: près.
3: Voilà. Oui, on est dans une période où on veut moins sucré. Avant,
0: oui,
3: dans le temps, c'était un kilo du temps pour temps. Maintenant, on est plus à 6, moi, je suis à 600 grammes.
0: On est bien d'accord là-dessus. Une fois qu'on a ajouté notre alcool, on laisse quand même encore cuire un petit peu ou
3: non
0: vraiment
3: c'est
0: pas.
3: Fini. Non, c'est
0: hop,
3: fini.
0: En pot, terminé.
3: Non, c'est fini. On remue et on moule chaud dans les pots à confiture. On les ferme et on les retourne.
0: C'est le meilleur.

0: On porte à ébullition et on laisse reposer. Et le surlendemain, on enlève la peau des abricots, on égoutte, si vous voulez, on sépare les deux. Pendant qu'on amène le sirop en cuisson à 105, on enlève la peau des abricots. Et quand on arrive à 105 degrés, on ajoute un ou deux jus de citron pour permettre la gélification. Mm-hmm. On remet les abricots dedans, on met les amandes. Alors si vous êtes courageux, vous prenez les amandes des abricots et vous mettez quelques pistaches dedans pour appeler le nougat.
1: Ah, voilà. Extraordinaire.
0: Et vous donnez un bon coup de bouillon et vous remoulez, voilà.
1: Allez, on remet un coup de bouillon et on remoule. Et le tour est joué.
0: Voilà, et c'est très goûteux. Le miel de châtaignier amène un goût un peu oriental à la chose, qui est très sympa.
1: Alors celle-là, franchement, honnêtement, c'est ma préférée. On va en prendre une dernière pour la route. On a fait citron tonique, on vient de faire confiture abricot nougat avec ses amandes et ses pistaches. Effectivement, si vous voulez être courageux, vous prendrez l'amande des abricots. Mais il vous faut beaucoup de courage et un petit peu de force aussi. Dernière proposition pour aujourd'hui, la recette de confiture mûre anis. Ça, c'est une association à laquelle on ne s'attend pas forcément, Muranis.
0: Non, mais voilà, ça m'est venu comme ça. Donc, c'est toujours le même principe. Vous mettez vos fruits à macérer après les avoir lavés, bien sûr, une nuit dans le sucre au frais ou à température fraîche. Et si vous voyez que vous n'avez pas assez de jus, parce que la mûre, souvent, ne donne pas assez de jus, ben, vous donnez un coup de mixeur, vous portez à ébullition, vous laissez comme ça. Vous laissez reposer comme ça toute une nuit pour que ça mature un peu. Le lendemain, vous passez au chinois pour enlever tous les petits pépins et vous emmenez à 105 degrés. À la fin, vous mettez vos deux, trois jus de citron dedans et quelques doses de pastis dedans.
1: C'est quoi quelques doses de pastis dedans, Thierry Bertoli, en termes de centilitres?
0: De centilitres, ben, dirais 5-6 centilitres.
1: Ok. Pas plus.
0: Il faut pas que l'alcool prenne le dessus sur le goût du fruit quand même.
1: Bon.
0: Et l'alcool devient subtil dans l'histoire.
1: Voilà. Faut pas que ça l'emporte. Allez, j'ai envie quand même qu'on parle de la confiture fraise, gariguette, menthe. On a encore 2 minutes, chef. La fraise et tout ce qui est verdure, ça marche très bien. Mais là aussi, vous allez nous ajouter un petit peu d'alcool de menthe.
0: Oui, on en a différents produits. C'est le même principe, on fait toujours cette nuit de macération, on donne un bouillon, on laisse refaire. Là, on retire les fruits, juste un premier bouillon, on retire les fruits, on monte le jus de cuisson à 105, le jus de citron pareil, et dedans on a mis infusé de la menthe. Lorsqu'on est à 105, on met nos jus de citron, on remet nos fruits dedans, ce qui permet d'avoir des fruits entiers dans la confiture, et là, pour corser le goût de menthe un peu, on met un peu d'alcool de menthe fraîche dedans. Voilà.
1: Même principe. On est allé sur quoi? Sur du 5 centilitres à peu près. Voilà. Sinon, ça va dénaturer le goût. Est-ce qu'on peut venir faire le plein de confiture directement au moulin de Poustagnac? Admettons qu'on n'ait pas le temps ou pas les fruits.
0: Oui.
1: Bien évidemment.
0: Oui. Là, en ce moment, il y en a. On est chargé en fruits, oui.
1: Des étagères.
0: C'est la période où ça fonctionne. Voilà.
1: Des étagères remplies de pots de confiture. Je donne quelques exemples de ce que vous allez pouvoir trouver. Allez, tiens, au rayon confiture fruitée. J'espère que ça va vous inspirer dans vos préparations de confiture. Melon jaune, cardamome. J'adore. Nèfle, vanille, extra. Parmi celles que les pots que vous alcoolisez, on peut faire nectarine à l'armagnac. Citron corse gin. C'est à peu près ce qu'on a fait tout à l'heure. Pina colada, pourquoi pas. Et puis, en termes de fruits rouges, on parlait de la fraise à l'instant, on peut faire gariguette hibiscus, gariguette citronnelle, gariguette gingembre. Ça marche bien, gariguette gingembre, chef, alors?
0: Oui, très bien.
1: Allez.
0: Il faut toujours que le goût soit que le goût de la fraise, de la fraise prime, mais ça rehausse le goût de la confiture de rajouter un élément.
1: À tester à la maison. Dites, les premières Mirabelles arrivent là. Je constatais, Thierry Bertoli, une idée pour confiture de Mirabelle avant de se quitter?
0: Tout simplement ajouter une petite dose d'alcool de Mirabelle dedans,
1: qui
0: va tonifier la chose.
1: Ouais.
0: Voilà.
1: Et ben voilà, pourquoi pas.
0: Voilà, on avait fait aussi orange dans le même style que citron, où on avait mis des crêpes, on avait fait des crêpes et qu'on avait taillé en lanière.
1: Oh.
0: On avait rajouté dedans, ça faisait orange, comment on appelle ça, les crêpes Suzette.
1: Les crêpes Suzette, version un petit peu Grand Marnier. Oui, comme quoi il faut rien s'interdire en matière de confiture, en fait, hein.
0: Non, voilà, c'est, on parle

0: toujours d'une base qu'on a connue sur quelque chose et la transmettre sur la confiture.
1: Voilà. Eh ben voilà. Bon, ben n'hésitez pas à aller manger au restaurant Le Moulin de Poustagnac à Saint-Paul-les-Dax, à repartir avec quelques pots de confiture. Et si vous le croisez, bah, demandez quelques idées et quelques conseils au chef Thierry Berthelier. Vous êtes toujours sur votre terrasse, là, Thierry, ce matin?
0: Toujours, les pieds en éventail. Pour profiter du lundi.
1: un jour chômé. Merci beaucoup, chef, en tout cas. Et rendez-vous très vite au bord du lac au Moulin de Poustagnac pour vous régaler. Idée confiture avec le chef Thierry Berthelier ce matin. À retrouver, évidemment, sur ici.fr. Merci, Thierry. Belle semaine à vous à Saint-Paul-les-Dax.
0: Merci à vous. Bye. Bonne journée.
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0: reçu Pierre Bachelet, 20 ans.
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0: Bienvenue chez vous, le mag avec Ici Gascogne, 10h, 11h, tous les jours. Ici, on parle cuisine, bons produits, nature, jardin, escapade. Et on passe d'un lac à un autre ce matin, et d'un restaurant à un autre. Du lac du restaurant du Moulin de Poustagnac au lac de Léon, on s'arrête au restaurant Loupescaire où nous attend Vincent. Bonjour Vincent.
3: Bonjour.
0: Oh Vincent, vous êtes le restaurant du lac de Léon, on peut le dire quand même.
3: Nous sommes le restaurant sur le bord du lac à Léon, tout à fait.
0: On ne peut pas vous rater. Une affluence d'ailleurs chez vous, Vincent, en pleine saison, c'est sport, hein ?
3: C'est costaud, la terrasse est grande et il y a du monde au bord du lac, exactement.
0: Exactement. Je ne sais pas combien vous faites de services en plein été, Vincent.
3: Alors, j'avouerai que je n'ai jamais réellement trop compté. Il faudrait demander ça à mes employés, ils le font. Mais on peut tourner autour de 200 couverts quand même par service.
0: Voilà, par jour, on a bien dit par service.
3: Et effectivement, ouais, par service, ouais.
0: Effectivement, c'est grand chez vous et on trouve toujours une petite place. Et puis, il faut dire qu'on a une vue panoramique sur le lac. Qu'est-ce qu'on vient manger chez vous en ce moment, Vincent ? Mettez-nous l'eau à la bouche.
3: Alors, écoutez, on a une carte qui est extrêmement variée, plutôt familiale, brasserie. Nous proposons également un plat du jour. Donc aujourd'hui, par exemple, une brochette de bœuf, en bœuf français. Un dessert du jour qui est un cheesecake.
0: Parfait,
3: voilà,
0: ça.
3: Et ensuite, vous trouverez des salades, des pizzas, une carte de moules. Voilà, des pâtes, un petit peu tout pour régaler un petit peu toute la famille, en fait.
0: Absolument. Et puis, des mocktails et des cocktails parce qu'on passe un peu de temps aussi chez vous, observer le lac.
3: Il faut profiter de la vue.
0: Exactement. Est-ce que vous avez en ce moment des jours de fermeture, qu'on ne vienne pas manger au bord du lac de Léon au mauvais moment?
3: Alors là, nous sommes on rentre dans la période estivale, donc juin, juillet, août, pas de fermeture, on est ouvert 7 jours sur 7.
0: Oui, c'est parti là. À partir d'aujourd'hui?
3: À partir d'aujourd'hui, exactement.
0: Eh ben, vous avez vu comment on l'a senti un petit peu, Vincent?
3: On fait ça bien, ouais, exactement.
0: Quel est le décor? Même question que pour votre confrère du Moulin de Poustagnac à Saint-Paul-les-Dax tout à l'heure. Quel décor ce matin au bord du lac?
3: Eh bien, écoutez, ça s'est levé, il fait beau.
0: Okay.
3: Pour le moment, on n'a pas de vent, donc c'est agréable. Voilà, on va espérer que ça va durer un petit peu.
0: Oui, c'est toujours mieux que des grosses chaleurs et on prend un petit peu la
3: flèche. Beaucoup mieux que la semaine dernière et encore mieux qu'il y a plein de jours.
0: Exactement. Bon, quand vous avez trop chaud, Vincent, vous allez piquer une tête, de toute façon, au lac.
3: Alors, déjà, moi, quand il fait chaud, je reste à l'intérieur, parce que la salle est climatisée.
0: Me cache.
3: Voilà. Déjà. Et sinon, éventuellement, le soir à la fermeture, ça nous arrive d'aller piquer une tête dans le lac.
0: Exactement. Ah, bah voilà, c'est comme ça que ça se passe. Est-ce que votre équipe est au complet, Vincent? Est-ce que vous voulez qu'on lance un appel si vous recrutez des membres d'équipe aux dernières minutes?
3: J'ai pas mal de chance par rapport à mes confrères, ça je le sais. Normalement, mon équipe est complète.
0: Super.
3: Voilà, j'ai la chance d'avoir beaucoup d'anciens qui reviennent depuis des années, donc voilà. Bon. Moi, j'ai quand même de la chance par rapport à mes confrères.
0: Ouais, vous la provoquez peut-être aussi un peu la chance, Vincent,
3: On fait ce qu'il faut.
0: Voilà.
3: On leur donne des logements. On fait ce qu'il faut.
0: Ah ben alors voilà, c'est déjà un argument de poids, ça, Vincent, de loger ces saisonniers. Si c'est possible, ça fait évidemment toute la différence. Loupescaire, c'est au bord du lac de Léon, c'est the place to be, c'est le gros restaurant avec sa belle terrasse, juste au bord du lac de Léon, et c'est notre adresse gourmande du jour. Et ben Vincent, bon courage pour ce début de saison.
3: Merci beaucoup.
0: Merci.
3: Bonne journée.
0: À très vite.
3: Au revoir.
0: Chaque jour, aux alentours de 10h30, ici Gascogne vous trouve une bonne adresse gourmande dans les Landes. Et ben il est 10h30.
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0: L'heure de l'info pratique avec vous, Sébastien Miro. 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
0: Est-ce que ça vous dit un petit peu de douceur pour ce lundi matin? Douceur musicale. Is Over the Rainbow.

0: Over the Rainbow et Is la musique ici Gascogne.
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0: Ce week-end, tous à Arjusan pour tenter notre aventure dans le Gascolanta que vient nous représenter ce matin Bertrand Piel. Bonjour Bertrand.
3: Et bonjour Marie-Cécile, bonjour
0: tintin,
3: à tous.
0: Tintin, oui, je vous jure.
3: On est prêts. Il fait beau à Arjusan, hein, il y a un gros soleil.
0: Ah, gna. Écoutez, il y en a qui sont encore un petit peu dans les nuages. Commencez pas à énerver tout le monde ce matin. Bertrand Piel, organisateur, vous êtes aussi derrière le Catachote, le restaurant que vous avez peut-être pas encore testé, vous qui écoutez Ici Gascogne ce matin, recommandé par Ici Gascogne. Bertrand, le Gascolanta, c'est samedi, j'imagine que toutes les équipes sont prêtes.
3: Ouais, toutes les équipes sont prêtes. On a réussi à rassembler donc 16 équipes qui vont relever le défi pour gagner le trophée du lac et qui vont surtout s'amuser à travers des épreuves.
0: Évidemment, c'est le Koh-Lanta version Gascogne pour ce samedi 6 juin. Ce qu'il ne faudrait pas manquer quand même dans cette histoire-là, c'est la soirée festive, Bertrand.
3: Oui, tout à fait. La soirée festive, en fait, il y a les trois temps. Le premier temps, c'est le Kidlanta avec les
0: oui,
3: petits.
0: Oui, c'est vrai, vous avez raison.
3: Il ne faut pas l'oublier parce que du coup, on a quelques épreuves bien ludiques avec des petits trophées à remettre. Ils vont s'amuser. On sera moins en mode compétition, mais plus en mode amusement.
0: 4-12 ans, c'est pour les 4-12 ans ça, Bertrand.
3: Oui, 4 à 12 ans avec trois tranches d'âge. Pour qu'ils rivalisent avec des enfants du même âge. Mm-hmm. Et ensuite, le Gascolanta avec les 16 équipes, et puis la fameuse épreuve des poteaux au final, qu'on peut révéler.
0: J'adore.
3: Ça, c'est sûr. Et puis, ça se termine, effectivement, avec la Gasconnette. Et là, la Gasconnette, cette année,
0: alors,
3: c'est encore à nouveau un apéro tapas.
0: Oui.
3: Joli apéro type planche de charcuterie pendant l'apéritif. Et ensuite, un dîner gourmand avec une jolie proposition de brochettes de poulet mariné avec des pommes grenailles et un crumble de pommes. Et puis tout ça accompagné par le
0: groupe
3: Soulsters.
0: Ouais,
3: le groupe des Soulsters.
0: 11 musiciens sur scène.
3: Ouais, c'est ça, avec une ambiance très festive. On les avait déjà eu l'année dernière, puis on n'a pas pu s'empêcher de les reprendre, même si on aime bien la nouveauté. Ils nous avaient fait trop rêver l'année dernière.
0: On ne change pas une équipe qui gagne.
3: On les écoute, on peut pas faire exprès, mais on bouge tout de suite parce qu'ils ont ce truc magique de nous faire bouger, d'animer. Et tout ça avec un public hyper diversifié, c'est très familial, il y a les jeunes vieux, les vieux jeunes, et tout ça. Et tout ça, ça fait la fête et ça s'amuse en bon enfant.
0: Moi, je m'en fiche, j'ai 11 ans dans ma tête, donc je ferai le Kidlanta, Bertrand Piel. La question, 1 million de dollars, c'est on réserve où sa soirée festive? J'imagine que vous avez peut-être besoin d'avoir un peu de visibilité pour samedi. Qui vient manger? Donc on réserve, surtout si on est nombreux. Et on réserve quoi? Auprès de l'Office du Tourisme du Pays Morsonnais?
3: Oui, c'est ça. Auprès de l'Office du Tourisme, simplement, on a aussi notre site internet fait-arjusan.fr où on peut retirer le bulletin d'inscription. En tout état de cause, le plus simple, c'est d'appeler l'Office du Tourisme, ils prennent la réservation. Et puis, pour les petits retardataires, on mettra un guichet ouvert le jour du Gascolanta pour pouvoir accueillir aussi des personnes qui seraient un petit peu en retard de...
0: N'hésitez pas à débarquer comme ça.
3: Attends, excuse-moi, Maïs, oui. C'est quand même un prix intéressant à donner. La prestation du soir qu'on offre avec ce bon repas et cette soirée festive est à 16 euros par personne.
0: Ouais, c'est pas mal ça, surtout si on vient un petit peu nombreux, ça nous permet, ça nous permet de pas dépenser des milliers et des cents et d'avoir un repas sympathique dans une ambiance et un décor quand même exceptionnel du lac d'Arjusan, Bertrand. On sera vraiment presque les pieds dans l'eau.
3: Ah, mais on sera les pieds dans l'eau pour faire
0: pour le repas,
3: Gascolanta, et ensuite le repas du soir et un petit peu en dessus de la plage, en surplomb de la plage, merci. et c'est sur la partie aériale de la plage d'Arjusan, et ça c'est super.
0: Et ça c'est parfait. Vous avez vu la météo
3: et le temps.
0: Et voilà, alors on est sur la même longueur d'onde.
3: C'est ça.
0: Le temps est plutôt sympathique, pas trop chaud, pas trop frais, donc on s'attend à une soirée de rêve à Arjusan samedi soir. The place to be.
3: Exactement,
0: et
3: ça se présente vraiment bien. Donc vous pouvez aller réserver en toute sérénité.
0: Absolument.
3: Il fera beau et on va s'amuser.
0: Et on va manger des brochettes de poulet et un crumble en plus pour terminer. Faudra bien un petit peu de réconfort après l'effort. Il n'en restera qu'un, Bertrand Piel, et ce sera peut-être pas vous, le Gascolanta à Arjusan, c'est ce samedi. Et puis une fois qu'on a fini toutes les festivités et toutes les épreuves pour les petits, pour les grands, eh ben on va profiter du concert live avec les Soulsters, ces musiciens qui mettent une ambiance de dingue. Rhythm and Blues et puis d'un bon repas, on s'inscrit auprès de l'Office du Tourisme du Pays Morcenais. Bon courage pour les derniers préparatifs à Arjusan.
3: Merci Marie-Cécile, à très bientôt.
0: Bertrand Piel et son Gascolanta à Arjusan en fête ce week-end et il va faire beau, c'est parfait.
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0: Bon, décidément, on passe d'un lac à un autre ce matin. Après le lac à Saint-Paul-les-Dax, le lac de Léon, le lac d'Arjusan, Alex Warren, Ordinary, et on va aller se balader à casse-tête.

0: Extraordinaire. Alex Warren.
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0: Allez, on prend l'air, je vous le disais, on part se balader à Castets ce matin pour mêler et balade et histoire. Et on fait ça avec vous, Laurent Hervé.
3: Le site des Forges à Castets, un lieu emblématique de la commune, Castets s'est construite autour des Forges, créé au début du 19e siècle. Le site vient d'être réhabilité et ouvert à la promenade. Le maire de Castets, Philippe Moël.
4: Ce site appartenait à la famille historique, qui entre-temps, depuis, a eu des héritiers. Puis vous savez, au bout d'un moment, quand il y a beaucoup d'héritiers, ils ne s'intéressent plus du tout au site et ils ont voulu s'en séparer et vendre ces hectares et cet étang à un promoteur. Et donc, on a décidé de faire jouer notre droit de préemption. Et donc, on a préempté l'étang et les hectares qu'il y avait autour pour se l'approprier, pour l'ouvrir au grand public. Donc, l'idée était de dire, eh bien, on va déambuler, on va profiter de ce paysage en plein cœur de Castets, c'est en plein cœur de bourg. Hein. Et puis, au fur et à mesure, eh bien, on a continué à chercher un peu cette histoire. Et puis, nos agents, notre adjoint, Michel Lamouli, avait fait des vidéos aussi sur les forges. Et donc, on s'est dit, mais là, on a un site historique. Et il faut qu'on raconte à nos villageois, à nos enfants, à nos habitants, qui sont nouveaux, certains, l'histoire du village. Et puis, au fur et à mesure qu'on écrivait tout ça, on s'est dit, mais ça peut aussi servir aux visiteurs. Et on pourra venir passer 2 heures dans Castets, parcourir et redécouvrir et découvrir l'histoire de ce territoire. C'est aussi des gens qui ont travaillé, des enfants qui ont travaillé. Il y a un panneau sur le travail des enfants. C'est important de montrer à nos enfants d'aujourd'hui qu'à l'époque, eh bien, à 10 ans, on travaillait. Et donc, vous voyez, on a tiré la ficelle, la laine, petit à petit, la pelote de laine, pour en faire tout un parcours pédagogique, historique. Et puis, on s'est dit, si on attire des enfants, avec des familles, il faut trouver un côté ludique. Et donc, en parallèle, on a fait un parcours ludique avec un personnage qu'on appelle Sylvain le Farfadet, et avec une énigme à trouver pour essayer de trouver le monstre du Bécut. Ça fait partie un peu des mythologies que l'on a sur Castets, le monstre du Bécut, voilà, qui fait peur aux enfants, qui n'a qu'un œil. Et bien là, vous voyez, on l'a reconstitué dans la forêt, derrière les tribunes de rugby. Et donc, ce jeu ludique, à travers une quinzaine de stations, vous devez trouver des réponses à des questions, et vous passez et vous longez tout le village. Et c'est une petite balade qui dure 2h30 avec ce petit jeu, un petit livret. Et donc, pendant ces 2h30, vous avez plusieurs énigmes à trouver. Et à la fin, vous trouvez l'épée magique qui vous permettra d'éliminer le monstre du Bécut.
3: Une balade ludique à faire en famille. Le site des Forges de Castets est ouvert toute l'année. Recommandé par Ici Gascogne.
0: À la chasse au monstre du Bécut. Mais quelle belle idée. Ça, c'est à faire en famille, absolument. Plus costaud, hein, le monstre du Bécut. J'ai son image sous les yeux, tous à Castets pour partir à la chasse. Merci Laurent Hervé. Avec cette belle idée de balade, Axel Red, ma prière. Et puis on continue de parler fleurs au jardin, ici Gascogne.

0: Sarcelles, raide. La quinzaine des fleurs continue au jardin ici Gascogne avec Estelle Alquier, c'est notre pro. Topinambour, soleil d'automne, tournesol, on va parler aujourd'hui de plusieurs espèces déliantes avec vous Estelle. Salut Estelle.
1: Salut Marie-Cécile.
0: Alors, elles ont tous, je crois, en commun une production assez abondante de fleurs jaunes vifs. Et puis c'est rustique hein, quand même comme bestiole. Hein.
1: Oui, vraiment. On commence par le topinambour, il tient son nom d'une tribu amérindienne, les Topinambous.
0: Ah bon ?
1: Ça ne s'invente pas.
0: Ah
1: oui.
0: Ouais.
1: Les Français en avaient ramené d'Amérique au XVIIe siècle pour les présenter comme curiosité. Je parle des tubercules, mais malheureusement aussi des femmes et des hommes de cette tribu. Hein, c'est le début des monstrueux zoos humains. Ces tubercules continuent à avoir une histoire assez sombre, puisque dans l'inconscient collectif, il est directement lié, le topinambour, aux deux guerres mondiales du XXe siècle, durant lesquelles il constituait un des aliments principaux. Et pour finir, il provoque des flatulences.
0: Hein. Pourquoi on en parle de ce truc aujourd'hui, Estelle, vous me le vendez vachement bien le légume là, quand même. Hein.
1: Attendez. Alors, les flatulences viennent de leur richesse en prébiotiques qui enrichissent notre microbiote intestinal.
0: Hein, okay.
1: C'est mieux okay. Là.
0: Oui, c'est mieux.
1: Et c'est un légume dont on ne manque jamais, sauf si on les arrache tous du jardin, comme je l'ai fait par inadvertance. Alors, sans envisager à nouveau une disette, on a du coup toujours quelque chose à manger au potager ou quand le frigo est vide. Et cerise sur le gâteau, il pousse sans qu'on s'en occupe dans n'importe quel sol et donne de beaux massifs de fleurs jaunes.
0: Oui, des fleurs qui ressemblent un petit peu, je trouve, au tournesol, c'est ça ?
1: Oui. Tout à fait, en plus fin, on les confond souvent avec des héliantes vivaces, hein, qu'on appelle aussi soleil d'automne, qui créent en peu de temps de grands et superbes massifs complètement autonomes. Ils fleurissent en automne, quand le jardin est bien moins fleuri. C'est parfait, hein, installé dans un endroit du jardin qu'on souhaite meubler, à peu de frais et à peu d'entretien.
0: Et qui dit fleurs jaunes dit tournesol. J'y tiens mes tournesols, Estelle.
1: Eh oui, hein, c'est la même famille aussi. Et là, il en existe beaucoup de variétés. Préférez les fleurs simples et les variétés anciennes. Contrairement aux deux autres, c'est une plante annuelle qu'on doit donc ressemer chaque année et dont on mange les graines.
0: Je serais curieuse d'avoir quelques variétés.
1: Alors, celle qu'on fait ici, c'est les Tarahumara, qui produit des graines violettes, et Hopi Black Dye, qui ressemble au motif du Thai and Dye, deux variétés anciennes sélectionnées par les Amérindiens.
0: D'accord, c'est noté. Quand vous dites ici, c'est les jardins de l'humanité, à Tyros, c'est votre antre. Alors, plein soleil, je pense, pour ces trois fleurs jaunes, je fais de l'association de couleurs, vous me direz.
1: Oui, comme son nom l'indique, Helianthus vient du grec Helios, soleil, et Anthos, fleur. Donc plein soleil pour toutes ces fleurs.
0: Désolée, j'ai fait latin, j'ai pas fait grec. Merci beaucoup, Estelle Alquier. On passe du jaune au bleu demain. Demain, c'est notre journée fleur bleue. On fait ça ?
1: Ouais, c'est ça.
0: Ouais.
1: À demain,
0: Estelle.
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0: La totale avec Ici Gascogne, Womack and Womack, et l'info c'est dans moins de 5 minutes.

0: Nous, Mac and Teardrops, la musique ici Gascogne.
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0: Vous écoutez Ici Gascogne, première sur l'actu dans les Landes, il est tout juste 11h. L'info à 11h, c'est avec vous Alia Doukali. Bonjour Alia.
2: Bonjour Marie-Cécile, bonjour à tous. La tristesse et le dégoût des supporters montois. Le SMR est relégué en national, la troisième division du rugby français. C'est donc terminé, la Pro D2, après une saison compliquée et un dernier match perdu face à Nice hier soir 31-26. Vous entendrez la déception de l'entraîneur montois dans le journal de midi. Oui. Et puis on y reviendra aussi ce soir, émission spéciale Stade Montois sur Ici Gascogne de 18 à 19h. Eux ont célébré la victoire, mais la fête a largement débordé après le sacre historique du Paris Saint-Germain hier soir en finale de Ligue des Champions. Près de 780 personnes ont été interpellées partout en France. Des poubelles brûlées, de la casse ou encore des atteintes aux forces de l'ordre. On a un problème avec l'éducation d'une partie de nos fils, déclare ce matin la porte-parole du gouvernement, Maud Brégon. L'actualité, c'est aussi ce procès pour tentative de meurtre à la cour d'assises des Landes. Un Belge de 32 ans est jugé en ce moment même pour avoir porté plusieurs coups de couteau au patron d'une cabane à huîtres. C'était à Osgore il y a 3 ans, en juin 2023. L'accusé avait surpris sa compagne en pleine relation sexuelle avec la victime. À la barre ce matin, il reconnaît l'agression mais affirme qu'il n'avait pas l'intention de tuer. Lui a été mis en examen hier. Un homme de 49 ans est suspecté d'avoir tué sa femme en milieu de semaine dernière à Mont-de-Marsan. Il est soupçonné de lui avoir porté 2 coups de point mercredi soir. Elle est décédée le lendemain à l'hôpital. Cet homme avait déjà été condamné pour violence conjugale à 3 reprises. Le détail de l'affaire est à lire sur ici.fr. Le SMIC augmente à partir d'aujourd'hui pour suivre l'inflation, plus 2,4% pour le salaire minimum, ce qui fait environ 35 euros net de plus par mois pour un salarié payé au SMIC. Le SMIC est désormais à 1867 euros brut mensuel. Et puis Céline Dion prolonge son histoire avec Paris. La star annonce une série de 10 nouveaux concerts. Ce sera en mai 2027 dans la même salle où elle doit faire son grand retour en septembre. Ces nouvelles dates sont prévues entre le 8 et le 29 mai 2027 pour répondre à la demande sans précédent des fans, explique l'équipe de Céline Dion.
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0: Marie-Cécile, un peu la grisaille.
4: Bah, par endroit du soleil, par endroit quelques nuages. Il est vrai que par endroit, le ciel est voilé ce matin. La couche nuageuse va se déchirer peu à peu pour laisser place à de belles éclaircies cet après-midi. 24 à 27 degrés du littoral jusque dans les terres. Demain matin, on réveille 14 à 17 degrés et on va se réveiller avec un temps changeant, avec des averses par moment. Entre les averses, quelques éclaircies. L'amélioration sera plus franche l'après-midi. Les averses vont cesser, les éclaircies deviendront plus larges, mais nous ne dépasserons pas les 21 à 22 degrés. Je vais jusqu'à mercredi pour vous annoncer 11 à 13 degrés dans les terres au réveil, 16 à 17 sur le littoral et le matin, des nuages qui donneront de faibles averses. Mercredi matin, donc, sur Dax et la Chalosse, ça devrait s'effacer dans le courant de la matinée au profit de belles apparitions du soleil. Il devrait dominer rapidement. Le ciel devrait être souvent bleu, même si par place, mercredi, on aura encore quelques nuages présents. Le thermomètre va remonter jusqu'à 25 degrés mercredi par endroit.
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0: Préparez-vous, je veux Zaz et puis on attaque une nouvelle grande feria ce lundi. Je suis sûre que vous allez avoir 5 minutes pour venir chercher les cadeaux qui vont.

0: je veux. 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
0: Michael Jackson, le temps pour nous de prendre vos réponses.

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0: La grande feria ce matin avec Ici Gascogne, avec Bichente à Saint-Palais. Bonjour Bichente. Egunon.
3: Bonjour.
0: Vous allez bien?
3: Egunon.
0: Vous allez bien?
3: Ça va, merci.
0: Quel temps ce matin à Saint-Palais?
3: C'est grisâtre, mais pas de pluie, il fait bon.
0: Ouais, il

0: Oui, quand je vous dis que le Festair est au bout de sa vie et au bout de la nuit dans la Grande Feria ici Gascogne avec tous ces jeux. La Grande Feria du lundi au vendredi, on joue au Festair au bout de la nuit, parfois au Festair surexcité, au taureau pipeau, au mix des chansons superposées. Par exemple, c'est gagné pour les deux places pour le spectacle d'Anne Roumanoff ce dimanche 7 juin. C'est à 19h à la gare du Midi de Biarritz. Ce sera une première pour vous, Bichente, Anne Roumanoff sur scène?
1: Alors, Anne Roumanoff, oui, mais par contre, Gare du Midi, non, parce que j'y étais justement il n'y a pas longtemps avec mon grand frère pour aller voir Calogero, justement.
0: Ah mais oui, c'est vrai, j'y pensais même plus, dites donc. Et alors
1: c'était comment? C'était génial, ouais, j'aime beaucoup le chanteur déjà, mais c'était très très bien, oui.
0: C'était fait pour vous aujourd'hui, c'était un signe quand même, hein,
1: mais c'est ça.
0: Il y a des jours comme ça. Attention, j'ai peut-être une carte cadeau de 50€ à vous remettre. On inscrit tous les gagnants de la Grande Feria à 11h midi cette semaine au tirage de vendredi avant les infos de midi. Voilà, 50€ pour aller faire du shopping, pourquoi pas, n'est-ce pas?
1: Pourquoi pas.
0: Multi-enseigne, la carte cadeau de 50€ à dépenser en ligne ou en magasin auprès de tout plein d'enseignes, dont vos préférés, j'imagine. Bon, Bichente, la journée va s'organiser comment pour vous?
1: Va s'organiser au travail.
0: Ah ouais, vous bossez. Là, vous êtes au boulot, là?
1: Là, je suis au boulot.
0: Mais vous êtes... Chut, on n'a rien dit.
1: Voilà.
0: Non, Bichente est en repos aujourd'hui, lundi. Ça n'est pas Bichente. Exactement. De Saint-Palais avec ici, parce qu'il y en a la Grande Feria. Bichente, bon courage, et puis peut-être à vendredi.
1: Merci beaucoup.
0: Merci, à bientôt. Bye bye.
1: Merci.
0: Nouveau cadeau, le deuxième pour aujourd'hui. Et c'est le retour de la fameuse machine Beer Up, cette tireuse à bière révolutionnaire. Je vous la représente. C'est un best-seller avec ici Gascogne. Chaque année, à cette saison, avec l'arrivée des beaux jours, on vous offre une Beer Up fabriquée chez nous, dans les Landes, à Saint-Vincent-de-Paul, par la société New Drink System. Alors, je vous rappelle comment fonctionne cette bête. Elle remplit vos verres de bière par le bas, grâce à des gobelets spéciaux qui vont évidemment avec cette machine Beer Up, dotée d'une valve au fond. Et cette machine, elle marche avec des fûts de bière de 5 litres du commerce. C'est pas compliqué, ça se transporte où vous voulez, comme vous voulez, ça fonctionne hyper simplement, sans électricité, avec des gros accumulateurs de froid, c'est comme des gros pains de glace, et ça permet de garder le fût au frais pendant 20 heures, même en pleine chaleur. Allez, c'est pas négligeable. 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Ça, c'est parfait si tu es chasseur, pêcheur, randonneur, baladeur, ça si. Pourquoi pas? Pour gagner la Beer Up ce matin et peut-être la carte cadeau de 50€. On joue à quoi? Eh ben, on joue au mix des chansons superposées. On est là, tranquille, en pleine Feria. On est entre deux beaux dégâts. Chacune diffuse sa musique. Il y en a une qui arrive dans votre oreille droite, l'autre dans votre oreille gauche, et tout se mélange dans votre esprit. On écoute ça, je vous demande de reconnaître au moins une chanson sur deux au 05 58 46 50 50. On met le son à fond? Ouais, on met le son à fond, ça donne ça.

0: Pour qui la Birop ce matin l'attire? L'heureuse bière révolutionnaire, innovation landaise de la société New Drink System basée à Saint-Vincent-de-Paul. Et ben faites vos jeux, mesdames, messieurs.
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0: soirée mondaine. Et la grande voix d'Auréa, nouveauté.
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0: Marc vient jouer à la grande feria, il est de Saint-Jean-de-Marsac. Bonjour Marc.
2: Bonjour.
0: Quoi de neuf, docteur?
2: C'est lundi. Pour l'instant, ça va.
0: C'est lundi, il faut bosser, hein, Marc.
2: Ah ouais, il faut monter.
0: C'est comme ça. Marc, je vous remets dans les oreilles notre sacro-saint mix des chansons superposées et on s'en reparle après.

0: cher Marc, voix féminine, voix masculine, vous avez reconnu quoi dans cette histoire?
1: Les Rolling Stones avec Under My Thumb.
0: Et l'autre, vous l'avez pas?
1: Oh, absolument pas.
0: Ah, on va se concentrer sur les Stones alors. Bien joué Marc. On savoure un peu. On en profite un peu.

0: Jeanne Smart mélangée à du Christine and the Queens.
1: Je ne tiens pas debout.
2: Ah ouais.
0: Ah ouais, ah ouais, c'était passé inaperçu.
2: Maintenant ça me parle.
0: Ouais, mais c'est parce que vous êtes rock dans l'âme. C'est gagné, Marc. Félicitations. Vous ferez bon usage de cette machine, hein, Marc.
2: Ah oui, la météo là, elle arrive là, elle va arriver à temps la machine, la bonne météo arrive.
0: C'est parfait. Ouais, vous avez raté les grosses chaleurs il y a quelques jours, donc là vous allez vous recaler sur la météo quant à son utilisation. Avec modération, Marc, hein, d'accord?
2: Oui. Bon, on conduit, faut choisir.
0: Ah oui, et puis évidemment on se trouve un SAM hein, si besoin, il n'y a pas de doute là-dessus. L'abus d'alcool est dangereux pour la santé, suis-je obligé d'ajouter, Marc. La beer up, la tireuse à bière révolutionnaire de chez nous dans les Landes grâce à New Drink System à Saint-Vincent-de-Paul, et ben c'est pour vous. Alors quel design vous allez choisir? Plutôt le design Feria, plutôt Dax, plutôt Mont-de-Marsan, ou plutôt quelque chose camouflage pour passer inaperçu dans la nature?
2: Ah ben voilà. Je sais pas, peut-être peut-être Mont-de-Marsan, si on peut bleu et blanc aux couleurs de
0: la Madeleine.
2: Pourquoi pas.
0: Allez, bah vous ferez votre petit choix sur le site internet de la marque New Drink System pour cette beer up qui sera aux couleurs de ce que vous voulez, Marc, de toute façon. Félicitations.
2: Et merci beaucoup.
0: Bon, et ben Marc, vous revenez quand vous voulez.
2: Ah oui.
0: Dès que vous entendez un cadeau qui vous plaît, bah, paf, vous sautez sur l'occasion. Je vous retrouve peut-être vendredi avant les infos de midi. Il se pourrait que vous repartiez avec une carte cadeau multi-enseigne de 50€. C'est le cadeau possible pour tous les gagnants de la semaine après tirage entre vous tous vendredi avant les infos de midi. Vous serez au boulot vendredi matin, Marc?
2: Oui, en ce moment-là.
0: Fond les ballons, hein, à fond les ballons. Et bah, je vous souhaite bon courage pour cette semaine de boulot. Les vacances, ce sera quand, Marc?
2: Là, les premières depuis un an et demi, le 15 août.
0: Le 15 août, il faut attendre encore un peu.
2: Bon, il y a encore du chemin à faire. Ouais.
0: Je vous souhaite bon courage parce que ça doit tirer un peu, un petit peu quand même, hein, Marc, là.
2: Ouais, en ce moment, c'est bon, mais voilà, mais c'est le talent surtout.
0: Bon, écoutez, hein, le soir, vous vous couchez de bonne heure et ça devrait le faire. Hein. On patiente jusqu'à mi-août et puis on est bon, ok?
2: Oui, impeccable.
0: Avec Ici Gascogne au quotidien, ça va mieux. Hein, on vous accompagne, Marc.
2: Oui.
0: Je vous envoie plein d'énergie et plein de courage. Marc, bonne journée et à très vite.
2: Merci beaucoup, à très vite.
0: L'adorable Marc dans la Grande Feria, Ici Gascogne. J'ai encore plein de cadeaux. Hein.
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0: Mais je vous en reparle après Gérard Lenormand et l'info pratique.

0: Bleu Normand, sa balade des gens heureux. 11h31 ici Gascogne. 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
0: Circuit court et révision d'examen. 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C'est juste formidable. Et ça aussi, c'est formidable. Qu'est-ce que je vous offre tout de suite dans la Grande Feria ici, Gascogne? Je vous offre vos deux entrées pour la journée de ce vendredi 5 juin à Bordeaux pour... Pourquoi? Pour le Bordeaux Sevens 2026. Qu'est-ce que c'est que ça déjà? Bordeaux se transforme en capitale mondiale du rugby à 7. J'adore. À l'occasion, évidemment, du tournoi final masculin et féminin des Sevens World Series. Trois jours de fiesta à Bordeaux, d'émotion. Le tout au stade Atlantique Bordeaux Métropole. Vous allez pouvoir assister à des matchs spectaculaires des meilleures équipes internationales, dont les équipes de France venues s'affronter pour les finales mondiales. Et évidemment, célébrer les champions du monde d'une saison intense et palpitante. C'est une ambiance unique qui vous attend, qui mêle rugby, musique et animation. Le Bordeaux Sevens 2026, c'est de vendredi à dimanche et je vous offre vos deux entrées pour toute la journée de vendredi à partir de 11h. Vous adorez le rugby, vous avez vibré avec le rugby à 7 et ben venez jouer à la Grande Feria ici Gascogne. Et là vous vous dites à quoi on joue, à quoi on joue? Et ben on va jouer au taureau pipeau. C'est le vrai ou faux de la Grande Feria. On va remplacer le vrai par taureau, le faux par pipeau. On va parler rugby à 7. Vous venez tout de suite, 05 58, 46, 50, 50, faire un taureau pipeau spécial rugby à 7. Oh, pas compliqué, je vous rassure. Et bah, si vous me donnez au moins deux bonnes réponses sur trois affirmations que je vous soumettrai pour ce taureau pipeau, vous repartirez avec vos deux entrées pour la journée de match de ce vendredi 5 juin au stade Atlantique Bordeaux Métropole pour cet événement consacré au rugby à 7, le Bordeaux Sevens 2026. Alors on appelle ici Gascogne tout de suite, 05 58 46 50 50 pour profiter de cet événement et pour décrocher vos deux places, vos deux entrées. Pour la journée de vendredi, on va donc s'adonner au taureau pipeau. Vous avez 4 minutes montre en main pour venir vous inscrire. Le temps pour nous d'écouter Daniel Balavoine, 05 58 46 50 50.
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0: Paul Écrem et Daniel Balavoine. Qu'est-ce qui se passe? Il n'y a personne qui veut jouer au Toro Pipo ce matin dans la Grande Feria. Pour gagner quoi en plus? C'est deux entrées pour la journée de match de ce vendredi 5 juin à partir de 11h des Sevens World Series à Bordeaux qui va se transformer ce week-end en capitale mondiale du rugby à 7 à l'occasion de ce tournoi final masculin et féminin des Sevens World Series. Bon, une grande journée, deux entrées rien que pour vous permettre par exemple d'assister à tous les matchs du vendredi. Et puis évidemment tout le week-end, hein, trois jours de sport, de fêtes, d'émotions au stade Atlantique Bordeaux Métropole avec des matchs spectaculaires, les meilleures équipes internationales dont les équipes de France venus s'affronter pour les finales mondiales et évidemment célébrer les champions du monde d'une saison intense et palpitante. Qui veut tenter sa chance? 05 58 46 50 50. On va jouer au Toro Pipo, c'est notre vrai ou faux. Je vais vous soumettre trois affirmations pour chacune d'entre elles. Si c'est vrai, vous me direz Toro. Si c'est faux, vous me direz Pipo et je vous laisse le droit de vous planter au moins une fois. Allez, on s'inscrit tout de suite. Plus que quelques secondes pour tenter votre chance.
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0: Il se mouille. Qui? Marc Amagès, qui vient jouer au Toro Pipo de la grande feria. Bonjour Marc.
7: Bonjour.
0: On parle rugby alors Marc?
7: Ben oui. Je suis de Marseille hier.
0: On n'a pas démérité. On n'a pas démérité quand même, Marc.
7: Non. Mais ça a été dur, mais bon, voilà.
0: J'ai même plus d'analyse, si vous voulez la vérité.
7: Ah non. Non, c'est dommage.
0: Ouais, c'est
7: plus Derby d'Axe pour Marseille.
0: C'est terrible, hein. Je ne raconte pas ce matin les mines, là. Hein, les mines, là, à Mont-de-Marsan.
7: Ouais.
0: C'est pas terrible. Bah, c'est comme ça, c'est la vie. Mais une remontée rapide, et puis tout ira bien la saison prochaine, j'espère.
7: Oui, une saison, et après, on va remonter.
0: Ouais. Bon, Marc.
7: Ouais, quand même.
0: Du coup, on va laisser de côté le rugby à 15, hein, là, parce qu'on est fâchés.
7: Voilà.
0: Et puis, on va parler du rugby à 7. Alors, la finale du rugby à 7, la finale du championnat. On va célébrer les champions du monde dimanche à Bordeaux, mais c'est trois jours de fête hein, pour ce Bordeaux Sevens 2026, les Sevens World Series. Ça démarre vendredi, ça se poursuit samedi, et l'apothéose, c'est pour dimanche. Et j'ai peut-être deux entrées à vous offrir pour la journée de vendredi pour assister à tous les matchs. Moi, j'aimerais bien y aller. Pour vous dire la vérité, parce que j'adore le rugby à 7. Du coup, je vous propose un Toro Pipo au rugby à 7. On y va, Marc?
7: On est parti.
0: Oh, les doigts dans le nez, hein, quand on est fan de rugby.
7: Quand même.
0: Attention.
7: Rugby à 7, c'est pas grave.
0: Je me suis régalé à chaque match, notamment pour les Jeux Olympiques. D'ailleurs, on en parle pour la première affirmation. Si c'est vrai, vous me dites Toro. Si c'est faux, vous me dites Pipo. Il va y avoir trois affirmations et vous avez le droit de vous tromper sur une des trois. Première affirmation, Marc, à Majesque. L'équipe de France de rugby à 7 masculine est championne olympique. Toro ou Pipo?
7: Toro.
0: Vous m'avez fait peur, Marc. Pas vous le spécialiste. Allez, plus qu'une bonne réponse et c'est dans la poche. Deuxième affirmation. L'entraîneur montois de cette équipe championne olympique s'appelle Jérôme Daré. Toro ou Pipo, Marc? Je répète ou pas?
7: Je sais
0: Je répète.
7: Non, jambe d'arrêt, je dirais taureau.
0: vous me dites taureau pour de vrai ou c'est une blague?
7: Ah, c'est une blague.
0: Ok. Bon. Ouais, pipo. Et non, mais alors si, voilà. Alors on va remettre la pendule à l'heure tout de suite, Jérôme Daré et Dakwa, et non pas Montois.
7: Eh oui.
0: Mais comme Marc est blagueur, je me doutais bien que c'était l'ironie, tout ça. C'est gagné, Marc. On va quand même faire la dernière pour rigoler. Parce que là, j'aurais pu vous coincer, mais on va voir. Le rugby à 7, mon cher Marc de Magesque, est originaire d'Écosse. Taureau ou pipo?
7: Pipo.
0: Ah non, taureau.
7: Ah bon?
0: Ouais. Ah, ça vous embouche un
7: coin.
0: Ah, mais
7: j'aime pas les corridas.
0: Ça rien, taureau magique. Par contre, en rugby à 7, ouais, ça vient pas de Nouvelle-Zélande, ça vient pas des Fidji. Ça... Non, c'est originaire d'Écosse, le rugby à 7.
7: Ah ouais, mais
0: peut-être qu'ils étaient pas assez nombreux dans les cours d'école pour lancer des équipes à 15, donc on avait des équipes à 7.
7: Ah,
0: il y a peut-être une histoire comme ça. Il y a peut-être une histoire comme ça. Et ben voilà, qui c'est qui va à Bordeaux vendredi?
7: Mais c'est moi.
0: Eh bah oui. Eh bah ouais, les Sevens World Series. Vous allez éclater, Marc, et puis vous allez bien trouver un copain pour partir avec vous. Hein.
7: Mon copain Paco.
0: J'en étais sûre. La bise à Paco, Marc. Peut-être quand même que vendredi, pendant que vous serez en plein match, le téléphone sonnera parce que j'ai quand même une carte cadeau de 50 euros dont il faudra que je me débarrasse vendredi avant les infos de midi. Et tous les gagnants de la semaine sont inscrits au tirage de ce jour-là à cette heure-là. Ça sera peut-être pour vous.
7: Vous aurez quand même la donner maintenant.
0: Et vous aussi, vous essayez, moi, qui ne tente rien à rien, Marc. Non, ça n'est pas possible. Allez, rendez-vous peut-être vendredi, éclatez-vous bien.
7: Ok, ça marche.
0: Jalouse.
7: Merci beaucoup.
0: Salut, Marc, à bientôt.
7: Allez.
0: Bye. Ah, Marc, fidèle joueur de la Grande Feria, et pas que, avec ici Gascogne, récompensé avec ses entrées pour toute la journée de match de vendredi 5 juin au Sevens World Series à Bordeaux, au Stade Atlantique Bordeaux Métropole. Pas de panique, on vous réoffrira des places dans la semaine. J'ai noté qu'il n'y avait pas beaucoup de candidats courageux pour ce taureau pipo rugby à 7. Ah, faut tenter sa chance, qui ne tente rien n'a rien. Alors là, on va changer radicalement de domaine. Je vous offre un bon cadeau de 30 euros. Et là, vous vous dites, pourquoi faire? Eh ben, pour remplir le frigo. Oui, mais avec quoi? Avec des bons produits et de la viande de qualité, de la boucherie chez Philippe à Saint-Pierre-du-Mont. Vous passez par Saint-Pierre-du-Mont, vous êtes peut-être déjà client de la boucherie chez Philippe à Saint-Pierre-du-Mont. Eh ben, pour terminer la Grande Feria aujourd'hui, bon cadeau de 30 euros à gagner. Et si vous le gagnez, vous risquez de gagner aussi la carte cadeau de 50 euros. On joue à quoi pour vous permettre de gagner ce bon cadeau de 30 euros à craquer chez Philippe Laboucherie à Saint-Pierre-du-Mont? Eh ben, on va retrouver notre fast-tire surexcité. On va le lâcher à la Feria de ce lundi. Il entend la musique en accéléré tant il est excité. Je vous fais écouter ça. À vous de reconnaître quelle est cette chanson au 05 58 46 50 50. Vous êtes prêts à monter le son? Eh ben, on y va.

ça donne quoi? 05 58 46 50 50. Un grand classique de la chanson française, vous avez reconnu ou pas? Allez, les forts noms blondes, et on prend vos réponses. On vous offre ce bon cadeau de 30 euros à dépenser à la boucherie chez Philippe à Saint-Pierre-du-Mont. Et puis peut-être une carte cadeau de 50 euros à gagner aussi fin de semaine.

0: sable et fort non blonde.
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0: Voici Cécile de Cachin dans la grande feria, ici Gascogne. Bonjour Cécile.
2: Bonjour Marie-Cécile.
0: Quel joli prénom Cécile. C'est facile. Il n'y a qu'à s'envoyer des fleurs le lundi matin. Bon Cécile, qu'est-ce que vous faites de beau à cette heure-ci en écoutant votre radio ici Gascogne?
2: Ah, je suis en train de préparer à manger. Je fais simple, pâté omelette.
0: Vous savez quoi, c'est dans la simplicité parfois qu'on se régale. Au moins, vous n'avez pas ouvert une barquette de trucs déjà préparés, bourrés de conservateurs, de trucs bizarres qui donnent des goûts bizarres.
2: Non, ça j'évite.
0: Voilà. Mieux vaut se faire des pâtes et une petite omelette rapido. Je suis bien d'accord avec vous, Cécile.
2: Voilà, avec une petite salade, ça fait un bon trio.
0: Bon, exact. Oui, un peu de verdure, il faut. Cécile, est-ce que vous connaissez la boucherie chez Philippe, vous, à Saint-Pierre-du-Mont?
2: Et pas du tout.
0: Ah, mais vous passez par là.
2: Voilà, donc je vais découvrir.
0: Ah, génial. Ils avaient tout prévu hein, pour la fête des mères. Hein. Alors là, en mode traiteur, ils avaient tout préparé pour que les mamans elles n'aient plus rien à faire. Alors, vous choisirez soit, je sais pas moi, quelques chipolatas, quelques travers de porc marinés, c'est le moment, là, c'est parti, on ressort les barbecues. Ou par exemple, des choses déjà un petit peu prêtes, mais en mode traiteur, et pas faites de manière industrielle, ça change tout quand même. Cécile, 30 euros de bons cadeaux, si vous me retrouvez, quelle est cette chanson qu'écoute notre festaire surexcité en mode très rapide?

0: que les gens naissent égaux en droit à l'endroit où ils naissent. C'est de la poésie signée qui, ça, Cécile ?
1: Maxime de Forestier.
0: Je suis fan, absolument fan.
2: Est-ce que les gens naissent égaux
0: bien mieux, là. €30 de bons cadeaux à dépenser à la boucherie chez Philippe à Saint-Pierre-du-Mont. Un bon rôti de ce que vous voulez, Cécile. Des bonnes chipots. Enfin bref, vous trouverez votre bonne.
1: Merci, Cigascogne.
0: Avec grand plaisir à vous anticiper. Quelle est votre radio préférée dans les Landes, ma chère Cécile ?
1: Ici Gascogne.
0: Attention, il y a peut-être une carte cadeau de €50 en plus de ce bon cadeau de 30 que vous venez de gagner. Je vous inscris au tirage de vendredi avant les infos de midi entre tous les gagnants de la semaine. Et ça sera peut-être pour
1: d'accord.
0: vous, Cécile. Bon, qu'est-ce que vous allez faire de bon aujourd'hui?
1: Aujourd'hui, on va aller se promener avec mes beaux-parents. On va aller marcher un peu dans les bois.
0: Waouh, où ça? Autour de chez vous, à Cachin?
1: Plutôt sur la rue, il y a de belles balades, chemin vert de Compostelle, tout ça, qui sont super sympas.
0: Eh ben, on vient, tous.
1: Comment vous voulez, allez.
0: Au milieu des beaux-parents et tout, peut-être. Ah, on fait le pique-nique. Oh, on est sympa, on n'est pas du tout invasif, envahissant, vous allez voir, on est sympa.
1: Mais non, plus on est fou, plus on rit.
0: Exactement, je n'ai pas dit qu'on revienne. Bon, et ben Cécile, profitez bien de cette journée. Peut-être à vendredi. Et ben vous revenez chercher les cadeaux qui vous font plaisir au quotidien avec votre radio quand vous voulez. Adi chat, Cécile.
1: Merci beaucoup, bonne journée.
0: Merci,
1: au revoir.
0: Bonne journée, bonne balade, profitez bien. Et ben bravo Cécile, bravo Marc et Marc. On en a eu deux pour le prix d'un aujourd'hui. Et bravo Bichente aussi à Saint-Palais, nos gagnants du jour. La Grande Feria revient demain avec à nouveau tout plein de cadeaux. Toujours cette carte cadeau de €50 à décrocher. Et puis on termine en beauté avec un Francis Cabrel. On fait ça juste avant les infos de midi.

0: Encore et Francis Cabrel.
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0: Vous écoutez Ici Gascogne, première sur l'actu dans les Landes, il est midi. Midi l'info avec vous, Alia Doukali.
2: Il affirme qu'il n'avait pas l'intention de tuer. Un Belge de 32 ans est actuellement jugé devant la cour d'assises des Landes pour tentative de meurtre. Cet homme comparé pour avoir porté plusieurs coups de couteau au patron d'une cabane à huîtres. C'était à Osgore il y a 3 ans. L'accusé avait surpris sa compagne en pleine relation sexuelle avec le restaurateur. Manon Clavry, toute la question de ce procès, c'est de savoir si l'accusé avait l'intention de tuer le patron de la cabane à huîtres ou pas.
3: Le patron dit l'avoir entendu le menacer de le tuer avant de lui donner ses 4 coups de couteau au visage, au ventre, au thorax et au bras. L'accusé, lui, dit qu'il n'était pas venu pour le tuer, qu'il s'est juste inquiété en voyant sa compagne dans les bras de cet homme, qu'il s'est inquiété pour sa santé à elle. Ce soir-là, elle travaille, elle est serveuse dans cette cabane à huîtres. Lui est en soirée avec des amis. Vers 5h du matin, il décide d'aller la chercher car elle n'est toujours pas rentrée. Et c'est là qu'il la voit à genoux, par la fenêtre du restaurant, en train de faire une fellation à son patron. Il frappe à la porte en criant « Police !» L'homme lui ouvre, il le frappe avec son opinel, 4 coups de couteau. Mais c'est lui qui appelle ensuite les secours.
2: Ce pourrait être le 3e féminicide dans les Landes. En seulement 6 mois, un homme de 49 ans vient de passer sa première nuit en prison après la mort suspecte de sa femme jeudi dernier chez eux à Mont-de-Marsan. Il est soupçonné de lui avoir porté 2 coups de poing au visage. Elle est décédée le lendemain à l'hôpital. Une autopsie du corps de la victime est prévue en ce début de semaine. Les recherches continuent dans le Gers et la petite Liana est toujours introuvable. Cette collégienne de 11 ans a disparu à la sortie de son établissement à Fleurance il y a 3 jours. Un homme de 41 ans a été placé en garde à vue samedi soir. L'enfant est monté dans sa voiture selon les images de vidéosurveillance. Cet après-midi, les recherches vont être orientées vers les bois au sud du bourg de Fleurance à 1h des Landes.
0: L'actualité, Alia, c'est aussi la déception des supporters montois.
2: Et oui, puisque c'est terminé, la Pro D2, le SMR est relégué en National, la 3e division du rugby français. Après un match perdu hier soir face à Nice, 31-26, le stade montois n'avait pas les clés face à la densité des Niçois, reconnaît l'entraîneur du SMR, Romain Mareuil.
4: On voit bien qu'on n'a pas réussi à faire ce qu'on voulait faire, on a joué que trop peu. Les seuls ballons qu'on a, qu'on utilise bien, on marque, tout le reste on subit. On avait dit qu'on ne voulait pas subir et imposer notre jeu, et au final on a passé les 3/4 du match à subir eux ce qu'eux ils avaient prévu de faire. Donc au final, à la fin, on espère que, mais voilà, le score reflète un non-match de Mont-de-Marsan. On est hyper déçus pour le club, on est hyper déçus pour les supporters. On a vu aujourd'hui presque 200 Montois à venir, c'est incroyable parce qu'ils ont été toute l'année avec nous. Alors je sais qu'on n'a pas été soutenus par tout le monde, mais je sais qu'on peut compter sur eux jusqu'au bout et je suis malheureux pour eux. Je suis malheureux pour le club, je suis malheureux pour eux, plus que pour moi. C'est dommage d'en arriver là, mais maintenant il va falloir construire et se réveiller. Des fois, eh bien, on est abattu, on est au plus bas, et maintenant il va falloir trouver le rebond et réécrire les nouvelles pages de Mont-de-Marsan. Voilà, c'est comme ça, c'est la vie.
2: Le Stade Montois, sorti de Pro D2, relégué en National. On y reviendra ce soir dans une émission spéciale Stade Montois entre 18 et 19 heures sur Ici Gascogne. Une bonne nouvelle pour l'économie française lors de l'édition de Choose France, le rendez-vous annuel de l'investissement qui se tient actuellement à Versailles. Emmanuel Macron annonce le montant record de 93 milliards d'euros d'investissements étrangers en France. Ces investissements doivent permettre la création de 15 000 emplois, selon le président. Le SMIC augmente à partir d'aujourd'hui. Pour suivre l'inflation, il passe à 1 867 € bruts mensuels, ce qui fait environ 35 € net de plus par mois.
0: Et puis Alia, la déception des fans a donc été entendue.
2: Et oui, Céline Dion annonce une série de nouveaux concerts à Paris. 10 nouvelles dates en mai 2026 à la Défense Arena, dans la même salle où elle doit faire son grand retour en septembre. Ces dates sont réservées exclusivement aux fans qui étaient inscrits aux précédentes ventes et qui n'avaient pas pu acheter leur place.
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0: Et alors vous irez ?
2: Eh bien, moi, je n'avais pas tenté d'y aller la première fois, donc non, bon. Ça ne sera pas possible. Vous non plus ?
3: Non, je vais laisser ma place aux véritables fans. Ouais. Et je sais qu'il y en a à Issy-Gascogne, soyez-en sûrs. Bon, vous voulez la météo, Alia ?
2: Bien sûr, dites-nous tout.
3: De plus en plus de soleil, a priori, selon Météo France. La couche nuageuse, qui peut être encore un peu tenace au-dessus de vos têtes, devrait se morceler au profit de belles éclaircies. 24 à 27 pour les températures, censées baisser demain. Pas plus de 21 à 22 demain, parce que le temps sera changeant avec des averses par moment, quelques éclaircies aussi, et en fin d'après-midi, les averses devraient cesser et les éclaircies devraient être plus larges. Ça tombe bien pour le retour à la maison, pour tous celles et ceux qui travaillent. Mercredi, des nuages le matin qui donnent des averses sur Dax et la Chalosse qui s'effacent quand même rapidement dans le courant de la matinée au profit de belles apparitions du soleil qui ensuite devrait dominer, ce qui fait que le thermomètre mercredi après-midi va remonter jusqu'à 23 à 25 degrés. Au taquet, Eric, Valérie.
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6: Bonjour la France, j'espère que tu vas bien la France et que tu as passé un très très bon week-end. Comment ça va Eric Bastien ?
7: Ça va mieux, il fait un petit peu moins chaud dans toute la France, c'est plutôt pas mal. On est bien, bonjour.
6: Oui, alors cette semaine, qui dit nouvelle semaine, dit nouveau cadeau. Là, on continue dans la culture et le bonheur, car cette semaine, ici, vous offre un week-end exceptionnel au Festival Off d'Avignon.
7: Waouh !
6: Alors, attention, parce que le plus grand festival de spectacle vivant fête ses 60 ans cette année.
7: Ouais.
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7: Waouh.
6: 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Et ça, à mon avis, ça va bien vous plaire. Donc, évidemment, pour visiter la ville, etc. Ça, c'est magnifique. Vous avez en plus de tout ça. Oh là là.
7: C'est pas fini ?
6: Non.
7: En plus du Festival d'Avignon.
6: Oui, parce que cette année, on célèbre les 100 ans des guides de voyage Michelin.
7: Oh là là.
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7: Valérie, on a encore des cadeaux, bien sûr. Vous me parlez de la Cité des Papes.
6: Oui.
7: Est-ce que vous savez que c'est la grande dynastie Malongo, Joe, le père fondateur, qui alimente en café l'ensemble de la papauté, à l'époque où les papes étaient en Avignon.
6: Mmh.
7: C'est la famille Malongo qui a donné le meilleur des cafés aux papes. 32 dosettes, 6 verres en verre, tous les papes s'en souviennent.
6: Magnifique.
7: Joe Malongo, c'est le pape du café.
6: Allez, jingle. On accueille nos deux candidats du jour, Virginie et Laurent. Comment
7: bonjour,
6: ça va ?
8: Bonjour. Bonjour à tous. Bonjour Valérie, bonjour Eric.
7: Bonjour Virginie.
6: Alors,
8: bonjour à vous.
6: Ah, Laurent,
7: salut,
6: il est
7: Laurent.
6: Là. Je ne t'aime pas.
8: Bonjour Laurent.
6: Il est au fond.
8: Bonjour, bonjour.
6: T'es au fond du couloir, Laurent. Alors, Virginie, tu as 44 ans, tu habites à Valognes dans la Manche.
8: Oui, c'est ça, avec un super soleil aujourd'hui.
6: Ah bah ça, oui, il fait beau.
8: Eh ben oui.
6: Eh oui, après, de toute façon, quand on est dans la Manche, on n'est pas loin de la mer, le temps n'est jamais le même.
8: C'est ça.
6: Alors, tu es mariée à Gilles et tu as 2 enfants, comment s'appellent tes enfants ?
8: Alors, Lucas, qui va avoir 19 ans, et Gabin, qui va prendre 12 ans.
6: Oh, bah dis donc, t'es pas sortie de l'auberge avec les crises d'adolescence, toi.
8: Ça se passe pas trop mal. Si ça fait comme avec le premier, c'est pas trop mal.
6: Ah, pas mal, alors. Tu as un chien qui s'appelle Rennes. Qu'est-ce que c'est, ce chien ?
8: Un petit York tout petit.
6: Oh, et tu as un chat qui s'appelle Oups.
8: Alors lui, par contre, c'est un gros, gros pépère.
6: Ah, mais il s'entend bien avec le chien ?
8: Chien et chat.
6: Ah, d'accord.
7: Là, c'est l'expression, hein.
8: Voilà.
6: Bon, moi, mes chiens,
7: chien et chat.
8: Voilà, chien et chat. Ils sont tout le temps en train de se sauter l'un sur l'autre, de donner des petits coups de patte et tout. C'est rigolo. Mais c'est amical.
6: Non, parce que moi, mes chiens s'entendent très bien avec mon chat. Je suis désolée. Alors, tu es famille d'accueil pour 3 enfants, en plus des 2 enfants.
8: Oui,
6: Et il paraît que tu as ouvert une boutique chez toi dans ta véranda.
8: C'est ça. Je peux dire le nom ou pas ?
6: Ah, bah, bien sûr.
8: Ah, donc c'est le dressing de Lougab.
6: Ouais.
8: Donc, Lougab, parce que Lucas, on l'appelle Loulou, et Gabin, donc Lougab. Donc voilà, j'ai une petite boutique en fait qui est installée dans ma véranda, donc je reçois des clients tous les jours.
6: Bah, dis donc, ça fait combien de temps ?
8: Ça va faire 7 ans.
6: Bah, dis donc, c'est pas mal ça.
8: Ouais.
6: Bah, voilà.
8: Ravie, c'est trop bien.
6: Bon, bah écoute, c'est super. Bah
8: d'ailleurs, je remercie toutes mes petites clientes. J'en fais un petit coucou, s'il y en a certainement qui m'écoutent.
6: Eh ben voilà, les petites clientes de Lougab. Allez, on va tout de suite marquer, j'ai envie de te dire, le premier point avec la première question, vrai ou faux. Alors, tiens, je t'emmène en Corée. Alors, figure-toi, Virginie, qu'en Corée, il existe des œuvres d'art qui n'apparaissent que lorsqu'il pleut. Est-ce que c'est vrai ou faux qu'en Corée, il y a des œuvres d'art qui n'apparaissent que quand il pleut ? Top chrono, 5 secondes.
8: Je dirais vrai.
6: Eh bien, tu fais bien parce que c'est vrai. Parce qu'il y a des artistes coréens qui ont créé des œuvres urbaines qui n'apparaissent qu'au contact de l'eau grâce à une peinture spéciale qu'on appelle l'hydrochromique. Donc voilà, bah, écoute, un point pour toi.
7: Et bon, ce début de semaine, on accueille Laurent avec ici, Pays de Savoie, la Balme de Sillingy. Est-ce que c'est comme ça qu'on prononce l'endroit où tu vis, Laurent ?
9: C'est parfait.
7: Ah, écoute, je suis content. La Balme de Sillingy, je ne saurais pas dire comment on appelle les habitants, mais tu vas me le dire peut-être, Laurent, toi.
9: Balnéen.
7: Ah ok, sympa, Balnéen. On vous salue, c'est en Haute-Savoie. T'es de la Haute-Savoie, t'es né là-bas ou
9: non, pas
7: t'es
9: du
7: d'ailleurs
9: tout. Non, je suis du Nord.
7: Ah t'es du Nord, d'où ça ? Où ça dans le Nord ?
9: Valenciennes.
7: Ok, Valenciennes. Dis-moi, tu connais Avignon ? T'as envie d'aller au festival ?
9: Ouais, ça a l'air sympa.
7: Ah bah c'est sympa le festival d'Avignon, le théâtre. T'aimes le théâtre ? Vaut mieux hein, quand même.
9: Oui, pourquoi pas, ouais,
7: c'est sympa.
9: Ouais.
7: C'est plus sympa quand même. Avec un bel hôtel à gagner là pour le off d'Avignon en juillet. T'es en couple ? Tu vis avec qui, Laurent ?
9: Avec Michel.
7: Michel, ça fait longtemps que t'es avec Michel ?
9: Bon, ça fait une quinzaine d'années.
7: Ah ouais, d'accord, ok. Bon, belle histoire, marié, pas marié, paxé.
9: Non, on vit dans le péché. Nous.
7: Dans le péché, mais c'est ce qu'on
6: mais
7: aime,
6: c'est
7: le péché.
6: Bien,
7: mais
6: le péché.
7: Ouais, c'est ce qu'il faut. T'as une princesse japonaise, c'est-à-dire ?
9: Oui. C'est mon petit chien, elle s'appelle Ime.
7: Ime, c'est ce qui veut dire donc princesse en japonais. Alors Valérie, elle aime bien savoir, c'est quoi comme chien ?
9: Ah, c'est un mélange de bichon caniche, bichon frisé caniche, ouais, entre les deux, entre porter et la fenêtre.
6: Ah, bah bichon. Voilà, oui, bon.
7: Bon. On t'appelle Lolo, bien sûr, les potes t'appellent comme ça, puisque tu t'appelles Laurent, mais aussi Charlie. Pourquoi on t'appelle Charlie ? Ça n'a rien à voir avec Laurent, pour le coup.
9: Non, c'est vrai. Bon, j'aime bien ce prénom. J'avais un chien avant ça qui est parti et qui s'appelait Charlie.
7: D'accord. Donc, il y a encore des potes qui t'appellent Charlie, l'ancien nom de ton chien.
9: Oui,
7: très bien. Laurent, t'es chauffeur-livreur. T'as travaillé dans l'hôtellerie, t'as fait plein de trucs. T'as même été dans la pâtisserie. On va se régaler avec toi dans les prochaines minutes. Mais là, on a envie de t'envoyer en Avignon et on va t'offrir peut-être un premier point. Attention, ça fait mal aux dents. Hein. A beaucoup de fringues. A beaucoup de fringues. A beaucoup de fringues. A beaucoup de fringues. A beaucoup de fringues. A beaucoup de splash. A beaucoup de fringues. La pub. Marrant, il y avait un type, je crois, qui sur un plongeoir, il plongeait forcément sur un plongeoir dans une piscine, il perdait son slip à la fin.
6: Ok, d'accord.
7: Ce n'est pas cette pub là, carambar. Bon,
9: non.
7: Ok, c'est pas grave. Avant 1950, les blagues carambar, on connaît tous les blagues carambar, elles étaient rédigées par des bonnes sœurs, par des religieuses. Est-ce que c'est vrai ou faux ? Top chrono, 5 secondes. Les blagues carambar.
9: Bon, moi je dirais... Allez, vrai.
7: Eh ben non, les blagues carambars n'ont jamais été écrites par des religieuses. D'ailleurs, à l'origine, les carambars ne contenaient même pas de blagues. Elles n'apparaissent qu'à partir des années 60 et ça a été tout simplement imaginé par une équipe de marketing pour fidéliser les pots-choux. Désolé, Laurent.
6: Alors, Virginie, un point. Laurent, pas de point. Et là, tout de suite, 5h du match, j'ai des frissons. Ah. Je claque des dents et je monte le son. Seul dans mes lunettes, l'insomnie.
7: Il faut y aller.
6: Non, il faut y aller. Vous écoutez ici, chagrin d'amour.
7: Il faut manger.
6: Chagrin d'amour, chacun fait ce qui lui plaît. Vous écoutez ici.
7: Oui, c'est mieux.

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0: Premier point. Alors, il paraît que... Attends, t'as quand même... quand t'étais petite, tu voulais être coiffeuse. Mais d'accord.
1: Oui, c'est ça. Tout à fait.
0: Il paraît que tu voulais tout sauf famille d'accueil parce que ta mère faisait ça.
1: C'est ça. C'est ce que je disais tout le temps. J'ai dit, non, mais moi, c'est sûr, je serais jamais famille d'accueil.
0: Ah oui. Bah, c'est raté, non?
1: Eh bien oui.
0: Mmh. Et oui.
1: Bah, comme quoi, voilà, on change d'avis.
0: Oui, mais
1: et je suis comblée, ravie, et je me verrai pas faire autre chose.
0: Bah et puis oui, et puis en plus tu ne fais pas que ça, puisque tu as ta boutique aussi.
1: Voilà, c'est ça.
0: Donc ça te permet aussi de t'occuper un petit peu, de faire d'autres trucs.
1: Oui, de voir du monde, ouais, c'est surtout ça, de pouvoir parler, parce que je suis un petit peu bavarde, donc il me faut du monde.
0: Ah bon, t'es bavarde? Non, pas du tout. Alors, il paraît que tu adores repeindre ta maison.
1: Oui.
0: Ouais, voilà. Ça maroufle.
1: C'est ça, carrément.
0: Ah, et alors, tu changes souvent la peinture, c'est selon ton
1: avis. Oui, je repars les meubles, je les change de place. Enfin voilà, faut qu'il y ait de la déco tout le temps qui change, qui voilà. Ah oui. Bien changé.
2: Excusez-moi de m'immiscer, comme je le fais régulièrement, mais vous savez que dès que j'entends ce générique, excusez-moi, mais il se passe des choses en moi.
0: Oui.
2: C'est bien le générique de Déco.
0: Oui.
2: L'émission que vous avez animée longtemps.
0: Oui.
2: Vous êtes la cultissime animatrice.
1: Que j'aurais fait vous venir à la maison, je me suis inscrite mais plusieurs
2: attends,
1: fois.
2: Attends, hein. Mais on a mieux que ça. Elle revient sur M6. Moi, je l'ai lu dans la presse.
0: Oui, vous l'avez lu dans la presse.
1: Voilà, écoutez.
2: Alors, c'est vrai ou pas?
1: Quelqu'un, je suis là.
0: Oui, Virginie, je garde ton contact via Maître Copez, t'inquiète.
2: À la rentrée.
0: Voilà. Alors, on va tout de suite marquer un deuxième point, surtout. Tiens, je te mets une petite ambiance. Alors, moi, j'ai pas pris allemand hein, à l'école, parce que, comment te dire, je crois que mes grands-parents n'auraient jamais voulu. L'allemand, figure-toi que l'allemand est une langue officielle en Belgique. Est-ce que c'est vrai que l'allemand est une langue officielle en Belgique? Top chrono, 5 secondes.
1: Je dirais vrai.
0: Eh bien, t'as bien raison, parce que la Belgique a trois langues officielles, le néerlandais, le français et l'allemand, parce que la Belgique se situe à la frontière historique de plusieurs grandes aires culturelles européennes. Le nord, la Flandre, on parle le néerlandais, le sud, la Wallonie, on parle le français, et puis bon, le reste, on parle en allemand. Bravo, 2 points.
2: Laurent, tu parles combien de langues?
3: Un peu d'anglais quand même, je me débrouille.
2: Ah d'accord, ok, c'est bien. Je suis très admiratif des gens qui parlent
0: anglais.
2: Qui parlent anglais,
3: en général. Ils parlent super bien,
2: Eric. Ah yes, of course.
0: Ah t'as remarqué qu'ils parlaient bien? Ouais, je comprends.
3: Oui, souvent, ouais.
2: J'ai progressé toute la saison quand même. Ah si, je passe dans la classe supérieure, non Valérie?
0: Laurent, qu'est-ce que t'en penses? On le fait passer en classe supérieure ou pas?
2: Please.
3: Ouais, demi-supérieure.
2: Ouais, oh là là là.
0: Demi-supérieure, voilà, c'est pas moi qui le dis, c'est nos auditeurs.
2: Alors comme ça, t'as eu un CAP de pâtissier, mais t'as jamais travaillé dans la pâtisserie. Qu'est-ce que c'est, Laurent?
3: En fait, je suis pas très bon.
2: Ah oui, d'accord. Donc tu passes un CAP, mais t'y vas pas. Après, t'as été cuisinier, mais t'as jamais été dans une cuisine? Ou t'y as été quand même?
3: Si. Quand même.
2: Ouais. Et t'as été ce qu'on appelle groom. Alors les grooms, c'est quoi les grooms? C'est dans les palaces, il me semble. Hein.
3: Oui, c'est ça, ouais. Exactement.
2: Et ils font quoi, les grooms?
3: Ben, ils font, par exemple, on ouvre la porte. On aide les gens à monter dans l'ascenseur.
2: D'accord.
3: On les accompagne jusqu'à la chambre. On va porter des messages.
2: Ah, vous faites tout, quoi.
3: Tout.
2: Ah, ça m'a tout fait. Je me souviens, c'est dans Spirou, on les voit, il y a de tenues. Puis dans Tintin aussi, ils sont tout en rouge, généralement, avec un chapeau, c'est ça. Ben oui.
3: Tout à fait.
2: Et toi, t'as fait ça. Ben écoute, c'est cool, hein. Et puis petit, tu voulais être Indiana Jones. Ah oui, comme tous les petits enfants, les garçons, souvent.
0: Bah toi, t'aurais jamais pu, hein, t'es hypochondriaque, Indiana Jones, là les aventures que tu nous aurais fait.
2: Moi
0: quoi.
2: J'ai fait le fouet.
0: Oui, bien sûr.
2: Laurent, puisque tu es aventurier, voici l'aventure d'un point qui arrive tout de suite pour toi. Tu as encore mal aux dents, le carambar t'est resté au travers de la gorge. Il est temps de te rattraper. Moi,

0: Eh ben dis donc, sympa ça. Hein, les vaches de race Primolstein sont des vaches à viande. Top chrono, vrai ou faux, 5 secondes, les vaches de race Primolstein. Est-ce que c'est des vaches à viande?
1: Pas
0: raison, la Primolstein, c'est une race exclusivement laitière originaire des Pays-Bas. On lui doit 80% de notre production de lait. C'est pas du tout comme la charolaise ou encore la limousine. Et ben voilà un point, Laurent.
2: Allez, 2 pour Virginie, 1 pour Laurent. Et là maintenant, rappelez-vous. Ah, oh, c'était magnifique. Vous êtes sur la plage au Brésil.
0: Ah oui, on y est.
2: Et là, vous avez des corps musclés et vous avez tout un univers. Et là, Essa moça tarifere. Allez, Chico Buarque.

0: Essa moça, ta différente Chico Buarque. Je vous le fais bien avec l'accent quand même, chérie. Chico
1: jingle,
0: Buarque.
1: Jingle.
0: Buarque,
2: c'est bien quand même, non?
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2: Pas de l'anglais.
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1: Non, mais de toute façon, on va pas se mentir.
0: C'est peine perdue.
1: T'es pas foudre de guerre sur les langues étrangères. Déjà, ouais. Au niveau de la culture générale française, on n'est pas sur un.
0: C'est limité.
1: Voilà.
0: Ouais.
1: Donc, l'anglais et l'espagnol.
0: Ouais. En termes de vitesse, par contre, pendant le week-end, vous êtes resté sur du 33
1: tours. Oui, bah écoutez, elle a toujours mal au dos, elle est toujours vieille.
0: Petite chérie. Voilà.
1: Alors, dis donc, il y a un truc qui m'a fait beaucoup rire, Virginie. Il paraît que, bon, vous adorez, avec ton mari et tes enfants, la 7e compagnie.
4: Oui, c'est ça.
1: Et que ton frère ressemble à Tassin, alias Jean Lefebvre.
4: Exactement, aussi bien physiquement que pour les bêtises, quoi.
1: D'accord. Et donc, il lui ressemble tellement.
4: Il a compris.
1: Eh oui, il lui ressemble tellement qu'il a même appelé son bateau Oé Tassin.
4: C'est ça. Le bateau de pêche s'appelle Oé Tassin.
1: Est-ce qu'il pêche bien avec Oé Tassin?
4: Il pêche super bien, que des bonnes choses de la pêche. On se régale à chaque fois.
1: Bon, bah d'accord. Mais donc,
4: on y est allé ce week-end. Voilà, c'était très, très bien.
1: Ok. Vous pêchez quoi quand vous pêchez?
4: Alors, eh ben, on pêche du homard, beaucoup de maquereau. Là, ce week-end, on a eu une belle raie. Voilà, on pêche beaucoup d'araignées aussi, d'araignées de mer.
1: Eh ben ça,
4: voilà.
1: Grâce à Jean Lefebvre.
4: Donc, ouais, des bons petits plateaux de fruits de mer sont à disposition.
2: J'ai glissé, chef.
1: Ah oui, c'est la sœur de Jean Lefebvre. Je joue avec la sœur de Jean Lefebvre.
4: Exactement ça.
1: Alors, on va jouer au quiz musical. Je t'explique, tu vas écouter deux titres enchaînés avec deux chanteurs différents.
4: Ouais.
1: Et à la fin, tu auras 10 secondes pour me dire qui chantait, qui sont ces deux chanteurs. On écoute.
4: Ok. La musique parfois a des accords.

0: Allez, qui est le premier, qui est le deuxième?
1: Oh, j'en ai aucun. Je les connais, hein, mais.
2: Mais oui.
1: Y a Sacha Distel, non? Le deuxième?
0: Le deuxième, Sacha Distel?
1: Non.
2: Véro. Désolé.
0: Véro, le premier, c'est Bernard Lavilliers.
1: Ouais, voilà.
0: Ouais. Et alors le deuxième, c'est Freddie Mercury du groupe.
1: Oui, non, mais je suis nulle.
0: C'est-à-dire que bon, là, si Sacha Distel était en vie, je pense qu'il pourrait prendre un bon fourrier.
2: Qu'est-ce qu'on a fait des tuyaux, quoi.
0: Allez, la grande échelle.
2: Ouais, tout ça.
0: Bon, bah, tu restes à 2 points.
2: Bon, Laurent était avec nous, avec ici, Pays de Savoie. Laurent qui a 1 point. Laurent qui, qui a été pâtissier, mais qui n'a jamais exercé finalement, qui a fait plein de choses, qui a été groom dans les palaces, et qui a un petit côté Charles Ingalls. T'as la même chemise ou c'est encore autre chose, le point commun?
3: Non, je crois que ça doit être autre chose.
2: Bah, tu coupes du bois, comme lui, comme Charles.
3: Ah oui,
2: ben
3: ouais,
2: oui.
3: C'est vrai.
2: Bah oui. Bah si, tu coupes du bois pour la cheminée, c'est une de tes passions.
3: Oui,
2: bah,
3: t'adores exactement.
2: Ça. Bien sûr. Ouais. Tu bricoles un peu, tu fais de la peinture, oui. Tu maroufles, oui. Tu jardines aussi.
3: Oui.
2: T'as un petit peu des légumes, là, d'été, en ce 1er juin? Qu'est-ce qu'il y a dans ton jardin?
3: Non, j'ai que des fraises.
2: Ah,
3: ouais, des fraises, j'ai beaucoup d'aromates, mais en ce moment, c'est que des fraises. Les tomates, c'est un peu trop tôt.
2: Ok, t'as de la menthe, du thym, de la ciboulette?
3: Oui.
2: Ah, ça, c'est
3: oui.
2: Bien. Ben oui.
3: Oui.
2: On a faim, là, écoute. Et du laurier? Ah, ça, c'est bien aussi.
3: Ouais, aussi.
2: Ok, qui cuisine à la maison? C'est toi ou c'est Michel?
3: C'est madame aussi.
2: Madame aussi. Et qui est le spécialiste des desserts?
3: C'est madame aussi.
2: Ben alors, mais tu fais quoi, toi? T'es doué dans quoi?
3: Laurent. Un peu de ménage, quand même.
2: Ouais. De quoi?
3: Ménage.
2: Ah, t'es doué dans le ménage?
3: Je suis pas mauvais.
2: Ah, ben je sais pas, je découvre. Donc d'accord, ta qualité à toi, c'est le rangement, le ménage. Bah, elle doit être contente, Michel.
3: Ben voilà.
2: Bah oui, c'est très bien. Dis-moi, malgré ta formation, donc Michel cuisine, ça on a compris, t'es passionné par les appareils photo?
3: Oui, ouais, j'adore ça depuis l'Argentique, depuis tout petit.
2: T'en as combien à la maison?
3: Oh, j'en ai 6 ou 7, ouais.
2: Ouais, ouais. Avant de jouer, quelle est la photo la plus dingue que t'es faite? Et dont t'es très fier?
3: En photo, j'ai Johnny Depp, par exemple.
2: Ah oui, que t'as pris en photo, donc tu l'as approché.
3: Elle est belle, ouais.
2: Ah ouais, bon, tu nous le diras, parce que t'as rencontré des stars, effectivement.
3: Oui.
2: Allez, passons tout de suite à ton quiz, ton double mix à toi, deux artistes que l'on connaît tous. Allez, s'il te plaît, fais honneur, il y a 2 points à prendre. Et

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1: Ça fait tellement de la peine parce que Valérie peut pas danser alors que d'habitude elle aurait dansé sur ce truc-là.
2: Ah, Valérie, elle est immobile.
1: Allez, envoyez le chrono. Qui chante, Laurent?
3: Et Renaud, c'est sûr.
1: Oui. Et allez, tente.
3: C'est pas Rayana, non, c'est l'autre.
1: Rayana.
3: Non, c'est l'autre.
1: C'est l'autre. Ah, je sais pas qui tu penses.
3: C'est Barbade.
1: Si c'est pas de la Barbade, bah c'est Rihanna.
3: Non, ah ouais. Pardon.
1: Bon, alors vérifions. C'est Marche à l'ombre, effectivement. C'est Renaud.
2: Marche à l'ombre. Ça fait un point.
1: Et alors c'est plutôt du côté de l'Amérique de l'autre côté. Hein. C'est la Colombie même. C'est Shakira.
3: Ah mince, oui.
1: Et oui. Facile. Rihanna, c'est la Barbade, c'est les Antilles britanniques.
2: Alors ça fait un point d'un pour Laurent. Ça fait deux pour Virginie et deux pour Laurent. Égalité. Et là tout de suite, mes petits chéris, c'est la réclame, mais pas que. C'est aussi l'actualité dans toutes vos régions grâce aux 44 locales de votre radio.
1: Ah oui, il y en a 44.
2: Ici, à tout de suite.
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6: 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Et une course pour les Pitchouns. Renseignements sur la page Facebook Sénélandaises. Et bien voilà, podcast, éclipse et course à pied.
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2: 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Alors, Virginie, elle adore cuisiner. Oh là là, Virginie, elle adore. Il paraît qu'on te... On te réclame ton chili con carne.
7: Oui, c'est ça. Mon mari, les enfants, ils en raffolent, on va dire.
2: Eh oui, mais parce que il paraît que donc t'improvises, tu ne suis pas les recettes, toi. Tu fais de la créa.
7: C'est ça, voilà. J'ai horreur de suivre une recette, donc.
2: Donc
7: j'improvise, je change tout le temps quelque chose. Voilà, j'ai horreur de suivre les mesures, les machins. C'est pas pour moi.
2: Bah oui, mais t'as raison. Il paraît que tu fais des délicieuses génoises à la crème de citron.
7: C'est ça. J'ai fait pour l'anniversaire de mon fils un énorme gâteau comme ça pour ses 18 ans. J'en ai fait un au citron et un au chocolat. Ils étaient tous les deux excellents. J'étais ravie, très contente de moi.
2: Et voilà. Et
7: parce qu'avant, je n'aimais pas du tout faire de la pâtisserie. Donc là, je me suis lancée dans ça et en fait, ça me plaît beaucoup.
2: Eh ben c'est bien parce
7: donc Laurent pourra peut-être me donner des conseils du coup.
2: Bah Laurent apparemment il est pâtissier.
1: Il a pas pâtissé, hein, je vous rappelle. Que...
2: Laurent il est mort de rire quand tu lui dis ça parce que Laurent je crois qu'il pâtisse.
1: Le ménage, il aime le ménage.
2: Pâtisse l'aspirateur.
1: Voilà l'aspirateur.
2: Alors il paraît que t'aimes la pêche à pied ou en bateau, t'adores ça.
1: Bah sur le tassin.
7: C'est ça.
1: Sur le bateau
2: de Jean-Lefebvre.
7: Voilà, pour aller pêcher des coques.
2: Eh ben ça, c'est bien.
1: Des coques, ouais. Pêcher des coques.
7: Ouais, excellente en ce moment.
2: C'est bon, les coques.
1: D'accord. Okay, des coques de bateau.
2: Allez, une fois de plus, la culture générale, ah oui, c'est pas son fort.
1: Ah non, maritime, pas trop.
2: Nous allons gagner 3 points de plus grâce à la question à choix multiples. Je te pose la question, je te propose des choix et tu me donneras à 10 secondes au top chrono la réponse après. Quel instrument, okay. Écoute bien, quel instrument de musique possède en général 47 cordes? Écoute bien, le piano, la harpe, le clavecin, la colonne vertébrale d'Éric Bastien.
1: Elle va mieux que la vôtre.
2: Ah, c'est sûr. Ah. Allez, quel instrument de musique possède 47 cordes? Le piano, la harpe, le clavecin ou la colonne vertébrale d'Éric Bastien?
7: Et pourquoi pas le piano?
1: 47 cordes.
2: Et non, c'est cet instrument-là. C'est la harpe. Et oui, c'est la harpe. Voilà, bon bah pas de points ma chérie.
1: Bon Laurent ici Pays de Savoie, Laurent à la Balme de Sillingy en Haute-Savoie, Laurent qui a été groom quand même dans des palaces. Alors du coup t'as rencontré, on l'a un peu évoqué tout à l'heure, pas mal de gens connus, t'as photographié Johnny Depp. Qu'est-ce que tu as rencontré encore?
3: Johnny Hallyday.
1: Ouais.
3: Jeanne Moreau.
1: Ouais.
3: Oh, Sharon Stone.
1: Ah, Sharon Stone. Ah oui.
3: Ouais.
1: Alors, ça tombe bien parce que si tu pouvais déjeuner avec quelqu'un là dans les prochaines minutes à 13h, ça serait justement Sharon Stone.
3: Ouais, je la trouve
2: parfaite. Ouais, tu voudrais rejouer Basique Instinct, ouais.
1: Hein? Faudrait se faire un petit revival de la scène, là, hein. Attends. Bon, en tous les cas, voilà, t'as rencontré beaucoup de gens. Et alors, ça va même plus loin, parce que quand tu habitais sur la Côte d'Azur, même si t'es du Nord, t'as participé à un casting pour un film avec Meg Ryan. Raconte.
2: Bah, t'as failli pas le dire. Hein.
1: Il y a le truc. Je suis aussi loué de la langue que vous de votre bourre.
2: Comme Laurent et Virginie n'ont pas la vision, au moment où il a dit Meg, il y a l'intégralité de sa bouche, sa langue, les dents.
1: Qui a été se promener, là.
2: Qui a été au milieu du studio. Oui. Bon,
1: et j'ai ramassé ma gorge et je l'ai eu, finalement. Voilà. Meg Ryan. Bah alors.
3: Oui, ben ils font beaucoup de films sur la Côte d'Azur, donc c'est vrai que je vais essayer quand même de faire un petit casting et un petit peut-être au moins de la figuration. Donc je me suis présenté, donc j'ai été pris, j'ai fait de la figuration et super, ça s'est bien passé, voilà. Et j'ai regardé le film ensuite et je ne me suis pas vu. Donc
1: voilà.
3: Je pense que j'ai été coupé au montage.
1: Coupé au montage de French Kiss.
2: Ça c'est un petit peu, c'est souvent.
1: Ah, c'est la mauvaise. Ça. Voilà, sorti en 95, n'allez pas le voir, vous le verrez pas. Enfin, allez le voir le film, mais vous verrez pas Laurent quoi. Bon, allez, on est le 1er juin, on a envie de partir loin, en Polynésie. Alors, tu connais déjà, a priori?
3: Moi, ah non, j'aimerais.
1: Ah, t'aimerais? C'est ton rêve, les îles polynésiennes?
3: Ah oui.
1: Pourquoi? Parce que c'est loin quand même, 24 heures de vol.
3: Oui, justement.
1: Bah,
3: ça a l'air paradisiaque.
1: Oh ouais, mais c'est loin. Hein.
2: Bah, moi, je préfère aller à Tahiti que. voilà, je ne dirai pas de nom.
1: Ah, vous n'avez pas osé. Bon, bah, je te souhaite de vivre ce beau voyage et de retourner aux États-Unis. Ça fait partie des pays que tu as découverts, comme la Suisse, l'Italie ou encore l'Espagne. Il est temps de jouer avec cette question à choix multiples. Extrait. C'est de la guimbarde, ça, non? C'est ça, hein, c'est de la guimbarde. Hein. C'est Inuit. Comment s'appelle ce phénomène lumineux, coloré, que l'on retrouve dans le ciel autour du pôle Nord? Est-ce qu'il s'agit d'une pluie stellaire, d'aurore boréale, d'une éclipse polaire ou d'un limbago mido? Un mélange, comme tu l'as compris, d'un lumbago et de Valérie Damidot. La pluie stellaire, 10 secondes, l'aurore boréale ou l'éclipse polaire ou le lumbago mido.
3: L'aurore boréale.
1: Ce que l'on voit dans le ciel autour du pôle Nord, en Islande par exemple, ou au Groenland, oui, c'est l'aurore boréale évidemment. C'est provoqué par la rencontre entre des particules émises par le soleil et l'atmosphère terrestre. Est magnifique à voir une fois dans sa vie.
2: Magnifique. 5 pour Laurent, 2 pour Virginie. Et là tout de suite, nous allons faire une petite pause musicale.
1: Ah bon, d'accord.
2: Tout en ASMR.
1: Ok.
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1: Super.
2: On vous aime. On vous écoute. 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Musique.

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1: Ici, nous sommes avec Virginie qui a 2, Laurent qui a 5. Virginie qui est un petit peu notre Pierre Richard de la semaine. Alors. Comme ça, une fois on va dans un parc aquatique, on descend oui. en toboggan et quand on arrive en bas, qu'est-ce qui s'est passé?
2: Eh ben, c'était très drôle, je rigolais beaucoup parce que mon frère était mort de rire. Mais en fait, j'avais un sein qui était passé par-dessus le maillot de bain.
1: Bien sûr.
2: Et je ne m'en étais pas aperçue, donc lui, il trouvait ça très très drôle. Mais moi, de le voir rire comme ça, c'était vachement drôle. Sauf que j'avais un sein tout blanc qui était passé par-dessus. Voilà.
1: Ben voilà, c'est...
2: Ben oui.
1: Mais ce n'est pas tout. Ben non, c'est pas tout. Alors, il paraît qu'on part à la pêche à pied, ma petite Virginie.
2: Oui.
1: Et on laisse ses sandalettes sur le sable.
2: Ben ouais.
1: Et alors, qu'est-ce qui s'est...
2: C'était très belle, donc ben, je les ai pas revues. On les a piqués.
1: Oui, et?
2: Et du coup, ben, mon mari voulait me payer le restaurant, donc ben, j'ai eu une paire de chaussons chez mes parents, il y avait une vieille paire de chaussons roses. Donc ben, je dis, ouais, non, ça serait trop dommage de rater le restaurant, donc j'y suis allée en chaussons roses, et puis les enfants marchaient devant moi pour essayer de me cacher au maximum mes petits pieds.
1: Tu as été dîner dans un restaurant amoureux avec des chaussons roses, je trouve ça...
3: Très, c'est romantique.
1: Moi, je trouve ça romantique. Voilà,
2: Oui, bah après, je pense que des gens ont vu, parce que, voilà, assise quand même à table, les gens ont dû voir. Mais bon, bah, j'ai bien mangé quand même.
1: Bah voilà, à un moment donné, c'est pas de ta faute si on t'a volé tes petites sandalettes.
3: Bah, ouais. Au bord de la mer.
2: Non, c'est pas sympa. D'ailleurs, c'est un avis de recherche.
3: Ah, le gang des requins, ils sont pas sympas. Hein.
1: Alors, il paraît que. Elle est mignonne parce qu'elle a dit que si elle devait déjeuner avec quelqu'un de connu, elle déjeunerait avec moi. Voilà, c'est tout.
2: Oui, c'est vrai.
1: Bon, voilà.
2: Ouais, je confirme.
1: Oui, on mangerait des génoises avec de la crème de citron, ce serait magnifique.
2: Non, je ferai tout ce que vous voulez.
1: Oh, mais quelle est mignonne celle-ci, mais je t'adore. Ah là là, bon allez, il faut que tu gagnes. Tu vas me gagner tout de suite les 5 points. Tiens, je te mets la BO de E.T.
3: Oh, elle fait des gestes, c'est de l'à peu près.
1: Bah fous-toi de ma gueule, j'ai tellement mal, j'ai envie de mourir. J'ai l'impression de prendre des coups de poignard dans le dos.
3: Vous ne serez pas comme ça la rentrée sur M6?
1: Ah, je ne sais pas. Alors, quel réalisateur a créé E.T. l'extraterrestre? Top chrono.
2: Je sais pas, c'est Spielberg. Steven Spielberg.
1: Voilà, tu vois quand tu veux. Évidemment, c'est Spielberg en 1982, mon petit E.T. Bravo, ça fait te paquer 7.
3: Bien, alors, Laurent, est-ce que tu t'amuses bien? Est-ce que tu passes un bon moment avec nous?
4: Oui, on rigole bien.
3: Bon, on rigole bien. Est-ce que tu as envie d'aller au Festival d'Avignon quand même cet été au mois de juillet? C'est sympa ça.
4: Yes.
3: On croise des artistes, on voit des spectacles cool, il fait beau, il fait chaud, on mange des glaces, c'est la cité des papes quand même, c'est pas rien ça. Et puis j'y présente mon spectacle quand même, cet été, vous le savez, mais oui.
1: C'était beau.
3: Ben oui, je l'ai répété toute l'année à l'antenne. Mmh. Alors t'as une histoire avec le café toi, et on va en parler un peu parce que déjà ta rencontre avec Michel, il y a une histoire de café dans tout ça.
4: C'est vrai, c'est pas très romantique. Hein.
3: Ben vas-y quand même, raconte.
4: Oui, c'est une rencontre en fait, c'est via les réseaux sociaux.
3: Oui, vous êtes inscrit sur un site de rencontre. Bon, ok.
4: Voilà, on se donnait rendez-vous, mais bon, moi, je suis pas trop. Ouais, il y a pas d'originalité. Je lui ai donné rendez-vous dans une galerie marchande.
3: D'accord. Bon, pourquoi
4: pas. Pour aller boire un café.
3: D'accord.
4: Voilà. Bah ouais, c'est pas très romantique, je trouve, pour un premier rencard.
3: Bah tu t'en fous. L'affinité était là. Ça a roulé quand même. Ça fait 15 ans que t'es avec
4: elle. Voilà, exactement.
3: Bah ouais. Bon, tu veux que je parle? Non, mais j'ai compris. Tu veux qu'on mette le café vraiment à l'honneur. Une fois, Laurent, t'as acheté un paquet de café à 2 euros. C'était sans doute du café de Malongo, j'en sais rien. Qu'est-ce que ça t'a permis, ce café à 2 euros?
4: J'ai gagné un voyage aux États-Unis.
3: Un road trip américain de 15 jours, tout frais payé, grâce à un paquet de café. Non, mais c'est énorme.
4: C'est vrai. C'est énorme. C'est super.
3: T'as visité Vegas. Qu'est-ce que t'as fait? T'as été où?
4: Flagstaff, ouais, j'ai fait tout l'Est américain, San Francisco. Il y en a à voir. J'en ai fait des villes.
3: La route 66, les réserves indiennes, la zone 51, les extraterrestres. Ouais. Bah voilà, bah écoute, merci le café. Bah oui.
4: En fait, c'est vrai.
3: Ben oui, ben tu connais pas.
1: Je sais pas si je connais mon pauvre chien. Enfin, je crois pas qu'il a visité la zone 51.
3: Ben si.
4: Oui, la zone 51.
1: Oui, enfin c'est un désert quoi, il y a rien à voir.
4: Oui, on peut pas la visiter.
1: Bah non,
4: ouais,
1: tu peux pas la visiter, des... non, tu peux pas, il y a des grilles et tu fais coucou derrière les grilles, voilà.
3: Il vous dira pas ce qu'il a vu, mais bon.
1: Oui, enfin voilà. Tu vois rien, t'es dans le désert.
3: Il est au courant, il sait.
1: La vérité est ailleurs.
3: Il est comme Obama, il sait que ça existe tout ça. Laurent, la vérité est au bout du couloir et donc pas ailleurs, je vous le rappelle. Et on salue Bataille et Fontaine, bien sûr. Voici cette question. Oh, bah, elle adore l'hymne olympique, Valérie.
1: Oh.
3: Ah, mais là, c'est l'ancien.
1: C'est l'ancien, ça.
3: Ah oui.
1: Ça, c'est le vrai, magnifique, celui-là.
3: Ouais, c'est vrai, celui-là.
1: Ça, c'est de l'hymne olympique.
3: Ça, c'est Mont-Laurent dans 10 minutes, triomphant
1: sur
3: le char de Bénure pour dire oui, j'ai gagné la manche. Quel héros mythologique grec était connu pour sa force exceptionnelle. Quel héros mythologique grec était connu pour sa force exceptionnelle? 10 secondes pour me proposer un nom.
4: Hercule.
3: Hercule, je le note. L'un des héros les plus célèbres de la mythologie grecque, le plus fort, c'est Hercule, bravo!
1: Non, 5 c'est, points. C'est Hulk.
3: Bien sûr.
1: Voilà.
3: Voilà.
1: Allez, ça fait 10 pour Laurent, 7 pour Virginie. Vous serez départagés par le bingo. Mais auparavant, nous allons écouter le nouveau titre de Zazie, qui s'appelle Peu importe. Vous écoutez ici, on vous aime, à tout de suite.

0: Elle était l'invitée mardi dernier de Décibel, Émilie Mazoyer, Zazie, pour nous présenter ce nouveau single, Peu importe.
1: Eh bien, peu importe, mais en tout cas, c'est l'heure de la réclame.
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1: Nous sommes au taquet avec Virginie qui a 10 points. Non, pardon, 7 points.
0: Non,
1: et Laurent qui a 10 points.
8: Merci Valérie.
1: Non, t'as vu. Oui, mais c'est parce que tu sais, je vais t'expliquer.
0: Elle peut me faire gober ce qu'elle veut. Hein.
1: Il a tellement, ah, oui. Il a tellement envie de remporter tous les jours, ouais, les manches pour que le vendredi, il ait plein de candidats. Mm. Bon, voilà, donc il espère évidemment que tu ne vas pas gagner. Bien. Alors, dis donc, on est très romantique dans ta rencontre avec Gilou, toi. Oh là
8: ouais,
1: là
8: ouais.
1: Ça s'est passé à la sortie de la discothèque. Comment s'appelait cette discothèque?
8: Le Moulin Normand.
1: Oh, oh le Moulin Normand,
8: oui,
0: on connaît.
8: Dieu.
1: Et donc, vous étiez avec toi, t'étais avec ta meilleure amie, et puis vous avez proposé aux copains de venir prendre le petit-déj. Et c'est Gilou qui est monté dans ta voiture alors que tu ne le connaissais pas.
8: Je ne le connaissais pas du tout, donc c'était normalement un copain, Arnaud, qui devait prendre le petit café, le petit déjeuner, comme on faisait régulièrement ensemble. Et puis là, il nous dit, bah non, non, non, je peux pas. Et puis du coup, bah, il avait deux autres copains qu'on ne connaissait pas du tout, qui sont arrivés dans le derrière de ma voiture. Et puis ils ont dit, bah nous, on est dispo, donc on les a ramenés. Et puis voilà, on a été faire un petit tour sur la plage et tout, on a pris le petit déj et du coup, bah, on est mariés, ça va faire 20 ans.
0: Oh là là.
1: Voilà. Shabadabada. Alors, tu t'es promenée sur la plage et alors, qu'est-ce qui t'a séduite? Absolument, dis-moi tout, qu'est-ce qui t'a séduite chez Gilou?
8: Bah écoute, il était rigolo.
1: Ah bah voilà, tu vois, mais ça c'est...
8: Ouais, voilà, on a bien rigolé et puis bah voilà.
1: Ok. Bien,
8: et bah... revu, et puis voilà.
0: C'est à ce moment-là qu'il a retrouvé ses chaussures roses. Alors, donc voilà, elle a tout de suite été conquise à ce moment-là.
1: Alors, ma chérie, pour t'encourager, on va te faire écouter un petit Goldman, tiens.
9: Elle a fait un bébé toute seule.
1: Voilà. Un bébé toute seule. Et tu vas me faire un bingo de folie. Alors, écoute-moi bien. Pour le bingo du jour, à mon top chrono, tu vas devoir me donner un maximum de prénoms de filles qui commencent par la lettre P, comme pingouin, papa, pirouette. Et donc un maximum de prénoms de filles qui commencent par la lettre P, comme papa. Top chrono, 10 secondes.
8: Patricia, Paulette, Pauline, Pascal, Pierrette, Paul, Perrine, Peggy...
1: Tu m'en as donné 8, c'est très très bien 8.
0: Elle est forte,
1: hein. Tu m'en as donné 8, c'est parfait.
0: Ah ouais, non, franchement, là...
1: Ouais, c'est parfait.
0: Ah oui, bon, ouais. C'est pas
1: oui,
0: mal.
1: Bah c'est parfait, c'est
0: oui, tout. C'est bien, c'est bien. Laurent, dont la fête est le 10 août, je ne me trompe pas.
10: Exactement.
0: Bien. Ben oui, mais je suis premier sur les fêtes. Moi. Voilà, j'y penserai. Je penserai à toi le 10 août. Laurent, à la balme de Silingy, Laurent, notre groom.
1: Oh là là. Alors Michel, je penserai à toi pour ta fête. Quel métier extraordinaire, le goom.
0: Alors, vous savez que je laisse des mots en week-end, des lettres surtout.
1: Ouais.
0: Bon, Laurent, alors comme ça, on a fait un vol apesanteur aux États-Unis.
1: Apesanteur.
0: Oui, en apesanteur.
1: Voilà, en apesanteur.
0: Et en apesanteur.
10: Ouais, j'ai eu la chance de. Bah, c'est pareil, comme je suis assez fan à jeu, j'ai envoyé un SMS à 35 centimes dans un supermarché et j'ai eu la chance de gagner un voyage complet. Avec voyage en apesanteur aux États-Unis, ouais, à Cap Canaveral.
0: Non, mais le gars met 2 euros dans un café et gagne un road trip aux États-Unis, mais 37 centimes dans je sais pas quoi, gagne un vol en apesanteur. Un jour, t'as gagné sur une radio une semaine à Monaco, avec les déjeuners, les machins, le truc. Non, mais sérieux, t'es un chounard, toi. Hein.
10: Ouais, c'est vrai que j'aime bien les jeux, ouais.
0: Alors, je voudrais juste rappeler que ton porte-bonheur, c'est le 13, et que t'es né un vendredi 13 à 13h. Et c'est pas une vanne.
10: Tout à fait.
1: Non, eh ben, on va voir si ça lui...
0: Ouais, c'est pas mal, ça. Hein.
1: faut qu'il fasse plus de 8.
0: Ouais, tout s'aligne, là, tout s'aligne. On a le temps de se dire qu'il t'arrive des trucs sexy parfois aussi en tant que livreur.
10: On a fait
0: de la rencontre.
10: Forcément.
0: Bon, allez, on n'en parlera pas, on va refermer ce dossier, mais on imagine qu'il t'est arrivé plein de choses. Voici une chanson pour t'encourager. Jérusalem, Mister KG.
1: On adore.
0: Bon, la barre est quand même assez haut, là. 8 points, il va falloir tenter de faire 9 pour encaisser les 10 points du bingo. C'est pas facile, hein.
1: C'est là, on va voir si...
0: Si t'es vraiment le nez le 13 à 13h. On va voir si t'as de la chance. Voilà. Je te demande, en 10 secondes, de me citer un maximum de prénoms féminins, donc des filles. Commençons par la lettre M. M, je te donne un exemple, comme maison ou manivelle. Comme ça, tu as bien compris. M, des prénoms de filles en M. Top chrono, 10 secondes.
10: Marie-Bête, Marie, Marielle, Marietta, Marina, Marine, Marisa, Marisol, Marjolaine, Marlène, Martin, Mathilde, Maud, Maya,
1: 11, 12. Yann.
0: Eh, on est à plus de 9 là.
1: Oui, on est à 12.
0: On est bien, Laurent.
1: Laurent, c'est toi qui seras en finale vendredi. Bravo Virginie quand même parce que.
10: Ouais, bravo quand même.
0: Bravo Virginie.
8: Merci.
1: Bien, je t'embrasse Virginie. Laurent, tu nous retrouveras vendredi.
8: Je t'embrasse.
0: Ils ont été forts les deux là.
1: Et oui, tu tenteras de gagner le week-end exceptionnel au festival Off d'Avignon pour dormir à l'hôtel Le Chardonnay, voir deux spectacles par jour. Sinon, tu pourras faire
0: Une machine à café.
1: Avec
0: 32 dosettes et 6 verres en air.
1: Voilà, merci.
0: Un beau cadeau, Malongo.
1: Allez, on se retrouve tous demain. Je remercie Pierre et Kinan à la technique. Je remercie Céline à la réalisation, Maître Coupez au savoir, Alex au standard et Eric Bastien.
0: Oui.
1: À l'ego surdimensionné.
0: Oh, ça attendait. J'étais sympa avec vous. Je vous ai supporté. Je vous ai aidé dans votre mal.
1: Oui, allez, c'est bon. Allez,
0: Votre limbago.
1: Allez, bisous. À demain.

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1: Vous avez vu comme le temps passe. On est le 1er juin déjà, Valérie. Il est quelle heure?
2: C'est dingue, il est 13h.
1: Dingue ça. Bienvenue, bel après-midi. 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
2: Bonjour à tous, merci de nous rejoindre pour Ma France, votre rendez-vous d'actualité au plus près de vos territoires. Au lendemain d'un week-end de foot et de débordements dans plus de 70 communes de France, le gouvernement dénonce des violences inqualifiables, 890 interpellations, la loi Riposte qui arrive à l'Assemblée permettra-t-elle de mieux lutter contre ces comportements? On fait le point. L'inquiétude grandit après la disparition vendredi de Liana, 11 ans, à Fleurance, dans le Gers, à la sortie de son collège. Un suspect est en garde à vue, une enquête est ouverte pour enlèvement et séquestration de mineurs. 70 gendarmes mobilisés intensifient leurs recherches. Au cœur de vos régions encore, la manne Choose France pour vos territoires. Nous sommes à Merville, près de Béthune. Les pompiers de Gironde sur le pont pour prévenir d'éventuels feux de forêt. Et puis des poulaillers géants à la place de champs de lavande. C'est le nouveau décor polémique du plateau de Valensole en Provence. 13h15 avec ici Emma France. On accompagne le prix Innover à la campagne avec le fondateur de ce palmarès. L'appel à candidature est ouvert jusqu'en septembre pour la prochaine édition. La victoire du PSG en Ligue des Champions a été abîmée par une déferlante de violence dans plus de 70 de nos communes. De la casse, des vols, des pillages de commerces, des voitures ou des vélos incendiés, comme du matériel urbain. À Paris qui a cristallisé ces violences bien sûr, mais aussi à Rennes, Grenoble, Clermont-Ferrand, Strasbourg, Rouen ou au Havre. Des interpellations ont aussi lieu à Niort, Poitiers, Nice, Montpellier, Toulouse, Tours ou au Mans. La liste n'est pas exhaustive hélas, mais à retrouver sur ici.fr. Bonjour Coralie Moreau.
3: Bonjour.
2: Quant aux chiffres de ces violences, ils ont été établis ce matin, communiqués par le ministre de l'Intérieur, des débordements qui ont donc, Coralie, été copiés.
3: Copieux. Oui, plus de 890 interpellations ont eu lieu dans toute la France, bien plus que pour la victoire du PSG l'an dernier, avec une hausse de 45%. Principalement, vous l'avez dit, liée à des affrontements avec des forces de l'ordre et des tentatives de pillage, des dégradations. Pour Laurent Nunez, la situation a été maîtrisée, mais le ministre de l'Intérieur reconnaît un problème de violence endémique. Ce que répétait ce matin sur France Info, la porte-parole du gouvernement, Maud Bréjon. Pour elle, il est temps de s'interroger sur l'origine de cette violence.
4: Il y a une responsabilité des familles. Vous avez vu les vidéos. C'est énormément de jeunes qui étaient présents dans ces rassemblements violents. On a un problème avec l'éducation d'une partie de nos enfants en France. Et si je peux me permettre, je n'abuse pas de ce genre de remarques, mais on a un problème avec l'éducation d'une partie de nos fils.
3: Même constat pour le ministre de la Ville, Vincent Jeanbrun. Pour lui, il ne peut y avoir d'impuissance publique. Ce qu'il faut, c'est une réponse pénale beaucoup plus forte.
2: Oui, face à ces violences qualifiées d'intolérables, loin des valeurs du sport, c'est ce qu'a dit le président de la République hier en accueillant les joueurs parisiens à l'Élysée. La loi Riposte, qui arrive aujourd'hui à l'Assemblée nationale, sera-t-elle un outil, Coralie, pour limiter ces débordements à l'avenir ?
3: C'est en tout cas l'un des outils mis en avant. Ce projet de loi vise à s'attaquer à tous les phénomènes qui troublent la sécurité du quotidien, protoxyde d'azote, rodéo urbain, mais aussi donc les violences dans les stades ou les violences de rue. Le texte prévoit de s'attaquer aux supporters violents dans les stades, en les excluant de tout lieu de rassemblement sportif jusqu'au stade, fan zone et itinéraire de cortège. La loi devrait durcir également pour prévenir les incidents dans les rues avec une pénalisation plus forte concernant les mortiers d'artifice. La sanction pourrait aller jusqu'à 3 ans d'emprisonnement et 45 000 euros d'amende, juste pour en détenir sans motif précis. L'usage de la vidéosurveillance algorithmique pourrait être étendu à la surveillance de lieux à risque pour des événements importants. Elle permet, je le rappelle, grâce à l'intelligence artificielle, de détecter tout mouvement de foule suspect. Ce que souhaite également le gouvernement, c'est une réponse plus rapide et plus ferme en cas de trouble à l'ordre public. Alors, ce qui n'est pas dans le texte, en revanche, c'est la suppression de l'excuse de minorité. Un principe fondamental de notre République qui fait que les mineurs ont des peines plus légères que les adultes par manque de discernement et pour privilégier l'éducatif au répressif. Un principe fermement défendu par les magistrats mais que le ministre de l'Intérieur et le ministre de la Justice, Gérald Darmanin, ont remis en cause en février dernier. Sur les 392 gardes à vue recensés par le parquet de Paris après la victoire du PSG, plus d'un quart concernait des mineurs.
2: Coralie Moreau, merci beaucoup pour le service police-justice d'ici 890 interpellations, une hausse de 45% par rapport à la victoire du PSG l'an dernier. Il est 13h04 et dans Ma France, nous revenons à présent sur cette disparition inquiétante, celle de la petite Liana, une collégienne de 11 ans, disparue vendredi l'après-midi dans le Gers après ses cours au collège. Elle a été vue pour la dernière fois dans la voiture d'un homme de 41 ans qui affirme l'avoir déposée près de la piscine de Florence à sa demande. Ces déclarations sont jugées incohérentes et imprécises selon la procureure d'Auch, qui n'en a pas dit davantage sur son profil. Vous suivez pour ici Occitanie cette affaire, Claudia Calmel. Nous sommes donc au lendemain d'une grande battue organisée et les gendarmes en ce moment intensifient, Claudia, leurs recherches.
5: Oui, on a appris que le périmètre a été agrandi cet après-midi. Les fouilles vont se concentrer vers une zone boisée au sud de la ville de Florence. Les gendarmes qui parlent d'un engagement maximal pour retrouver, disent-ils, Liana. Il y a 70 militaires sur le terrain en ce moment, dont des plongeurs, des maîtres chiens et aussi, bien sûr, l'hélicoptère de la gendarmerie dont les survols assez bruyants bousculent depuis maintenant 3 jours la tranquillité de cette petite commune de 6000 habitants. Concernant la battue d'hier, elle a permis de prélever un certain nombre d'objets et d'indices selon les gendarmes, objets qui sont analysés actuellement par des techniciens d'investigation criminelle. Alors on ne sait pas exactement de quoi il s'agit, ça peut aller de la simple canette prélevée sur un terrain à des éléments plus concrets, plus probants, comme par exemple des vêtements. Sur le volet judiciaire, la garde à vue du suspect est arrivée à son terme il y a quelques minutes. On devrait donc savoir assez rapidement si cet homme de 41 ans est poursuivi pour la disparition de Liana ou si aucune charge n'est retenue contre lui.
2: Merci Claudia. Cette enquête ouverte pour enlèvement, séquestration de mineurs, alors qu'on apprend également dans ce matin que le parquet d'Auch s'est dessaisi au profit du pôle criminel d'Agen. Dans l'actualité encore, la mort d'André Santini, emblématique maire d'Issy-les-Moulineaux dans les Hauts-de-Seine depuis 1980. Malgré un état de santé extrêmement préoccupant, une métamorphose physique aussi, il avait souhaité se représenter menant campagne pour les municipales de l'hôpital en fauteuil roulant. André Santini est mort, Hélène Terzian, dans la nuit à l'âge de 85 ans.
6: Oui, un de ces barons des Hauts-de-Seine indéboulonnables. André Santini dirigeait sa ville depuis 46 ans, extrêmement affaibli. Il avait pourtant tenu à remplir et réélu pour la 8e fois, sans même pouvoir faire campagne ou du moins depuis son lit d'hôpital. C'est sur les conseils d'un certain Charles Pasqua qu'il débarque à Issy-les-Moulineaux, ville qu'il métamorphose en attirant les sièges sociaux de grandes entreprises, ministres dans les gouvernements Chirac et Fillon, député pendant près de 30 ans. Il reçoit aussi plusieurs fois le prix de l'humour politique. André Santini revenait pas peu fier sur ses traits d'humour en 1997.
7: Il y a des gens qui disent il ferait tuer sa mère ou il se suiciderait pour un bon mot. Moi, pas du tout. Je dis toujours des choses exactes. Quand je dis par exemple que Tapie est 3/4 socialiste et incarcéré, c'est la réalité pénitentiaire constatée.
6: André Santini, Dédé pour les intimes, c'est de l'humour vachard et des déboires judiciaires condamnés pour injures publiques envers des opposants politiques. La fin de son règne est aussi assombrie par des accusations qui émanent de sa mairie pour harcèlement et agression sexuelle. Depuis ce matin, en tout cas, les hommages se multiplient. Son parti, l'UDI, salue un homme truculent et visionnaire. C'est une figure de la vie politique francilienne qui disparaît, estime quant à elle la présidente de la région Île-de-France, Valérie Pécresse.
2: Hélène Terzian pour ici. Le SMIC est valorisé avec l'inflation, il augmente aujourd'hui de 2,41% pour plus de 2 millions de travailleurs modestes. Et en ce 1er juin, notez aussi que les artisans et professionnels pourront bénéficier d'aides renforcées pour l'achat ou la location de véhicules électriques. Les pêcheurs professionnels peuvent dès aujourd'hui également faire une demande d'aide exceptionnelle face au prix des carburants. Et puis autre changement, en ce début de mois, la 4e hausse du prix du tabac pour cette année 2026. Si vous devez circuler en train, le trafic, attention, est perturbé dans l'Est sur la ligne à grande vitesse de Strasbourg à Paris, après un accident de personne en gare de Meuse TGV, jusqu'à 4 heures de retard entre Forbach et Metz, entre Paris et Strasbourg, de nombreux trains supprimés. Regardez votre itinéraire sur le site de la SNCF, car ces difficultés durent depuis le début de matinée. Elle a pris une hauteur phénoménale sur la Terre et aussi sur les choses de la vie. Elle continue de partager ses émotions à chaque prise de parole. Je vous parle de Sophie Adenau, notre spationaute qui s'émerveille depuis un peu plus de 3 mois à bord de l'ISS, la Station Spatiale Internationale. À 400 km au-dessus de nos têtes, elle réagissait encore ce matin sur France Info.
8: De manière générale, je suis vraiment contente d'être ici et je suis plutôt dans l'état d'esprit d'en profiter au maximum. Et pourvu que ça dure, parce que je suis bien consciente qu'un jour, je vais rentrer sur Terre. Ceci étant dit, je reste humaine aussi. Et bien sûr, il y a des moments où je me dis, ah oui, tiens, avoir un peu de vent frais, d'air frais, ouvrir une fenêtre, etc. Bah, bien sûr, ça me manque parfois. Mais bon, je suis plutôt dans l'état d'esprit de profiter à fond, vivre le moment présent, de toutes ces choses que j'ai qui sont extraordinaires, sur lesquelles je peux témoigner et qui, je sais, quand je serai sur Terre, je ne les aurai plus. Donc voilà, je profite de l'instant présent.
2: Les mots à distance de Sophie Adenau à Roland-Garros. Notez que Diane Paris est notre dernier espoir du tennis français pour cette édition. Dans quelques instants, à partir de 14h30, elle affronte elle tentera d'atteindre les quarts de finale en Grand Chelem, en affrontant sur le central la Polonaise Maja Kulinska, 115e au classement. Si elle s'impose, la joueuse née à Nice intégrera pour la première fois le top 40 mondial. Elle fait frissonner en tout cas le drapeau français.
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2: On suit aussi l'impact dans vos territoires des investissements étrangers mis en lumière en ce moment même par le sommet Choose France qui a commencé au château de Versailles. 200 chefs d'entreprise conviés venus de 50 pays différents. Parmi les investissements annoncés, 42 millions d'euros pour continuer de produire des cocottes en fonte et des ustensiles de cuisine grâce à une nouvelle fonderie décarbonée qui s'installe prochainement près de Béthune à Merville, exactement sur le site de l'usine Staub. Pour Martine L'Orphelin, qui est maire de cette commune, ce nouvel investissement, c'est la garantie d'un année pérenne pour les salariés.
9: C'est pour nous effectivement une pérennité. Le groupe qui investit 40 millions d'euros, forcément, on n'a pas envie de partir dans 3 ans. 450 salariés. C'est le deuxième employeur de la communauté de communes Flandre-Lys. C'est tout bénéfice effectivement pour notre collectivité, pour la ville, pour la communauté de communes et puis pour le tissu de l'emploi. Hein. Forcément, on ne peut que s'en réjouir.
2: Voilà pour Merville et ses alentours au niveau national. Emmanuel Macron annonce 70 nouveaux investissements en France et un record total de 83 milliards d'euros susceptibles de créer plus de 15 000 emplois en France. Au cœur de vos régions encore, depuis la vague caniculaire des derniers jours, les pompiers de Gironde sont mobilisés pour prévenir les feux de forêt. Après les incendies dévastateurs de 2022, le SDIS 33 a mis en place en effet des groupes d'intervention feux de forêt. Ce sont des colonnes de camions-citernes prépositionnées dans les bois et qui peuvent intervenir beaucoup plus rapidement que les pompiers depuis leur caserne. Stéphanie Scock a rencontré pour nous les soldats du feu dans la forêt du côté de Lenton.
10: 4 camions-citernes de 6000 litres déployés dans la forêt sous les ordres de leur chef de groupe.
11: Vous venez à moi, je vais vous guider jusqu'au point d'engagement.
10: Ils viennent des casernes de La Teste, du Teche et d'Andernos. Aujourd'hui, pas d'incendie à éteindre. Alors, ils en profitent pour s'entraîner sous l'œil du commandant Romain Alessandrini.
12: On étudie le niveau de risque et c'est en fonction de ce niveau de risque qu'on décide de mobiliser ce dispositif-là. Il y a 4 gifs sur le département de la Gironde à partir du modéré bas et on peut monter jusqu'à 14 gifs.
11: Vous voyez par rapport à la LDV, c'est vraiment l'impact qu'on va chercher et l'effet mécanique avec cette lance. C'est bon ?
10: Derrière la lance, Dorian, pompier volontaire depuis 20 ans au Teche.
13: Un peu de dissuasion peut-être par rapport à des personnes qui souhaiteraient mettre le feu. Puis on regarde aussi l'état des pistes pour savoir si on peut intervenir en toute sécurité par la suite.
10: La présence des pompiers dans le massif permet de gagner du temps et donc de noyer les feux naissants. Début mai, le lieutenant Boisdin a pu diriger sa colonne vers un début d'incendie tout proche.
14: Il y a eu un départ de feu sur Saint-Jean-d'Illac. Donc là, nous, on est à Lenton, Blagon, le lieu-dit Blagon, on est à une quinzaine de kilomètres de Saint-Jean-d'Illac et on a pu intervenir avec la totalité de la colonne directement sur ce feu en moins de 20 minutes. Alors que si on avait fait exactement la même chose en partant des différentes casernes, il aurait fallu sûrement ajouter 10-15 minutes de plus.
10: La saison des feux a commencé dès le mois d'avril. 6 hectares de pins partis en fumée à Cestas.
2: Merci Stéphane et vous retrouvez également sur le site de Météo France les bulletins de la météo des forêts en risque faible, en risque modéré sur la Provence-Alpes-Côte d'Azur en ce 1er juin. Ce Tour de France en Provence, justement, on le termine avec ce changement de décor qui s'annonce sur le plateau de Valensol, mondialement connu pour ses champs de lavande ou de lavandin. Ce site qui ne rapporte plus assez va se transformer. Les cultures seront arrachées, 2 poulaillers géants vont apparaître. À Saint-Jurs et à Roumoul, 25 000 poules sur chacun des lieux. On est loin, Fabien Ledu, du violet odorant à perte de vue.
15: Oui, Saint-Jurs, 140 habitants et bientôt 25 000 poules, 180 fois plus. Un petit séisme dans ce village perdu au milieu des champs de lavande.
16: Je trouve ça dommage. C'est la taille ramenée à notre village. Et puis, indépendamment de notre village, ce n'est pas des produits qui m'intéressent moi, quoi. C'est destiné uniquement à des filières de supermarchés et de revente, en fait.
15: Ce sera le plus grand élevage de poules du département. 2000 mètres carrés de bâtiment sur le mondialement célèbre plateau de Valensole. une anomalie pour Michel.
17: Honnêtement, je préférais que ce plateau de Valensole soit réservé à la culture bio. Ça va faire un peu tâche, surtout dans ce bel espace naturel.
15: Le nouveau maire de la commune, Jacques Richier, a hérité du dossier, mais il se veut rassurant.
18: C'est un projet qui respecte les normes, qui effectivement évitera qu'on aille chercher des œufs dans des pays qu'on ne connaît pas.
15: Toutes les normes environnementales sont respectées. Stéphane Montmagnon est le gérant de la Compagnie Générale d'Agriculture qui installe ses poulaillers. Il promet aussi de préserver le paysage.
19: C'est des bâtiments, déjà c'est pas des cathédrales, ça fait pas 10 mètres, 15 mètres, 20 mètres de haut, qui s'intègrent parfaitement dans les paysages. Donc c'est des bâtiments qui viennent pas défigurer complètement le paysage.
15: Selon Stéphane Montmagnon, un éleveur de poules pondeuses peut gagner entre 2500 et 3000 euros par mois.
2: Et puis a-t-elle perçu la frustration de ses fans sans billets pour ses concerts de l'automne ? Céline Dion annonce en tout cas 10 nouveaux concerts à Paris du 8 au 29 mai 2027. Pour tenter de décrocher cette fois ce Graal, des créneaux vont être proposés à un nombre limité de fans, ceux déjà inscrits à la prévente de l'artiste ou celle de la salle de spectacle, des ventes dédiées qui vont s'échelonner de mercredi à 20.

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0: Et dans Ma France, on accompagne toutes les énergies qui viennent de nos villages, celles qui font la richesse du patrimoine français, de son artisanat, de son esprit d'entreprise aussi, à côté d'une économie plus installée, peut-être aussi plus médiatisée. Il y a ce prix qui récompense ces initiatives si positives et créatrices de sens et d'emploi, le prix Innover à la campagne, 8e édition cette année, en duplex d'ici Garlozère. J'accueille le fondateur de ce prix qui nous en dit davantage. Bonjour Olivier Ruau. Vous êtes avec nous, Olivier? Est-ce qu'Olivier est avec nous en duplex d'ici Garlozère? Probablement pas encore, mais il ne saurait tarder pour nous parler de l'esprit de ce prix et de ce palmarès que nous sommes ravis avec ici de mettre en valeur avec ce slogan qui en dit beaucoup. J'entreprends là où j'ai envie de vivre. Ça vous en dit de l'intention. Si vous en parle aujourd'hui, c'est que l'appel à candidature est lancé pour cette 8e édition. Appel à candidature jusqu'en septembre. Et avant d'accueillir donc le fondateur de ce prix Innover à la campagne, j'accueille l'une de celles. Vous l'avez, Olivier Ruau? Il est là. Bonjour, Olivier Ruau. Bonjour, Olivier. Il va falloir nous dire si c'est bon d'un côté ou pas bon de l'autre. Bon, alors nous avons Christelle Stel, qui a été lauréate du Grand Prix du jury 2025. Vous êtes avec nous en Dordogne. Bonjour, Christelle.

0: Bien sûr.
1: Et là, en ruralité, c'était parfaitement l'appel à projet qui correspondait à nos valeurs.
0: Vous avez été retenu parmi près de 300 dossiers, plusieurs facettes récompensées. Hein. L'innovation, comme son nom l'indique, l'inclusion, l'invention de solutions humaines ou techniques, en lien avec la santé, l'environnement, la biodiversité. Et on parle santé, justement, avec ce que vous avez créé. Vous avez été récompensé pour avoir pensé un dispositif médical très ingénieux. Parlez-nous-en, Christelle.
1: Oui, effectivement, on a eu la belle surprise de pouvoir être récompensé sur cette innovation en santé pour la gestion du stress en milieu hospitalier pour les patients, afin d'apaiser justement les douleurs perçues, mais aussi générer une meilleure intervention chirurgicale, aussi bien pour le patient que pour le soignant. Donc l'idée, c'est de chausser une paire de lunettes, de mettre un casque audio avec une musique à fréquence basse et d'emmener voyager sur de vraies images. On peut survoler l'Écosse, on peut faire une plongée sous-marine ou une balade en forêt. Et ce qui vient directement capter deux sens, l'ouïe et la vue. Mmh. Et là, on a le patient qui est dans une bulle de confort. On leurre le cerveau, mais en même temps aussi le corps qui se détend, moins de rétention. Et tout le monde est beaucoup plus serein et une meilleure récupération, surtout pour le patient. Oui. Et moins de drogues de confort.
0: Vous en voyez les bénéfices, hein, moins de traitements chimiques, médicamenteux en tout cas, pour relaxer. D'ailleurs, votre start-up, vous l'avez baptisé Relax. Nous sommes à Villamblard, en Dordogne, donc au cœur de nos territoires. Des lunettes reliées à un boîtier qui permettent d'emmener dans cette bulle, vous le disiez bien, les différents patients. Dispositif médical 2D, éco-conçu aussi, c'est ça qui a été récompensé?
1: Oui, exactement. On a été co-conçu avec un centre hospitalier qui est à Tours, justement sur leurs besoins. Mmh. On n'est pas arrivé avec une solution pour qu'ils s'adaptent, mais bien au contraire, prendre tout le cahier des charges, de tout ce qu'ils avaient pu essayer, de toutes les contraintes qu'ils avaient rencontrées, et de pouvoir adapter justement une solution qui réponde clairement à leurs besoins.
0: Ouais. Olivier Ruault est avec nous et à l'écoute de ce qui a été récompensé à travers votre start-up Relax en Dordogne. Bonjour Olivier Ruault, on vous a retrouvé.
2: Bonjour.
0: Je suis désolée de ces soucis
2: Bonjour.
0: Techniques. On est ravis en tout cas de parler du prix que vous avez imaginé, conçu. On en est à la 8e édition cette année, c'est magnifique. L'envie avec vous et ce prix, c'est de réconcilier l'entrepreneuriat et la ruralité.
2: Voilà, exactement, c'est réconcilier l'entrepreneuriat et la ruralité par le truchement de l'innovation qui est commune à toutes les entreprises, qu'elles soient des entreprises d'économie traditionnelle, les entreprises agricoles ou les entreprises à vocation plus sociale, comme les associations, des coopératives.
0: Vous avez le sentiment qu'à travers justement les campagnes, on parle moins d'innovation. Alors, on parle beaucoup de solidarité, de lien social, de commerce, d'artisanat, mais peut-être moins de cet esprit d'entreprise.
2: Exactement, moins de cet esprit d'entreprise, et le prix est là pour valoriser les initiatives qui vont dans ce sens-là. Quand on est dans les ruralités, on est plus éloigné de la médiatisation. Merci de faire le relais de ce prix pour les candidates et les candidats. On est plus éloigné également des décisions en matière de financement, en matière de levée de fonds, et c'est pour ça que ce prix existe.
0: Oui. Qu'est-ce qui vous intéresse, à quel niveau de projet vous pouvez faire appel, parce que je le redis, on est en pleine période de candidature. Vous avez ouvert ce dossier de candidature jusqu'en septembre, et donc tous ceux qui seraient intéressés pour participer, tenter leur chance dans ce prix, peuvent venir candidater. Ce sont des start-up à venir, déjà existantes, qui ont fait leur preuve. Est-ce que vous pouvez nous donner quelques critères?
2: Alors voilà, les critères, c'est d'avoir une activité en ruralité. Ça veut dire quoi? Ça veut dire dans des communes de moins de 3500 habitants.
0: D'accord.
2: Donc on parle de l'activité.
0: Mm-hmm.
2: Le siège peut être dans des villes plus importantes. Ça arrive, et c'est arrivé dans des anciens lauréats, d'avoir des sièges donc près des centres de décision, notamment financiers, dont je faisais que j'évoquais tout à l'heure. Ça, c'est le premier point. Le deuxième point, c'est qu'effectivement, il faut avoir une activité qui existe, c'est-à-dire qu'il faut montrer la preuve du concept de l'innovation. Voilà, ça, c'est extrêmement important, parce que l'innovation en ruralité, elle est plus longue, elle se fait sur le terrain, elle est très diffuse, et elle a besoin d'avoir du temps. Et donc nous, on prend ce temps, on n'est pas là pour récompenser des potentiels projets, on est là pour récompenser des initiatives qui fonctionnent.
0: Mmh. Comme l'initiative, on a entendu Christelle Stel en parler, cette start-up Relax à Villamblard en Dordogne, ce grand prix du jury, par exemple, que récompense-t-il, Olivier Ruault?
2: Alors, le grand prix du jury, il récompense ce qui était le cas pour la société Relax, mais pour les précédentes aussi. Donc c'est l'ensemble des partenaires du prix qui se mettent d'accord pour dire ce dossier-là, parmi les nombreuses candidatures, plus de 250 l'année.

0: dernière, on a eu. C'est vraiment la société qu'on veut valoriser. Ce prix, il est là pour médiatiser, pour mettre en réseau. Là, il a récompensé plusieurs choses. La capacité d'innovation, le fait de travailler avec des grands comptes, en l'occurrence des hôpitaux, le fait de vouloir délibérément rester dans le village d'origine pour développer son activité et donc créer des emplois. Oui. Voilà. Et la dimension environnementale qui est effectivement inhérente au projet d'innovation porté par Relax.
1: Bien sûr. Christelle Stel, que vous apporte-t-il ce prix depuis que vous l'avez obtenu? C'était il y a quelques mois maintenant.
2: Une reconnaissance déjà du travail effectué sur le long terme. Beaucoup de visibilité aussi médiatique, hein, que ça soit pour les radios ou même pour les professionnels de santé qui entendent et qui découvrent aussi, puisque c'est important pour une entreprise en réalité, comme le disait très bien Olivier, de pouvoir être vu aussi. On est éloigné des métropoles et on n'est pas forcément vu ou pris au sérieux aussi. Donc ça apporte toute cette synergie positive pour l'entreprise.
1: Voilà, ce grand prix du jury qui vous a été remis pour la start-up Relax à Ville-en-Blard en Dordogne. Merci beaucoup Christelle. Nous avons également du côté de Manosque en Provence, une des lauréates de l'année passée, également couronnée du prix thématique et environnement, prix spécial de la Fédération des parcs naturels régionaux. Nous sommes avec vous Caroline Bali Ayoko. Bonjour Caroline.
3: Bonjour.
1: Pour votre marque récompensée qui s'est inscrite dans une démarche particulière, racontez-nous Ayoko, votre marque alternative aux pesticides.
3: Exactement, donc depuis 2021, on crée des alternatives aux pesticides et aux engrais chimiques à base de plantes bio et françaises. Et donc on a eu la chance d'être couronné du prix de la Fédération naturelle des parcs régionaux l'année dernière, en 2025. Mmh. Aujourd'hui nos produits sont destinés aux particuliers et surtout aux professionnels puisqu'on travaille avec les agriculteurs et aussi les professionnels des espaces verts, notamment les golfs, les terrains de sport et les paysagistes.
1: C'est une marque imaginée en Provence dont les produits aussi proviennent de ce territoire, Caroline ?
3: Oui, complètement. C'est vrai qu'aujourd'hui, même si on rayonne dans toute la France et même au-delà, les produits sont fabriqués en Provence avec des plantes provençales ou jusqu'en drôme provençal, on va dire. Et tout est fait pour que le circuit soit le plus court et direct possible avec les agriculteurs qui nous fournissent les plantes.
1: On parlait de champs de lavande rasés au profit de poulaillers tout à l'heure. Vous n'utilisez pas la lavande dans votre base de plantes locales et bio pour ce produit 100% naturel, non?
3: Non, on n'utilise pas de lavande. Et d'ailleurs, nous, on a d'autres projets pour le plateau de Valensole. Ah,
1: bah voilà, très bien.
3: Des plantes qu'on aimerait mettre en culture là-bas.
1: Bon, bah, on va vous mettre en relation. Voilà, ici, c'est la radio de proximité aussi. Ayoko, alternative 100% naturelle aux pesticides grâce à des sprays à base de plantes locales et bio, donc qui protègent les plantes et qui préservent la biodiversité, notre santé. C'est ça aussi, Olivier Ruot, qui a été récompensé avec ce prix l'an passé.
0: Exactement, la santé, les services de proximité, on n'est pas hors sol dans ce prix, on a vraiment, et les candidatures d'ailleurs le prouvent que c'est complètement en lien avec les aspirations des habitants et des habitantes des ruralités. Et donc la question de la santé, la question du bien manger, mais la question aussi sociale sur les hébergements d'urgence par exemple, qui sont proposés avec des initiatives nouvelles, sont des projets plébiscités en ce moment par le jury, oui.
1: Merci beaucoup. Ayoko, que vous trouvez en ligne, j'imagine ces produits sont à la fois à acheter en magasin physique, mais aussi sur Internet. Caroline Bailly Ayoko, pour terminer. Caroline Bailly, parce que je vous appelle Ayoko, mais ce n'est pas votre nom de famille.
3: Non,
1: voilà. Je vous ai baptisé du nom de votre marque. Voilà. Caroline Bailly. Oui.
3: Oui, tout à fait. Les produits pour le grand public sont en ligne sur le site Ayoko. Donc, c'est AIAKO.fr.
1: Merci beaucoup, Caroline. Voilà. Bah, bravo aussi à vous pour ce rayonnement qui protège les plantes, qui relie la science, l'agriculture, la sobriété aussi au service, vous le disiez, des professionnels comme des jardiniers amateurs et particuliers que nous sommes. Vous avez toujours, Olivier Ruot, besoin de partenaires, j'imagine. Vous en avez des installés, mais nous sommes ici sur votre radio de proximité pour vous aider. En quelques mots, petit mot de la fin autour de ce slogan pour la prochaine édition, Olivier.
0: Voilà, merci beaucoup. Innover la campagne, c'est entreprendre là où vous avez envie de vivre. Là, on sait qu'il y a des partenaires. On a besoin de partenaires. On a besoin de partenaires pour déployer ce prix qui concerne aujourd'hui 250 candidatures par an, mais qui pourrait aller beaucoup plus loin, qui pourrait être régional. Et on a besoin de partenaires qui connaissent la ruralité.
1: Et voilà, on le fait pour vous. Merci. Retrouvez sur ici.fr. Merci beaucoup, Olivier.
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1: On se quitte avec votre rendez-vous anti-arnaque. C'est pas vrai, Aude Raso. Cette vidéo truquée de Céline Dion qui tourne sur les réseaux sociaux depuis quelques jours.
5: Oui, on y voit la star dans sa voiture, lunettes noires sur le nez, vitres baissées. Celle que vous entendez chanter, là, c'est une fan. Céline Dion la regarde chanter, la fixe quelques secondes et ferme sa vitre, brutalement, sans dire un mot. On la voit même furtivement faire un doigt d'honneur à la fin. Elle est en pierre, c'est une statue glacée, commentent les internautes indignés. La vidéo, choquante, c'est vrai, a fait plus d'un million de vues en seulement 24 heures.
1: Alors, rétablissons la vérité, Céline Dion n'a jamais fait ça, Aude.
5: Non, absolument pas. La vraie séquence, on la connaît, puisque la jeune femme qu'on voit et qu'on entend chanter a posté la vraie vidéo. Elle commence pareil. Mais dans cette vraie version, Céline Dion ne ferme pas sa vitre. Au contraire, elle tend la main à cette fan pour la saluer, discute quelques secondes avec elle et lui envoie même quelques baisers. Alors d'où sort la vidéo truquée ? J'ai trouvé. En fait, c'est vieux. La première fois qu'elle a été postée, c'était en 2020 sur un compte français, grand spécialiste des vidéos humoristiques. En fait, c'est assumé, c'est un montage. 6 ans plus tard, la revoilà, avec des comptes qui, cette fois, tentent de surfer sur l'actu Céline Dion et son retour sur scène prochainement à Paris. Là où c'est triste, c'est que la séquence truquée en 2020 comme aujourd'hui cumule bien plus de likes et de commentaires que la vraie triste réalité des réseaux sociaux. Bon, je me console un peu en voyant aussi beaucoup d'internautes dans les commentaires qui tentent de rétablir la vérité, navrés de voir l'image de leur idole écornée.
1: Merci Aude Raso. Je vous laisse, chers amis, avec l'info locale, la proximité et la bonne humeur. Je vous dis à demain, 13h dans Ma France.
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11: 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Samedi 6 à 19h, il y aura une marche de 8 km également. Et une course pour les Pitchouns. Renseignements sur la page Facebook Sénélandaises. Et bien voilà, podcast, éclipse et course à pied.
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2: Bienvenue sur votre radio locale, ici Gascogne. Ravi de passer cette nouvelle semaine avec vous et de vous accompagner en musique. C'était France Gall juste avant et dans un instant, l'écho d'ici, Mathilde L'Huillier nous présente son atelier de mosaïste installé depuis 2 ans à Talé. Avant ça, musique, le dernier Bruno Mars, I Just Might sur votre radio des Landes, ici Gascogne.

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1: Mathilde Lhuillier, bonjour.
2: Bonjour.
1: Alors, cela fait maintenant plusieurs années que vous avez installé votre atelier à Talé. Vous étiez passé chez nous il y a 2 ans pour nous présenter votre activité de mosaïste. Depuis votre passage, est-ce que votre activité a évolué? J'imagine que oui.
2: Alors oui, elle a évolué, elle s'est bien ancrée en tout cas dans la région et sur la côte. Cette année, l'année dernière aussi, beaucoup de travail. J'ai réalisé des projets pour la région comme Mont-de-Marsan ou même Saint-Jean-de-Luz. J'ai continué mes cours et mes ateliers sur Dax. J'ai eu même des interventions à Sort de l'Abbaye. Dans cette abbaye qui a des mosaïques antiques et qui l'été propose des ateliers de week-end. J'ai aussi des événements artistiques qui sont intéressants et voilà, j'espère qu'il y aura du monde.
1: Il n'y a pas que des mairies qui font appel à vous?
2: Non, pas du tout. Il y a des clients privés. Là, par exemple, avec l'architecte d'intérieur Stéphanie Reverdy, qui est aussi sur la côte, qui a eu une commande pour Paris du restaurant de Philippe Echtebest. C'est la cantine du Troquet qu'ils avaient envie de rénover. Et donc là, j'ai fait l'entrée de ce restaurant.
1: Mathilde, vous le disiez, vous organisez des stages ou des ateliers. De manière générale, vous sentez un intérêt grandissant pour l'artisanat d'art?
2: En tout cas, par exemple, sur Dax, j'ai un cours tous les jeudis qui marche très très bien, où je rassemble des gens qui viennent aussi de la côte ou qui viennent de Souston ou qui viennent d'ailleurs. Et là, effectivement, je vois des réalisations et des intérêts grandissants pour toutes les personnes qui viennent.
1: Vous faites partie également des Pépites basco-landaises, un collectif qui rassemble des artisans locaux. C'est important aujourd'hui de se regrouper pour mieux mettre en avant les savoir-faire du territoire?
2: En tout cas, oui, moi je pense. On a des métiers un peu particuliers, tous, et qui se complètent. Et pour nous, c'était important, déjà pour nous stimuler, et de pouvoir être approchés d'une autre manière par les visiteurs ou par les professionnels, pour voir notre travail dans une, on va dire, une ambiance déjà comme une mise en scène, comme si on était un peu chez soi, et autour du mobilier, autour des artisans qui, eux, font des objets utiles. Et là, cette année, nous allons aller à la Garageonnière, qui est un garage privé de voitures de collection. Et nous allons faire des scènes autour du loft industriel.
1: Alors, c'est à Cabreton, et c'est à quelle date?
2: Alors, c'est pour le 12, 13 et 14 juin.
1: Mathilde Lhuillier, mosaïste à Talé, était avec nous. Merci beaucoup, Mathilde.
2: Au revoir.
1: Au revoir.
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0: Shakira, c'était Zou sur votre radio des Landes. Heureuse de vous accompagner et de partager de nouveaux moments ensemble au boulot ou en voiture. Allez, l'actu dans un instant à 14h et musique tout de suite. Pascal Obispo, tombé pour elle avec Ici Gascogne.
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1: 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Il est 14h. Le 90 secondes en français dans le monde, Marine Logénie.
2: Les recherches se poursuivent dans le Gers pour tenter de retrouver Liana, une collégienne de 11 ans, disparue à Fleurance. Au moins 70 gendarmes sont mobilisés avec de gros moyens. Un homme de 41 ans est en garde à vue. Liana a été aperçue pour la dernière fois vendredi devant le collège du Bourg, dans la voiture du suspect. Le ministre de l'Intérieur a fait les comptes après le sacre du PSG en Ligue des Champions. Il y a eu plus de 890 interpellations entre samedi et dimanche partout en France, soit 45% de plus par rapport à la victoire de Paris en 2025. La porte-parole du gouvernement parle de violences endémiques, de violences qui se répètent. Maud Bréjon qui pointe aussi un problème avec l'éducation d'une partie des enfants dans notre pays. C'est une figure de la vie politique francilienne qui disparaît. Réaction de Valérie Pécresse, la présidente de la région Île-de-France, à la mort d'André Santini, le maire d'Issy-les-Moulineaux depuis 1980 et ancien ministre, est mort à l'âge de 85 ans. À Roland-Garros aujourd'hui, l'événement du jour côté tricolore, c'est le match de Paris sur le Philippe Chatrier cet après-midi. Elle a un gros coup à jouer en 8e contre la Polonaise Maya Kowalinska qui, elle, est 114e mondiale. Les fans de Céline Dion laissés sur la touche reprennent espoir. La star annonce aujourd'hui une nouvelle série de 10 concerts en mai 2027 à Paris La Défense Arena. L'ouverture des billets, c'est mercredi jusqu'à vendredi, toujours sur le même principe du tirage au sort. Vous avez tous les détails sur notre site ici.fr.
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1: Météo dans les Landes, cet après-midi, on reste sous les nuages, mais il fait bon. On attend jusqu'à 27 degrés au mieux de la journée à Castets et Roquefort et une maximale à 25 degrés à Souston, donc on ne se plaint pas. Peu de risques de pluie, donc profitez-en pour sortir. Demain, en revanche, on redescend à 21 degrés au maximum à Mont-de-Marsan et sur le littoral, le ciel se fait plus menaçant et des risques de pluie dans les terres dès la matinée. Ça se dégage dans l'après-midi. On laisse les vestes à portée de main au cas où. Et musique tout de suite, Billy Preston, Nothing from Nothing.
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2: Bienvenue sur Ici Gascogne, si vous nous rejoignez, on passe l'après-midi ensemble et en musique, et pas au soleil cette fois-ci, mais peut-être dans la semaine. C'était Roxette, Listen to Your Heart. Ce soir, les infos locales suivies du 100% Club spécial rugby avec Carl Da Silva, pour parler de cette fin de saison compliquée pour le Stade Montois, hein, relégué en national après sa défaite face à Nice, 31-26. D'ici là, infos pratiques et musique avec trois chansons françaises à la suite, Jean-Jacques Goldman, Christophe Maé et Julien Clerc, tout de suite.

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0: 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Troquer les doudous de nos petits bouts de choux contre un costume de scène et créer des étincelles avec de vrais artistes pros. C'est le pari fou et magique de la 25e édition des Culturales. Au programme, des créations uniques qui vont vous faire vibrer et des spectacles professionnels totalement gratuits. Le rendez-vous, eh bien, c'est jusqu'au 5 juin à Villeneuve-de-Marsan. Toutes les infos sur le Facebook des Culturales. 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

0: Killing Me Softly, les Fugees, superbe reprise du morceau magnifique de Roberta Flack. Ce soir, on retrouve le 100% Club avec Carl Da Silva pour parler rugby, Pro D2 et une fin de saison compliquée avec la défaite de Mont-de-Marsan à Nice. Le club n'avait pas connu une relégation nationale depuis 28 ans, on en parle dès 18h. Les infos à 15h et avant ça, musique. Francis Cabrel, le dernier Alex Warren et Jean-Louis Aubert, tout de suite sur Ici Gascogne.
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1: 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Il est 15h. Le 90 secondes en France et dans le monde. Marine Logénie.
2: 13 hommes sont jugés en comparution immédiate aujourd'hui à Paris. Après les violences qui ont suivi la finale de la Ligue des Champions samedi soir, il y a eu près de 900 interpellations à travers toute la France, selon le ministre de l'Intérieur. Un homme de 41 ans présenté cet après-midi au tribunal d'Agen en vue de sa probable mise en examen. C'est le suspect principal dans la disparition de Liana, collégienne de 11 ans, activement recherchée depuis vendredi, aperçue pour la dernière fois devant le collège de Florence dans le Gers, dans le véhicule de cet homme. Le parquet de Brest ouvre une enquête pour refus d'obtempérer, défaut de pavillon après l'intervention de la marine nationale hier au large de la pointe Bretagne sur un pétrolier en provenance de Russie pour vérifier la nationalité de ce navire soupçonné d'arborer un faux pavillon. Emmanuel Macron se félicite d'une édition record historique du sommet Choose France avec 93 milliards d'euros d'investissements étrangers qui vont permettre de créer plus de 15 000 emplois selon le chef de l'État, principalement dans le domaine de l'intelligence artificielle et la construction de centres de données. Diane Paris sur le court Philippe Châtrier de Roland-Garros cet après-midi. La Française va tenter de se qualifier pour les quarts de finale. Elle affronte en ce moment la Polonaise Maja Kowalska, 114e mondiale. Vous avez tout tenté et pourtant vous n'avez pas de place pour Céline Dion cet automne. Reprenez espoir. La star annonce une série de 10 nouveaux concerts du 8 au 29 mai 2027 à Paris La Défense Arena. Les ventes des billets s'échelonneront de mercredi à vendredi. Tous les détails sur ici.fr.
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1: Cet après-midi, on reste sous les nuages, mais il fait bon et chaud. On attend jusqu'à 27 degrés au milieu de la journée dans les terres à Roquefort et une maximale à 25 degrés au sud du littoral. Donc on ne se plaint pas. Peu de risques de pluie, profitez-en pour sortir. Demain, c'est pas pareil. On redescend à 21 degrés au milieu de la journée à Mont-de-Marsan et sur la côte. Le ciel se fera plus menaçant et des risques de pluie dans les terres dès la matinée. Ça se dégage dans l'après-midi, on peut souffler et on laisse la veste à portée de main au cas où. Musique tout de suite, Michel Jonas et Billy Joel, Uptown Girl sur votre radio des Landes.
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2: C'était Hotel California, le plus grand tube des Eagles. Si vous aimez les podcasts, ici Gascogne en met plusieurs à votre disposition. Au rayon nouveauté, Les Maléfiques, une série pour les enfants, des créatures fantastiques qui animent les contes et les légendes partout en France. Des créatures effrayantes mais aussi amusantes. Hein, et tout de suite, musique, trois chansons françaises avec Alain Bachung, Oshi et Étienne Dao, tout de suite sur ici Gascogne.
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0: Gascogne, Wouldn't Be Good, Nick Kershaw, à 16h, le 90 secondes en France et dans le monde avec Marine Longeny. Et en attendant, où que vous soyez dans les Landes, nous, on vous accompagne en musique avec vos chansons préférées. Et d'ailleurs, dans un instant, Michel Berger et Mylène Farmer sur votre Radio des Landes.
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1: 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Il est 16h. Le 90 secondes en France et dans le monde, Marine Le Génie.
2: Les recherches se poursuivent dans le Gers cet après-midi pour tenter de retrouver Liana, collégienne de 11 ans, disparue à Fleurance. Au moins 70 gendarmes sont mobilisés avec de gros moyens. Un homme de 41 ans, présenté à un juge à Agen dans l'attente de sa mise en examen. Liana a été aperçue pour la dernière fois vendredi devant son collège, dans la voiture du suspect. Le ministre de l'Intérieur a fait les comptes après le sacre du PSG en Ligue des Champions. Plus de 890 interpellations entre samedi et dimanche partout en France, soit 45% de plus par rapport à la victoire de Paris en 2025. La porte-parole du gouvernement parle de violence endémique, de violence qui se répète. Fin de citation. C'est une figure de la vie politique francilienne qui disparaît. Réaction de Valérie Pécresse, la présidente de la région Île-de-France, à la mort d'André Santini, le maire d'Issy-les-Moulineaux depuis 1980 et ancien ministre, est mort à l'âge de 85 ans. Tous derrière Diane Paris aujourd'hui, la dernière française encore en lice à Roland-Garros affronte la polonaise Maya Kowalska pour une place en quart. Diane Paris qui vient de perdre malheureusement le premier set 6-3. Les fans de Céline Dion, laissés sur la touche, reprennent espoir. Et oui, la star annonce aujourd'hui une nouvelle série de 10 concerts en mai 2027 à Paris La Défense Arena. L'ouverture de la billetterie, c'est mercredi et jusqu'à vendredi. Toujours sur le même principe du tirage au sort. Vous avez tous les détails sur ici.fr et sur notre appli ici.
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1: Dans les Landes, cet après-midi, on reste sous les nuages, mais il fait bon et chaud. On attend même jusqu'à 27 degrés au milieu de la journée à Castets, Roquefort ou encore Morsinx. Et une mi-maximale à 25 degrés à Souston et Mimizan. Donc on ne se plaint pas. Très peu de risques de pluie, profitez-en. Demain, des risques d'averses dès le matin hein, dans les terres et un ciel capricieux. On sera à 21 degrés au maximum à Mont-de-Marsan et sur le littoral. Ça se dégagera dans l'après-midi. On laisse la veste à portée de main au cas où. De Palmas et Louane, tout de suite sur votre Radio des Landes.
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2: Bienvenue sur Ici Gascogne, si vous nous rejoignez, comme à chaque fois, je suis ravie de vous accompagner. C'était le dernier Louane juste avant, et d'ailleurs, on parle musique ce jeudi 4 juin, dès 20h. Retrouvez Marine sur votre radio ici, pour un concert enregistré au musée du Louvre-Lens, dans le Pas-de-Calais. Originaire du Nord, elle a choisi ce lieu symbolique au cœur du bassin minier pour le concert ici, par en live. Elle y chantera ses tubes, Cœur maladroit ou encore Escroc, et répondra aux questions d'Émilie Mazoyer. D'ici là, humour tout de suite avec Ici Roquebrune sur Ici Gascogne.
3: Oui, ce week-end, le Centre intercommunal d'action sociale du Marsan a organisé le Salon des seniors sur le thème « Bien manger, bouger et dormir pour préserver sa santé ». Nous étions présents sur les lieux afin de recueillir quelques impressions.
4: La vie commence à 60 ans.
3: Messieurs, dames, ce salon vous a-t-il apporté des conseils judicieux ?
5: Quoi, le bon Dieu ? On n'est pas à l'église ici, hein ?
3: Non, mais je n'ai pas parlé de Dieu, j'ai dit des conseils judicieux.
5: Mais c'est qu'il existe, hein ? À l'église, j'y vais que pour les enterrements, si vous voulez tout savoir. Et encore, quand il y a du monde, je reste dehors.
3: Oh, merde ! Mais pourquoi le sourdingue du coin, c'est toujours pour moi ?
6: Mais qu'est-ce qui se passe, papa ? Pourquoi tu lèves la voix comme ça ?
5: Mais c'est lui, là ! Il fait comme parler de Dieu !
3: Oh, jeune fille, non, je vous explique. Je demandais à votre père s'il avait reçu des conseils judicieux. J'ai pas parlé de Dieu.
6: Oh, mais faites pas attention, hein. Bon, il est dur d'oreille. Et en plus, il veut pas mettre son appareil. Papa, tu le trouves bien, ce salon ?
5: Des cons, ça c'est sûr. Il y en a partout.
3: Oui, bon, c'est bon, on va pas insister là. Allez, allez, merci. Hein. Messieurs, dames, que pensez-vous du salon ?
7: Mais c'est bien, il pourrait expliquer aux vieux ce qu'il faut manger. Et maman, c'est bien.
3: Excusez-moi, je n'ai pas tout saisi là. Hein.
7: Maman, elle a dit que c'est pas à 94 ans qu'on va lui dire ce qu'il faut manger.
3: 94 ans? Ah oui, d'accord, mais dis donc, mais c'est vrai qu'elle a l'air d'avoir du gaz, hein, votre maman.
6: Des gaz? Oh non, monsieur! Ah ben, le cabinet tous les jours, hein? Et ben, avec une petite sieste, et cette verre de Tursan.
3: Alors là, attendez, j'ai compris Tursan, mais alors le reste, rien, hein?
7: Oui, maman, elle a dit qu'elle avait pas de gaz parce qu'elle va au cabinet tous les jours. Ah. Qu'elle boit un verre de Tursan à chaque repas et qu'elle fait la sieste avant d'aller au jardin.
6: Ah ben, c'est un bel mariage, on est tout ça.
3: Ah, là j'ai compris, mousseux et pousse rapière.
7: Oui, parce que pour les mariages, elle en boit. Et après, même des fois, elle monte sur la table pour danser le Scottish Gascon.
3: Ah oui, quand même, oui. Bon, mais écoutez, je crois que j'en ai assez entendu hein, pour aujourd'hui. Eh, c'est bon. Ici Roquebrune, à vous les studios.
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0: Lucy Gascogne, on est avec vous dans la voiture ou au boulot. Aha et Tears for Fears, full année 80 cet après-midi. Actu locale, musique et humour dans un instant. L'humour en tube avec Fred Ballard. Avant ça, trois chansons françaises pour vous aujourd'hui. Le trio gagnant, William Scheller, Auréa et Daniel Balavoine sur votre radio Ici Gascogne.
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0: Un podcast, une éclipse et une course à pied pour rester en forme. Ici Gascogne, tous les jours à vos côtés. Le 5 juin 1986, nous quittait Coluche. 40 ans plus tard, nous préparons un podcast qui va regrouper bon nombre d'archives. Celui qui ne laissait personne indifférent, celui qui a marqué toute une génération dont vous faites peut-être partie, sera à l'honneur via ce podcast disponible à partir de vendredi sur bon nombre de plateformes et sur notre appli ici, qu'il faut télécharger si ce n'est pas encore fait. Le 12 août prochain, ce sera l'éclipse, particulièrement visible dans le sud-ouest. Pour admirer l'éclipse, il faut des lunettes spéciales pour ne pas abîmer ses yeux. Ici Gascogne prépare une grande tournée en juillet pour vous permettre d'admirer tout ça. 5000 lunettes seront distribuées, on vous tient au courant. Et puis bien avant ça, l'assaut Les Sénélandaises à Bégard organise une course à pied de 10 km. Samedi 6 à 19h, il y aura une marche de 8 km également et une course pour les Pitchoun. Renseignements sur la page Facebook Sénélandaises. Et bien voilà, podcast, éclipse et course à pied.
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0: Damiano David, Next Summer. Et juste avant, on était avec Marine sur votre radio ici Gascogne. Votre radio vous accompagne tous les jours et par n'importe quel temps. L'après-midi en musique avec Vaya con Dios dans un instant. Et avant ça, l'humour en tube. Deux humoristes réunis par Fred Ballard, Mathieu Madénian et Julie Conti expliquent l'instinct maternel et paternel aux parents. On voit ça tout de suite sur votre radio ici Gascogne.
1: Mais là, il va voir que je l'élève, ce gamin. Moi, je sais pas comment ça marche, ce truc-là. Non, mais sérieux, quand il est né, j'étais là à la naissance. On me l'a mis direct sur moi avec le câble.
2: Oui, alors, traduction cordon ombilical, ce qui ressemble à un câble, pour Mathieu Madénian, est en réalité une merveille d'ingéniosité produite par Dame Nature pour lier à jamais ce petit être à ses parents et donner du sens à leur vie.
1: Comment je vais élever ça, moi? Et à la fois, je le tenais dans mes bras, ma soeur me fait, tu ferais un bon père. Ah, parce que je tiens l'endroit, c'est ça le test? Moi, j'ai pas été élevé dans la confiance. Moi, j'ai été élevé terre à terre. Quand j'étais petit, mon rêve, je voulais être pilote de chasse, comme dans Top Gun. Je vois mon père, papa, je vais être pilote de chasse. Mon père, il fait, tu peux pas, t'as une cicatrice. Avec la vitesse, ça va s'ouvrir. Voilà, fin du rêve.
2: Oui, bon, bah, pardonnons à nos darons pour leur certitude comico-cinglante du temps jadis et projetons-nous vers l'avenir pour accepter d'être des parents totalement imparfaits, mais parfaitement marrants.
3: C'est pas inné d'être une bonne mère. Moi, je pensais que du moment que j'allais mettre bas, j'allais faire des trucs de maman, genre trouver beau les dessins moches des enfants. Mais non, ils ne respectent jamais la perspective. Bon, quand même, une fois, mon fils, il me dit, oh, regarde, maman, j'ai fait un dessin de toi avec ta bouteille de vin. Ah, c'est au sens d'observation.
2: Voilà, ben, comme quoi, même si, comme Julie Conti, on n'est pas tout à fait sûr d'être une mère exemplaire, faut faire confiance à nos gosses, ils savent toujours comment transformer nos vices de forme en éclats de rire.
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0: Ici Gascogne, vos chansons préférées toute la journée et visiblement les miennes aussi. 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D'ailleurs, dans un instant, c'est Florent Pagny et Michel Polnareff sur Ici Gascogne.
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1: Ici Gascogne, première sur l'actu dans les Landes, il est 17h. Alia Doukali.
2: Bonsoir Pauline, bonsoir à tous. Le Stade Montois va-t-il réussir à remonter la pente? Le club est relégué en National, la troisième division du rugby français, ce qui va avoir des conséquences économiques pour le SMR, puisque les budgets ne sont pas les mêmes en rugby pro et en rugby amateur. On peut déjà prévoir une baisse des recettes, explique Jean-François Brocard, enseignant-chercheur en économie du sport.
3: Il y a une partie des revenus des clubs de Pro D2 qui proviennent de produits qui sont vendus par la Ligue nationale de rugby, qui les reverse à l'ensemble de ces clubs, donc des 30 clubs de première et deuxième division. Et effectivement, en passant de la deuxième à la troisième, on tire un trait sur cette source de revenus, donc en particulier évidemment qui est liée aux droits télé, à la vente des droits télé par la Ligue. Et pour le Mont-de-Marsan l'an dernier, c'était à peu près équivalent entre au-delà de 2 millions. Donc c'est des montants qui sont très très importants sur un budget d'un club qui était autour, alors on va dire, de 9 millions l'année dernière. Ça enlève plus du quart du budget. Et ensuite, évidemment, il y aura forcément des impacts sur le partenariat, il y aura forcément des impacts sur la billetterie. C'est pas du tout impossible que la billetterie baisse parce que il y aura certainement moins de monde pour venir voir Marc-en-Barreuil que pour venir voir Brive. Ça, c'est à peu près certain que le club va se retrouver en difficulté pour parvenir à boucler un budget, on va dire, aux trois quarts de ce qu'il avait fait l'année dernière.
2: Et on reviendra ce soir sur la relégation du SMR, émission spéciale Stade Montois de 18 à 19h sur Ici Gascogne.
1: De la prison avec sursis pour le CRS qui avait agressé un festaire à Dax.
2: Oui, c'était pendant la feria il y a 4 ans, en 2022. Le CRS a été reconnu coupable de violence cet après-midi. Il avait violemment jeté un jeune homme à terre sans raison apparente. La victime a été sérieusement blessée à la tête et à l'épaule. Le policier écope de 6 mois de prison avec sursis. Les gendarmes ont élargi le périmètre de recherche dans le Gers, mais la petite Liana reste introuvable. Cette collégienne de 11 ans a disparu à la sortie de son collège à Florence il y a 3 jours. Un homme de 41 ans a été placé en garde à vue samedi midi. Il doit être présenté à la justice cet après-midi en vue d'une possible mise en examen. Cet homme est le père d'une amie de Liana. L'enfant est monté dans sa voiture selon les images de vidéosurveillance. C'est la dernière trace d'elle datant d'il y a 3 jours.
1: C'est une revalorisation bienvenue pour les travailleurs précaires.
2: Le SMIC augmente à partir d'aujourd'hui pour suivre l'inflation, plus 2,4%. Il passe donc à 1 867 € brut mensuels, ce qui fait environ 35 € net de plus par mois pour 2 millions de travailleurs qui vont en bénéficier. Et puis c'était la dernière Française en lice à Roland-Garros. Diane Paris a été éliminée en 8e de finale cet après-midi. La 92e mondiale s'est inclinée face à la Polonaise Maya Rawalińska, 6-3, 6-2. Il n'y a désormais plus aucun Français en lice.
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2: Et Pauline, un ciel plutôt mitigé.
1: Plutôt mitigé, mais il a fait bon. Hein. Il a fait bon et chaud.
2: Agréable.
1: Ouais. On peut pas nier malgré un ciel gris. Demain mardi, c'est plus incertain. Risque de pluie dès le matin dans les terres et un ciel capricieux. Une maximale à 21 degrés à Mont-de-Marsan et sur le littoral. On garde un œil sur le ciel et un parapluie dans le sac au cas où. Mercredi, bonne nouvelle. Hein, ça se lève un peu, les températures remontent. Une belle éclaircie en milieu de semaine. Profitez-en.
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1: L'on dit call me.

0: Ici Gascogne, Call Me Blondie pour nous mettre dans l'ambiance.
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0: Bienvenue dans le 17-18, on passe la fin d'après-midi ensemble et je suis ravie de vous accompagner en musique comme toujours et surtout je suis contente parce qu'on va jouer ensemble dans un moment où on vous fait gagner deux places pour un événement tout particulier, la Palador. C'est la plus grande compétition de pelote basque en spécialité Pala, réunissant les meilleurs joueurs mondiaux. C'est 5 étapes avec une grande finale en septembre à Biarritz. Vous pouvez gagner vos deux places aujourd'hui pour l'étape du 5 juin à Hossegor à 19h au Rayalay d'Hossegor. Ville festive et sportive bien sûr. Dès 19h ce sera la présentation individuelle des joueurs et le tirage au sort des équipes. Et à 19h30 c'est la première rencontre. Ça s'annonce sport et une super ambiance dans un endroit historique. Et vous savez quoi, ça me donne aussi envie de jouer à la Grande Feria. Un tel événement, ça ne se rate pas. Tentez de gagner ces places en jouant avec nous en cette fin d'après-midi. Avant ça, musique, le nouveau Gauvin Serre.

0: Silence Radio, Gauvin Cers, vous écoutez Ici Gascogne, Freddy Mercury et Charlotte Cardin dans un instant. Et avant ça, Laurent Hervé, vous nous emmenez où ?
1: Le site des Forges à Castet, c'est un lieu emblématique de la commune. Castet s'est construite autour des Forges, créée au début du 19e siècle. Le site vient d'être réhabilité et ouvert à la promenade. Le maire de Castet, Philippe Moël.
2: Ce site appartenait à la famille historique, qui entre-temps, depuis, a eu des héritiers. Puis vous savez, au bout d'un moment, quand il y a beaucoup d'héritiers, ils ne s'intéressent plus du tout au site et ils ont voulu s'en séparer et vendre ces hectares et cet étang à un promoteur. Et donc, on a décidé de faire jouer notre droit de préemption. Et donc, on a préempté l'étang et les hectares qu'il y avait autour pour se l'approprier, pour l'ouvrir au grand public. Donc, l'idée était de dire, eh bien, on va déambuler, on va profiter de ce paysage en plein cœur de Castet. C'est en plein cœur de bourg. Hein. Et puis, au fur et à mesure, eh bien, on a continué à chercher un peu cette histoire. Et puis, nos agents, notre adjoint, Michel Lamouli, avait fait des vidéos aussi sur les forges. Et donc, on s'est dit, mais là, on a un site historique. Et il faut qu'on raconte à nos villageois, à nos enfants, à nos habitants, qui sont nouveaux, certains, l'histoire du village. Et puis, au fur et à mesure qu'on écrivait tout ça, on s'est dit, mais ça peut aussi servir aux visiteurs. Et ils vont pouvoir venir passer 2 heures dans Castet, parcourir et redécouvrir et découvrir l'histoire de ce territoire. Hein. C'est aussi des gens qui ont travaillé, des enfants qui ont travaillé. Il y a un panneau sur le travail des enfants. C'est important de montrer à nos enfants d'aujourd'hui qu'à l'époque, eh bien, à 10 ans, on travaillait. Et donc, vous voyez, on a tiré la ficelle, la laine, petit à petit, la pelote de laine, pour en faire tout un parcours pédagogique, hein, historique. Et puis, on s'est dit, si on attire des enfants, avec des familles, il faut trouver un côté ludique. Et donc, en parallèle, on a fait un parcours ludique avec un personnage qu'on appelle Sylvain le Farfadet, et avec une énigme à trouver pour essayer de trouver le monstre du Bécut. Ça fait partie un peu des mythologies que l'on a sur Castel. C'est le monstre du Bécut, voilà, qui fait peur aux enfants, qui n'a qu'un œil. Et bien là, vous voyez, on l'a reconstitué dans la forêt, derrière les tribunes de rugby. Et donc, ce jeu ludique, à travers une quinzaine de stations, vous devez trouver des réponses à des questions, et vous passez et vous longez tout le village. Et c'est une petite balade qui dure 2h30 avec ce petit jeu, un petit livret. Et donc, pendant ces 2h30, vous avez plusieurs énigmes à trouver. Et à la fin, vous trouvez l'épée magique qui vous permettra d'éliminer le monstre du Bécut.
1: Une balade ludique à faire en famille. Le site des Forges de Castet est ouvert toute l'année. Recommandé par Ici Gascogne.

0: Ah, juste après, et musique tout de suite avec Beat It, Michael Jackson, et l'inforoute en suivant.
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0: du grand Michael Bidit sur Ici Gascogne. Dans les Landes, trouvons-nous le litre de diesel le moins cher? Une sélection de stations à moins de 2,20€ le litre à proximité. Et pour vous, au Leclerc de Saint-Pierre-du-Mont et de Mont-de-Marsan, le litre de diesel est à 1,999€. À l'Intermarché de Saint-Sevé, il est affiché à 2,110€. Au Carrefour Contact de Pomarez, il est à 1,995€. Au Carrefour de Montfort en Chalosse, il est à 1,999€. À Dax, au Total Énergie, le litre est à 1,971€. Au Leclerc de Tosse, il est à 1,995€, ainsi qu'au Leclerc de Lynx. Et finalement, au Leclerc de Labouère, il est à 1,997€. Voilà, c'est pas grand-chose, mais c'est quand même un petit coup de pouce quand ça devient trop cher de rouler.
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0: Gold, Calicoba, tout de suite.

0: Ici Gascogne, c'était Gold, Calicoba. Ici Gascogne, à 20h ce soir, Décibel, l'émission reçoit le groupe ERA à l'occasion de leur grand retour après 8 ans de silence, la sortie de leur nouvel album 8. Et tout de suite, Décibel, la chronique. Salut Émilie Mazoyer.
1: Salut tout le monde. Émilie au rapport pour votre dose quotidienne d'actualité musicale. Direction le Canada pour l'anniversaire du jour. Alanis Morissette a 52 ans.
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Révélé en 1995 avec son troisième album Jagged Little Pill, Alanis Morissette a vendu 60 millions de disques dans le monde et a été récompensée 7 fois aux Grammy Awards, les Oscars de la musique, la grande classe. 30 ans après son premier tube, Mon papa à moi est un gangster, le jour de son 54e anniversaire, Stomy Bugsy a fait son retour discographique.

Alors, Tommy Bugsy, fringant quinca, récent chevalier de l'Ordre des Arts et des Lettres et membre du légendaire collectif Secteur A qui a participé à définir le son du rap français des années 90, il s'en sort comment en 2026? Eh bien super bien, la voix et le style irrésistibles sont toujours là et Tommy adopte certains nouveaux codes du rap moderne sans sacrifier sa patte ni essayer de faire Jones. Bravo, Monsieur Bugsy! La semaine prochaine va s'ouvrir la Coupe du Monde de football qui se tient cette année aux États-Unis, au Canada et au Mexique. Et musicalement, il va se passer plein de choses entre les cérémonies d'ouverture et de clôture dans les trois pays, plus les concerts organisés à la mi-temps des gros matchs. Le programme de concerts à voir à la télé va être très chargé. Shakira, le groupe phare de la K-pop, BTS, Alanis Morissette, oui, encore elle, hein, c'est sa journée, et Katy Perry. Tous les artistes ont été choisis par Chris Martin, le chanteur de Coldplay, embauché par la FIFA pour assurer la direction musicale de la compétition. À Ville-sur-Rozon, petit village au pied du Mont Ventoux, le toit de la vieille église menaçait de s'effondrer. Monsieur le maire a eu la bonne idée, appeler au secours l'enfant du pays, Jean-Louis Aubert, pour un concert caritatif qui, évidemment, a cartonné. Les 1500 places disponibles se sont arrachées à 40 euros l'unité et la vieille église est sauvée.

Merci Émilie Mazoyer. Ce soir, 20h décibels, l'émission Le Grand Retour du groupe ERA. Voilà, nous y voilà, la grande feria. On va jouer ensemble et tenter de vous faire gagner ces fameuses places au nombre de deux, hein, la plus grande, pour la plus grande compétition de pelote basque spécialité Pala. Les meilleurs joueurs du monde seront réunis pour une soirée de spectacle lors de la prochaine étape qui aura lieu au mythique Rayalay à Hossegor le 5 juin, soit ce vendredi. Immanquable pour les amateurs et les novices de ce sport mythique. Voilà, pour gagner c'est simple, on joue à une feria de sono. Le principe va être très simple, deux chansons mixées ensemble. Deux tubes, deux générations, et voilà, c'est pour vous tout de suite, écoutez.

0: J'espère que vous trouverez facilement. Pour jouer, c'est comme d'habitude le 05 58 46 50 50. Le temps pour nous d'écouter le dernier Zazie et Murray Head, Say It Ain't Joe, It Ain't So Joe, tout de suite sur Ici Gascogne.
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0: Ici Gascogne, Say It and So Joe, Murrayhead.
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0: Allez, on joue ce soir avec Laurence qui nous appelle de Lesgore. Bonsoir Laurence.
3: Bonsoir.
0: Comment ça va Laurence?
3: Ben, ça va très bien avec le beau temps.
0: Oui, avec le beau temps, on a bien de la chance parce que demain, à partir de demain, ça se couvre. Qu'est-ce que vous avez fait aujourd'hui? Du repos et du ménage, on me dit.
3: Oui, tout à fait, c'est ça.
0: Et on m'a aussi dit dans l'oreillette que votre fille était adepte de basket, c'est bien ça?
3: Non, c'est rugby.
0: Rugby? Ah, c'était rugby. Oh là là, alors, ça va par rapport à la défaite du Stade Montois? Comment on se sent à la maison?
3: Alors, non, on n'est pas du tout au Montois, on est d'accord.
0: Aïe, aïe, aïe. Bon, eh ben, écoutez, nous, on est pour les deux, hein, on est ici Gascogne après tout, d'accord. Vous avez quand même suivi le match?
3: Pas du tout, je travaillais. Non, samedi, pardon, j'ai dit des bêtises, j'étais au match de rugby avec ma fille.
0: Bon, voilà, d'accord, voilà qui est très bien. Bon, Laurent, si vous êtes là, c'est que a priori, vous avez gagné, vous avez trouvé au moins une bonne réponse de ce jeu, on va vérifier tout ça. Je vous fais réécouter l'extrait et je vous récupère juste après. Oh.

0: Oui.
1: Alors, vous aviez trouvé ?
0: Oui, Alain Souchon et Michael Jackson.
1: Oui, c'était Alain Souchon, très bien.
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1: Et ensuite, c'était, bien évidemment...
0: Michael Jackson.
1: Le grand. Bon, bah, Laurence, c'est gagné.
0: Oui, mais merci.
1: C'est doublement gagné, même. Vous avez trouvé les deux, du grand Michael Jackson et du grand Alain Souchon.
0: Voilà.
1: Eh ben, nous, ça nous fait plaisir de vous faire plaisir des fins de journée comme ça. Ben, on aime les partager avec vous. Est-ce que ça va être votre première fois pour un tel événement sportif ?
0: Oui, tout à fait.
1: Bon, eh ben, super, c'est encore mieux. Ça nous fait encore plus plaisir. Vous allez découvrir un super sport. Avant de partir, Laurence, quelle est votre radio locale préférée ?
0: Ici, Gascogne.
1: The Cardigans, Loveful.

0: Love Fool, cette chanson géniale des Cardigans, leur plus grand tube possiblement. Vous écoutez ici Gascogne et Renaud tout de suite.
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0: Gascogne dans mon HLM Renault. Et ce soir, c'est le 100% Club spécial rugby. Je suis accompagnée de Karl et de Jérémy. Bonsoir messieurs.
1: Salut Pauline, salut Jérémy.
2: Bonjour Pauline, bonjour Karl.
0: Qu'est-ce que c'est le programme
1: Eh ben, vous savez que la saison touche à sa fin et l'heure est au bilan. Nous reviendrons largement sur la descente du Stade Montois en National. Nous donnerons la parole aux supporters montois, pas que. Et puis ambiance complètement différente du côté de Tyros où les espoirs ont décroché un nouveau titre de champion de France. Et puis j'ai le plaisir et l'honneur. Et je suis tellement content puisque c'est la dernière de Jérémy Marty.
2: Oui, quel honneur.
1: Ah
2: quel
1: oui,
2: honneur.
1: Vraiment.
2: Un plaisir, en fait, parce que je vais partir, c'est ça.
1: Quand il est arrivé, le Saint-Montois jouait les phases finales. Et quand il s'en va, c'est de la cata.
2: Je suis arrivé d'Axe International aussi. C'est et vrai. Je m'en vais d'Axe, c'est voilà. Comme quoi.
1: Ouais.
0: Moi, en tout cas, je suis triste que Jérémy parte parce que j'ai apprécié faire ces émissions avec lui.
2: Merci. Mais
0: bon, on vous retrouve.
1: Mais je suis pas mort. Hein.
2: Oui.
0: Mais bon, voilà quand même. On vous retrouve après les infos. Musique tout de suite, c'est Amir, hein, parfait.
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1: Bienvenue sur la première locale de Ici Gascogne dans les Landes. Il est 18h. L'actu avec vous, Alia Doukali.
3: Un CRS condamné à de la prison avec sursis par le tribunal de Dax cet après-midi. Ce policier a été reconnu coupable de violence sur un jeune homme. C'était pendant la feria de Dax il y a 4 ans, en 2022. Le CRS a violemment jeté à terre le festaïr sans raison apparente. Léa Giraudot, la victime avait été sérieusement blessée.
4: 5 points de suture à l'arcade, une entorse à l'épaule et 12 jours d'ITT. Bilan douloureux d'une soirée qui avait pourtant bien commencé pour le Béarnais. Ce jour d'août 2022, il est à la feria de Dax avec des amis et il est déjà tard quand tous décident d'aller se soulager derrière le conteneur à poubelle. C'est à ce moment-là que la soirée bascule car leur toilette improvisée est à proximité d'un camion de CRS. C'est alors que l'un d'eux balaie la victime par derrière. Des faits qu'a toujours nié le policier, mais le tribunal a suivi les conclusions du procureur et de l'IGPN, la police des polices. Le CRS est allé au-delà de ses missions en étant violent, sans raison valable. Le tribunal va même plus loin que les réquisitions qui ne demandaient qu'une lourde amende. En effet, ce même policier avait été félicité pour son interpellation d'un homme auteur de violences sexuelles lors de cette même feria en 2022.
3: Et le CRS a 10 jours pour faire appel de sa condamnation. Les précisions de cette affaire sont à lire sur notre site ici.fr. Au tribunal de Mont-de-Marsan, cette fois, un Belge de 32 ans est jugé depuis ce matin par la cour d'assises des Landes. Il est suspecté d'avoir porté plusieurs coups de couteau au patron d'une cabane à huîtres. C'était à Osgore il y a 3 ans. L'accusé avait surpris sa compagne en pleine relation sexuelle avec le restaurateur. À la barre ce matin, il reconnaissait l'agression mais affirme qu'il n'avait pas l'intention de tuer. Ce sera tout l'enjeu de ce procès qui doit se poursuivre encore demain. Les gendarmes, de leur côté, ont élargi le périmètre de recherche dans le Gers, mais la petite Liana reste encore introuvable. Cette collégienne de 11 ans a disparu à la sortie de son collège à Fleurance il y a 3 jours. Un homme de 41 ans a été placé en garde à vue samedi midi. Il doit être présenté à la justice aujourd'hui en vue d'une possible mise en examen. Cet homme, c'est le père d'une amie de Liana. L'enfant est monté dans sa voiture selon les images de vidéosurveillance. C'est la dernière trace d'elle datant d'il y a 3 jours.
1: L'actualité, c'est aussi la relégation du Stade Montois.
3: C'est terminé, la Pro D2. La saison prochaine, le SMR sera en National, la 3e division du rugby français, ce qui va avoir des conséquences économiques pour le club, puisque les budgets ne sont pas les mêmes en rugby pro et en rugby amateur. Marion Dambiel-Arribagé, on peut déjà apercevoir une baisse conséquente des recettes.
5: Avec cette relégation, le club va perdre environ 2 millions d'euros de droits télévisés. Cette somme que la LNR, la Ligue Nationale de Rugby, reverse aux clubs professionnels parce que leurs matchs sont retransmis à la télé. 2 millions d'euros donc de pertes sèches à prévoir. Cela représente environ un quart du budget actuel du club. Ensuite, et c'est un peu un cercle vicieux, on peut craindre une baisse des partenariats, institutionnels comme privés. Il va falloir convaincre les collectivités, les entreprises de continuer à soutenir le club malgré la relégation. Et puis, autre conséquence possible, une baisse de la billetterie due à des affiches moins alléchantes. Il y aura forcément moins de monde pour venir voir jouer Marc en Barreul que pour venir voir jouer Brive, résume un économiste du sport.
3: Et on reviendra sur la relégation du SMR juste après le journal. Émission spéciale Stade Montois et spéciale rugby de 18h à 19h sur Ici Gascogne. Des investissements étrangers records ont été annoncés à l'occasion du sommet Choose France. 93 milliards d'euros pour le développement de projets à travers le pays. Ces annonces sont officialisées cet après-midi au château de Versailles où Emmanuel Macron a réuni près de 200 patrons de 50 nationalités différentes pour la 9e édition de ce sommet annuel. C'est le secteur de l'intelligence artificielle qui enregistre le plus de promesses d'investissement. Le SMIC augmente à partir d'aujourd'hui, plus 2,4% pour suivre l'inflation. Il passe donc à 1867 euros brut mensuels, ce qui fait environ 35 euros net de plus par mois. Plus de 2 millions de travailleurs vont en bénéficier.
1: Et puis, la déception des fans a été entendue.
3: Et oui, Céline Dion annonce une série de nouveaux concerts à Paris. 10 nouvelles dates en mai 2027 à la Défense Arena, dans la même salle où elle doit faire son grand retour en septembre. Ces nouvelles dates sont réservées exclusivement aux fans qui étaient inscrits aux précédentes ventes et qui n'avaient pas pu acheter leur place. Ils étaient 9 millions à s'être inscrits.
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3: Et Karl, c'est une météo plutôt mitigée.
1: Oui, puisque le ciel se couvre et les nuages se font plus nombreux ce soir, avec quelques averses possibles, notamment sur le nord du littoral. Demain, le temps est couvert toute la journée. En matinée, des averses se produisent. Ces précipitations s'estompent progressivement et le temps redevient sec en fin de journée. Les températures minimales demain matin, entre 14 et 17 degrés, et les maximales, 21 à 22 degrés. C'est plus respirable.
3: Oui, c'est mieux.
1: Merci, Alia.
3: Merci.
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1: Et avant de parler rugby, vos chansons préférées sont de retour sur votre radio locale avec Marc Lavoine.

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0: Et en ce lundi, on parle rugby avec Jérémy Martin, de nos spécialistes rugby, dont c'est la dernière. Salut Jérémy.
3: Bonsoir Karl.
0: Dans un instant, nous reviendrons largement sur la défaite du Stade Montois à Nice, un match de barrage. Et nous donnerons évidemment la parole aux supporters montois qui s'exprimeront sur la descente du Stade en National la saison prochaine. Mais ce dimanche, il y a eu aussi de la joie du côté de Tyros, où les Espoirs ont décroché un nouveau titre de champion de France en dominant Marmande 18-9 hier. C'était à Salles. On en parle avec Olivier Britz, le co-président de l'US Tyros. Bonsoir, président.
4: Bonsoir, bonsoir à tous.
0: Bon, en quelques semaines, Tyros a vécu des émotions incroyables. Une équipe première qui atteint les quarts de finale de National 2 et les Espoirs qui conservent leur bouclier de champion de France. À ce niveau-là, on ne parle plus d'exploits, mais de véritable culture de la gagne. C'est quoi le secret de Tyros et de cette réussite ?
4: Ah, le secret, c'est surtout l'imprégnation de l'école de récréation, l'école de rugby, nos éducateurs, nos bénévoles, nos entraîneurs. Il y a une vraie filiation. Donc, on garde cet esprit tyrossé et ce qui nous permet d'être très performants pendant les phases finales parce qu'on a un caractère, une force de caractère et un mental supérieur aux équipes qui nous opposent.
0: Quand on voit ce nouveau titre, encore, on se dit que l'avenir du club semble assuré.
4: Ben j'espère, oui, j'espère. Si on regarde un peu ce qui s'est passé, on a fait 4 finales et 3 titres en 5 ans. Donc la génération championne de France Espoir en 2022, aujourd'hui, il y a pas mal de cadres de l'équipe première. Je pense à Gaillon, Broche, Lacaze, Nuno Bertolo, Arnould. Ils ont tous été champions de France en 2022. Donc j'espère que certains des joueurs qui ont été champions hier continueront et apporteront leur performance en équipe première. C'est l'objectif.
0: Jérémy Marty.
3: Oui, Olivier, c'est encore un nouveau titre, pardon. Vous le conservez, il y en a eu d'autres il y a quelques années. Finalement, on ne s'en lasse jamais quand même.
4: Ah non, ça c'est sûr qu'un titre champion de France, quand ça va au bout, on ne peut pas s'en lasser. C'est tout le temps la même émotion, elle ne diminue pas, je peux vous le confirmer. Et juste, on ne garde pas notre cycle puisqu'on est monté de division, on est champion en National 2, donc c'est un double exploit parce qu'on était champion l'an dernier en Fédéral 1, on monte et on est champion de France dans la division supérieure.
0: On rappelle pour les auditeurs, en fait, l'équipe Espoir suit l'équipe première.
4: Hein. Tout à fait, que ce soit en Fédéral 1 ou en National 2, les deux équipes, c'est un groupe senior, ils se suivent, ils font les mêmes matchs. L'an dernier, on a fait le doublé avec l'équipe 1 et l'équipe 2, enfin, les Espoirs champions de France, Fédéral 1 et Espoirs fédéraux, et cette année, les Espoirs ont été champions de France nationaux.
0: Tyros est souvent cité comme une référence en matière de formation. Ce nouveau bouclier, c'est avant tout la récompense, vous l'avez dit, du travail des éducateurs, des bénévoles et de toute l'école de rugby.
4: Oui, bien sûr. C'est d'abord à eux, c'est leur récompense. Tous nos bénévoles qui œuvrent autour de nos stades, quelles que soient les catégories, nos éducateurs, entraîneurs, c'est grâce à eux qu'on arrive à amener des garçons vers des performances presque au-delà des exploits. Hein. On peut parler d'un exploit hier. Donc c'est d'abord leur titre. Bien sûr, les joueurs, mais après, c'est pas le titre des présidents ou de qui que ce soit. C'est vraiment la filiation de formation du club qui est récompensée hier.
0: Face à Marmande, vos jeunes ont encore montré beaucoup de maîtrise et de sang-froid dans un match très serré. Est-ce que finalement, cette expérience accumulée lors des précédentes campagnes a fait finalement la différence ?
4: Ah, je pense que ça a joué un rôle prépondérant. On avait pas mal d'espoirs qui avaient été champions l'an dernier, qui avaient connu d'autres campagnes. Parce que le début de match, était notamment le premier quart d'heure, était à l'avantage de Marmande. Avec son pack très très costaud, nous a posé des problèmes, notamment en mêlée. Et finalement, ils ont trouvé des solutions, que ce soit en touche, dans le jeu en l'air, en défense surtout. Et à la fin, surtout en deuxième mi-temps, on a complètement dominé dans les ballons portés, la touche, ce qui nous a permis de marquer deux essais, alors que Marmande n'en a marqué aucun.
0: Président, pour terminer, l'année prochaine, vous allez recroiser une équipe landaise, Peyrorade.
4: Oui, c'est une très bonne nouvelle. Il y a des bonnes nouvelles dans les Landes, notamment la montée de Peyrorade. Les trésoriers sont contents quand il y a des tireurs Peyrorade. Ça fait plaisir aux gens, il y a du monde et ça remplit un peu les caisses. Donc, très, très content de retrouver ce derby.
0: Bon, puisque vous parlez de bonnes nouvelles et de mauvaises nouvelles, un mot sur la descente du Stade Montois. Vous avez été surpris par cette défaite ?
4: Pas tant que ça. Le peu que j'ai observé dans le jeu du Stade Montois était pauvre. Ils ont souvent été dans le fond du classement. Mentalement, c'est très dur. Quand on part pour 30 matchs, la charge mentale et qu'on n'arrive pas à développer notre jeu, je pense que ça laisse des traces. Et sur un match, on sait que sur un match, tout est possible. Ça, ce qui s'est passé à Nice hier l'a encore montré. Par contre, je suis déçu. C'est pas bien pour le rugby landais de perdre une place en Pro D2. Ça, c'est, je dirais, une mauvaise nouvelle sur l'ensemble du rugby landais. Il nous faut des clubs phares pour tirer tout l'ensemble de ce territoire qui est riche en rugby. Donc, on peut pas se satisfaire d'une descente. Et j'espère qu'ils vont vite trouver des solutions pour rebondir.
0: Merci beaucoup, président.
4: Je vous en prie.
0: Et encore bravo.
4: Bonne soirée.
0: Olivier Britz, le coprésident de l'US Tiros, est avec nous dans un instant, nous donnant la parole aux supporters montois, évidemment, sur cette descente, juste après Bruno Mars. Ah

0: Ici Gascogne avec Bruno Mars.
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0: C'est le club des supporters avec Jérémy Martin, de nos spécialistes rugby. Hier, le Stade Montois a joué son avenir en Pro D2 sur la pelouse de Nice à l'issue d'un access match totalement raté, on peut le dire. 31-26, les jaunes et noirs ont officialisé leur descente au national qui correspond donc à la 3e division. Dans cette dernière émission, puisque c'est la dernière, nous donnons la parole aux supporters montois, aux supporters landais, d'Aquois, ceux qui veulent.

0: déplacement. Christian, qu'est-ce que tu ressens ?
1: Aujourd'hui, non, la colère, elle est passée. Aujourd'hui, bon, j'attends les annonces qu'on va avoir et on reprendra les couleurs jaune et noir. On ira derrière les joueurs, voilà. Hein. Qu'est-ce que tu veux que je te dise, hein ? C'est la suite de la saison qu'on a vue. Hier, on a vu un match, pour moi, inadmissible de la part d'une équipe de Pro D2, mais c'est comme ça, qu'est-ce que tu veux, bon. C'est en plus quand t'en prends sur le bord de touche, qu'apparemment les joueurs n'ont pas suivi les ordres donnés, il y a des trucs qui ne vont pas, quoi.
0: Bon. Roland, j'imagine, Christian, que le retour a été long et difficile.
1: Ah oui, mais en plus, comme on a eu une chance inouïe, j'ai eu un accident sur l'autoroute, on était bloqué plus de trois quarts d'heure. Ah ben, on est rentré à 2h30 ce matin. Parti à 2h30 le matin, et on est rentré ce matin à 2h30. Voilà.
0: Mais ça, c'est des vrais supporters. Bravo, en tout cas. Bon, Roland, qu'est-ce que tu ressens aujourd'hui?
2: Ben, comme les vrais supporters, les vrais amoureux du Stade Montois, beaucoup de tristesse, de déception, enfin, tout, des sentiments négatifs, quoi, des sentiments négatifs. Parce que, on peut parler du match, on en parlera tout à l'heure, si tu veux, c'est l'aboutissement. On peut parler de l'arbitre qui a été bon, pas bon, avec les deux équipes, peu importe. Le match, il est à l'image de la saison, c'est-à-dire décousu, sans fil conducteur, avec des joueurs certains joueurs qui n'en avaient rien à faire. Ils se rendent pas compte, certains joueurs, qu'ils portaient un maillot emblématique, qu'ils portaient un maillot jaune et noir sur le dos. Il y a des gens qui l'ont porté depuis plus de 100 ans. Et là, ils n'ont pas respecté les supporters, ils n'ont pas respecté
1: c'est
2: le maillot.
1: C'est des mercenaires, mon pauvre, c'est des mercenaires.
2: Oui, non, mais demain, je vais finir.
0: Laisse-le terminer, Christian.
2: Je vais finir. Oui. Ils n'ont pas respecté les dirigeants, les bénévoles, les supporters comme toi, Christian. Ils t'ont pas respecté, je suis désolé. Bon, parce qu'il y en a qui savent, l'an prochain, ils jouent à Vannes. D'autres à Colomiers, et puis il y en a qui ont déjà fait leur valise, ils ont déjà été contactés aujourd'hui pour aller ailleurs, parce que dans les clauses, dans les contrats, ils ont des clauses, si jamais on descend en national, on a le droit de partir là où on veut. Bon, alors ceci dit, oui, des sentiments négatifs, et puis après ce match, alors il s'est joué dans le couloir. Moi, j'ai regardé à la télé, il y a un ou deux joueurs de Nice, en d'autres temps, d'autres mœurs, je pense que dans les années 80-90, on éteignait la lumière de celui qui faisait le barbeau. Là, il y a un pilier qui faisait le beau dans le couloir, et il a invectivé tous les joueurs, et je pense que le match s'est joué là-dedans. Bon. Le match s'est joué là.
1: Roland, tu parles du pilier chauve ?
2: Oui.
1: Mais quand tu sais que ce mec, à 35 minutes avant le match, il était aux buvettes, avait des copains à lui.
0: Eh ben, dis donc.
2: Mais c'est un British. Et ils font ça, les British. Mais après, dans le couloir, je peux te dire que... Bon, je vais pas jouer le vieux combattant, hein. Il rentrait pas sur le terrain. Ou alors, il rentrait avec le nez de travers.
0: Allez, Roland, on va essayer de donner la parole à tout le monde. Mon cher Jérémy, qu'est-ce qui domine aujourd'hui ?
3: C'est très étrange comme sensation, très étrange comme ressenti, parce que c'est bien sûr la frustration, hein, pour le rugby landais, la frustration pour tout le monde. Moi, j'ai de peine à y croire, puisque la dernière fois que Mont-de-Marsan était redescendu dans les niveaux amateurs, j'avais 9 ans. Donc voilà, depuis, j'ai toujours connu le Stade Montois au niveau. Et ce qui prédomine aujourd'hui, c'est, en tout cas, pour moi, j'ai essayé en arrivant de me poser la question, c'est de se dire, mais comment est-ce qu'on n'a pas vu ce naufrage arriver ? Je crois qu'on fait deux saisons plutôt qu'on voit qu'il y a des difficultés, qu'elles sont pas à gommer, qu'on nous promet beaucoup de choses et on attend, on y croit. Il y a des belles prestations des Montois, on se dit c'est chouette, ils ont le niveau, mais au final c'était l'arbre qui cachait la forêt et aujourd'hui le réveil est brutal et malheureusement j'en veux à personne, c'est juste que je pense à toutes celles et ceux qui seront impactés par cette relégation du Stade Montois.
0: Gilles, ton regard d'Aqua sur la situation des Montois. Bonjour Gilles.
4: Oui, bonsoir Carl, bonsoir à tout le monde. Bon, mais déjà, j'aurais une grosse pensée pour notre ami Christian, parce que encore une fois, on l'a vu à la télé.
0: Ouais.
4: Il faut quand même respecter ces gens qui se sont tapés l'aller-retour à une journée pour aller voir le match, soutenir leur équipe. Moi, je m'inclinerai déjà devant ça, donc tout mon soutien pour Christian. Après, de l'œil des Dacois, on a connu ça, nous, hein. On a connu quand on est redescendu en fédéral.

0: Bon, on est reparti sur un nouveau projet. Ce qui a sauvé notre club, c'est qu'on a l'historique quand le président Jacquemin est revenu aux manettes. Et puis, on a eu l'homme providentiel avec Jeff Dubois. Bon, je pense qu'à toute situation, il faut quand même positiver. Je pense que les Montois, ils auront largement les moyens. Parce que l'année prochaine, la bonne nouvelle, c'est que deux clubs remonteront automatiquement.
1: Les deux finalistes.
0: Les deux finalistes. Et je pense que quand on voit la composition de la poule, ça va se jouer entre quatre équipes. Et dans ces quatre équipes, il y aura le stade Montois. Bon, ça, c'est la note positive. Maintenant, moi, quand j'entendais parler depuis 15 jours, je crois que la nationale, moi, quand Dax joue à la nationale, je le disais à chaque émission, c'est un très beau championnat. Et quand on me disait c'est pas du rugby professionnel, les clubs n'ont peut-être pas le statut de professionnel, mais ça reste du rugby quand même à un très bon niveau. Donc je pense peut-être qu'il y a eu, alors je sais pas si c'est un complexe de suffisance ou je sais pas ce qui s'est passé. On a lu dans la presse que le stade Montois avait déjà programmé un match amical.
1: Alors, j'ai posé la question, moi aussi, parce qu'il y a eu des rumeurs, et notamment le président de Nice a lancé cette histoire. Roland, tu t'es renseigné de ton côté?
2: Oui, je me suis renseigné de mon côté. Il n'y a absolument rien, il n'y a jamais eu quelque chose d'acté, aucun contrat de signé pour faire un match amical au mois d'août.
1: Au mois d'août avec Narbonne, et c'est le 18 juin, date alors, à laquelle où le championnat de national démarre.
2: Oui.
0: Ouais, alors, tout ça pour dire que Aldiger, il a su préparer son match parce qu'il a activé des vieux leviers, tu sais, pour la motivation de ces gars. Après, c'est vrai que quand j'ai vu dans le couloir, c'était vraiment à l'ancienne, quoi. Hein. Ouais. Les mecs, ils invectivaient. Ouais. Quand j'ai vu deux ou trois joueurs montois qui avaient le sourire, je me disais, ils sont pas prêts. C'est pas possible. Ils sont pas prêts. Mais, tu sais, j'ai écouté les têtes à Pâques vendredi. Mmh. C'était intéressant. Moi, j'aime bien. Il y a quand même des informations. Et il y a un ancien joueur montois qui aujourd'hui entraîne en top 14. À la fin de son propos, le gars t'explique qu'à l'arrivée, il y aura 30 points d'écart pour Mont-de-Marsan. Mmh. Je vois pas comment on peut dire ça. C'était pas une finale. C'était un match de barrage à la vie, à la mort.
1: Oui. Allez, messieurs, s'il vous plaît, on va revenir dans quelques minutes, si vous êtes d'accord, parce qu'on a beaucoup de choses à dire, évidemment, sur cette descente du Stade Montois. Tout de suite.
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1: Nous revenons sur l'échec du Stade Montois qui jouera donc la saison prochaine en national. Nous donnons la parole aux supporters avec nos spécialistes au rugby. Jérémy Marty, Roland Sonne est avec nous. Côté supporters, nous sommes avec Christian, président du club du Maillot. Gilles, supporter d'Aqua, qui intervient régulièrement dans cette émission. Vient s'ajouter Esteban, qui est avec nous en studio, supporter Montois et membre du club du Maillot. Salut Esteban.
8: Salut Karl, salut Jérémy, bonjour à tous.
1: Pierre Barsac est également avec nous, ancien entraîneur et ancien formateur. Salut Pierre.
9: Oui, bonsoir tout le monde.
1: On va regarder Gilles, parce que c'est bien que Gilles nous rappelle. Bon, messieurs, moi j'ai une question à vous poser. Alors déjà, Esteban, dans quel état d'esprit es-tu?
8: Forcément, j'ai été extrêmement triste hier, même plus triste que j'aurais pu le penser pour un match de rugby. C'est la première fois que je me suis senti aussi mal à la fin d'un match, parce que au fond de moi, je le sentais arriver, je le sentais venir, je sentais le désastre arriver. Mais j'avais quand même espoir. Toute la saison, j'ai eu espoir. Toute la saison, comme l'a dit Jérémy, on a eu des hauts, des bas, on y a cru, ils ont fait des belles prestations. On s'est dit, mais non, c'est pas possible. Offensivement, on y est. Il faut juste se resserrer un peu dans certains secteurs, dans la défense, dans des secteurs clés, et on va y arriver, quoi. On va se maintenir. Et au final, non, on échoue à 5 points et dans un match à l'image de la saison.
1: Pierre, ton sentiment ?
9: Mon sentiment ce matin, c'est, vous savez, des fois, quand on fait des belles soirées, qu'on a bu un peu d'alcool dans la gueule de bois, et puis j'ai rien bu, et puis je me suis réveillé avec la gueule de bois, quoi. Une vraie gueule de bois sportive. C'est-à-dire que je regardais le match, et puis je me demandais quand c'est que le match allait commencer pour le Montois. Voilà, après, il y a beaucoup, pour moi, il y a eu beaucoup d'erreurs de coaching. Il y a un moment, on est là pour gagner, on n'est pas là pour faire la figuration. Donc, il peut arriver qu'un joueur se passe au travers, mais on le sort de suite, quoi. Dans ces matchs-là, on n'a pas le temps de faire le sentiment, il ne faut pas. Et voilà, donc je pense que, j'allais dire, tout ça pour ça, et quel gâchis, quoi.
1: Alors, moi, je vous pose une question, Roland. Qui est responsable de ce fiasco ? Les joueurs, le staff, la direction, le recrutement, les blessures ? Où se situe la principale responsabilité de cette relégation ?
2: Mais là, t'as tout résumé, hein. T'as tout résumé. Les dirigeants qui, à un moment donné, ont pris leur responsabilité, que l'on soit d'accord ou pas d'accord, je pense qu'ils se sont un petit peu trompés sur certaines décisions. Le staff qui a pas mis une ligne de conduite depuis Brive, par exemple, on n'aime pas leur jeu, mais ils avaient une feuille de route et ils l'ont fait du premier au dernier jour. Bon, là, un coup, on jouait d'une façon, après d'une autre, et ainsi de suite. Après les joueurs. Alors les joueurs, il y en a beaucoup qui n'ont plus le niveau de Pro D2 qui jouaient hier. Et là, je rejoins Piro Barsac je suis tout à fait d'accord avec lui. Il fallait les sortir au bout de 10 minutes, un quart d'heure. Bon voilà. Après. Il y a beaucoup de choses. Il y a les blessures. Tu sais que Bento, c'était une figure, le petit Cortés, et puis après Turpin qui aurait fait, bon, il est trop jeune, mais il était sélectionné en équipe de France à moins de 20 ans. Pompon qui commençait à vraiment percer. Bon, ceci dit, tout ça a fait que on en est là aujourd'hui. Et puis, tu es pas d'accord avec moi, Karl, ou, enfin, tu n'aimes pas quand j'en parle. Si tous les clubs, les 30 clubs professionnels de France respectaient le règlement financier, on n'aurait pas fini 15e.
1: Bon. Gilles, ton avis là-dessus ?
0: Non, mais moi, je ne vais pas polémiquer parce que les chiffres de ce que dit Roland, ils sont sortis et je crois qu'il n'y a que deux clubs qui étaient à l'équilibre, c'était Aurillac et Provence. Mais ce n'est pas le moment de parler de ça. Moi, je respecte la peine des Montois parce que nous, quand on est descendu, eh bien, oui, tu te dis quand c'est qu'on va remonter. Bon, le Stade Montois, c'est un grand club. Et je pense qu'ils vont savoir se reconstruire. Ils ont des vraies valeurs. Et peut-être que l'année prochaine, c'est nous qui descendrons et c'est eux qui monteront. Donc, ce que je dis, c'est que moi, quand on était en National, mais je continuais à aller au stade. Je voyais du rugby. J'ai pris du plaisir. Et voilà, ça s'arrête pas là. Moi, c'est ça que je dis. C'est que quand t'aimes le rugby, tu continues à aller au stade et supporter ton équipe.
1: Jérémy, est-ce que la Nationale peut être une opportunité pour repartir sur des bases plus saines ou ce sera compliqué de revenir en Pro D2 ?
10: Alors, il y a la réponse.
1: Parce que, alors, ce que disait tout à l'heure Gilles, il a raison, c'est que cette Nationale, elle est aussi séduisante parce qu'il y a des équipes comme Bourg-en-Bresse, Bourgoin, Rouen qui ont joué en Pro D2.
10: Oui, il n'y a pas que, il y a d'autres équipes.
1: Il y en a d'autres
10: aussi,
1: type Périgueux et compagnie, Albi.
10: Qui afficheront, oui, qui seront des affiches forcément moins alléchantes. Mais je ne sais pas si ce sera bénéfique, mais en tout cas, le Stade Montois n'a plus le choix puisque le Stade Montois est relégué. Donc, autant faire en sorte que ce soit bénéfique et que peut-être que s'il y a eu des erreurs dans les années précédentes, les années passées, ben faire en sorte de pas les reproduire, peut-être faudra-t-il profiter malheureusement. Hein, si on veut que ce soit un mal pour un bien, il faut en profiter pour faire vraiment un bilan, de regarder quel a été le projet sportif de ces dernières années, quel a été le mode de fonctionnement, qu'est-ce qui aurait pu être fait de mieux, comment est-ce que le staff aurait davantage pu être accompagné, comment est-ce que l'effectif aurait pu être davantage étoffé. C'est toutes ces questions à lesquelles il faut répondre. Pour que finalement, dans quelques années, effectivement, cet épisode qui là est douloureux, ben, ce soit un mal pour un bien, mais une descente, ce n'est jamais, jamais, jamais anodin.
1: Christian, un mal pour un bien, tu es d'accord ?
11: Oui, oui, peut-être bien. Ouais. Ça va assainir peut-être certaines choses. Enfin, je l'espère. J'espère que l'année prochaine, eh bien, on sera derrière une équipe jaune et noire qui a envie de jouer, qui a envie de gagner. Pas cette équipe que j'ai vue malheureusement hier.
1: Pierre, tu es d'accord ?
9: Alors moi, je voulais rebondir un petit peu sur le... Est-ce que c'est un bien ou un mal de descendre national ? Moi, je constate une chose, c'est qu'il y a des gens qui bâtissent des clubs artificiellement. Hein. Mmh. Nice est descendu. Il y a des clubs, il y a des présidents qui arrivent avec monnaie sonnante et trébuchante et qui construisent des clubs à partir de national. Voilà. Bon, par contre, on s'aperçoit que c'est des grosses villes, c'est des gens qui ont des moyens. Donc, nous, on n'est pas dans cette catégorie-là. Donc, ça va être compliqué, compliqué, puisque j'imagine que beaucoup de partenaires ne vont pas rester. Beaucoup de jeunes, on va perdre des labels, notamment peut-être au niveau des espoirs. Il va falloir, pour m'être occupé à un certain moment des jeunes en Mont-de-Marsan. Je savais combien ça coûtait exactement d'aller récupérer des gamins et monter les meilleures équipes. Aujourd'hui, le constat, il est terrible. On perd contre Nice en première. Les espoirs ont pris 33-7 contre Nice à la maison. On a perdu à Montauban les Crabos. On n'a plus aucune équipe qui tourne de jeunes. Plus aucune équipe. Alors, on a des équipes, ouais, mais plus de résultats. Et c'est ça qui faisait la force de Marsan, la formation. Et à un moment, il faut se donner les moyens de reconstruire, d'aller chercher des jeunes à droite, à gauche, de faire les meilleures équipes possibles. Et peut-être qu'à ce moment-là, on arrivera à quelque chose à reconstruire. Mais ça va être d'un compliqué pas possible. Et ensuite, je rebondis, c'est une catastrophe pour la ville. Pour la ville, je dis bien pour la ville, pour les cafetiers, pour les restaurateurs, pour les en premier, je pense immédiatement aux gens qui sont salariés du club, qui eux n'ont rien demandé, ont fait ce qu'il y avait à faire et ont été trahis, je dis bien trahis par certains joueurs. C'est une catastrophe aujourd'hui. Bon voilà, après à nous de rebondir. Mais pour rebondir, je pense qu'il y a un grand coup de pied de la fourmilière à mettre. Et puis, je vais dire ce que je pense réellement. À un moment, il y a des dirigeants ventripotents, je dis bien omniprésents, qu'il faut aujourd'hui leur demander de laisser la place à des gens qui avaient d'autres idées, d'autres projets. Voilà. Alors, c'est bien beau, mais il faut s'arrêter avec ces gens-là. Voilà, c'est tout.
1: Allez, merci messieurs, vous restez avec nous puisqu'on continue d'évoquer cette descente du Stade Montois en national avec le club des supporters, juste après Louise Attaque.
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0: Ici Gascogne avec Louise Attaque.
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0: Nous revenons sur cette défaite à Nice qui condamne donc le Stade Montois à évoluer la saison prochaine en National, qui est donc la troisième division. Nous sommes toujours avec Jérémy Marty, Rolandson, Gilles, supporter d'Aqua, mais aussi Esteban, supporter Montois et membre du Club du Maillot, avec Christian qui est avec nous également, président du Club du Maillot, Pierre Barsac, ancien entraîneur et ancien formateur. Il y a du monde. Messieurs, certains supporters réclament déjà une nouvelle gouvernance, un nouveau projet, un nouveau souffle. Est-ce également, on vient d'en parler avec Pierre, Roland, est-ce que c'est ton avis également ou pas?
3: Alors ça, je les appelle les yakas et les faucons. Il faut y aller. S'ils ont la monnaie pour déjà acheter des parts dans la structure, ils n'ont qu'à y aller. Bon, je reconnais, il y en a qui ont de bonnes idées, de très bonnes idées, mais est-ce qu'ils ont l'argent pour suivre parce qu'il faut un budget de 4 millions à peu près l'année prochaine. Alors, je voudrais parler. On descend dans le monde fédéral. Là, on était dans le monde professionnel. On était géré par la Ligue, là on descend dans
0: la Fédération.
3: La Fédération, parce que la Fédération gère les équipes de France et puis de la Nationale jusqu'à la Régionale 3. Donc il y aura beaucoup moins d'argent, donc il faudra que des partenaires, des gens qui ont des idées, viennent se mettre autour de la table et achètent les parts de Jean-Robert Cazot. Voilà, moi je suis d'accord. Alors je voudrais rebondir sur Pierrot Barsac, vite fait. Le centre de formation, pareil, il va avoir une dérogation pendant un an ou deux peut-être, et puis après je ne sais pas s'il va continuer à exister. J'y ai trempé dedans. Et puis, dernière chose qui me vient à l'idée, Mont-de-Marsan est déjà descendu en Fédéral 2, est allé jouer à Grignols, à Nérac, à Lynx, à Mugron. Donc on connaît la descente vertigineuse dans les bas-fonds du rugby français. On s'en est remonté, hein. Et puis les grands clubs ne meurent jamais. Ça, les gens qui disent ça se trompent un peu, parce que Lourdes est devenu un petit club. Donc il y a quand même de l'espoir, parce que bon, pour le moment on fait le deuil, il y en a pour un certain temps. Il va falloir que les gens se réunissent et puis tous ceux qui ont des bonnes idées viennent. Il va falloir faire une table ronde ouverte à beaucoup de gens, et puis il va ressortir quelque chose, j'espère.
0: Moi j'ai une idée, Gilles, on en a parlé souvent des fois en antenne, on se chambre un peu, c'est peut-être le moment jamais de réfléchir à une fusion.
4: La fusion, franchement je serais pour, parce que de toute façon, si on est lucide, à terme d'axe, on sera en difficulté, parce que comme disait le monsieur là, il a raison.
0: Pierre.
4: Aujourd'hui ils veulent du rugby dans les grandes villes. Il y a un projet qui est prêt à Lille, on te parle bon de Nice, demain on va te reparler d'un club à Nantes. Donc maintenant, oui, tu fais un rugby club landais, tu mets un stade à Tartas. Les Landais, on aime le rugby. Les Landais, on aime le rugby. Moi, je me rappelle quand on a fait la finale à Bordeaux en 2007, t'avais 10 000 supporters, c'était pas 10 000 d'Aqua. C'est les Landais. On a une culture landaise. Faisons abstraction du passé. Et comme on dit, pensons à notre jeunesse, parce qu'il faut penser aux jeunes. Si on veut que demain les jeunes continuent à aller voir des matchs de rugby à un certain niveau, on sera obligé d'en passer par là.
0: Bon. Pierre, ton avis là-dessus?
5: Mon avis sur...
0: sur cette fusion éventuellement?
5: Ah non, la fusion, moi, je trouve que c'est navrant de penser à une fusion quand il y a un club qui est en danger.
0: Ah ouais, on est d'accord.
5: Parce que oui, là, c'est navrant, il fallait y penser avant, quand les deux clubs étaient en pleine bourre, se tirer la bourre. Voilà, maintenant, il y a Mont-de-Marsan qui est en danger, donc on parle d'une fusion. Dans deux ans, peut-être que Mont-de-Marsan sera remonté, d'axe sera en danger, on parlera d'une fusion. Non, moi je pense qu'il faut, oui, se mettre autour de la table, envisager, on a un exemple qui est flagrant, c'est Basketland, quoi.
0: Ben oui. Bon,
5: voilà. Alors je ne sais pas si c'est bien de copier, il faut aussi être créatif et inventif, mais oui, à un moment donné, on sait très bien qu'on sera obligé d'aller vers là. Voilà, mais je reviens à une chose, bon, après, Mont-de-Marsan a un très joli stade, Dax a un autre, s'il y a une fusion, je vois pourquoi il faudrait faire un stade à Tartas, on peut très bien jouer un match sur 4.
4: Ça ne marche pas.
0: Qu'est-ce que j'ai pas fait de lancer ce sujet?
4: Mais ça marche pas. On en a déjà parlé quand dans la fusion, t'as toujours un cocu.
0: Bah, on est d'accord. On va faire un petit tour de table. Jérémy, ton avis là-dessus.
2: Sur la fusion?
0: Bah oui.
2: Non, mais je suis assez d'accord avec Pierre. Si, peut-être qu'il faut réfléchir, mais pas là, parce que hier, le Stade Montois a été relégué en national. Mais il faudra peut-être
0: se. Mais c'est un vieux serpent de mer, on est d'accord.
2: Réfléchir. Mais c'est pas dans l'urgence aujourd'hui, sur la déception de la descente du Stade Montois, qu'il faut y penser. Mais à long terme, évidemment que c'est quelque chose sur lequel il faudra réfléchir. Mais c'est dommage que j'arrête cette émission, parce que Gilles, il pourra plus me dire que je suis pour le Stade Montois s'il y a fusion.
0: Ah bah oui, je suis d'accord. Esteban, ton avis là-dessus?
6: Moi, aujourd'hui, je suis contre la fusion parce que je me dis, on descend quand même en troisième division, certes, mais on voit qu'il y a quand même de très très beaux clubs. Chambéry, Rennes, tout ça, c'est des clubs qui ont quand même de l'argent. Il y a des clubs encore mythiques, il y a des Albi, il y a des Bourgoin, il y a des Carcassonne. On va encore voir du rugby, quoi. Certes, on est passé dans ce qui est fédération et plus dans ce qui est Ligue nationale de rugby, mais on va quand même voir des matchs. Pour moi, l'histoire de la fusion, elle pourrait être mise sur la table éventuellement si un des deux clubs risque de disparaître par faute de budget ou par un vrai vrai problème qui mettrait en péril l'existence du club. Tant que les deux clubs ont encore les finances, ont encore les structures, ont encore justement toute cette passion autour du club dans la ville, pour moi, il n'y a pas de question de fusion aujourd'hui.
0: Roland, on va revenir parce qu'on en a parlé dans cette émission. On rappelle qu'il y a seulement 4 ans, en 2022, le Stade Montois disputait une finale d'accession au top 14 face à Bayonne. Oui. En 2023, le club terminait 3e de Pro D2 et jouait une demi-finale. Puis, il y a eu cette lente dégringolade, 8e en 2024, 13e en 2025 et finalement 15e cette saison. Avec le recul, est-ce que cette descente n'était finalement pas prévisible ?
3: Si, elle était prévisible. C'est un peu comme le Titanic, hein. On coule, mais la musique continue, et puis on a coulé, quoi. Oui, c'était prévisible parce qu'à un certain, il y a pas longtemps, il y a 2 saisons à peu près, on a commencé à sentir la poudre. En fait, ça sentait mauvais.
0: L'eau, tu veux dire, qui montait.
3: Oui, l'eau qui montait dans le Titanic, et puis il y avait le feu dans la maison. Je pense qu'il y a des gens. Au niveau des dirigeants qui se sont laissés enfumer, qui se sont laissés enfumer par des joueurs, les joueurs jouent, les dirigeants prennent des décisions, mettent de l'argent. Là, il y a eu un mélange de tout ça, des gens qui n'ont pas su prendre les bonnes décisions à un certain moment. Et puis ça s'est dégradé, quoi. Ça s'est dégradé. Après, est-ce qu'ils avaient l'autorité, les entraîneurs, pour dire tiens, on va jouer tel jeu et ainsi de suite, je sais pas. Alors, tu m'as pas posé la question pour la fusion.
0: Oui, mais je connais ta réponse.
3: Non, mais attends. J'étais contre, anti, et je suis en train d'évoluer. Après, il y a que les cons qui
0: oui, ils changent pas d'avis.
3: Voilà. Moi, j'étais contre, pourquoi? Parce qu'il y en a un des deux clubs qui donne son numéro d'immatriculation et qui disparaît. L'UBB, ou Elsbuck maintenant. Mmh. C'est Elsbuck qui a donné. CSG n'existe plus. Qu'est-ce qu'il y a eu? L'Annemezan a failli mourir parce qu'ils avaient donné leur numéro d'immatriculation.
0: Soyons Angoulême.
3: Bon, Soyons n'existe plus. C'est Angoulême qui n'existe plus. Le vieux SCA. Ensuite, tu rajoutes, je crois qu'il y a 7 millions à Dax et on va dire 8 à Mont-de-Marsan, ça fera jamais 15. Ça fera jamais 8 et 7, 15. Toulouse est à 59 millions de budget. Mais tu vas lutter contre avec 15 millions. Ensuite, il y a à peu près 70-80 employés à Dax et 70-80 employés. Il faut en licencier. Tu fais un seul club, il faut en licencier 80.
0: J'ai compris.
3: 7 matchs à Dax, 8 à Mont-de-Marsan ou l'inverse. Bon, enfin, je suis en train d'évoluer quand même, mais pas maintenant. Maintenant, parce qu'il y a un club, comme dit Esteban, c'est... Voilà.
0: Allez, messieurs, vous restez avec nous. On se retrouve dans quelques minutes, juste après Benabar, pour la dernière partie.

0: C'est un petit peu ce qu'on va demander aux supporters mantois, tiens.
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0: Allez, nous sommes toujours avec Jérémy Marty, avec nous également Roland Sonne, un de nos spécialistes rugby. Christian, président du COP du Maillot, tu es toujours là, Christian ?
3: Oui, toujours là.
0: Très bien. Gilles, supporter d'Aqua, qui intervient régulièrement dans cette émission. Esteban, supporter mantois et membre du COP du Maillot. Et Pierre Barsac, ancien entraîneur et ancien formateur. Messieurs, c'est d'ailleurs la dernière émission de la saison. Moi, j'ai une question à vous poser. Vous allez répondre à chacun. Est-ce que vous pensez que le Stade Mantois peut remonter immédiatement ou il faut se préparer à plusieurs années avant d'aller voir dans cette division, Jérémy? Tiens, tu veux commencer?
4: Je sais pas. Il suffit juste de regarder ce qu'on fait les autres clubs. Nice l'a fait, descendu et remonté en suivant. D'autres clubs, c'est beaucoup plus difficile. Donc c'est ce que je disais tout à l'heure, tout dépendra de la faculté qu'aura le Stade Mantois à se restructurer, à partir sur un véritable projet, à garder ses partenaires ses partenaires économiques et un projet sportif en place. Alors est-ce qu'il faut avoir comme objectif vraiment vraiment de remonter tout de suite ou est-ce qu'il faut se donner le temps, mais pas trop non plus, pas être trop décliné, est-ce qu'il faut se donner le temps de se restructurer bien en profondeur, l'avenir nous le dira.
0: Christian, ton avis là-dessus ?
5: Ben, mon avis, j'aimerais qu'on remonte le plus vite possible. Mais comme vient de dire Jérémy, est-ce qu'il faut pas préparer, se dire l'année prochaine, on va préparer pour l'année d'après ? Je sais pas. Déjà, il faut voir le projet qu'on va nous proposer.
0: Pierre, ton avis ?
6: Ben, vous savez, quand il y a un restaurant qui perd une étoile,
0: ouais.
6: Le restaurant, il essaie de la récupérer de suite. Il n'attend pas 4 ans, donc je pense quand même que pour moi c'est très important de très bien figurer dans le championnat. Après, on sait très bien que les matchs de phase finale, c'est bon, on l'a bien vu, hein, on a une chance sur deux, quoi. Hein, mais ça c'est mais déjà être en phase finale, être dans les premiers. Voilà. Et ensuite, moi ce que je déplore, c'est que on nous a expliqué qu'il n'y avait pas à s'inquiéter puisqu'on n'allait pas descendre. On nous a pas expliqué le plan B, quoi.
0: Ouais.
6: C'est ça que et il y a un manque de communication flagrant, énorme dans ce club. On est en train de, parce que j'ai l'impression que les supporters sont mis à l'écart. Par contre, on est bien content de les trouver pour remplir les tribunes. On est bien content, mais ils sont mis à l'écart. Donc, vont-ils remonter de suite? Je l'espère. Vont-ils bien figurer dans la sphère? Je l'espère. Mais changer beaucoup de choses, notamment la communication, puisque plus on descend, plus il faut se forcer sur les basiques, c'est-à-dire avoir de grosses mêlées. Ça fait 4 ans qu'on n'a plus de grosses mêlées, ça fait 4 ans qu'on explose partout. Voilà, comme du pop-corn, on monte là. Donc là, repartir sur les basiques, repartir sur quelque chose qui fera peur en national.
0: Roland, très rapidement.
7: Oui, non, mais il faut remonter très vite, parce que le centre de formation va disparaître, on n'aura plus un vivier de jeunes, et puis on s'habitue à jouer niveau national. Ça va être très très compliqué pour recruter des joueurs, pour en leur disant bon, un projet de jeu pour remonter en Pro D2.
0: Gilles, ton avis là-dessus?
8: Bah oui, je pense que le Stade Mantois peut remonter dès l'année prochaine. Tout dépendra du projet qui sera mis là à l'intersaison. Maintenant, je rassure tous les auditeurs landais qui nous écoutent, ils pourront continuer à venir voir de la Pro D2 à Dax, au Stade Maurice Boyau.
0: Je le savais bien. Esteban, le mot de la fin.
9: Moi, je vois bien un petit projet sur 3 ans, un manager général qui arrive avec ses idées. On construit pas une maison en un jour. Il fait les fondations, il fait les murs, et on finit par le toit avec la montée en Pro D2.
0: Je vais terminer l'émission avec Jérémy Marty, puisque c'est la dernière, Jérémy.
4: Ouais, c'est triste, car
0: Ben oui, parce que je le disais tout à l'heure, vous êtes arrivé, le Stade Mantois jouer les phases finales, vous repartez, c'est la cata. Hein.
4: Oui, mais à l'inverse, Dax a fait le sens inverse. Mais si je peux me permettre, juste, je voulais remercier tout le monde ici, à ICI Gascogne, bien sûr, la direction, les techniciens, les standardistes, les animateurs, ainsi que les journalistes, et bien sûr toi aussi, Carl Da Silva. Alors, je t'ai souvent chambré sur ton âge, mais bon, t'es pas si vieux que ça et t'es sympa, et je crois que tu vas me manquer. Toi et tous tes doigts d'honneur que tu peux me faire, et tes blagues à chier hors antenne. Alors merci beaucoup Karl, et surtout continuez tous ici à faire vivre notre rugby amateur local qui est de terroir, qui est un véritable trésor. Merci beaucoup.
0: Merci à toi, ça a été un vrai plaisir. Merci Gilles, merci Pierre, merci Christian, merci Roland, merci Esteban, et on se dit, je l'espère, à l'année prochaine.
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0: Ici Gascogne, vos chansons préférées avec The Best, c'était Tina Turner.
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0: Bonne fin d'après-midi sur la première radio de proximité dans les Landes. Ici Gascogne, il est 19h, l'actus, tout de suite, c'est avec Marine Logénie.
2: Liana reste introuvable ce soir. Cette jeune fille de 11 ans disparue vendredi après-midi à Fleurance dans le Gers. Elle sortait du collège. Sur les images de vidéosurveillance, on la voit monter dans la voiture d'un homme. Le suspect, âgé de 41 ans, a été présenté à un juge cet après-midi en vue d'une probable mise en examen. Et à Fleurance, Clotilde Jupon, les recherches se poursuivent actuellement sans signe de la jeune fille.
3: Les gendarmes ont survolé encore Fleurance ce matin en hélicoptère à la recherche de la petite fille de 11 ans. Ça fait maintenant plus de 72 heures que Liana est introuvable. Des dizaines de gendarmes restent mobilisés, continuent de ratisser la ville avec des renforts qui continuent d'arriver ce soir à Fleurance. Le périmètre de recherche a été étendu un petit peu plus tôt dans la journée pour se concentrer sur les bois au sud de la commune avec l'appui des chiens, donc des équipes cynophiles. Une réunion est d'ailleurs en cours en ce moment même entre forces de l'ordre pour faire un point de situation. Les premières recherches depuis hier ont permis de ramasser des indices qui ont tout de suite été envoyés en analyse, mais pour l'instant, aucune nouvelle. La mobilisation reste inédite dans cette commune du Gers de 6000 habitants, où tout le monde se demande ce qu'est devenue cette petite fille une fois que la vidéosurveillance de la ville perd sa trace. Les autorités ont demandé de cesser pour le moment la battue citoyenne, mais des groupes par petites dizaines restent mobilisés, notamment autour de la piscine.
2: À Fleurance, Clotilde Jupon, ici Occitanie, dans le Gard, cette autre disparition inquiétante d'une petite fille de 3 ans près d'Uzès. Un important dispositif de gendarmerie est là aussi déployé pour la retrouver depuis ce matin. La fillette était placée dans un foyer d'accueil. Ses parents sont venus la chercher sans autorisation. 13 comparutions immédiates aujourd'hui à Paris. Des hommes jugés après les violences qui ont suivi la finale de la Ligue des Champions samedi soir, et pas seulement à Paris, partout en France. Il y a eu près de 900 interpellations selon le ministre de l'Intérieur, comme à Pau, où pour avoir jeté un saucisson dans l'œil d'un policier, un jeune homme de 21 ans a été condamné cet après-midi à 4 mois de prison, qu'il passera en fait avec un bracelet électronique. Il faisait partie d'un groupe de 6 personnes arrêtées dans le centre-ville, et Thomas Giraudeau, il a assuré qu'il ne voulait pas blesser le policier.
4: Je ne l'ai pas vraiment visé, je voulais juste qu'il arrête de me poursuivre. Et si vous aviez eu une pierre dans les mains, vous l'auriez aussi jetée sur lui, assène la procureure. Je ne sais pas, répond timidement le prévenu. À la barre, le jeune tremble de tout son long, il parle très vite, mange ses mots, s'excuse plusieurs fois auprès du policier à côté de lui. Je ne voulais pas vous blesser, mais qu'est-ce que vous faisiez alors avec un saucisson dans les mains, lui demande la juge. J'avais faim, je n'avais pas mangé depuis midi. Et pourquoi étiez-vous au milieu de ceux qui s'en sont pris aux forces de l'ordre? Je fêtais juste la victoire du PSG avec un pote, je l'ai perdu et je me suis mis à le chercher. Vous êtes resté là dehors, en plein chaos, pendant 2 heures, sans participer aux affrontements. Je ne vous crois pas, tonne la procureure. Elle requiert 12 mois ferme, mandat de dépôt, départ en prison tout de suite. Son avocat plaide la relax, la volonté de la procureure de le faire condamner, lui, pour toutes les dégradations commises samedi soir. Le jeune au casier judiciaire vierge écope de 4 mois aménagés sous bracelet électronique. Le policier légèrement blessé à l'œil n'a, lui, pas de séquelles.
2: Thomas Giraudeau, ici Berne, Bigorre, des violences condamnées ce soir par le président du Paris Saint-Germain, Nasser Al-Khelaïfi, a réagi en exclusivité au micro d'Ici Paris, Île-de-France. Je ne suis pas fier de ça, dit-il. Interview exclusive, donc à retrouver en intégralité sur ici.fr. L'assurance vie toujours plébiscitée. Les épargnants français ont massivement placé leurs économies dans ce type de contrat au mois d'avril, nous indique la Banque de France, vu comme plus rémunérateur que le livret A notamment. Allez, vous avez tout tenté et pourtant vous n'avez pas de place pour Céline Dion cet automne. Eh bien, reprenez espoir. La star annonce une série de 10 nouveaux concerts du 8 au 29 mai 2027 à Paris La Défense Arena. Les ventes des billets s'échelonneront de mercredi à vendredi. Et Christine, habitante de Pérouse, près de Belfort, elle n'avait pas réussi à avoir sa place il y a 2 mois. Pour elle, sa fille, sa nièce et sa belle-sœur, toutes fans. Alors forcément, elle est bien décidée à avoir ses billets cette fois-ci.
5: Là, on va pas rater. On va tout faire. En fait, on s'est inscrite pour les préventes. On n'a pas été sélectionnés. On a tout essayé de se connecter. Ma fille, ma nièce et ma belle-sœur. Là, on est 4 groupies. On s'est connectés, mais moi, j'étais, je ne sais plus, 300 millième sur la liste d'attente. Enfin, c'était la grosse déception, là, oui. Quand j'ai vu qu'elle allait redonner des concerts, on s'est dit, là, il faut qu'on retente notre chance. Alors là, je mets tout le monde sur le coup. Hein. Tout le monde. Tous ceux qui sont autour de moi et qui ont un PC, il faut... De toujours, j'ai toujours été fan. Ça ne s'explique pas. Quand elle expose sa vie comme ça, quand elle a été enceinte, quand elle a rencontré son René, la première fois qu'elle a chanté chez Drucker, avec ses cheveux tout frisés, ses dents mal rangées, mais la voix était déjà là. 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
3: Allez, on croise les doigts très fort pour Christine. Tous les détails sont sur ici.fr pour décrocher le Graal.
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2: Il a fait bon cet après-midi, malgré un ciel gris. Demain, mardi, on joue à pile ou face avec la pluie, risque d'averse dès le matin dans les terres et un ciel capricieux pour un maximum de 21 degrés à Mont-de-Marsan et sur le littoral. On garde un œil sur le ciel et un parapluie. Dans le sac, mercredi, bonne nouvelle, ça se lève. On remonte à 23 degrés et au sec, une belle éclaircie en milieu de semaine. Profitez-en.
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7: Bonsoir à tous, merci d'être là pour passer une heure en compagnie des tubes. Des tubes qui ont bercé votre enfance, votre jeunesse et plus si affinité. Enfin bercé, ça veut pas dire qu'ils vont vous endormir, loin de là. Et ça commence comme ça.

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1: L'histoire de ce tube du génial Bowie débute en France dans le studio du château d'Hérouville, c'est dans le Val d'Oise. L'artiste enregistre là un album. Il y fait connaissance de Jacques Higelin qui lui aussi enregistre le sien. Il sympathise, Jacques lui présente sa compagne d'origine vietnamienne et David Bowie tombe sous le charme. Eh oui, petit baiser échangé, mais ça se limite à ça, hein. Et voilà, de cette passion fugace va naître China Girl. Quand il y a de l'amour dans l'air, ça peut aussi donner Sara perché ti amo, Ricky e Poveri.
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0: Les Rita Mitsuko, c'est comme ça. Sur le deuxième album des Rita, de No Comprendo, c'était en 1986. Ah, 86, l'année de la cohabitation Chirac-Mitterrand, mais surtout l'année de l'invention de la fameuse capsule de café Waddles, si vous voyez ce que je veux dire. Eh oui, 86. Allez, on revient à la chanson dans un instant avec Michel Berger. Celui qui chante, c'est juste après ça.
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1: 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Et puis bien avant ça, l'assaut Les Sénélandaises à Bégard organise une course à pied de 10 km. Samedi 6 à 19h, il y aura une marche de 8 km également. Et une course pour les Pitchouns. Renseignements sur la page Facebook Sénélandaises. Et bien voilà, podcast, éclipse et course à pied.
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0: Abba, c'était The Winner Takes It All.
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0: Une chanson interprétée par Meryl Streep dans le film Mamma Mia. Et la grande nouvelle, c'est qu'il y aura bien Mamma Mia 3 au cinéma. C'est en préparation, mais pour l'instant, on ne sait pas si Meryl Streep fera son retour. Bref, les chansons d'Abba sont loin de prendre leur retraite. Lui, il n'est pas à la retraite, même si son dernier album date de 2018. Mais ici, on le retrouve en 88. Art Mango, tout de suite, son premier succès, Les Parfums de sa vie. Souvenez-vous.
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0: Simple Minds, c'était Don't You. Un titre créé pour le film Breakfast Club, sorti en 1985 et que vous pouvez retrouver quand vous voulez, entre autres grâce à notre web radio 100% années 80 sur ici.fr et l'application Ici. Dans un instant, Émilie Mazoyer et Décibel, bien sûr. Ce soir, Émilie reçoit les membres du projet ERA. Mais avant cela, retour aux années 80. Rick Astley, Never Gonna Give You Up, c'est juste après ça.
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2: Et à 20h sur votre radio ici, c'est l'heure de Décibel, toute l'actualité musicale avec ce soir un invité dont je sais que dès que vous entendrez le nom, une musique mystique démarrera dans votre tête. Le nom de mon invité, c'est Hera. Et la musique, c'est ça. C'est l'œuvre d'un homme, compositeur et producteur, Eric Lévy, dont le parcours commence avec le rock, le hard rock, passe par les États-Unis, croise le pape Jean-Paul II et jacouille la fripouille. Et au milieu de tout ça, Hera, donc un succès énorme et un 8e album qui vient de sortir et qui va vous surprendre.
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2: Salut à toutes, salut à tous. Merci de nous avoir rejoints. On passe ce lundi soir ensemble, le premier jour de juin, les amis. Décibel en direct jusqu'à 21h avec l'anniversaire du jour, Alanis Morissette. La découverte, Monte Marco, un jeune artiste dont vous n'avez pas encore entendu parler. Si c'est le cas, c'est pas grave, c'est normal, ça vient de sortir. On découvrira Monte Marco ensemble tout à l'heure. Et puis un blind test autour des moyens de transport en musique. 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Le cadeau du soir, c'est 8, le nouvel album d'Hera. Bonsoir Eric Lévy.
4: Bonsoir.
2: Je suis ravie de vous accueillir dans Décibel. Je le disais tout à l'heure, j'ai vu que ça vous a fait sourire. On entend le mot Hera et tout de suite on entend... Incroyable la marque laissée par cette musique.
4: Oui, c'est
2: Ameno.
4: Vrai. Oui, oui.
2: D'ailleurs, votre prochaine tournée s'appelle Ameno Tour.
4: Oui.
2: Elle est toujours donc au cœur de vos concerts.
4: Oui.
2: Est-ce que vous pouvez me raconter si au moment où vous avez créé Ameno, qui n'est pas juste une musique, mais aussi une création linguistique,
4: oui.
2: Est-ce que vous sentiez que vous teniez quelque chose de particulier?
4: Absolument. J'étais assez sûr de moi, je dis ça en toute humilité bien sûr, mais depuis ma jeune enfance, j'ai toujours aimé tous les grands tubes, quels qu'ils soient, du classique, du hard rock, de tas de musiques différentes. Donc j'ai une oreille assez, quand j'aime, vous savez, j'entends les choses qui marchent bien.
2: Vous entendez ce qui marche.
4: J'ai une bonne oreille, ouais, pour ce qui marche. Et j'ai réussi, alors, j'ai eu cette oreille pour moi-même, donc c'est un peu bizarre à dire, mais... voilà, donc j'étais persuadé que ça allait bien marcher, mais pas dans ces proportions-là. Mon rêve, c'était de faire 500 000 albums. Je me rappelle, je me dis, je fais 500 000 albums entre l'Allemagne, les pays de l'Est, parce que je sais qu'ils sont assez friands de dramatique, de l'épique, tout ce qui est un peu opératique comme ça. Non. Et voilà, on a fait 10 fois plus. Donc
2: ouais, vous avez vendu 15 millions d'albums en
4: oui.
2: tout, hein, avec,
4: oui, entre tous les albums.
2: Ouais,
4: voilà, ouais.
2: C'est ça. Et alors, vous parliez d'oreille, cette oreille du tube que vous avez. Les patrons de maisons de disques et les programmateurs radio à l'époque l'ont pas eu en fait. Hein.
4: Oui. On va dire même pas du tout.
2: Ils ont dit, mais non, ça ne marchera jamais.
4: Oui, oui, oui, on me l'a carrément dit, oui, ça ne marchera pas. J'ai eu droit à tout. Enigma, c'était il y a 20 ans, il y a 10 ans. Enfin, bref. Et puis, bon, je crois que je ne suis pas le seul à qui ça arrive, honnêtement. Mais là, c'était particulièrement général. Quoi. Je crois que j'ai fait tous les labels, tous les grands labels, on ne va pas les nommer. Et voilà, c'est une personne, en fait, dans un label, aux éditions, qui m'a dit, ah, ça c'est vraiment très bien. Et voilà, après...
2: Et la suite vous a donné raison, à vous et à lui d'ailleurs.
4: Oui, oui, exactement.
2: Exactement. Alors, avant de parler de ce 8e album d'Hera qui vient de sortir et de la belle tournée qui l'accompagne, alors comme vous avez un emploi du temps de ministre, la tournée, on en parle maintenant et elle aura lieu en 2028.
4: Oui.
2: Enfin, de ministre, non, c'est mieux qu'un ministre même, parce que vous, c'est dans le monde entier, c'est plus
4: oui,
2: qu'un ministre.
4: Oui, on va dire ça. Bon. Mais la tournée, c'est vrai qu'on dit 2028, on a l'impression que c'est dans 2 ans, mais en fait, c'est dans 1 an et demi, ça
2: oui,
4: passe assez
2: ça.
4: Vite parce qu'on démarre en hiver, là, on est à l'été quasi.
2: Ah bah, donc, premier jour de juin.
4: Voilà.
2: Ça s'approche, exactement. Okay. Mais avant ça, donc, j'aimerais qu'on explore votre parcours, Eric Lévy, parce qu'avant Hera, il s'est passé plein de trucs intéressants musicalement pour vous. Ça commence par le rock, je le disais, le hard rock.
4: Oui,
2: Et le groupe Shaking Street.
4: Absolument.

0: Shakin' Street et la chanteuse Fabienne Shine. C'est ça, ça c'est vos débuts sous votre nom à vous,
1: oui,
0: en fait. D'abord, vous jouiez un peu avec Higelin.
1: Non, Higelin, c'est vraiment, c'est même pas, c'est une petite parenthèse qui a duré quelques soirs.
0: D'accord.
1: Parce que j'avais rencontré, sa femme m'avait arrêté dans la rue en me disant, bon, si j'étais musicien, j'avais une guitare à la main, donc c'était un peu vilain. Et elle m'avait dit, je vais te présenter mon mec, elle me dit, et je vois un type, les mains couvertes de cambouis jusqu'au coude, il était en train de réparer son moteur, il avait une espèce de camionnette, vieille camionnette, et il me dit, voilà, je joue à la Pizza du Marais ce soir, je cherche un musicien pour m'accompagner, voilà.
0: Donc, le soir la même, Pizza du Marais qui est devenue après le théâtre des Blancs-Manteaux.
1: Possible.
0: Oui, c'est ça, après. C'est pareil. Ouais.
1: Et il y avait 40 personnes, vous voyez, au sous-sol.
0: Excellent.
1: Ouais. Et voilà, j'y vais quelques soirs avec lui. Après, on est resté amis un certain temps, mais avec tout le respect que j'ai pour lui, c'était pas du tout ce que ma direction musicale, vous voyez.
0: Ouais. Oui, vous, c'était pas le hard rock. Hein.
1: Oui, absolument. Donc j'étais très loin de ce que voulait faire Jacques en même temps, mais bon, on a sympathisé, il a trouvé un gars qui voulait l'accompagner ce soir-là, voilà, c'est fait comme ça.
0: Et quand on pense que le seul groupe français qui a été remarqué par les Américains, c'est Trust, alors c'est vrai, Trust a été remarqué et aimé par les gros groupes internationaux, mais c'est le cas aussi de Shaking Street, parce que vous avez tourné aux États-Unis.
1: Oui, oui, absolument. Vous saviez, à l'époque, il n'y avait pas les réseaux sociaux, il n'y avait même pas MTV, donc c'est pas du tout, mais je crois que s'il y a le seul groupe vraiment qui a vraiment fonctionner au niveau des tournées, au niveau où on était, c'était Shaking Street en fait, parce qu'on a tourné avec des gros groupes, Black Sabbath, Blue Oyster Cult, AC/DC, on a fait des grosses tournées, et c'est vrai que pour des petits Français qui débarquaient, on est passé du, vous voyez, ça a été très très vite.
0: Bah oui.
1: Oui, ça a été très rapide tout ça.
0: C'est un parcours dingue quand même.
1: Oui, mais c'est une belle époque, parce qu'à l'époque il y avait à la fois Trust, Téléphone, on se connaissait tous. Hein. Dans Shaking Street, j'avais la moitié de Téléphone au départ. Il y avait Louis Bertignac. Et pareil, très vite, on a vu que voilà, on n'était pas partis dans les mêmes directions.
0: Mais
1: en toute amitié, tout s'est passé très bien. Et Trust, je connaissais très bien Nuno, le guitariste à l'époque. Enfin, on se connaissait tous, et finalement, on a réussi ces trois groupes-là. Eux, ils ont choisi de faire du français, donc forcément ils étaient voilà. Et moi, j'ai choisi un parcours qui était autre. Donc, et le fait qu'il y ait aucune communication via les réseaux sociaux qui n'existaient pas, la presse, on n'en parle pas. Donc, si vous voulez, on a eu un parcours un peu discret.
0: Ouais. Ah oui, moi j'ai appris la connaissance de Shaking Street en préparant notre interview.
1: Oui.
0: Et j'ai vu les salles que vous avez faites aux États-Unis, les tournées.
1: C'est vrai que voilà, donc c'est une belle expérience. Et sa forme, après, voilà.
0: Alors, vous vous demandez peut-être, les amis, comment on passe de Shaking Street, que vous avez entendu, ton groupe de hard rock français, à ERA. Eh bien, ça passe par des musiques de films. Que trépasse si je faiblis.
1: Oui, c'est ça.
0: Les visiteurs, c'était pas votre première musique de film, puisque le réalisateur Jean-Marie Poiré vous avait demandé avant de faire la musique de l'opération Cornet de Bif.
1: Absolument.
0: Ouais. Et vous vous sentiez l'âme d'un compositeur de musique de film?
1: Je vais être très honnête avec vous, j'ai toujours pensé que la musique de film, c'était beaucoup plus facile à faire que l'exercice d'un artiste qui parle.
0: Parce qu'il n'y a pas de parole?
1: Non, parce qu'on fait une musique de film, on a un support image.
0: Oui.
1: Donc on n'a pas à soucier de comment ça commence, comment ça termine, ça coupe directement.
0: Okay.
1: Déjà, voilà, à moins d'avoir aucune inspiration, je pense que n'importe quel compositeur digne de ce nom, si on lui donne un bon film, vraiment d'être vraiment mauvais, c'est un exercice relativement facile. Le plus dur dans la musique de film, c'est pas de faire de la musique, c'est d'entretenir les relations avec les réalisateurs, les producteurs. Ça c'est autre chose.
0: Ouais.
1: C'est une personne. Il faut un profil psychologique particulier. Vous voyez ce que je veux dire? Mais au niveau de la musique même, c'est un peu un cadeau. Un bon film, c'est un cadeau, vous voyez, pour moi.
0: Ouais. Et en tout cas, Jean-Marie Poiré, il a tellement aimé le travail que vous avez fait donc, sur l'opération Cornet de Bif, qu'il vous confie la musique des visiteurs. Et là, vous avez cette fulgurance qu'on retrouvera après dans ERA. C'est cette ambiance, évidemment, du Moyen-Âge qui est dans le film. Et vous créez ce générique des visiteurs qu'on a encore tous dans l'oreille aujourd'hui.
1: Voilà.
0: On voit Jaco, voilà. Il a fripouille, non mais c'est fou. Ouais.
1: Oui, puis ça donne un côté, ça donne un côté, ça grandit les personnages.
0: Oui.
1: Presque au départ, Jean-Marie m'avait demandé par réflexe, fais-moi une musique à la Robin des Bois, un truc un peu, voilà. Et puis, entre vous et moi, la musique moyenâgeuse, il n'y a rien de plus embêtant, quoi. C'est assez ennuyeux, même ouais. très ennuyeux. Après, si on, après les musiques de films, Romain des Bois, bon, tout ça, c'est pas très. C'était un peu facile, je sais pas comment vous dire. Donc, comme je voulais faire Héra déjà en amont depuis quelque temps, c'était le bon timing, c'est le hasard en fait. Ouais. Hein. Et je lui proposais donc ce morceau que vous venez d'écouter, qui s'appelait Ena et Volare. Et tout de suite, bien sûr, bon, ça lui a plu, c'est normal. Et bon, je l'ai dit plusieurs fois déjà depuis quelque temps, mais c'est vrai que le film est bien sûr génial. Hein, avant même que j'arrive, les dialogues, les acteurs, tous les personnages, le scénario. Mais disons que la musique a amené ce côté mystique.
0: Oui, oui, qui aurait manqué autrement.
1: Épique.
0: Oui.
1: Oui, oui. On n'était pas dans une musique de comédie. Vous voyez, ça a donné un peu de le personnage, voilà, Godefroy de Montmirail, ça devient un grand personnage avec la musique, vous voyez ce que je veux dire?
0: Oui, et ça donne un cachet historique un peu aussi.
1: Oui,
0: on
1: oui,
0: se dit,
1: voilà.
0: Ah, c'était comme ça le Moyen-Âge. Enfin, oui, c'est
1: oui,
0: fou
1: oui,
0: comme
1: c'est...
0: la musique a ce pouvoir, hein.
1: Ouais. Voilà, donc elle est indissociable du film.
0: Complètement.
1: Du succès du film.
0: Alors, d'où vient cette idée, Éric Lévy, pardon, mais il faut nous expliquer.
1: Oui.
0: C'est ce langage, alors qui n'est pas du grec, mais qui pourrait ressembler un peu à du grec, mais en même temps, c'est une langue inventée, et je pense que c'est la langue du morceau des visiteurs qu'on a entendu. Et qui est la langue d'Améno aussi.
1: Oui, oui, c'est pareil. Enfin, oui, c'est. J'essaye de trouver des sonorités qui correspondent aux émotions projetées par la musique. Vous voyez ce que je veux dire ?
0: Mm-hmm.
1: Pour être simple. Parce qu'en fait, la raison pour laquelle, si vous dites pareil, j'apparais pas sur les pochettes.
0: Ah non, c'est comme Daft Punk. Hein. Vous ne connaissez pas le visage
1: oui,
0: de Héra.
1: Daft Punk, ils avaient leur casque et tout.
0: Donc,
1: il y avait un côté un peu branché, futuriste et tout, qui était parfait d'ailleurs.
0: Ouais.
1: Mais Héra, il y a carrément personne.
0: Ouais.
1: Et il n'y a pas non plus de texte en donc les gens si vous voulez ils peuvent pas écouter une musique qui leur plaît avec des phrases qui donnent un sens à la chanson. Il reste que les émotions de la musique.
0: C'est ça.
1: Donc on part chacun part un peu dans ce qu'il veut. Après bien sûr, j'ai des textes en anglais qui accompagnent aussi les entre les passages de chorale. Sont toujours un peu sur les thèmes du
0: oui,
1: bien.
0: Oui, on entendra ouais. tout à l'heure d'ailleurs sur le 8e album, il y en a.
1: Oui, ouais. voilà. Oui, ouais. voilà.
0: Donc, en tout cas, l'idée est dingue et c'est vrai que ça fonctionne parce que comme personne ne comprend, ça parle à tout le monde.
1: Oui, c'est un peu ça. Ça donne la place, la musique prend toute la place.
0: C'est ça. Alors pour le plaisir, on va réécouter Améno et pour que vous puissiez chanter donc en yaourt, mais j'allais dire, c'est même pas du yaourt là.
1: Non.
0: En fait, chacun peut chanter comme il veut, ce sera toujours correct.
1: Absolument.
0: C'est ça la beauté avec Héra. C'est parti. Éric Lévy est notre invité ce soir dans Décibels.

0: Ameno, vous avez bien chanté hein, chez vous. Bah oui, c'est normal, Décibel, c'est fait pour ça. Éric Lévy, l'homme, le compositeur, le producteur derrière Hera est avec nous ce soir, car Hera 8, 8e album bien nommé donc, vient de sortir, et la tournée 2028, les amis, qui passera partout en France en février-mars 2028, dans les Zéniths, dans les Arénas. Ne ratez pas Hera le 15 février à Rouen, le 17 à Lille, le 18 à Strasbourg, je parle bien de février 2028, mais la billetterie est déjà ouverte, le 20 février à Nice, puis Aix, Dijon, Nantes, Brest, Poitiers, Bordeaux, Toulouse, et au mois de mars 2028 à Lyon, à Bruxelles, à Paris et au Colisée de Chartres. Comment ça se fabrique, votre musique? Je parle de la musique de Hera. Quand on entend ses chœurs et ses orchestres, etc., racontez-moi, Éric Lévy, comment ça se fabrique?
1: Ben, j'aborde ça, enfin, on parlait de film tout à l'heure, pour moi, comme si je faisais la musique d'un film, en fait. Sauf le film, on va dire, il est un peu dans ma tête, il est pas, voilà, c'est un film qui n'a pas été écrit ni réalisé, mais c'est vraiment une musique de film pour moi. Les thèmes de chorale. Après, il y a toute une production où bien sûr, j'ai des batteries, des basses, enfin, vous voyez, il n'y aura pas dans un film forcément. Ouais. Mais tous les thèmes de chorale, les thèmes de voix, j'aborde ça comme ça, ouais. C'est comme une saga, vous voyez, le premier album, deuxième album. Il y a toujours un lien entre les albums après.
0: Donc les fans peuvent suivre en fait l'histoire.
1: Oui, un fil conducteur vraiment.
0: Au fil des albums.
1: Oui, voilà. Après l'inspiration, il n'y a pas d'explication, vous savez, ça reste, c'est un mystère, on ne voit pas.
0: Ah bah si on savait comment ça marche. Oui. Ah oui, oui, évidemment, on en ferait des pilules.
1: Oui.
0: Mais ça n'est pas possible. Alors, si vous connaissez de Hera, notamment Ameno, vous vous dites, ah bah je sais, l'influence principale, c'est Carmina Burana, par exemple. Alors, quand vous écouterez Hera 8, vous ne serez pas dépaysé. Il y a, effectivement, ces influences que vous aimez, ces chorales et ces musiques épiques qui sont toujours là.

0: arrêtez-moi si je me trompe, Eric Lévy, il y a aussi plein d'autres choses dans ce 8e album, plein d'autres influences.
1: Oui, oui, il y a toute la partie aussi un peu, j'irais dire, nostalgie, romantisme. Il y a du romantisme avec Saint-Pierre et Déo, il y a une très belle voix de ténor, une mélodie de cœur. J'ai fait aussi une reprise dans tous les 8 albums derrière. J'ai fait une fois une reprise et là, c'est la deuxième fois. J'ai fait Everything's Gonna Be Right.
0: Mais oui, incroyable.
1: Mais il y a la voix du pape Jean-Paul II au début et dans le morceau. Et pour moi, c'était comme une espèce de boucler la boucle avec, vous savez, quand j'ai écrit le I Believe pour la venue du pape à Paris.
0: Ah oui.
1: Donc c'est une manière de, voilà, juste un peu fermer le truc. Mais
0: il faut qu'on parle de cette histoire-là. On est en 1997, donc vous avez cartonné avec la musique des Visiteurs. Vous avez été nommé au César, etc. Ouais. Et donc le chef d'orchestre Myung Moon Chung, qui est en charge du programme musical du Vatican, prévoit évidemment la musique pour la venue du pape Jean-Paul II.
1: Oui, voilà,
0: the
1: exactement.
0: Pape, en France, non mais c'est The Pape quand même, Jean-Paul II.
1: C'est celui qui nous a tous marqué, plus que les autres. Il avait un côté star.
0: Et puis il avait un tel visage de gentil.
1: Oui,
0: enfin, c'était incroyable.
1: Et puis il a une voix incroyable.
0: Et on vous a demandé d'écrire un morceau.
1: En fait, oui, Michel, dont vous parlez, ne voulait pas reprendre une œuvre du classique, il voulait une œuvre originale. Alors au départ, ils ont fait un appel d'offres, comme on fait. Un peu les habitués, Vangelis, Jean-Michel Jarre, on m'avait dit, peut-être deux, trois autres. Et on m'a raconté, alors, je sais plus qui m'a dit ça, mais ça plaisait pas trop à Chung. Et il a écouté, il entend une musique à travers la porte de, il avait un fils qui écoute la musique, il dit, ça, c'est quoi ça? Il a dit, c'est quoi? Il a dit, c'est R.A. Et donc, c'est comme ça que j'ai été contacté.
0: Ah, d'accord. D'accord.
1: Et donc... voilà.
0: Et cette musique a été jouée, en présence du pape.
1: Oui, c'est une belle musique en plus parce qu'elle est rentrée un peu dans le répertoire des ténors. Et elle est jouée dans, elle est quasiment rentrée dans le répertoire classique, moderne classique, je sais pas comment on appelle ça. Il y a plein de ténors qui l'ont repris. Il y a Catherine Jenkins, je sais pas si vous connaissez.
0: Oui.
1: Qui a même appelé son album I Believe. Donc c'est un morceau qui a beaucoup circulé et il a été chanté par Didi Bridgewater et Andrea Bocelli le jour de.

0: Alors qu'il samplait déjà de la musique classique, hein.
1: Oui, oui, c'était sur la musique de Bach. Oui.
0: Exactement. Et donc, vous, vous en avez fait un des premiers singles du nouvel album d'Era. Vous savez quoi, on va l'écouter, on va se rendre absolument. Compte pour dire à tout le monde que oui, bien sûr, Era, oui. C'est si, mais c'est aussi ça.
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0: moment de douceur dans Héra 8 et la voix du pape Jean-Paul II.
1: Voilà.
0: C'est un beau moment.
1: Oui, c'est un beau mélange.
0: Vous aviez pu lui parler à Jean-Paul II?
1: Non, je vous dis, lors de cette occasion, il était fatigué à cette époque-là. Donc,
0: ouais.
1: À un moment, j'étais sur scène, il était, voilà. Mais il est impressionnant. Enfin, comme le cardinal Lucigier ou le pape Jean-Paul II sont des gens, on est impressionné, pas forcément parce que c'est le pape, mais ils ont, il n'y a pas de hasard, vous voyez.
0: Jean-Paul II, on leur a pas donné le job en se disant oui, ça fera l'affaire.
1: Ils ont un charisme incroyable. Enfin, ces gens, on sent quand même que c'est pas une opération de marketing. Quoi.
0: Non, mais c'est dingue, vous avez vraiment croisé, voilà, des
1: oui,
0: figures,
1: c'est intéressant parce que on passe de Black Sabbath au pape, tout ça, c'est assez. C'est ce qui est bien dans la musique, c'est.
0: Moi, j'ai hâte de lire votre bouquin de souvenirs. Hein. Ça c'est évident. Alors je le disais avant qu'on écoute Everything's Gonna Be Alright, qui franchement si on tombe dessus on se dit pas tout de suite ah bah oui c'est Héra évidemment.
1: Oui bien sûr.
0: Il y a dans l'album plein d'influences. Il y a par exemple le hard rock. On a compris que ça c'était vos racines et ça.

0: s'inspirerait du Black Sabbath.
1: Oui, oui.
0: On en parlait tout à l'heure.
1: C'est vrai. Ah bah oui.
0: Ah, oui. Avec un petit côté aussi Ronnie James Dio.
1: Absolument.
0: On y est.
1: On y est.
0: Donc, quand on commence avec le hard rock à l'adolescence, de toute façon, on l'oublie jamais.
1: C'est pour la vie.
0: Et il y a aussi des moments acoustiques.

0: for the Braves.
1: Oui.
2: Ça, c'est votre petit côté hippie, un peu.
1: Hippie?
2: Non, je sais
1: ah
2: pas.
1: Bon
2: un peu hippie, je
1: ah, non, parce
2: au
1: que,
2: bord du
1: si
2: feu,
1: vous voulez,
2: autour
1: il y a
2: du
1: la
2: feu.
1: Version acoustique, mais juste après, oui, il y a la version symphonique, pour les braves, justement.
2: Pour les vrais braves. Voilà.
1: C'est pas pour, les, pour effrayer les gens tout de suite, il fallait un peu les amener doucement...
2: D'accord.
1: La vraie version.
2: Donc en fait, vous les préparez avec
1: oui,
2: la version acoustique et
1: exactement,
2: ensuite vous envoyez
1: les
2: guitares électriques.
1: Oui, enfin, c'est plutôt une formation symphonique assez puissante. Voilà.
2: Et le sens de ma question, c'était aussi, en fait, avec ERA, vous ne vous refusez rien, même si vous savez que les gens ont Ameno dans la tête
1: oui.
2: et donc un canevas assez oui. précis de ce qu'on va entendre.
1: Oui.
2: Vous, ça vous amuse finalement d'aller sur d'autres
1: oui.
2: territoires ?
1: Oui, tant que les voix sont belles, si vous le pour moi, la base, voilà, faut toujours des belles voix, des belles mélodies, la puissance des voix, voilà. Oui, c'est un peu le.
2: Ouais.
1: Tant qu'il y a ça, ça va.
2: Comment vous organisez vos castings de voix?
1: Alors, les castings de voix, écoutez, sur YouTube. Je n'organise pas, je vais chercher tous les chanteurs que j'ai eus, j'ai trouvé sur YouTube.
2: Ah, incroyable!
1: Oui. Et tout ce qu'on m'a proposé via les canaux pro, c'était toujours une catastrophe. Mais on m'a posé. Non, mais donc YouTube, on trouve tout. En fait, c'est génial. On
2: Bien
1: contacte
2: sûr.
1: Les gens. J'ai un ténor qui vient d'Australie. J'ai une soprano qui vient du Canada. C'est vraiment le. Je passe du temps sur YouTube et voilà.
2: Et vous après, écoutez les voix.
1: Oui, j'écoute, oui.
2: C'est beau. Et la chorale. Alors
1: la chorale, c'est particulier parce que faut que je trouve des gens qui soient ouverts à. Faut un peu casser les codes de tout ce qu'ils ont appris. Oui, déjà, faut savoir chanter sans vibrer. Parce que les trois quarts des gens dans le classique, ils apprennent, ils chantent, en fait, c'est un trémolo, un vibrato.
2: Ouais.
1: Et, ce qu'on a, c'est pas très un peu ennuyeux ce que je vous dis, mais il y a très peu de gens qui savent chanter,
2: droit
1: sans, dans Noéra, il n'y a pas un vibrato. Si vous écoutez bien n'importe quel titre, il y a zéro vibrato. Imaginez une seconde Ameno avec un vibrato, ce sera assez, terrible.
2: On y croirait pas.
1: Ouais, c'est horrible, je pense.
2: Donc, désapprendre certaines techniques.
1: Non, ils le savent déjà, au départ. Donc, ça réduit considérablement le, voilà. Et puis, et au fil du temps, j'ai réussi à créer une équipe, ce qui compte pour moi, c'est les qualités aussi souvent humaines des gens avant, voilà. Pour que ça se passe bien, vous voyez.
2: On a hâte de découvrir tout ça sur scène. On va parler de la tournée The Ameno Tour, la tournée de ERA partout en France en 2028, d'ici moins d'une minute. À tout de suite.
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2: Et merci d'avoir choisi ici pour passer votre lundi soir. On est le premier jour du mois de juin, mes amis. Je ne sais pas pourquoi, mais ça me met en joie. En joie aussi ce soir de célébrer l'anniversaire d'Alanis Morissette ou encore de vous faire découvrir Monte Marco, un jeune artiste que vous allez sans doute adorer pour le restant de vos jours. Enfin, j'espère. Je vous ferai découvrir tout à l'heure. En tout cas, on va aussi jouer au Blind Test. Inscrivez-vous dès maintenant auprès de Sadika qui vous attend au standard, le numéro 08. 0810 055 056 0810 055 056, à gagner ce soir ERA 8, le nouvel album d'ERA, et attention les enfants, en version vinyle et dédicacé par Eric Lévy qui est ce soir mon invité. On a appris plein de choses depuis le début de cette émission. ERA, c'est Eric Lévy, et si vous connaissez bien sûr par cœur. Déjà, dites-vous que vous n'êtes pas les seuls, hein, puisque ERA est 12 fois platine en France, mais 7 fois en Argentine, triple platine en Italie ou encore aux Pays-Bas. ERA, c'est le deuxième artiste français le plus vendu à l'étranger en 2024. Parce que s'exporter, c'est important. 15 millions d'albums vendus à travers le monde. Et ça aussi, c'est très important comme chiffre. Les streams et YouTube, parce qu'on peut dire, oui, ok, mais c'est du passé. Pas du tout. Vous avez dépassé le milliard de streams sur les plateformes de streaming et 3 milliards de vues sur YouTube. Donc, c'est encore complètement d'actualité.
1: Oui, c'est intemporel, en fait.
2: C'est intéressant comme statistique.
1: Oui, c'est vrai.
2: Vous regardez ça? Vous faites attention à ça?
1: Pas vrai. Ça m'intéresse, mais je regarde pas trop, non.
2: Non.
1: Non.
2: Il y a des gens pour vous qui font ça très bien, j'imagine.
1: Oui, tiens, oui, oui. Non, mais j'ai pas, ça me fait plaisir, bien sûr. Et le côté intemporel, je m'en aperçois par rapport au public qui rajeunit. Au fur et à mesure que le projet vieillit, le public rajeunit. C'est-à-dire qu'on a plus en plus de... Vous savez, vous regardez les statistiques, tranches d'âge, je crois qu'on a de plus en plus de 18-25.
2: Qui écoutent en streaming 35. Et qui viennent au concert. Motivés,
1: oui, de plus en plus, oui.
2: C'est génial.
1: Parce que vous savez pourquoi ? C'est tout ce monde... Du Seigneur des Anneaux jusqu'à Game of Thrones, tout cet univers qui est devenu les jeux vidéo, qui plaît beaucoup, et c'est vrai que Hera, c'est pile la musique qui va bien avec cet univers, oui, donc ça leur plaît.
2: C'est ça, c'est toujours d'actualité, donc réjouissez-vous, peuple de France. Hera sera chez nous, donc en tournée, en février-mars 2028, les billetteries sont déjà ouvertes, et comme disait Eric Lévy tout à l'heure, c'est pas dans deux ans, en fait, février 2028, c'est dans un an et demi.
1: Voilà.
2: Donc voilà.
1: Et en plus, il y a un truc qui est nouveau pour moi et tous les gens avec qui on joue, c'est on fait l'Accor Arena. Parce que d'habitude, on a fait la scène musicale, le Palais des Congrès... L'Accor Arena, c'est un peu un événement en soi. Enfin, moi, en tant que musicien, L'Accor Arena, c'est quand même, il y a un truc un peu plus, c'est one step.
2: Je précise pour ma mère qui écoute, maman, c'est Bercy. Voilà, Accor Arena, c'est pas tout le monde, qui a la ref. C'est Bercy.
1: Ah oui, c'est Bercy, oui.
2: Bah ouais.
1: C'est une très belle salle. En plus, j'ai mis au coin il y a quelques mois. Le son est très bon, c'est très grand, c'est une belle salle.
2: C'est très, très beau, Bercy.
1: Donc, ça va nous permettre de faire un très beau show et j'ai hâte.
2: Paris Accor Arena, le 4 mars 2028. Voilà. Hera sur scène, ça ressemble à quoi ?
1: Ça ressemble à un opéra, parce qu'on est 23 sur scène.
2: Oh, et si vous voulez, contente que vous me disiez ça, j'avais peur que... Ah ouais, vous êtes nombreux sur scène.
1: Ah oui, vous pensez que j'étais tout seul à Mélita ?
2: Non, pas tout seul, mais je me demandais comment on pouvait restituer...
1: Oui, bah écoutez, il faut restituer, comme il y a un côté un peu puissant, on ne peut pas le faire à 4, c'est clair.
2: Ah, c'est bien.
1: Donc 23, à un moment on était 28, mais là on est 23, c'est le chiffre parfait.
2: Okay.
1: Et ça ressemble à un opéra parce qu'il y a 14 choristes, 4 chanteurs, 2 solistes qui sont 2 issus du métal, 2 du classique, ténor, soprano. Et les choristes dont je vous parle, ils sont constamment en mouvement comme dans un opéra. C'est un opéra, tout le monde bouge, se déplace. Il
2: n'y
1: a pas des gens qui restent à l'idée. Donc ils connaissent tout par cœur, il n'y a pas de partition, vous voyez, tout est. Et avec les costumes, les lumières. Donc ça, pour moi, c'est un vrai opéra.
2: On ne verra pas votre visage ?
1: Ah, bah si, je suis sur scène.
2: Ah, on verra votre visage ?
1: Oui, moi, je joue de la guitare quand on est sur scène. Je suis là. Vous ne pas manquer ça, quand même. C'est un peu la récompense ultime d'aller sur scène.
2: Bah, c'est ça.
1: Oui.
2: Donc, 23 musiciens sur scène. Eric Lévy, l'homme que vous n'avez peut-être jamais vu. Eh bien, vous le verrez, puisqu'il sera là avec sa guitare. Et Hera, donc, dit Ameno Tour. Est-ce que vous allez d'ailleurs apporter un traitement particulier à ce méga tube, Ameno ? Est-ce que vous réorchestrez ?
1: Oui, oui. On a déjà une version qu'on appelle Ameno Metal en concert, qui marche très, très bien. Oui, bien sûr, je vais trouver une idée pour que ça fasse un truc un peu spécial, bien sûr. Aussi, sur Hera, on a des versions, c'est vraiment pas... quand les gens viennent au concert, on est très loin de l'album, mais c'est toujours mieux que l'album. Je sais pas comment vous dire. Si on jouait les versions d'album sur scène, ça serait un peu ennuyeux, vous voyez les gens.
2: Vous avez envie d'encore plus d'intensité.
1: Ouais, c'est ce que j'ai appris, si vous voulez, à travers le hard rock et en faisant des tournées avec Black Sabbath, AC/DC, où c'est toujours super efficace. Et donc moi, j'ai cette école là, vous savez, de comment. Faire pour que...
2: Vous avez vu. Vous avez vu de vos yeux vus et de vos oreilles entendues. Voilà. The Ameno Tour en 2028 à Rouen, Lille, Strasbourg, Nice, Aix, Dijon, Nantes, Brest, Poitiers, Bordeaux, Toulouse, Lyon, Bruxelles, Paris et Chartres. Les billetteries sont déjà ouvertes. Eric Lévy, c'était un plaisir de
1: pour
2: vous avoir
1: dans. Moi aussi, merci beaucoup.
2: Merci beaucoup.
1: Merci à vous.
2: On se quitte en écoutant Will You Call My Name, qui est tiré de Hera 8, qui vient de sortir et qui est à gagner à tout à l'heure au Blind Test. À bientôt.
1: À bientôt.
2: Merci beaucoup.
1: Merci.

0: 8 est disponible. Nouvel album d'Era, on en reparle tout à l'heure puisque je vous le fais gagner au Blind Test.
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0: Le concert de Santa au cinéma, c'est pour cette semaine, les amis, jeudi soir. Alors, si ce n'est pas déjà fait, essayez de trouver des places. Donc, pour cette projection unique dans 80 cinémas partout en France, ce sera donc ce jeudi, le 4 juin, histoire de vivre en immersion le concert qui a valu à Santa une nomination aux Victoires de la musique. Hein, cette tournée Recommence-moi qui a été magistrale. 50 zéniths à guichet fermé, une performance très spectaculaire avec Santa qui chante tout en haut avec son piano dans les airs.

0: Moi, Santa, et rendez-vous sur Google. Vous écrivez Santa au cinéma, tout simplement, et vous trouverez facilement les séances près de chez vous. Une date unique, ce jeudi 4 juin.
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0: Et on joue au blind test avec Aha ! Gilles et Caroline, bonsoir.
2: Bonsoir Émilie, bonsoir Caroline.
3: Salut.
0: Salut, fait Caroline. Je fais un petit point hein, pour celles et ceux qui se demanderaient mais qu'est-ce qui se passe au standard. Gilles et Caroline se sont rencontrés en direct dans Décibel pour jouer au blind test. Ils ont continué la discussion au standard et puis ensuite un peu dans la vraie vie, quoi. Gilles et Caroline, on peut dire ça comme ça.
2: Bah voilà, oui.
0: Ben ouais, ça fait plaisir. Alors, vous en êtes où? Vous allez vous marier?
2: Non,
0: non, Caroline, elle veut pas. Caroline, Caroline, elle a dit non direct. Elle fait, oh non.
2: Elle veut pas se marier, Caro?
3: Ben non, on est pas rendu là encore.
0: Bon, Gilles, il y a peut-être une étape à passer avant, je ne sais pas. En tout cas...
2: Non, mais oui, déjà, il faut se rencontrer, déjà.
0: Ah ben c'est ça, voilà. Dans la vraie vie. Mais
2: oui,
0: ça fait
2: déjà
0: plaisir d'entendre vos voix ensemble. Moi, ça me fait toujours très très plaisir. Parce qu'en plus, vous êtes de très bons joueurs au blind test. Et Gilles, voulant toujours un peu draguer Caroline, de toute façon, la laisse gagner à la fin. Donc c'est parfait.
3: C'est pas forcément vrai.
0: C'est vrai ? Bon, alors on va voir. De toute façon, vous le savez, le blind test de Décibel est un blind test qui récompense tous les participants. Donc, et Gilles et Caroline, vous allez chacun recevoir un exemplaire de Hera 8, le nouvel album qui est magnifique, de Hera, donc, et dédicacé, puisqu'il était avec nous.
2: En plus, mais super,
0: voilà.
2: Mais super.
0: Voilà. Donc vous en aurez un chacun. Puis si un jour vous vous installez ensemble, vous en mettrez un chez Gibert. Enfin, où vous voulez. Pour le revendre vos disques, quoi. Voilà, à la brocante. Bref.
3: Un chez Albopéa, un chez Albénia.
0: Ou exactement, on peut faire ça aussi. Caroline a le sens pratique. Quand je m'étais installée, c'est fou ça. Quand je m'étais installée avec le père de ma fille, alors on s'est séparés depuis, mais comme je tenais beaucoup à mes disques et qu'on en avait certains en double. Il avait dit, ah bah tiens, ceux qu'on a en double, on a qu'à les mains. J'ai fait non. Et j'avais mis des gommettes vertes sur mes exemplaires que j'avais planqués dans un placard. Et du coup, bah, après le Covid, quand je me suis tirée, je savais où prendre mes disques.
3: Je prends les gommettes vertes, je me casse.
0: C'est ça, j'ai dit, les gommettes vertes, c'est à moi. Salut. Donc voilà, non mais les objets de valeur, genre les disques, foutez des gommettes, on sait jamais. Voilà, c'est ma leçon du jour. Gilles et Caroline, on va donc jouer avec les moyens de transport en chanson. Il va falloir retrouver le plus rapidement possible le nom des interprètes de ces chansons et à la fin, tout le monde gagne, ok?
2: D'accord, sans problème, Caroline.
0: Non, moi c'est Émilie. Gilles est un petit peu obsédé par Caroline. Mais je comprends.
2: Ah oui, non, mais c'est un truc de fou, oui.
0: Je comprends, Gilles, Caroline.
2: On va se voir au mois d'août, là.
0: Ah, mais c'est formidable. Très bien. Oui. Vous nous raconterez, vous passerez à l'antenne en septembre.
2: Ah, mais je vous raconterai, Émilie.
0: Ben oui. Bon, Gilles et Caro. On y va. Un premier extrait, une première chanson et un premier moyen de transport. Dites-moi qui chante ça. Oui.
4: Quand on partait de bon matin, quand on partait sur les chemins.
0: À bicyclette. Mais oui.
3: On
0: cherchait le chanteur Yves Montand. Mais de toute façon, Gilles, il a tout donné. Il a dit le nom de la chanson, le moyen de transport. Il a même chanté un petit bout du... Non, là, le point va chez Gilles. Même avec toute la mauvaise foi dont je suis capable, et vous savez que j'en ai une bonne raison, un silo. Mais là, c'est pour Gilles. Hein. Non, là, je peux rien faire, Caro. Mais on continue. Autre moyen de transport, autre chanson. On cherche bien l'interprète. Qui chante ça?
3: Rocamadour, je sais pas quoi.
0: Ah, c'est pas Rocamadour, mais bien tenté. C'est un groupe de rock français, Caro. Oui, c'est Téléphone.
2: Bravo, Caro.
0: Téléphone, bah oui, après la bicyclette d'Yves Montand, on durcit le ton avec le métro. de téléphone. On est à égalité. Caroline a trouvé téléphone, Gilles a trouvé Yves Montand. Dernier moyen de transport et dernière chanson du Blind Test de ce soir. Je rappelle que quoi qu'il arrive, vous avez tous les deux gagné l'album d'Era.
3: Oh putain.
0: Alors, c'est...
3: Le petit train.
0: Oui, et comment s'appelle le groupe?
3: Rita Mexico.
0: Oui.
2: Bravo.
0: Enfin, Gilles, tout va bien. Un point pour Gilles, deux points pour Caroline. Petite précision aussi, si vous faites une fête ou une boum autour du train, n'oubliez pas que cette chanson d'Erita Mitsuko parle des trains de la mort qui emmenaient les déportés dans les camps en Allemagne ou en Pologne. Donc voilà, c'est pas un train à prendre à la légère, même si la chanson est extrêmement sautillante et la voix de Catherine Ringer est absolument époustouflante. Il s'agit d'une histoire triste racontée dans cette chanson. Caroline, Caroline a gagné. Qu'est-ce qui s'est passé, Gilou?
2: Félicitations, Caro.
0: Ah,
3: c'est bien. C'est joli joueur.
0: Oui, il est très beau joueur, il faut bien le dire, Gilles, à cette qualité-là, et bien d'autres, j'imagine, que tu nous décriras, Caro, à la rentrée prochaine, puisque vous allez vous voir en août. Donc moi, je veux, dès la première émission, on rentre de vacances le 31 août. Hein. Décibel, 31 août, rentrée. Donc voilà, moi, le 31 août, je veux un petit blind test avec vous, et surtout un compte-rendu de votre date du mois d'août.
2: Non mais sans problème, et puis si on fait une cérémonie, promis, on t'invite, Émilie. Hein.
0: J'espère bien.
3: Il invite,
2: je l'ai dit en plus.
0: Génial. Allez, je vous embrasse tous les deux, Caroline et Gilles, et je vous propose d'aller conduire une bagnole avec les Beatles.

0: Première chanson de la face A de Rubber Soul, magnifique sixième album des Beatles, sorti en 65. C'était Drive My Car.
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0: La découverte du jour, c'est un jeune garçon qui s'appelle Monte Marco. Il vient de Marseille et ne fait pas de rap. Incroyable, non? Bah oui, quand même, c'est assez dingue. Il est agrégé de mathématiques, auteur, compositeur, interprète. Et je pense que vous allez adorer sa toute nouvelle chanson qui s'appelle Monde.

0: s'appelle Monte Marco et c'est notre coup de cœur du jour. Son premier EP 1, 2, 3 est disponible. Et cette chanson-là, oh, quel tube! Ça s'appelle Monstre.
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0: Et c'est déjà l'heure de la dernière chanson de l'émission, chanson anniversaire. Et aujourd'hui, direction le Canada pour les 52 bougies. Alanis Morissette, qui avait tellement cartonné en 95 avec son troisième album Jagged Little Pill, et cette chanson dingue avec l'harmonica Hand in My Pocket.

0: Il était incroyable, ce troisième album d'Alanis Morissette, sorti il y a donc un peu plus de 30 ans, 1995. Jagged Little Pill, donc dessus il y avait ce tube là, Hand in My Pocket. Il y avait aussi You Ought to Know, la pire chanson de vengeance après rupture du monde. Un truc incroyable, tellement venimeux. Et puis il y avait Ironic aussi. C'est vraiment un album à réécouter. Et voilà, c'était l'occasion de souhaiter un très bon anniversaire à Alanis Morissette. Allez, Décibels, c'est terminé pour ce soir. Merci à l'équipe. Il y avait Iris Guitoni, Christophe Hulens, Elodie Biancamaria, Sadika Raoult et Franck Moilier. Oui, il faut du monde pour préparer cette émission. Que voulez-vous que je vous dise? Parce que l'animatrice est un peu feignasse. Demain, on sera avec Mishka Assayas qui vient de sortir un super bouquin sur les Rolling Stones. Very Good Stones Trip. Demain, 20h. Bisous.
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1: Joe le taxi, c'est sa vie.
0: Vanessa Paradis, Joe le taxi, la chanson préférée d'Amir.
2: Permettez-moi de vous partager un petit souvenir d'enfance. C'est un des titres dont j'ai le souvenir petit, de passer beaucoup de moments à le fredonner avec ma mère.

0: pense que déjà à l'époque, quand je voyais cette jeune fille chanter, ça semait en moi des rêves de devenir un jour, moi aussi, si ce n'est pas un enfant qui chante, un adulte qui chante, Joe le Taxi, Vanessa Paradis.
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0: comme d'habitude de Claude François, c'est l'histoire incroyable d'un plat de pâtes solitaire qui finit en triomphe planétaire.
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0: En 1967, Claude François est au plus bas. France Gall vient de le quitter et pour exorciser sa peine, il écrit sur l'ennui du quotidien, le café froid, les faux semblants face à son assiette de pâtes. Ce titre, comme d'habitude.

Mais le destin bascule un an plus tard. Paul Anka, un crooner canadien de passage en France, entend la chanson à la télé. Coup de foudre, il rachète les droits pour un dollar symbolique. Il réécrit alors le texte, l'offre à Frank Sinatra, et le spleen de Clo-Clo devient alors My Way. Je me lève.

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3: Vous écoutez Sierra Marios avec Mort à la guerre, chanson co-signée avec Serge Lama.

0: Sierra Mario, c'est un artiste complet qui collabore régulièrement avec Fabienne Thibault, Pierre Billon, Gérard Lenormand ou Didier Barbelivien. Et qui partage sa vie entre le soleil d'Ardèche, Marseille, sa ville natale, et Paris. Premier extrait de l'album Auteur de France de Sierra Mario. Un coup de cœur ici de Romardèche.
1: Mort à la guerre.
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0: Saviez-vous que le titre Confidence pour Confidence de Jean Schultes cache une formule mathématique?
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0: En 1981, pour son premier essai en tant qu'auteur, Jean Schultes invente un jeu de domino verbal. Chaque vers commence par le mot qui termine le précédent. Ce ping-pong textuel crée un rythme obsédant qui hypnotise la France entière. Pourtant, le chanteur ne réalise pas tout de suite l'ampleur du séisme.

0: vacances dans le sud-ouest en entendant un titre grimper dans les hit-parades qu'il finit par reconnaître sa propre voix à la radio. Il est alors obligé d'écourter ses congés pour gérer ce succès grandissant.
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2: En cadence, venez demain de mettre par la reine de la danse.
1: Elle Benabar, Majorette, la chanson préférée d'Aldebert.
3: Bruno, je le rencontre au Francofolie de La Rochelle. C'est quelqu'un qui va m'accompagner aussi. Je vais jouer beaucoup en première partie de ses concerts. Benabar, ça serait un petit peu l'arcane de la papesse dans le tarot, vous savez, le tarot de Marseille. C'est des gens qui, tout d'un coup, vont vous faire prendre un autre chemin. C'est des gens importants, des rencontres importantes.
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3: Alors évidemment, ce titre qui est un de mes préférés de Bruno, qui s'appelle Majorette, qui est une histoire humaine, un personnage de roman. C'est très très beau, c'est très très fort, c'est très intense.
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1: Écoutez Jean-Baptiste Guégan et Chimène Badi, est-ce que ça vaut la peine ?

Dans ce nouvel extrait de l'album De l'ombre à la lumière, la voix la plus puissante du Trégor rencontre celle magnifique de Chimène Badi pour un duo musical incroyable.

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3: Un traiteur ouvert à l'année à Galéria. François Bogard est un enfant du village et ça lui tenait à cœur d'ouvrir ce commerce de proximité chez lui.
4: Enfin, je suis né à Calvi, mais j'ai grandi ici. Je suis allé à l'école ici jusqu'à mes 19 ans à peu près. Et après, je suis parti travailler sur le continent. Puis ça me tenait à cœur de revenir ici pour travailler chez moi. Parce qu'on est bien dans son village.
3: La cuisine, une passion venue très tôt.
4: Je suis allé en BEP à Île-Rousse, parce qu'ici, on n'a pas trop de débouchés professionnels. Et en fait, je me suis rendu compte qu'il y avait du travail. J'étais vite demandé, vite sollicité. Et forcément, derrière, j'ai continué dans la cuisine. Et puis, quand on progresse, on se passionne. J'ai fait des saisons au départ. J'ai commencé sur des saisons sur Galière principalement. Après, je suis parti sur le continent, je suis parti travailler sur Lyon pendant 3-4 ans, je suis parti sur Paris également, et quand ma femme a accouché, ça m'est tenu à cœur de faire grandir mes enfants ici. C'est pas du tout la même vie, on est bien plus tranquille dans son village.
3: François propose au quotidien des plats du jour.
4: Ça change, ça varie, des plats de saison principalement. L'été, beaucoup plus de produits corse évidemment, parce que la demande est bien plus importante. Je vais faire aussi, j'ai des pensionnaires, mais je propose aussi, je fais pour les mariages, les buffets, les anniversaires, les baptêmes, tout le principe du traiteur à l'extérieur et à domicile.
3: Et le traiteur a quelques spécialités.
4: J'utilise beaucoup de produits corse principalement. Alors aujourd'hui, par exemple, j'ai des artichauts farcis au brooch, mais ça peut m'arriver de faire des ch'torts sabrites, je vais faire du sauté de veau aux olives. Après, je fais beaucoup de produits aussi d'ailleurs. Je vais faire des tagines, des couscous, des paellas, suivant la demande, ce que les gens aiment en fait en général.
3: Parmi ses clients, beaucoup de gens du village.
4: En hors saison évidemment, mais ça arrive souvent qu'il y ait des gens qui se perdent au village pour aller se balader, qui ont besoin de manger sur le pouce entre guillemets, donc ça rend toujours service. Après, j'ai beaucoup évidemment, ma clientèle principale, c'est comme je suis toute l'année, c'est les gens du village. Après l'été, bien sûr, les touristes avec la vente de charcuterie, la vente de fromage corse, la vente de vin.
3: Développer son activité, perdurer dans le temps, et pourquoi ne pas laisser plus tard ce qu'il a construit à ses enfants? Tels sont les espoirs de François Bogard pour les années futures.
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5: Comme ils sont susceptibles d'entendre ce petit cours, je vais faire attention, je vais être sympa avec nos chers petits anges aujourd'hui.
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5: Pote Péplard. Garçon ou fille, c'est la question que tous les futurs parents entendent évidemment dans tous les pays du monde. Quand on attend un heureux événement, l'entourage demande souvent « Anéhé, alors, pote Péplard, hein ?» Garçon ou fille, ça permet de choisir, de bien choisir le cadeau de naissance évidemment. Pote, c'est un gars, leur pote. En breton, ça fonctionne à tout âge. Leur pote, un gars ou un garçon. Et plard, leur plard, c'est une fille ou une femme d'ailleurs. Pote. Péplard, gars ou fille. Mais on peut préciser, si on veut être sûr, pour les jeunes enfants, leur potric, un petit gars, un jeune garçon, potredigou au pluriel, un peu plus dur à retenir, hein. Potredigou. Et plaric, c'est pour une jeune fille, une petite fille, plarigou au pluriel. Voilà, c'est simple, mais comme toujours, c'est simple quand on connaît. C'est sûr, c'est plus facile après. Donc, pour les gars, pot, potric, potredigou. Pour les filles, plar, plaric, plarigou. Au pluriel.
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5: Eh bien non, un nom de bateau. Ça change et on en voit souvent dans les ports avec le mot avel, en mot composé. Avel, c'est le vent. Bon, c'est sûr que du vent, ça aide quand on est en mer. Donc les marins choisissent souvent des noms en rapport avec le vent. Avelvour, par exemple, du vent de mer, Avelvour. Mais on entend aussi, on peut lire Aveldro, le tourbillon. Ça, c'est le vent qui tourne. Aveldro. Autre possibilité, toujours. Avelpen ou Avelaben, expression moins appréciée car ça indique où ça parle du vent de tête, Avelaben, le vent de face qui n'aide pas beaucoup en mer, et sinon Aveldré ou Aveladré, là c'est pour ceux qui veulent du vent arrière. Mais voilà, ce sont de très beaux noms qu'il faut préserver évidemment, comme les noms-lieux, comme les noms de famille, comme notre belle langue en fait. Mais ça se fera que si l'on fait tous un petit effort. Je vous laisse et je vous dis à demain, même heure, d'Ahenta. Et bon vent.
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8: Pluie, neige, canicule, brouillard, la météo décide si on va râler ou si on va râler autrement, si vous voyez ce que je veux dire. Mais dans le fond, qui décide des prévisions météo? Qui observe? Qui calcule? Qui c'est qui tranche à la fin? Et surtout, pourquoi ils disent qu'il va y avoir du soleil alors qu'on se prend une rincée? Eh bien, réponds tout de suite dans les coulisses de Météo France Alsace que je teste pour vous aujourd'hui. Je suis à Ilkirch-Grafenstaden. Ici, on estime, on calcule le temps qu'il fera demain. Et à côté de moi, voici Simon. Simon, c'est le technicien météo. C'est lui qui surveille des capteurs, des antennes, des machines qui parlent. Bref, tout le langage, c'est des chiffres. Entre le vent, la pression, l'humidité, tout est mesuré en continu avec des stations météo basées un peu partout en Alsace, à des endroits stratégiques, en altitude, dans les vallées, en plaine ou encore en ville, au nord, au sud, bref, un peu partout. Et à cela, on peut ajouter aussi d'autres outils comme les radars, les satellites. Et chaque jour, c'est des millions d'observations qui arrivent dans les ordinateurs de Météo France Alsace. Et avec des équations très, très, très complexes. Et cette complexité est en lien avec notre prochaine découverte. Direction le bureau des modèles météo. Ça, c'est avec Théo. Théo, il est météorologiste et il m'explique qu'on ne prédit pas le futur. Mais en revanche, on calcule des scénarios et leurs probabilités. Certains modèles, par exemple, simulent l'atmosphère avec comme résultat, écoutez bien, 350 prévisions possibles chaque jour. Ah bah oui, hein, la machine, elle calcule tout ce qui est possible. Hein, et c'est l'humain, enfin, qui va trancher. Parce que oui, la météo, en bout de ligne, c'est pas juste une machine. Hein, c'est aussi un cerveau. Il y a un cerveau qui tranche. Et en parlant de cerveau, en voici un autre bien rempli. C'est celui de Cédric. Il est climatologue. Et Cédric, lui, va nous emmener littéralement dans un autre monde. Parce qu'avec ses analyses à Cédric, on ne regarde pas demain. Non, on va regarder 100 ans en arrière. Car Météo France, conserve en quelque sorte la mémoire du climat depuis plus de 150 ans. Parce que le passé, il nous permet quoi? De comprendre l'avenir. Surtout avec les notions du dérèglement climatique qui nécessite une véritable expertise. Alors, après ce dévoilage d'outils, de calculs, d'équations et d'expertises en tout genre, comment se fait-il qu'en 2026, on puisse encore se tromper dans les prévisions? J'ai posé la question et la réponse de mes spécialistes est claire. Prévoir la météo, c'est comme essayer de prédire la forme exacte des vagues dans une soupe qu'on remue en permanence, sauf que la casserole fait la taille de la planète et que la cuillère tourne toute seule. Et en plus de ça, il y a quelqu'un qui joue avec le feu. On continue. Bref, vous l'avez compris, impossible d'être parfait, seulement de se rapprocher de probabilités, mais avant tout, le rôle de Météo France Alsace, c'est d'anticiper au maximum les risques.
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1: Adi Oubalen et Adi Siaz à toutes. Est-ce que vous connaissez le mot fenestru? Ben, une fenestru est une fenestre picciotto. C'est une petite fenêtre. Peut-être une couple obésie m'a bien contat qu'a bien pas spougu d'intra d'in l'oustal. Un jour, mon voisin m'avait raconté qu'il n'avait pu rentrer chez lui. Sabes perché? Vous savez pourquoi? Ben, sa femme avait clavé la porte d'entrée. Clavé, qui vient de l'occitan claba. Alors, à votre avis, qu'est-ce que ça veut dire?
2: Eh ben, je dirais fermé à clé, verrouillé.
1: Et en effet, je m'explique. Mon voisin était sans clé et sa femme, eh bien, elle était parti faire une course en ville. Comme il n'avait pas les clés, eh ben, Charbel Zekefaguet, vous savez ce qu'il a fait? Eh ben, t'es passé par le fenestro del garage. Il est donc passé par le fenestro du garage. Le fenestro est lingo nostro. C'est la lucarne, le vasistas, une précisionnette. Je papla, je pèse l'oubégier, et steugne, et je magre. Mon voisin est maigre. C'est bien pour ça qu'il a pu passer par le fenestro du garage.
2: Et le fenestro, ça peut être autre chose?
1: Eh bien, oh, eh bien oui, le fenestro bremonde est stabé l'autre mot pour parler de la télévision. Ce mot fenestro s'utilise également pour parler de la télévision. Bon, surtout une copère, surtout autrefois, car les téléviseurs étaient pitchous, ils étaient petits. D'ailleurs, quand les premiers postes sont arrivés, certaines personnes appelaient cet objet ben, le fenestro. Mais depuis, eh bien, les choses ont bien changé avec ces grands écrans de télévision.
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2: On a l'honneur et la chance d'avoir le copain Tom Aubry en studio. Salut Tom.
3: Salut Richard, bonjour à tous.
2: Mille raisons d'aimer la Côte d'Azur chaque jour. Un nouveau chapitre, une nouvelle page qui s'ouvre. C'est parti.
3: Et une nouvelle aujourd'hui, c'est parti. Voilà, raison 480, les trains et la Côte d'Azur. Alors si on est râleur, et je le suis, on peut dire que les trains sur la Côte d'Azur, c'est pas un long fleuve tranquille. D'ailleurs, est-ce que vous êtes déjà demandé pourquoi est-ce qu'on longeait le bord de mer, ou comment marche le réseau ferroviaire azuréen, et quel était le train le plus luxueux qui ait jamais circulé dans les Alpes-Maritimes?
2: Bon bah je suppose que tu vas nous expliquer tout ça.
3: Tout juste Auguste, mais pour tout comprendre, il faut que l'on remonte un peu dans le temps. En France, en 1820, les trains se développent autour de Saint-Étienne, où se trouvait un bassin minier. L'enjeu à cette époque est donc de relier un pôle industriel à une ville ou à un port.
2: Et c'est après que les trains révolutionnent le tourisme.
3: Et oui, durant la seconde moitié du 19e siècle, dans les Alpes-Maritimes, la révolution du chemin de fer permet de désenclaver les territoires et de transporter un nombre toujours plus grand de marchandises et de voyageurs. La compagnie internationale des wagons-lits va d'ailleurs plus loin en proposant des voyages alliant confort, vitesse et sécurité. En 1886, le train bleu reliait Londres à Menton.
2: Ah ouais.
3: Et les voyageurs peuvent pour la première fois se déplacer à bord, se faire servir des repas à table et surtout dormir correctement.
2: Et alors, quel impact ça va avoir chez nous?
3: Eh bien, le rail accompagne la construction des palaces, l'essor des villas et en bref, la naissance de la Riviera. Sans le train, la Côte d'Azur n'aurait probablement jamais connu un tel développement touristique.
2: Mais alors pourquoi est-ce que ces rails longent le bord de mer?
3: Alors ça c'est pour une raison géographique. Dans les Alpes-Maritimes, la mer borde directement des reliefs abrupts. Et donc à partir des années 1860, les ingénieurs n'avaient pas d'autre choix que de construire des lignes de chemin de fer sur la bande côtière. Car oui, il faut construire sur un terrain plat et avoir un accès direct aux villes portuaires.
2: Et donc la géographie impose ce tracé.
3: Oui, finalement, si le train longe la mer, ce n'est pas seulement à cause de la géographie, c'est parce que depuis 150 ans, la Côte d'Azur avance au rythme du rail. C'est une carte postale en mouvement, c'est un balcon sur la Méditerranée, et ça, franchement...
2: Bah, c'est une très belle raison d'aimer la Côte d'Azur.
3: En plein dans le milieu, là.
2: Et franchement, on va pas se mentir, on a quand même la chance d'avoir l'un des plus beaux tracés au monde.
3: On est bien d'accord, on peut être penseur dans le train.
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4: Quand il y a des prédateurs, bah mets sa tête dans le sable. Au moins, ils disent que c'est un pot avec des roses qui dépassent.
5: Pourquoi l'autruche met de temps en temps sa tête dans le sable?
6: Pour peut-être manger les bêtes dans le sable.
7: Pour manger ce qui est dans le sable, pour tout simplement voir ce qu'il y a dans le sable.
8: Pour dormir.
5: Si elle veut voir ce qu'il y a dans le sable et qu'elle met sa tête dans le sable, elle voit plus rien.
7: Peut-être qu'elle résiste au sable.
5: Ou alors elle a une frontale.
7: Je pense pas. C'est peut-être pour manger ce qu'il y a dans le sable, mais plus profondément avec sa bouche.
4: Quand il y a des prédateurs, bah met sa tête dans le sable. Au moins ils disent que c'est un pot avec des roses qui dépassent.
8: Oh les jolies fleurs!
7: Comme ça elle voit pas ce qui se passe autour et elle a plus peur.
5: Qu'est-ce que vous faites si quelqu'un vous court après?
7: Courir. Dire à quelqu'un qu'on a besoin d'aide.
5: Tu vas pas mettre ta tête dans le sable.
7: Bah non, sinon il peut nous attraper facilement.
4: Ou alors sinon on lui met un coup de poing dans la figure, au moins bah c'est lui qui a la tête dans le sable et nous on s'en va.
5: Mais pour l'autruche alors elle?
7: Pour l'autruche c'est facile, elle court plus vite que nous.
5: Et vous savez comment on fait des petits autruches?
7: Une fois qu'ils sont dans l'œuf, bah ils cassent la coquille et ils sortent.
5: Donc c'est avec des œufs?
7: Bah oui.
5: Vous avez déjà vu un œuf d'autruche?
7: J'ai cru en voir un en vidéo, mais non. Il est comme les œufs normaux, mais quand même un peu plus gros.
9: Oh, plus ils sont gros, plus les œufs.
7: Bah, l'œuf, je l'ai déjà vu, mais pas en vrai. L'œuf, il est gros comme ça.
5: Il est en effet très gros. Comment est-ce qu'on peut avoir une poêle suffisamment grande pour faire un œuf au plat d'autruche?
7: Tu fabriques soit une grande poêle ou...
8: Non, pas la poêle à frire!
7: Soit... T'essaies de trouver une grande poêle, bah comme ça c'est bien. On a des poêles grandes, mais ça suffit, des poêles comme ça, ça suffit. Ou alors on le fait tout simplement pas cuire, on les laisse vivre.
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1: Direction la Vendée à Beauvoir-sur-Mer. Je suis très heureux de vous emmener à la rencontre d'Anne-Marie. C'est une maraîchine très attachée à la Vendée et à la transmission de ses traditions.
2: J'y suis née et toute ma jeunesse est donc passée là-bas. C'était difficile. Mon père est décédé à 36 ans. Donc on était trois enfants. On est restés tout seuls tous les trois avec notre maman, avec une vache pour vivre. Et puis un petit jardin. Et puis quand il n'y avait pas trop à manger, ma maman allait pêcher les grenouilles et les anguilles dans les fossés. C'est vraiment mes racines, le marais. Hein. J'y suis accro.
1: Vous êtes une vraie maraîchine ?
2: Ah oui, je suis une maraîchine à 100%. Hein.
1: Elle représente quoi la Vendée pour vous, Anne-Marie ?
2: C'est mon pays, c'est quelque chose qui m'est vraiment cher au cœur. Le marais, je peux pas m'en passer, mais dans le marais, il y a aussi la mer chez nous. Ouais. Et ça, c'est pareil. On a besoin de ça, nous. Je vais voir la mer, et je me promène dans le marais.
1: Pourquoi ça vous apporte quoi, vous?
2: Une détente. Et j'ai un livre particulier aussi.
1: Ah.
2: C'est mon moment zen, moi.
1: Et c'est quoi ce livre que vous emmenez? Ah, faut pas le dire.
2: C'est
1: votre petit jardin secret.
2: Oui, c'est mon petit jardin secret.
1: Alors, on le laissera dans son petit jardin secret.
2: Et puis, c'est pour ça aussi que je fais du folklore. Il nous faudrait des jeunes, mais les jeunes, maintenant, c'est compliqué.

0: J'ai fait 10 ans pour la RSB, là, la RSB qui est l'association des retraités sportifs de Beauvoir. Moi, les associations, c'est aussi apporter aux gens des choses, leur faire plaisir d'abord dans ce qu'on leur propose. J'espère vraiment que beaucoup de gens pourront se lancer dans les jeunes, il faut vraiment, mais je comprends bien qu'actuellement la vie est difficile. Les gens de 35 ans maintenant, ils sont tellement pris par autre chose que c'est compliqué.
1: Alors on revient en arrière, vous avez 18 ans, vous vous mariez, Anne-Marie, vous diriez quoi à cette jeune fille?
0: Je dirais qu'il faut dans l'avenir, à 18 ans on est jeune, il faut penser à pas rester seul dans son coin.
1: On va dire Anne-Marie ce matin que vos petits-enfants nous écoutent là, à la radio. Oui. Vous voulez leur dire quoi pour conclure?
0: Je vais leur dire, essayez de faire un peu comme mamie. Essayez de donner, de partager, d'apprendre, de vouloir connaître... Voilà, plein de choses comme ça.
2: Anne-Marie, la passion de la Vendée, la générosité, la joie de vivre et l'amour des gens.
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5: Le temps de vous lire en marseillais. Bonjour Médéric.
6: Bonjour Philippe.
5: Notre linguiste marseillais. Donc on va jouer ce matin un peu comme des enfants.
6: Oui, tout à fait. Alors vous savez à quoi jouent les enfants en ce moment? Enfin ces jours-ci, ces temps-ci.
5: Ces temps-ci, avec le smartphone, ouais, un jeu, voilà quoi.
6: Les tablettes, les jeux vidéo, etc. Ouais. On est d'accord. Bon, les tout petits jouent encore avec des voitures, des robots, des trucs Pokémon, etc. Voilà. Alors autrefois, alors non, je vais pas faire celui qui regromelle à mon réguignard.
7: C'était mieux avant.
6: C'est ça. Non, mais je vais vous parler quand même des réguignards. Les Réguignards de Luberon, c'est une association provençale qui, comme son nom l'indique, regroupe des amoureux de la culture et de la langue provençale, des gens du Luberon, qui s'appelle avec autodérision donc les Réguignards, en gros les râleurs. Hein. Eh bien, la présidente de cette association est bien connue chez nous, il s'agit de Claudette Ocelli, aussi connue sous le nom de Mamette, dont on a entendu la voix sur notre antenne pour nous apprendre un peu de provençal. Avec ces Réguignards, elle organise jusqu'au 14 mars à Pertuis, à l'espace de Croze, une exposition appelée Joe et Jugué d'antan, qui propose de retrouver des jeux et jouets d'antan et avec leur petit nom en provençal. Alors autrefois, les minots jouaient à Ouda, au dé, au Baouduf, au Toupie ou au Quille. Il y avait les osselets aussi. Alors je me souviens que mon frère jouait, je trouvais ça bizarre, les osselets. Mmh. Mais voilà, ça a disparu, j'ai l'impression.
5: Oui, c'est vrai.
6: Non, voilà, on ne voit plus ça. Jouer aux osselets, c'est Djouga, Djibotrao et Mélisa Ousset. Par contre, les billes, on y joue encore. À mon époque, on prisait les gros galops comme ça, ils ont tiré les soldats Starlux.
5: Ouais,
6: on jouait au pot. Enfin bref, voilà, j'adorais les billes. Dans la cour de récré, je pense qu'on joue encore à la marelle ou à la corde persaouta, je traduis pas. Mais probablement plus aux yeux bandes. Les yeux bandés au Colin Maillard, qu'on appelle aussi Kukuruma. On dirait une chanson Kukuruma. En revanche, on fait encore liser Skundai, le jeu de cache-cache, à partir du verbe s'escoudre, se cacher. Et on dit parfois, va t'escoudre, va te cacher. On joue aussi à la poupée, la titeille, dans son ousta ou des titeilles, sa maison de poupée, ou bien avec une poupoune pour Djouga à la mama, là non plus, je traduis pas. Quand j'étais minot, j'adorais jouer avec les taraillettes, la dinette, mais aussi à la marchande. J'avais d'ailleurs un bel établi de marchande et je vendais à ma mère, à ma grand-mère, plein de beaux fruits et légumes en plastique, ou du poulet, ou en plastique, ou du fromage en plastoc. Avant, la malbouffe, vous voyez, avait déjà tout prévu. Tous ces enfants d'hier ou d'avant-hier sont présentés à l'exposition Joe et Jugué d'antan à Pertuis jusqu'au 14 mars pour ce... Et samedi, donc demain, il y aura en plus un grand jeu de piste sur le double thème du parler provençal et des jeux d'enfants dans les rues de Pertuis, mais aussi du Motus, tout le t-shirt. Toute l'après-midi, nous serons sur place avec mon collègue Bla pour vous faire jouer à Motus en mode démo ou initiation. Mais il y aura aussi un Motus en live, en public, avec les meilleurs joueurs de Motus à défier. Alors, de mon temps, on jouait à cache-cache et celui qui comptait, on disait qu'il pégait. On disait, allez, c'est toi qui pègues. Ouais. Et on joue aussi à faire des moulons dans la cour. Et pour signaler l'attroupement, on crie moulons. Donc ce samedi, moulons à Pertuis.
5: Allez, moulons.
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8: Il s'appelle Frédéric Brand et ça fait maintenant 17 ans qu'il travaille à l'élaboration des créments, des 4 millions de bouteilles de créments de l'entreprise Louis Bouillot à Nuit-Saint-Georges. Il nous fait voir l'envers du décor, mais d'abord on s'équipe de chasubles orange fluo.
9: Sur le site, il y a une centaine de personnes qui travaillent sur le site et c'est un site classé IFS BRC, c'est-à-dire qu'on respecte des normes qualité et sécurité consommateur et donc... mettre des chasubles qui permettent l'identification des visiteurs avec un enregistrement bien adéquat.
8: Eh bien, allons-y, ouvrons cette porte.
9: Oui, on va y aller.
8: Oula !
9: Donc, en fait, ici, nous n'avons pas de cave enterrée. Les cuves font jusqu'à 7 mètres de haut.
8: Wow.
9: 7 mètres de haut et une seule cuve représente le volume d'un petit domaine

0: viticole. Ça représente environ 520 hectolitres de vin. Ici, nous avons dans cette cuverie-là 50 cuves différentes. Et cette diversité de cuves, cette quantité de cuves est importante parce qu'en Crémant de Bourgogne, nous sélectionnons les zones géographiques. Mais également, nous avons un grand travail au pressurage où nous séparons la cuvée et la taille que nous vinifions séparément. Et afin d'avoir une grande diversité de profils aromatiques qui vont nous servir de nos assemblages crémants futurs, nous avons besoin d'avoir une grande quantité de cuves qui vont pouvoir mettre en musique nos assemblages par la suite.
1: Donc malgré le fait qu'on soit dans un environnement plus ou moins industriel et gigantesque, on a quand même cette notion de terroir, c'est important de le rappeler.
0: C'est important. Si maintenant je mélange tout, parce que c'est effectivement une seule appellation que l'on vinifie, mais si je commence à tout mélanger pendant les vinifications, après les assemblages qu'on va faire n'auront plus aucun sens. Il faut vraiment respecter ces trois principes, donc le cépage, le terroir et le fractionnement au pressurage qui vont nous permettre justement d'accorder. Il faut savoir que Louis Bouillot a plus d'une dizaine d'assemblages différents et il faut que chacune de ces assemblages ait une personnalité bien précise avec son moment de dégustation et de plaisir propre. Et donc c'est grâce justement à ces diversités qu'on peut avoir ça.
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1: On prend de la hauteur aujourd'hui à Montarcher, un village qui cumule plusieurs particularités. D'abord, c'est le plus haut village de la Loire, à 1160 mètres d'altitude. C'est une des plus petites communes du département, en superficie aussi. Et puis le lieu où a été produit une archive presque unique en France. Pour nous en parler, j'accueille aujourd'hui Sarah Duris. Bonjour Sarah.
2: Bonjour Eddy.
1: Guide conférencière à l'Office du Tourisme Loire-Forêt. Quelle est l'histoire de ce document si rare et ancien ?
2: Il s'agit d'un registre d'état civil. Il recense les naissances, les mariages et les décès sur la commune de Montarcher. Mais ce qui fait qu'il est tout à fait exceptionnel, c'est la date à laquelle ce registre débute, 1468, soit la fin de la période médiévale.
1: Est-ce que cela veut dire qu'il n'y avait pas de registre d'état civil avant ?
2: Non. L'obligation de produire un document comme celui-ci est ordonnée par l'État au XVIe siècle. Et cette ordonnance n'est pas toujours bien respectée par les paroissiens. Ici, la population est recensée avec 70 ans d'avance.
1: Est-ce qu'on connaît l'auteur de cette archive ?
2: Oui, c'est le prêtre de Montarcher, nommé Claude Ferrier, qui a tenu le registre pendant 49 ans. On y lit les noms, les dates et même les métiers des anciens archimontois, mais aussi la météo.
1: Ah, ça m'intéresse. Est-ce que les conditions climatiques de l'époque étaient bonnes ?
2: Alors, c'est difficile à dire parce que ce sont principalement les mauvaises années qui sont inscrites. On lit des sécheresses, des tempêtes et même un tremblement de terre. En 1543, suite à une invasion de chenilles ayant entraîné une famine, l'évêque du Puy prend une mesure exceptionnelle, excommunier les fameux insectes. On vous laisse juge de l'efficacité de cette mesure. Il évoque aussi les épisodes de peste.
1: Des documents qui renferment de drôles de surprises. Où est-il conservé aujourd'hui ce fameux document ?
2: Il est gardé précieusement aux archives départementales à Saint-Étienne. Il a longtemps été le plus ancien registre d'état civil de France et donc a été présenté lors d'une exposition universelle à Paris. Aujourd'hui, c'est le deuxième plus ancien de l'Hexagone, mais c'est le mieux conservé des deux.
1: Un véritable trésor qui témoigne de la vie des habitants de Montarcher. D'autres histoires et légendes sont à découvrir sur place, notamment lors des visites guidées menées par les guides de l'Office du Tourisme Loire-Forêt. Merci Sarah Duris.
2: Merci.
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3: Patrice, 69 ans,
4: vous avez créé des meringues tatin, la confiture tatin et même un torchon qui raconte l'histoire de la tatin.
3: Ah oui, c'est une vraie passion la tarte tatin. Dans ma jeunesse, j'ai toujours été passionné de cuisine, notamment de pâtisserie.
4: Quand on est seul oignon, on en mange combien des tartes tatin à la semaine ?
3: Oh bah de temps en temps, non, c'est pas régulier, mais seulement quand on a du monde, des invités, oui, on fait une tarte tatin, c'est obligé.
4: Vous faites partie des ambassadeurs de la tarte tatin de la mode Beuvron. Oui. Vous avez un record mondial.
3: En 2019, oui, on a réalisé la plus grande tatin du monde qui faisait 308 kilos et 3 mètres de diamètre. On a épluché, donc avec les bénévoles, plus de 500 kilos de pommes.
4: Et au niveau de la pâte, ça devait être une dinguerie ?
3: Alors la pâte nous a été offerte par le Festival des Pins. Oui, il y avait quelques kilos de pâte. Oui, 40 kilos de pâte de mémoire.
4: Ça représente quoi pour vous, la pâtisserie ou la cuisine ?
3: Moi, je me lève le matin, je pense qu'à une chose, c'est cuisiner.
4: Et je reviens sur la meringue tatin. Vous rajoutez du caramel dans les blancs d'œufs ?
3: Je ne rajoute pas du caramel, je rajoute de la pomme confite.
4: Elle est venue comment, cette idée ?
3: Genre, en réfléchissant, il fallait que je trouve quelque chose.
4: Pour vous occuper ?
3: C'est ça, j'avais rien à faire, donc j'ai dit, je vais faire des meringues. Et par contre, ça a beaucoup de succès. Depuis la création des ambassadeurs, en pot de confiture, on en a fait plus de 1500. On est présent, par exemple, à Musée du Braconnage à Chon. On est à la Maison des Étangs aussi à Saint-Viat.
4: Il y en a combien des ambassadeurs de la tarte tatin du côté de la mode Beuvron ?
3: Alors, au niveau du bureau, nous sommes 8 et nous avons une trentaine d'adhérents.
4: Okay. Ça va être quoi votre prochain défi culinaire, hein, Patrice ? Maintenant que vous êtes recordman du monde de tatin.
3: Ah, ben on attend que quelqu'un nous pique la vedette pour recommencer, on attend que ça.
4: Ah ouais, et c'est quoi le record à battre déjà ?
3: Alors c'est 308 kilos.
4: Et vous pensez que vous pouvez aller jusqu'à combien au maximum ?
3: Oh ben là, je pense qu'on peut aller à 400, ça c'est sûr.
4: Il va y avoir assez de pommes en Sologne ?
3: Ah oui, il y a ce qu'il faut. Non, on a des mains, on a tout ce qu'il faut. Non, là, il n'y a aucun problème. On est prêt à relever le défi sans souci. Par contre, il va falloir qu'ils se dépêchent parce que la pendule tourne. Alors, l'origine de la tarte tatin, donc, c'est bien la mode Beuvron. Et d'ailleurs, les sœurs tatin sont enterrées au cimetière de la mode Beuvron.
4: Ah oui, donc, parce qu'il y a les Normands qui ont essayé de vous prendre.
3: Les Normands, bah, disons qu'ils ont le beurre et les pommes, donc ils se sont un peu appropriés la tarte tatin.
4: Le mot tarte tatin, il n'est pas déposé.
3: Alors, le le mot de tatin n'est pas déposé, donc aujourd'hui tout le monde peut se l'approprier. Et c'est vrai qu'aujourd'hui on trouve des tartes tatin aux pommes et maintenant des sucrés, des salés, aux poires, aux endives, aux aubergines.
4: Et ça, est-ce que ça vous révolte?
3: Oh, après il y a de la place pour tout le monde. Hein. On peut faire tout ce qu'on veut du moment qu'elle est retournée. C'est une tarte tatin.
4: Et après on caramélise tout ça, les endives.
3: Vous mettez un peu de sucre. Ah oui, alors tatin d'endives, c'est délicieux. Pour avoir essayé, c'est délicieux.
4: Ah ouais,
3: vous mettez du sucre dans le fond de les endives, ça demande un petit peu de sucre. Pareil, du beurre. Hop, au four, une pâte par-dessus, on tourne, ça fait une super tatin d'endive.
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5: Ah, le matin, on fait la toilette, et faut pour nous prendre pour des gobettes.
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5: La gobette, c'est la truie, ou la métreux, qu'elle est de ses petits gouris. Ah, par chez nous, c'est pas comme chez les Bertans, j'en pas de gros élevages de cochons. Dans le temps, dans les fermes, on engraissait un verra, en que des truches et puis les yeux grasses. Puis, on y faisait sa fête. C'était la Saint-Cochon. Tout le monde venait aider la famille, les voisins, pour éplucher les oignons, faire le boudin puis les saucisses, saler la viande, et puis casser la croûte. On buvait une goutte, puis bien souvent une deuxième. Celle-là, on l'appelle le Reims-Cochon. Même si on l'élève pour le manger, ça l'empêche pas de l'avoir de la tendresse pour le cochon. Écoutez donc ce qu'en dit Jules Gilbert.
6: En Berrichon dans le texte.
5: Ah, oh, je l'avais acheté sur le champ de foire, le 1er de septembre à Saint-Martin. Oh, il était vif, c'est à pas croire. Deux grandes oreilles, le museau mutin. Le soir, un coup formé dans les tables, il a ben dû trouver le temps long. Il a regretté ses bains manquables, tous ses petits frères, les autres laitons. Oh, doucement, il s'est fait à son auge, ou qu'il y avait du boire à gogo. À la paille fraîche qui fait sa bauge, ou qui ronflait comme un sous-l'eau. On pourrait le pousser, je peine à un dire. Toute la journée, il dévorait. Puis un soir, j'ai dit à ma vieille, c'est temps, faut qu'on tue notre bestiaux. Eh ben, ça nous a fait quelque chose, à la Mélie puis à moi. Ça l'a pas empêché de faire la fête. Ce chagrin-là, c'est vite passé. J'en fais des pâtés en clatette, des grands boudins que j'en épicé. J'en ai mangé de la couchouna et que j'en arrosé en que du vin gris. Des andouillettes et des tripoilles, des saucisses et du boudin frit. Le soir, hein, j'étais ben tout un peu pompette. Moi, émotionné pour de bon, j'ai ben failli gâter la fête. Comme un vieux, je pleurais mon cochon.
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2: Arnaud Fromage est avec nous chaque matin. C'est l'heure de la nécessaire minute comtoise. Mon cher Arnaud, bonjour.
3: Bonjour.
2: Du côté des radars, il y a des petites surprises. On donne vraiment des drôles de noms aux choses, parfois, chez nous, en Franche-Comté.
4: Oui, et en voici un nouvel exemple. Alors, petite mise en situation. Vous êtes en voiture, vous venez de Belfort et vous roulez en direction de la Chapelle sous Rougemont. Bref, vous êtes sur la départementale 83. Vous passez de nez avant d'arriver à Rope. Là, vous passez devant la mairie, sur l'avenue Charles de Gaulle. Il y a Céline Coiffure, mais vous continuez. La petite patte d'oie à la Vermenoncourt, vous restez sur la route principale et vous avancez encore un petit peu. Il y a les jolies maisons typiques là sur le côté. Et c'est là, dans le virage, qu'il faut freiner, tout simplement parce qu'il y a un radar.
2: Bon, bah, pas mal la petite balade là autour de Belfort. Je vois pas vraiment. Vous voulez en venir, Arnaud ?
4: Eh bien, exactement à cet endroit précis, là, sous le radar, en face de la boîte aux lettres. Parce que ce n'est pas n'importe quel radar. C'est celui qui est surnommé le radar Johnny Hallyday. Mais alors, pourquoi, allez-vous me demander, maintenant que j'ai réussi à capter votre attention ?
2: Eh bien oui, pourquoi le radar de Johnny Hallyday, Arnaud ? Oui.
4: Pour comprendre, il faut remonter à février 1970. L'idole des jeunes a donné la veille un concert à Strasbourg et doit se rendre à Besançon. 3000 personnes l'y attendent et il est 18h passé. Dans la DS Palace Citroën, qui roule à fond parce que, bah, années 70, il y a donc Johnny Hallyday et Sylvie Vartan, mais aussi Mickey Jones, le guitariste de Johnny, Jean Ponce, son manager, et Sacha Rull, son secrétaire. On est en février, il fait nuit, il fait froid, il y a du verglas et ça roule vite, bref, Johnny perd le contrôle de sa voiture. Il glisse et se retrouve dans le fossé. Alors il parvient à reprendre le contrôle de son véhicule, parce que, ne l'oublions pas, Johnny Hallyday est un pilote, mais malheureusement, il y a un bloc de béton qui bloque le fossé et la voiture finit par s'y écraser. À bord, Johnny et son guitariste n'ont rien, mais son secrétaire et son manager sont blessés. Sylvie Vartan, elle, a carrément traversé le pare-brise, elle a le visage en sang. En 1970, la ceinture de sécurité est censée être obligatoire, mais dans les faits, personne ne la met vraiment. Les voisins viennent au secours des blessés, alors au départ, ils avouent ne pas vraiment avoir reconnu Johnny et Sylvie Vartan parce qu'ils sont sous le choc, et les blessés sont conduits à l'hôpital de Belfort. Johnny s'empare du téléphone d'un riverain pour annoncer qu'il n'y aura pas de concert à Besançon ce soir-là. Sylvie Vartan, elle, s'exile quelques mois à New York dans une clinique de chirurgie esthétique où elle subira des dizaines d'opérations de reconstruction pour effacer les traces de l'accident. Alors voilà pour la petite histoire. Et c'est donc dans ce même virage, toujours à la sortie d'Europe et toujours aussi dangereux, qu'a été installé en 2019 un radar, le radar Johnny Hallyday, pour nous rappeler que, star ou pas, il ne faudrait pas oublier de...

0: radar Johnny Hallyday. Voilà, on sait désormais où il est grâce à vous, Arnaud Fromage, pour la nécessaire minute comptoise. Vous menez les enquêtes dans tous les sens et vous nous faites revivre avec un superbe podcast La vie incroyable de Paul-Émile Victor, un jurassien qui, pour sa première expérience et sa première expédition, est parti au Groenland. On a entendu le premier épisode jeudi, à partir de 10h. Et le numéro 2 est déjà disponible en ce moment sur l'application ICI. Vous allez véritablement découvrir ce qu'a enduré l'équipe autour de Paul-Émile Victor. Une équipée qui a été véritablement sans danger, mais ô combien importante pour l'avancée de la science. Un podcast passionnant avec vous, mon cher Arnaud Fromage. Je vous dis à demain.
1: À demain.
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3: En 2012, cela fait 2 ans que Georges, on va l'appeler Georges aujourd'hui, a ouvert un gîte à Néfiès, à côté de Pézenas. Il est anglais et ce jour-là, il attend qu'un de ses hôtes revienne au gîte. C'est un concitoyen, un anglais aussi, comme lui. Il s'appelle Marc-Anthony McGovern, il a la cinquantaine sympathiquement rougeaude et il a payé son séjour en cash quelques semaines avant, à la fin du mois de février. Sauf que Marc ne revient pas. C'est les gendarmes qui arrivent. Marc-Anthony McGovern a été arrêté juste avant avenue de la gare. C'est un fugitif et ça fait 6 ans que Interpol le cherche. Avant d'atterrir dans le gîte de Néfiès, il a vécu en Espagne, il a séjourné à Marseillan. Il a été condamné en 2008 par un juge de Canterbury pour avoir mené une escroquerie à la TVA pour un montant total de 7 millions de livres, c'est-à-dire à l'époque 8,5 millions d'euros. Marc-Anthony McGovern a alors envoyé une lettre au juge en lui disant que la perspective de la prison était bouleversante et le terrifiait, et il s'est tiré. D'autant plus qu'il savait de quoi il parlait, puisqu'en fait, une dizaine d'années auparavant, il avait déjà mené une affaire de fraude, il avait déjà été découvert, et il avait déjà pris la tangente, en Belgique cette fois-là. Il avait été arrêté en 2001, extradé en Angleterre et condamné en 2002. En 2012, donc, Marc-Anthony McGovern est arrêté le 28 mars à Néfiès, écroué à Villeneuve-les-Maglones, et le 16 avril, la police britannique vient le chercher à l'aéroport de Toulouse. Il est incarcéré ensuite à Gatwick. Et puis bon, plus de nouvelles pendant quelques années. Tout est tranquille, on n'a plus de nouvelles de Marc-Anthony McGovern. Jusqu'en 2020. Une entreprise, la Westway Holdings Limited, domiciliée en Estonie, a reçu 26 millions de livres de la part d'investisseurs pour les placer dans l'immobilier. Cette entreprise est placée en liquidation en 2021. Et le propriétaire de ce fonds d'investissement, c'est un dénommé Anthony Marx. Vous noterez que c'est quand même assez proche de Marc-Anthony. Anthony Marx donc a caché le fait qu'il avait déjà été condamné pour escroquerie, ce qui est un problème bien sûr pour gérer un fonds d'investissement. Au-delà du fait qu'il ait menti sur son pédigré, il a aussi tapé dans la caisse allègrement. On estime qu'il a dépensé au moins 1,2 million de livres pour des dépenses personnelles. Alors, florilège, je vous fais la petite liste. Il a bien sûr acheté et loué des biens immobiliers au Royaume-Uni et en Espagne. Il a aussi dépensé 53 000 livres pour des Rolex. Il a utilisé 121 000 livres pour aller à Dubaï et en Estonie en jet privé. Il a acheté des parts dans l'entreprise d'un de ses proches pour la modique somme de 30 000 livres. 22 000 livres pour faire installer une salle de cinéma dans un logement privé. 215 000 livres pour acheter des places de foot. On est sur un gros fan de foot, 20 000 livres de shopping dans des boutiques de luxe et puis 450 000 livres pour spéculer à la bourse. Je ne sais pas si notre ami Georges, qui a un gîte à Néfiès, écoute ICI Héros, mais si par hasard il n'avait pas eu de nouvelles de son hôte sympa mais recherché par Interpol, c'est maintenant chose faite.
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1: Vous avez peut-être du mal à trouver l'amour malgré de nombreuses tentatives, notamment sur les sites de rencontres. Il y a peut-être des raisons à ça.
4: Je m'appelle Hélène Bethams. Je suis fonctionnaire, mais aussi autrice et psychosexologue, hypnothérapeute.
1: Ça fait beaucoup de fonctions. Qu'est-ce que vous avez écrit ?
4: J'ai écrit un livre qui s'intitule « Les sites de rencontres et l'estime de soi, psychologie amoureuse à l'ère du numérique ».
1: Mais comment passe-t-on de fonctionnaire à autrice et psychosexologue ?
4: Je suis d'abord restée en couple pendant 23 ans et je me suis séparée. Au moment de la séparation, j'ai attendu 2 ans avant de m'inscrire sur un site de rencontre. Et là, ce que j'ai découvert, ça m'a paru trop compliqué. Alors, comme tout le monde, j'ai navigué entre des eaux troubles, on va dire. Et puis, j'ai décidé de me former en psychosexologie, puisque la psycho m'intéressait depuis toujours. Et la sexualité aussi, j'avais lu Freud, j'étais très très jeune. Comment rencontrer l'amour quand on a perdu les codes à une époque, en fait, où tout est sur le numérique et où dans la vraie vie, on ne sait pas qui est célibataire ou pas et où on ne va pas aborder quelqu'un en lui disant « Ben voilà, moi je suis seule ». Est-ce que ça te dit de faire connaissance? Parce que c'est ce qu'on fait sur un site de rencontre. On écrit à quelqu'un et on lui demande en fait s'il a envie de faire connaissance.
1: Comment avez-vous vécu cette expérience particulière sur les sites de rencontre?
4: Je ressentais des choses un peu complexes qui peuvent s'apparenter à de l'adrénaline quand on fait du cardio par exemple, une espèce d'excitation dès qu'on a un like, dès qu'on a un crush, un match. Pendant ma formation, je me suis dirigée vers des études et des recherches un peu plus scientifiques. Et ça a plein d'effets. En fait, les sites de rencontre, on s'en rend pas compte, mais on crée des hormones, de la dopamine, de l'adrénaline, et en fait, c'est les conditions de l'addiction.
1: Et c'est ce que vous expliquez dans le livre.
4: Je parle aussi de toutes les difficultés d'attachement qu'on peut avoir, parce que parfois, aimer ou être aimé, ça peut être une grande peur. Je parle aussi de nos schémas. Parce que dans la rencontre amoureuse, on va souvent reproduire les mêmes schémas, on va être attiré par les mêmes personnes. Bah, c'est un petit peu comme dans la vie, tous les jours on prend le même chemin pour aller travailler et rarement on va essayer une nouvelle route. Alors moi c'est ici et aujourd'hui que je vous propose de commencer un travail pour vous aider dans